0: qu'en réalité, Ève n'est pas une femme, c'est un personnage féminin. Je ne parle pas ici du fait que aujourd'hui le créationnisme, c'est-à-dire le fait de dire que Adam et Ève auraient véritablement existé, n'est plus à l'honneur, en tout cas chez les exégètes modernes. En fait, Adam et Ève, ce ne sont pas des prénoms, ce sont des désignations. Et Ève, Hava, c'est la vivante, c'est la mère de tout ce qui vit, comme Adam. Adam, c'est le terreux, c'est celui qui vient de la terre, qui vient de l'humus, c'est un humain. Ce sont des prototypes, voilà.
1: On connaît tous l'histoire d'Adam et Ève, le serpent, le fruit défendu et Ève qui croque. Mais que dit réellement le récit de la Genèse sur ce qu'elle fait ?
0: Alors en réalité, Ève, elle est muette. Ève ne dit rien. Dieu a donné le jardin d'Éden avec au centre deux arbres en réalité. Il y a celui, l'arbre de la vie, et puis il y a l'arbre de la connaissance du bien et du mal. Et puis, sans autre précision, Dieu a dit « Vous pouvez manger de tous les arbres qui sont dans le jardin, mais l'arbre de la connaissance du bien et du mal, vous n'en mangerez pas ». Et puis arrive le serpent, on ne va pas revenir sur ce personnage peu reluisant, qui fait miroiter à Ève un véritable fantasme. En fait, Dieu est jaloux de vous, vous serez comme lui si vous mangez. Ève ne dit rien, elle se contente de prendre le fruit, elle le trouve bon et elle en donne à son homme qui, soulignons-le déjà, en mange lui aussi. Voilà. Et lorsque Dieu va intervenir en demandant « Adam, d'abord, où es-tu, hein, humain, où es-tu » et il lui dit « Mais qu'as-tu fait ?» Et Adam, très courageusement, va répondre « C'est pas moi, Seigneur, c'est la femme que tu m'as donnée. » Et la première parole d'Ève va être un peu en miroir en disant « C'est pas moi, Seigneur, c'est le serpent. » C'est la première parole, c'est la première et unique parole, « C'est pas moi. » Voilà, elle est quelque part, elle a été abusée, elle le reconnaît, mais elle est muette.
1: Mais alors, pourquoi Ève est-elle devenue, dans notre imaginaire collectif, la grande responsable de la chute ?
0: Alors, excusez-moi, je vais sans doute paraître un petit peu rentre-dedans, mais c'est la faute des écrivains chrétiens, des pères de l'Église, de certains théologiens qui, très tôt, pratiquement dès le 3e siècle, ont commencé à réfléchir à la question du péché. Pourquoi, finalement, l'homme est-il pécheur ? Dans les tout premiers temps du christianisme, la question du péché ne se pose pas ainsi. C'est plutôt la question de la grâce. Dieu nous sauve, Dieu nous aime, etc. Et puis, ça c'est de l'histoire ecclésiale, on va en arriver à dire « mais non, l'homme est mauvais, l'homme est pécheur. Et pourquoi est-il pécheur ? Ah, ben parce qu'il a désobéi à Dieu. Oui, mais est-ce que c'est vraiment… » Alors on ne dit pas l'humain, l'Adam, c'est l'homme, c'est le mâle. Et pourquoi ? Mais ce n'est pas de sa faute. C'est sa femme qui l'a tentée, comme le serpent l'a tentée, elle. Voilà. Et alors, elle est devenue un modèle du mal. Par exemple, vous avez Pierre Chrysologue, qui est un théologien du 4e siècle, 4e, 5e siècle, qui dit « Mes frères, la femme est la racine du mal, la source du péché, le chemin de la mort, l'épitaphe du tombeau, la bouche de l'enfer, le lieu invincible du malheur. » Voilà. Et on dira, nous avons un technicien, bien sûr, ici en studio, qui a probablement une pomme d'Adam. Et cette pomme d'Adam lui est restée en travers de la gorge. Ce n'est pas une plaisanterie que je fais, c'est vraiment l'origine de nos frères masculins. Voilà.
1: Lorsque Dieu interroge Adam, que répond-il exactement ? Est-ce qu'Adam assume sa propre responsabilité ou renvoie-t-il finalement la faute vers Ève ?
0: Mais voilà, je lui dis, ce n'est pas moi, Seigneur. Et donc, et ce n'est pas la seule fois, je pense qu'on aura l'occasion de le voir dans nos prochains épisodes, où l'homme se défausse complètement de sa responsabilité. Alors, je ne tiens pas ici un discours féministe contre les hommes en général. C'est toujours des discours généralisants qui ne rendent pas compte de la vérité des choses. Mais dans le cas du malheureux Adam, oui, c'est lui qui incrimine directement sa femme. Et n'oublions pas que ce sont des textes, et ça, il faudra s'en souvenir, je pense, tout au long de la saison, qui ont été écrits dans des sociétés qui étaient patriarcale, où déjà, mais on verra qu'il faut, on va mettre beaucoup, beaucoup de nuances hein, par rapport à nos représentations, mais il n'empêche que le statut de la femme et celui de l'homme dans les sociétés, juridiquement, je vais dire, n'était pas égal. Et donc, qu'un homme dise « c'est de la faute de ma femme », ça pouvait être assez courant, y compris si le repas n'était pas bon.
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1: Vous êtes toujours dans les inattendus du texte et avec Myriam Tonus, nous sommes en train de redécouvrir une œuvre qui n'est peut-être pas exactement celle que notre imaginaire religieux nous a transmise. Il y a d'ailleurs une autre image qui nous semble tellement évidente qu'on ne la questionne presque plus. Ève aurait été créée à partir de la côte d'Adam. Vraiment.
0: Alors, oui, non, là on est vraiment dans un problème qui lui aussi va être récurrent dans nos petits voyages. C'est celui des traductions et des compréhensions. Mais alors, je dirais, ça date, encore une fois, on traduit, vous savez, traduire un texte, ce n'est pas faire un travail tout à fait objectif. Ce n'est pas dire tel mot veut dire ça, etc. C'est pas comme quand on fait des versions latine en humanité, il y a une intention. Et sachant que dans l'imaginaire de ceux qui ont écrit les textes, et la plupart du temps ce sont des hommes, il y avait une représentation de la femme qui a influencé. Parce qu'en réalité, le mot hébreu utilisé, c'est là, ce n'est pas d'abord la côte, l'os, c'est le côté. C'est le flanc. Autrement dit, c'est beaucoup plus qu'un os. En fait, dire que l'on crée la femme à partir du flanc, du côté de l'homme, ça signifie qu'elle est tirée de sa propre substance. Et je vais prendre aujourd'hui encore, quand on veut dire que deux personnes marchent du même pas, on dit qu'ils marchent côte à côte. Donc, le problème, c'est que cette matérialisation, alors, s'est accentuée au fil des siècles. Ce qui permettait de dire à Bossuet, au XVIIIe siècle, la femme est née d'un os surnuméraire. Ce qui, évidemment, ne donne pas une valeur ajoutée particulièrement voyante.
1: Et surtout, que signifie cette image pour comprendre la relation entre Adam et Ève ?
0: Voilà. En réalité, tout le premier chapitre de la Genèse est extrêmement clair quand on regarde dans les mots, puisque on dit, d'abord, ce n'est pas Dieu créé à l'homme. Alors là, évidemment, cette traduction, elle est tellement ambiguë et tellement mauvaise en réalité, qu'elle fausse tout le reste. Parce que si l'homme est créé en premier, ben ça c'est quelque chose qu'on va reprendre pendant des siècles et des siècles. Non, Dieu créa l'humain au singulier. Homme et femme, mâle et femelle plus exactement, il les créa. Mais c'est l'humain qui est mâle ou femelle. Et donc il y a une première unité. Et dans tout ce texte de la Genèse, notamment dans Ish et Isha, eh bien, on voit qu'il y a la même substance. En fait, on veut montrer une parfaite égalité, une parfaite égale dignité de l'humain mâle et de l'humain femelle. Et c'est vraiment un acte humain d'avoir pris ce texte pour justifier le contraire de ce qu'il dit.
1: Est-ce qu'une traduction ou une interprétation peut finir par modifier profondément oui. la manière dont nous percevons la femme
0: bien
1: dans
0: sûr.
1: Le récit ?
0: Bien sûr. Bien sûr. Lorsque je vais vous donner un exemple qui n'a rien à voir avec Adam et Ève, aux noces de Cana, on dit, ben voilà, la mère de Jésus lui dit, ils n'ont plus de vin. Et Jésus répond dans le texte en grec, quoi à toi et à moi ? Donc on est bien aussi dans une relation. Qu'est-ce qui t'appartient ? Qu'est-ce qui m'appartient ? C'est très énigmatique. Alors quand un traducteur, et c'est ici la Bible en français courant, écrit « Mère, est-ce à toi de me dire ce que je dois faire ?» Excusez-moi, mais j'ai l'impression que ce traducteur a eu des problèmes avec sa maman.
1: Si l'on met momentanément de côté l'image de la pécheresse, qu'est-ce qu'on découvre lorsqu'on regarde simplement ce qu'Ève fait dans le récit ?
0: Alors, c'est la mère, n'oublions pas, et d'ailleurs Adam, on va la nommer comme ça, elle est la mère de tous les vivants. Puisque son prénom, Hawa, c'est lié au verbe qui veut dire vivre, être vivant. Donc c'est affirmer que la femme, en tant qu'elle est porteuse des enfants qui vont naître, est celle qui est la toute première à mettre au monde des enfants. Et donc, c'est quelque chose, c'est dire la femme... Alors, ce qu'on va en faire par après, c'est encore autre chose. Est-ce que la femme n'est que ça ? Certainement pas. Et ce n'est pas non plus ce que dit la Bible, on le verra. Mais en tout cas, il faut honorer la femme parce que Dieu a veillé à ce que l'humain puisse se reproduire de manière générale. Donc, elle est un signe extrêmement importante.
1: Elle observe, elle questionne, elle dialogue, elle désire, elle choisit, elle agit. Peut-on aussi lire l'histoire d'Ève comme celle d'une femme qui prend une décision ?
0: Non, je ne dirais pas, parce que les verbes que vous avez utilisés, pour moi, je ne les trouve pas dans le texte. D'abord, elle est très muette, encore une fois. Une deuxième parole, mais ce sera dans le chapitre suivant, lorsqu'elle conçoit son deuxième fils, son premier fils Caïn, elle dit « Voilà, j'ai conçu un homme avec le Seigneur ». C'est très étonnant, c'est vraiment l'homme, il se retrouve gommé. Il y a un côté comme ça, un peu mon enfant à moi, un peu exclusif, quoi. C'est ses seules paroles, donc elle est terriblement absente par ses paroles. Ce qu'elle fait, ben oui, elle se laisse tenter, mais remarquons qu'en miroir, son mari, lui, il n'a même pas besoin du serpent, il suffit qu'on lui présente quelque chose, il le prend. Donc, et on n'appelle pas ça encore le péché. Je voudrais, c'est le moment de dire, la première fois que le mot péché apparaît dans la Bible, ce n'est pas là. Contrairement à ce qu'on pense, demandez à des gens, vous savez, à votre avis, où est le péché dans la Bible ? On va vous dire c'est Adam et Ève, pas du tout. C'est quand Caïn projette de tuer Abel. Le premier péché dans la Bible, c'est le meurtre.
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0: À l'instant, c'était Hiro avec Heureux.
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0: Nous sommes toujours en studio avec Myriam Tonus, théologienne. Nous parlons du personnage d'Ève. Est-ce que l'importance du personnage d'Ève tient uniquement du fait qu'elle mette des enfants au monde ?
2: Non, je pense même que dans le texte de la Genèse, ce n'est même pas la maternité qui est la principale qualité d'Ève. C'est beaucoup plus radical, c'est sur le plan humain. C'est-à-dire que le texte dit, Dieu dit, je vais lui faire une aide qui soit comme son vis-à-vis. Ça, c'est un petit peu une aide qui lui ressemble. C'est ce que disent les traductions, mais en réalité, le terme, c'est vraiment kenegdo, c'est je vais lui faire d'abord une aide, ézer, et c'est l'aide sans laquelle on est menacé de mort. C'est un péril. Donc, l'aide qu'il va donner, ce n'est pas simplement celle qui va lui améliorer la vie, résoudre certains de ses problèmes. Non, non. S'il n'a pas son vis-à-vis, il est en danger de mort, l'humain. Et donc, c'est son face-à-face, son côte-à-côte, on l'a dit. C'est une espèce de réalité miroir qui fait que ce que dit le texte, c'est que la femme est vraiment l'égale de l'homme, que c'est son négo. C'est son alter ego, comme on dit, et elle n'est ni supérieure ni inférieure. Elle est son vis-à-vis sans lequel elle n'est rien. Et comme c'est un vis-à-vis, on peut dire qu'elle aussi, elle a besoin de son miroir. Et donc voilà, c'est aussi intrinsèquement, il n'est pas bon que l'homme soit seul. Et donc Dieu va faire en sorte que l'humain, quel qu'il soit, mâle ou femelle, ne se trouve jamais dans ce danger le plus mortel qui est de n'avoir personne à ses côtés.
0: Est-ce que le problème d'Ève serait finalement d'avoir désobéi ou d'avoir voulu savoir ?
2: Alors ça, on a écrit des millions de livres probablement depuis le début, parce que non, ce n'est pas la désobéissance. C'est une espèce, enfin je vais citer ici le grand exégète André Ouénin, grand spécialiste de la Bible et de la Genèse singulièrement, qui dit dans le fond... L'arbre qui est là, auquel on ne peut pas toucher, c'est le symbole que ce qui est donné par Dieu, c'est un cadeau. Et un cadeau, on doit le traiter, on doit le recevoir comme étant un cadeau. Alors je sais que dans notre société moderne, le cadeau est parfois d'abord pensé comme un objet qu'on peut revendre le lendemain sur les réseaux sociaux. Mais non, dans la Bible, ce que l'on reçoit, c'est digne de gratitude. Et donc, je me souviens, c'est ça en fait, c'est je me souviens que ce jardin est un cadeau. Et ce qui me le rappelle, c'est l'arbre de la connaissance du bien et du mal. Et donc, en fait, le problème d'Adam et de Ève, des deux, de l'humain en général, c'est d'avoir voulu mettre la main sur... Parce que prendre un fruit, le manger, le fruit disparaît. Hein, on assimile, comme on dit, c'est-à-dire on rend semblable à soi. Et donc, je suis assez d'accord quand André Ouénin, même tout à fait d'accord lorsqu'il dit « c'est un problème de convoitise ». Elle vit que le fruit est bon... Et eh bien, tant pis si l'arbre nous a donné, parce que ce que tient le discours du serpent, c'est un mensonge éhonté. Et tout ça pour pouvoir mettre la main soi-même sur quelque chose. On a dit non, tu n'as pas, tout est donné, mais pour autant, tu ne peux pas tout détruire. Dans ces temps où on se rend compte qu'on a détruit la création, c'est un texte qu'on ferait bien de se remettre en mémoire.
0: Peut-on faire d'Ève une figure féministe ou serait-ce finalement une autre manière de lui faire dire ce que nous voulons qu'elle dise ?
2: Oui, c'est clair que Ève, malheureusement, au cours des siècles, a été vraiment, et ça a été l'objet du livre que j'ai écrit, a été le réceptacle de tous les fantasmes masculins de pouvoir, de domination qui continuent d'avoir cours aujourd'hui en certains lieux de la société et du monde entier. Et donc non, elle est un réservoir muet qu'on a façonné à sa guise. Et alors, évidemment, on l'a fait jusqu'au Moyen-Âge, comme on s'est dit quand même, si la femme, ce n'est que ça, il faudrait trouver autre chose. Et voilà, alors là, c'est une autre histoire. Au Moyen-Âge est arrivé... même s'il était présent avant, mais pas de cette manière, est arrivée l'image lumineuse de Marie la Vierge, qui est l'exact antipode de Ève la pécheresse. Et donc la malheureuse Ève, moi je tiens toujours à la réhabiliter, parce que c'est notre origine à nous. Voilà, en tout cas quand on est femme, je veux dire, moi je me reconnais dans cette figure. Vous savez, c'est pas une malédiction, quand Dieu dit « désormais tu enfanteras dans la souffrance », ce n'est pas une malédiction, c'est « voilà, parce que tu as voulu tout accaparer, ben voilà ce qui va t'arriver ». Et il y a cette phrase terrible « ton désir te portera vers ton homme et lui dominera sur toi ». Et ce qui est un malheur souvent dans les relations homme-femme, c'est ça. Ton désir te porte vers son homme et lui dominera sur toi. Donc c'est vraiment une histoire humaine, très humaine, qui nous concerne. Et voilà, je pense qu'il faut vraiment réhabiliter cette figure.
0: C'est aussi cela l'idée des inattendus du texte, ne pas simplement remplacer une interprétation par une autre, mais déplacer notre regard. Alors, Myriam, lorsqu'on relit aujourd'hui le récit d'Ève avec ce regard neuf, qu'est-ce que cette histoire peut encore nous dire sur la responsabilité, la culpabilité et la manière dont nous racontons les femmes ?
2: Alors, la culpabilité, pour moi, je pense que c'est un produit surajouté à cette histoire qui n'était pas présent au départ. C'était un constat. Ce qu'on peut dire, mais moi je me retrouve finalement, et tout être humain peut se retrouver dans cette histoire, qui est une histoire d'abord tout est offert à l'être humain, aux femmes, avec la merveille, pour l'humain d'être en relation, de se construire grâce aux relations, de trouver celui ou celle qui est l'os de mes os, la chair de ma chair, et que c'est un véritable cadeau qui n'appelle que la gratitude. Et puis comment nous humains on a un art consommé de mettre la main sur les choses, de céder à la convoitise, qui que l'on soit, quel que soit notre genre, notre sexe. Et voilà ce qui s'ensuit. Et donc l'histoire de ce premier couple, entre guillemets, puisque ce sont des figures, reste pour moi d'une énorme actualité. J'ai beaucoup de tendresse pour eux, et s'ils n'existaient pas, il aurait fallu les écrire.
0: Et comment éviter de tomber dans l'excès inverse, qui consisterait à faire d'Ève une héroïne féministe avant l'heure ?
2: Alors là, on est dans les fantasmes. Et on se sert du texte. Alors, les textes de la Bible, ils résistent toujours. On doit essayer de les étudier, de les comprendre avec le plus de justesse possible. Et ça prend un travail d'une vie. Mais pour autant, on n'a jamais le droit de projeter dedans des concepts et des attitudes qui sont celles qui ont cours des siècles et des siècles plus tard.
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0: Myriam Tonus, oui, si vous deviez laisser une seule image d'Ève à nos auditeurs, laquelle serait-elle ?
2: Ce serait celle... qui figure sur... c'était le dernier livre que j'avais écrit, L'Évangile dans la chair. J'avais choisi un tableau du 15e siècle où l'on voit le Christ qui va chercher Adam et Ève dans leur tombeau. Et ils se tiennent par la main et le Christ les empoigne littéralement et les tire vers la lumière. Et je me dis, mais c'est celle... Je ne peux pas isoler la figure de Ève de celle d'Adam. Parce que sinon, on retombe dans le vieux travers de dire c'est à cause d'elle. Non, il y a là une dynamique dans l'humain, homme et femme, créé mâle et femelle. Et c'est vraiment toute cette histoire première de ce premier couple, entre guillemets, qui me reste aujourd'hui.
0: Merci Myriam Tonus. Et merci à vous, chères auditrices, chers auditeurs, d'avoir passé cette émission avec nous, dans les inattendus du texte. Aujourd'hui, nous avons peut-être découvert qu'Ève n'était pas simplement celle qui a croqué la pomme. D'ailleurs, vous remarquerez que la Bible ne parle même pas de pomme. C'était les inattendus du texte, une femme, un texte. 30 minutes pour regarder autrement. À très bientôt.

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1: Bonjour à toutes et à tous et bienvenue dans un nouvel épisode de Culturez-vous sur RCF. Et aujourd'hui, je vous propose de découvrir une exposition qui se tient actuellement au Delta à Namur. Intitulée « Regards croisés d'enfants en exil », elle donne la parole aux MENA, ces mineurs étrangers non accompagnés qui se retrouvent seuls en Belgique sans leurs parents. L'exposition est divisée en deux parties, avec « Picture, Madame Picture » pour la première et la deuxième « POV, je suis sur la balançoire ». Et je reviendrai sur la signification de ce second titre plus tard dans cette émission. D'abord, voici un petit peu de contexte par rapport à ce sujet méconnu des MENA. Un MENA est un mineur étranger non accompagné. C'est tout simplement un jeune qui arrive en Belgique sans être accompagné par ses parents ou par ses représentants légaux. Dès qu'ils arrivent sur le territoire, ils sont suivis par un tuteur afin de les accompagner dans les différentes démarches administratives. En 2025, l'Office des étrangers a enregistré 1673 demandeurs d'une protection internationale et des personnes qui se déclarent mineurs étrangers non accompagnés. Finalement, après un examen sur leur âge, 971 ont été considérés comme étant des MENA. Ces jeunes viennent majoritairement d'Érythrée, 35,6%, d'Afghanistan, 18,3% et de Guinée, 8,3%. Et cette exposition, Regards croisés d'enfants en exil au Delta, a décidé de donner la parole à ces jeunes mineurs non accompagnés. La première partie de cette exposition s'intitule Picture, Madame Picture. Ce premier projet a été réalisé en 2019 par les artistes Marion Collard et Ninon Mazot, accompagnés de jeunes. Je vous propose de les écouter parler de leur projet au micro d'Olivier Goncette et de moi-même. Je suis maintenant en compagnie donc, de Ninon et Marion, donc deux artistes qui sont présentes pour cette exposition justement par rapport aux mineurs non accompagnés notamment. Je suis aussi en compagnie d'Olivier qui va peut-être poser l'une ou l'autre question aux artistes. Donc déjà, bonjour à toutes les deux. Bonjour Ninon.
2: Bonjour.
1: Bonjour Marion.
3: Bonjour.
1: Comme ça, on vous distingue bien toutes les deux. Est-ce que vous pouvez expliquer justement ce que vous avez proposé ici au Delta ? C'est une exposition qui a été imaginée, je pense, il y a déjà 6 ans à peu près, en 2019. Est-ce que vous pouvez expliquer un petit peu la genèse de tout ça ?
2: Alors oui, donc en 2019, on se rencontre avec Marion dans une autre exposition où on propose deux choses complètement différentes, mais dont l'installation, il y a des liens entre nos deux travaux. Et on avait un ami en commun qui nous a dit « Ah, il faut absolument que vous arriviez... » En fait, c'est parti comme ça, il faut absolument que vous travaillez ensemble. Et donc, on s'est retrouvés en disant « Bah oui, pourquoi pas, effectivement, parce que j'aimais beaucoup son travail et je crois que c'était réciproque. » Et on a trouvé un appel à projet d'un fonds qui s'appelle le Fonds Hotman, qui travaille avec l'ONE, donc l'Enfance Nationale des Droits à l'Enfance, enfin de l'Enfance, qui propose tous les ans à des artistes de faire un projet avec des enfants. Et c'est comme ça que le projet a commencé. Nous, on avait envie de travailler avec des mineurs étrangers non accompagnés, parce qu'on travaillait déjà beaucoup avec des personnes en situation de migration. Et du coup, comme il fallait que ce soit en lien avec les enfants, alors on s'est dit, bah, mineurs étrangers non accompagnés, c'est venu comme ça.
1: D'accord. Et donc, vous vous êtes rendu dans un centre alors, du côté de Bruxelles, je pense, c'est ça ?
3: Oui, oui, c'est ça. On a travaillé dans un centre de ce qu'on appelle de première ligne, donc où les jeunes font leur demande d'asile et sont hébergés pour 1 à 2 mois maximum avant d'être transférés dans un autre centre en Belgique. C'était à Neder-Overenbeek. Et donc, on a proposé pendant 4 mois, 1 à 2 fois semaine, des ateliers de création avec une trentaine de participants, participantes au total. C'est un projet qui est à la fois une exposition et à la fois un livre où on a collecté, où on a exposé, où on a montré toutes les images, toutes les créations des participants, participantes.
2: La démarche, c'est qu'on a coupé les ateliers en 3 grands thèmes, où il y a plusieurs protocoles dans ces thèmes. Mais donc le thème numéro 1, c'était se présenter via son portrait. Donc le portrait, comme on l'entend, de manière classique, c'est-à-dire la photo de son visage. Le deuxième thème, c'était comment se représenter via un objet qui t'est cher, un objet avec lequel t'as voyagé ou un objet que t'as gardé précieusement et qui en fait te protège. Donc il y avait la notion aussi un peu de magie à travers le deuxième thème. Et le troisième thème qui est moins représenté là, mais c'était le lieu, comment tu te représentes à travers les lieux que tu aimes ou que tu n'aimes pas.
3: Le projet Picture Madame Picture, c'est un projet qui part de la question comment est-ce que tu te représentes sans montrer ton visage, sans donner ton identité. Ça part justement de ces questions qui sont administratives et qui sont les premières questions qu'on te pose quand tu arrives sur un territoire et que tu demandes possiblement l'asile. C'est photo d'identité, tes empreintes, ton nom, d'où tu viens, t'as quel âge. Avec les mineurs étrangers non accompagnés, il y a cette question d'âge déjà. Est-ce que tu es considéré comme mineur ou non? Et il y a aussi cette question de droit à l'image. Et donc, comment tu peux diffuser des images, des portraits sans l'accord parental, puisque ces enfants viennent sans parents sur le territoire. Et donc, de cette contrainte aussi d'anonymat, aussi pour leur propre sécurité, a découlé justement ce projet et les différentes techniques de se représenter par le dessin, par la photo, par l'écriture, par le collage. Et donc, l'exposition qu'on propose aujourd'hui, c'est de fait la représentation via le portrait, mais aussi via les objets, les lieux, et comment se représenter différemment que par un portrait classique.
1: Vous avez parlé du titre Picture, Madame Picture. Pourquoi ce choix de titre? Est-ce qu'il y a une raison particulière?
2: Oui, c'est important, c'est vrai de le rappeler, parce que c'est pas évident. Picture, Madame Picture, c'était vraiment, quand on venait en atelier, à chaque fois, avec les appareils photo, tout ça, il y avait ce truc de « prenez-nous en photo, prenez-nous en photo, prenez-nous en photo ». Et majoritairement en anglais, parce que c'est la langue qu'on utilisait avec les jeunes, qui était majoritairement, à l'époque, afghan, qui est toujours, en fait, une des communautés qui se déplace le plus seule, sans tuteur légal. On a vu là le travail des collègues avec qui on a, enfin, qui exposent à côté. Elle le rappelle qu'en fait, toujours en 2026, c'est toujours la communauté qui se déplace le plus seule, sans parents. Et donc, c'est une communauté, de par la colonisation anglaise qu'ils ont eue, qui parle très bien anglais, et donc qui était toujours en train de répéter « Picture, madame, picture, picture, madame, picture ». On trouvait ça drôle, surtout qu'il y avait ce madame que nous, on a essayé de déconstruire pendant 4 mois en leur expliquant qu'on voulait pas qu'on nous appelle madame, mais ça n'a jamais marché. Donc, est resté Picture, Madame Picture. Et il y a aussi quelque chose qui est important, je pense, dans le travail, c'est qu'effectivement, on parle de mineurs étrangers non accompagnés, on parle d'une politique migratoire très dure, mais en fait, on a beaucoup joué, il y a eu beaucoup de jeux, parce qu'en fait, on parle d'enfants quand même. Donc, dans tous les ateliers, il y a eu ce truc de jeu, et on trouvait que le titre Picture, Madame Picture, bah voilà, était un peu plus léger.
1: Nous allons faire une petite pause avec le titre C'est déjà ça, d'Alain Souchon, mais dans sa version 2025.

0: Nous voici dans la seconde partie de cette émission Culture et vous sur RCF. Aujourd'hui, nous mettons en avant l'exposition Regards croisés d'enfants en exil qui se tient actuellement au Delta jusqu'au 25 octobre. Je vous propose de découvrir la suite de l'interview de Marion Collard et de Ninon Mazot par rapport à leur projet Picture Madame Picture mené avec des mineurs non accompagnés de Votem en 2019. Et donc cette exposition, elle est ici au Delta. Elle a été imaginée donc en 2019, puis il y a eu le Covid en 2020. Pourquoi aujourd'hui elle revient ici en 2026 au Delta ?
1: Mais donc c'est le Delta qui nous a invités. On est hyper heureuse de remonter ce projet Picture Madame Picture. C'est intéressant de voir, après tout ce temps, nous, on a évolué, on a grandi dans nos pratiques artistiques et aussi dans notre militantisme et la radicalité de notre militantisme par rapport au climat politique actuel. Donc c'est très intéressant pour nous de la remonter avec un peu plus de recul, avec... aussi une actualisation, comme je le disais, politique qui se durcit et qui ne va pas dans le bon sens.
2: Oui, en fait, ce qui est terrible, c'est de constater, parce qu'en fait, nous, on est très contente de remonter cette expo, on est très contente de redonner la parole à ces jeunes, mais ce qui est terrible, c'est de constater qu'en 7 ans, la situation s'est plutôt dégradée et qu'en fait, on a encore et toujours besoin d'en parler parce que la plupart des citoyens, citoyennes, mais tels que nous, en fait, à l'époque, on ne sait pas trop ce que c'est la situation d'un MENA, d'un mineur étranger non accompagné.
0: Et en plus, vous n'avez plus été en contact avec ces jeunes, donc vous ne savez même pas ce qu'ils deviennent finalement. C'est un peu. Qu'est-ce que vous retenez finalement de cette expérience-là, puisque après, vous ne les voyez plus, ces jeunes?
2: Du coup, en fait, c'est très drôle qu'on pose cette question. On a resté en contact avec un parce qu'il se trouve que la situation administrative des jeunes était forcément liée au projet, puisqu'on ne peut pas défaire le côté juste vous venez faire des ateliers artistiques et on a une situation administrative très compliquée. Donc il y avait plein de liens entre leur vie privée et nous, ce qu'on venait faire sur le terrain. Et donc du coup, il y en a certains qui ont voulu rester en contact, mais voilà, la vie a fait que c'était long, tout ça. Mais il y en a deux en fait dont on a plutôt des nouvelles. Un qui est sur Liège, qui a eu ses papiers et qui a un papa, qui a une petite fille, et bah parce qu'ils sont tous majeurs aussi maintenant, c'est important de le dire, et il y en a un autre qui a vécu en colocation à Bruxelles avec des amis à nous, qui vit avec des nouveaux amis en colocation à Bruxelles, qui a fait une formation de web designer et de programmateur, et qui en fait s'en sort très bien maintenant, et qui a aussi eu ses papiers.
0: Qu'est-ce que ça représente justement pour vous, ces deux victoires-là, le fait que vous voyez ces jeunes grandir, évoluer ici en Belgique?
2: Et bah mine de rien, enfin en tous les cas, moi je vais répondre de manière personnelle, parce que c'est une question assez personnelle, moi ce que je vous disais tout à l'heure par rapport au fait d'avoir quand même ce truc un peu triste de voir encore en parler, ben en fait c'est comme vous le dites, vous les présentez comme des victoires et moi je les garde vraiment là-dessus en me disant en fait c'est pour ça qu'on doit continuer à se battre, même s'il y a beaucoup de négatifs, même s'il y a beaucoup une politique migratoire qui se durcit, il y a aussi une chance pour que ça marche. Et les gens sont porteurs de leur propre espoir. Et donc, en fait, moi, je me dis toujours que c'est une communication entre les deux. Entre la personne qui a vraiment envie de rester et la personne qui fait tout pour rester et nous qui pouvons apporter de l'aide. Et donc, je me dis, mine de rien, que, bah voilà, avec ces deux jeunes, dans tous les cas, il y a eu ce truc de, on s'est passé quelque chose qui a fait qu'ils ont pu s'installer sur un territoire. Et je trouve quand même que ça vaut le coup, du coup, de continuer à y croire.
3: Oui, j'avais juste une question par rapport à la démarche artistique de tous ces jeunes. Est-ce qu'il y a quelque chose dans leur démarche, quand vous avez fait les ateliers avec eux, qui vous a particulièrement marqué ?
1: Moi, ce qui m'a marqué, c'est vrai que c'est une très bonne question, c'est à quel point on parle d'identité, on parle de comment se représenter, on parle de qu'est-ce qui fait que tu es toi. Et pour moi, le dessin, la peinture, la façon dont tu, je vais dire travail, mais la façon dont tu expérimentes les outils artistiques veut dire beaucoup de ta personnalité. Ça, c'est ce qui m'a le plus marqué et c'est ce que je retiens, c'est que vraiment les œuvres qui sont présentées ici dans l'exposition portent en elles vraiment les caractères des personnes qui les ont réalisées. Si tu fais un dessin en une minute ou que t'en prennes 30, ça dit déjà quelque chose de l'endroit où tu te situes et de l'énergie que tu as. Donc ça, c'est ce qui, moi, personnellement, m'a le plus marqué.
2: Je crois la manière aussi dont ils étaient en fait contents qu'on s'intéresse à autre chose que juste les faire manger, les faire dormir, les faire boire. D'un coup, il y avait deux filles qui venaient prendre du temps avec eux et sur complètement autre chose que des questions administratives. Et je crois qu'il y a eu un peu un truc de remerciement d'une certaine manière de prendre ce temps-là, en fait, de s'offrir en fait un temps ensemble, un peu refuge.
3: Offrir un espace d'expression aussi.
2: Ouais. Ouais, offrir un espace d'expression qu'en fait ils ont peu parce que pas le temps. Et puis parce que, et souvent ils nous disaient ah, j'ai trop de choses dans ma tête, j'y arrive pas. Mais en fait, au bout de quelques, je sais pas, je dirais même quelques minutes, hein, c'était au bout de 20-30 minutes, on faisait 2 heures d'atelier. Donc peut-être la première demi-heure, il y en avait, des fois ils arrivaient avec beaucoup de, voilà, un bagage dur. Mais en fait, ils arrivaient à s'approprier cet espace. Et du coup, je crois que moi, je garderais aussi ce truc de la puissance et l'importance de se créer des espaces d'expression.
0: Est-ce que vous aimeriez justement refaire, on va dire, ce même genre d'expérience 6 ans plus tard, ou peut-être en 2027, est-ce que vous aimeriez refaire ça avec des jeunes mineurs non accompagnés ?
1: Ah bah oui.
2: Oui,
1: donnez-nous du travail.
2: Donnez-nous du travail.
1: Appelez-nous. Non, mais plus sérieusement, oui, ben déjà, et dans le boulot de Ninon et dans le mien, c'est des questionnements avec possiblement d'autres publics, mais qui traversent nos démarches artistiques personnelles, les questions de représentation, les questions de militer pour d'autres formes de visualisation des personnes concernées avec leurs propres travaux et leurs propres interventions, en tout cas sur les images, ça de toute façon. Après, sur cette thématique en particulier, oui, on adore travailler ensemble. On est devenus amis aussi, on s'est rencontrés via nos pratiques et via nos boulots, on est devenus très amis. Et donc, oui, avec plaisir.
2: Oui, s'il y a une possibilité, que complètement, à Namur ou ailleurs. Et donc, venez voir l'expo, parce que je pense que ça parle aussi de soi-même, d'elle-même, elle parle d'elle-même.
3: Les prochains projets pour la suite, ce serait quoi ?
2: Moi, je suis toujours à Bruxelles. Je voyage beaucoup entre la France et la Belgique, mais en ce moment, je suis à Bruxelles et je fais un projet qui est toujours participatif, mais cette fois avec des hommes en prison, à la prison de Haren. Et on parle de créer un outil de médiation, en fait, que eux créent à la destination de leur famille qui viennent les visiter, et comment faire comprendre les règles à leurs proches.
1: Dis oui, là c'est intéressant, parce que même si j'ai fait d'autres choses, là le prochain projet sur lequel je travaille, c'est aussi avec des personnes en parcours d'exil, c'est un collectif qui s'appelle Écrit Vivre, qui a écrit une pièce de théâtre d'après leur récit de migration, qui l'ont mis en scène et qui vont la jouer notamment au Festival d'Avignon, ou en tout cas à Avignon, ici en septembre. Et donc il y a l'envie aussi en co-création de créer des images pour illustrer ces récits et pour illustrer cette pièce de théâtre.
0: Merci Ninon, merci Marion pour ces explications par rapport à vos œuvres et par rapport à cette exposition. Et merci à Olivier pour ces questions. On fait encore une petite pause avec un titre doux de la chanteuse Laurie Darmon qui s'intitule « L'exil ».

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1: Voici la troisième et dernière partie de Culturez-vous sur RCF consacrée à l'exposition Regards croisés d'enfants en exil qui se tient actuellement au Delta. Dans la première et deuxième partie d'émission, nous avons principalement parlé du projet Picture Madame Picture, mais dans cette exposition, on retrouve aussi une seconde partie intitulée POV, je suis sur la balançoire. D'abord, pour ceux qui ne le savent pas, POV signifie Point of View, qu'on peut traduire en français par point de vue. Cette expression est régulièrement utilisée sur les réseaux sociaux par les jeunes pour illustrer une situation. Par exemple, l'expression ici « POV, je suis sur la balançoire » signifie ici que ces MENA sont dans un entre-deux administratif entre la Belgique et leur pays d'origine. Dans cette partie d'exposition, on retrouve donc différentes photos prises par ces mineurs non accompagnés. Des photos autour de leurs loisirs, de leur quotidien, mais aussi de leurs rêves. Vu qu'ils sont mineurs, il n'y a aucun visage sur ces photographies puisqu'ils ne bénéficient pas de l'autorisation de leurs parents. Ce projet a été réalisé à travers plusieurs structures d'accueil de la province de Namur entre juin 2025 et juillet 2026, notamment le centre El Paso de Jean Blou, les centres faits d'asile de Pont-de-Rome, Florène, Vray-sur-Semois et Couvin, mais aussi les Hirondelles à Assès, les centres Croix-Rouge de Belgrade et d'Ivoire. Pour terminer ce Culturez-vous, voici quelques petits rappels pratiques par rapport à Regards croisés d'enfants en exil. Cette exposition est accessible jusqu'au 25 octobre au Delta et son accès est totalement gratuit. Sachez que la partie POV « Je suis sur une balançoire » sera encore accessible en 2027 en province de Namur, notamment du 16 janvier au 26 février à la bibliothèque de Florène, mais aussi du 2 mars au 11 avril à la bibliothèque de Bièvre. Pour en savoir plus sur Regards croisés d'enfants en exil, rendez-vous sur le site internet ledelta.be. C'est la fin de cette émission Culturez-vous sur RCF. Si vous avez manqué le début de celle-ci ou que vous souhaitez la réécouter, rendez-vous sur le site internet rcfsudbelgique.be.

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On va lire Isaïe à vous le bon Dieu, et nous autres, nous allons goûter une bonne hotte de musique.

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Et donc, ça veut dire, ben, on halkinei, quoi. Va-t-on faire ainsi ou un ça? Va-t-on aller à Drut ou à Hench? 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
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Les gérins seront les prumis et les prumis seront les gérins. Et il n'allait rien dire cela aux enfants qui sont cette école, hein, parce que c'est ainsi que ça va. 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Feu de musique italien, il faut y dire, des années mai 700. Et Charles, c'est des concertos, des symphonies, joués par l'orchestre baroque dit Bâle. Elle suit ses dons. Voilà pour la musique. Pour la technique, comme chaque feuille, c'est Christophe, sinestune est là. Coureux-t-on? Rien. Mais il est là. Et nous avons
chance d'avoir un technicien ni un ingénieur des sons. Et donc, comme Christophe, qu'on lui dit merci et qu'on fait des puces. Et vous autres, dites-le et qu'on fait des puces. Dites-le à la semaine qui vient, s'il plaît, c'est juste.

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1: Bonjour madame, bonjour mademoiselle, bonjour monsieur. Je suis très honoré de vous retrouver à l'écoute des programmes de RCF et plus particulièrement à l'écoute de Multimusique, votre émission culturelle hebdomadaire. Une émission coproduite avec la très réputée maison d'édition et de production de CD Autir Music, avec l'Orchestre Royal de Chambre de Wallonie, la Fondation Internationale Yehudi Menuhin, la CDM et l'Académie de Liège. Une émission que vous pouvez écouter naturellement en modulation de fréquence en région liégeoise sur 93.8 FM, mais également via notre site et surtout via les quatre grandes plateformes de podcast les plus visitées dans le monde, à savoir Deezer, Spotify, Apple Podcast et Google Podcast. Alors aujourd'hui, nous avons l'honneur et le privilège de recevoir Madame Laetitia Dursel, qui nous rend visite une fois par mois. Elle est Public Relations de la maison d'édition et de production de CD Autir Music et elle va nous présenter en cette période les grands titres de la rentrée. Bonjour Laetitia.
2: Bonjour Fabrice,
1: merci
2: bonjour tout le monde.
1: Merci de votre présence. Je pense que vous avez réservé deux très grands noms de la musique pour nos auditrices et nos auditeurs.
2: Oui, tout à fait, parce que depuis cette année, on est très très heureux. Il y a Anne-Sophie Mutter, qui est cette grande violoniste qui a énormément enregistré pour Deutsche Grammophon, a décidé de rejoindre Alpha Classics et sort son deuxième disque sur ce label. Et donc je voulais faire écouter nos auditeurs parce que donc elle a sorti un premier disque qui s'appelle It's Mist West et que ça sort en CD et en vinyle parce que le vinyle reprend pas mal de ses galons. Et donc là on sort en l'occurrence un nouveau disque qui s'appelle American Tunes et American Tunes numéro 1 parce que je crois qu'il y aura d'autres volumes qui vont sortir. Et ce qui est assez intéressant, c'est que Anne-Sophie Mutter a... C'est toutes des compositions contemporaines, c'est-à-dire que c'est des différents compositeurs qui ont composé pour elle des morceaux. Et là, en l'occurrence, c'est son mari, son ex-mari, je pense, André Prévin, qui a composé pour elle un concerto pour violon. Et je proposais aux auditeurs de tout de suite rentrer dans le vif du sujet avec donc ce concerto numéro 2 pour violon et orchestre à cordes, avec deux interludes pour clavecin, et c'est le deuxième mouvement, le mouvement lent, et c'est Anne-Sophie Mutter avec les Mutter Virtuosi. Cet ensemble, en fait, ce sont des jeunes qui sont repris dans un ensemble et qui donnent la possibilité de jouer et d'être même enregistrés avec Anne-Sophie Mutter.

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1: Et notre invitée d'honneur aujourd'hui, Madame Laetitia Dursel, Public Relations de la maison d'édition et de production de CD Out Here Music. Elle nous présente les très très jolies nouveautés de la rentrée.
2: Merci Fabrice, effectivement il y a un florilège de magnifiques sorties là pour le moment. Et donc j'ai choisi un autre disque chez Alpha Classics qui s'appelle Conte. Donc ça fait travailler l'imagination. Et en fait, c'est Sandrine Pio qui, avec David Cadouche au piano, vont interpréter toute une série de contes. Il y a des contes grecs, des contes allemands. Il y a aussi des extraits musicaux avec des compositeurs français. Et donc, c'est un voyage à travers toutes ces différentes mélodies. Et je voulais proposer aux auditeurs ce nouveau CD qui s'appelle Conte avec donc Sandrine Pio et David Cadouche. Et ça s'appelle A Chloris de Reynald Doane.

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1: Et si, comme moi, vous appréciez les nouveautés de la rentrée, vous avez fait le bon choix en écoutant Multimusique, car nous avons la joie de recevoir aujourd'hui Madame Laetitia Dursel, Public Relations de la maison d'édition et de production de CD Out Here Music, partenaire de cette émission. Elle nous les présente avec tous ses judicieux commentaires et extraits musicaux.
2: Merci Fabrice. Alors on a effectivement un label qui s'appelle Fuga Libera, qui a eu plusieurs directeurs artistiques. Et en l'occurrence, maintenant, c'est repris par Charles Adriansen, notre président, et quelqu'un qui est un peu au travail dans l'ombre, mais qui est quelqu'un d'extrêmement actif chez nous. C'est Tsairi Santos Garcia, qui est donc mexicaine d'origine. Et elle s'est dit, mais pourquoi on ne pourrait pas enregistrer de la musique sud-américaine, parce qu'on enregistre beaucoup de la musique européenne et américaine, je dirais, mais on n'a pas peu de compositeurs de ces pays-là. Et comme elle est mexicaine elle-même, elle s'est dit, bon, on va lancer un label. Ça fait 3-4 ans qu'elle nous en parle, et là, au événement, on sort le premier disque, qui est un enregistrement d'un live d'un festival qui a lieu au Mexique. Et c'est assez intéressant parce que c'est tous des compositeurs mexicains, sud-américains, avec effectivement aussi évidemment des musiciens de par là-bas. Donc là, il y a un grand événement, il y a le premier CD qui sort là maintenant début septembre. Alors ça s'appelle, le CD s'appelle Horizon et c'est le Live Festival de Pax GNP, ça c'est le nom de ce festival. Et en l'occurrence, on a enregistré l'orchestre qui s'appelle The Impossible Orchestra, donc je trouve ça assez comique. Et là, il s'est dirigé par Alondra de la Parra, c'est elle qui, ou lui, ça j'avoue que je ne sais plus. Et le compositeur s'appelle Omar Massa, et c'est un concerto pour bandoneon et orchestre, Buenos Aires, Berlin, donc c'est Buenos Aires, Berlin, pardon. Et c'est le premier mouvement, donc c'est le prologue et tango.

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1: Une émission consacrée à la musique, quel que soit son style, du moment qu'il soit bon. Et aujourd'hui, nous découvrons, grâce à la présence de Madame Laetitia Durcel, Public Relations de la maison d'édition et de production de CD Outer Music, nous découvrons les nouveautés de la rentrée.
2: Oui, donc on vient d'écouter là un morceau de cette nouvelle collection chez Fuga Libera qui s'intéresse vraiment à cette musique sud-américaine. Mais là, on va aller carrément retourner dans le temps et je voulais présenter le nouvel album de Banksy. Banksy, qui est un ensemble créé par Louisa Cabot. Enfin, ils sont plusieurs, en fait. Et Louisa Cabot, on avait l'année dernière fait, justement, il y a un an, pile poil, son premier disque, qui était autour de Charbonnière, qui est un compositeur français, mais qui a un parcours très intéressant, notamment avec l'Angleterre. Et là, c'est une collection qui s'appelle, qui met à l'honneur, c'est des nouveaux musiciens, des jeunes talents de la musique baroque. Et donc, en l'occurrence, Louisa Cabot avait fait ce premier disque, mais il y en a eu d'autres. Et là, en l'occurrence, avec son ensemble et ses différentes personnes qui l'accompagnent, donc il y a Roxana Rostega, il y a Yore Tolibar et Suzanne, qui, ce petit consort, sort un nouveau disque, donc ça s'appelle Caldara, From Venice to Vienna. Et donc, l'idée, c'est de mettre en valeur, en évidence, plusieurs compositeurs de ces régions et de cette époque-là.
1: Et donc, c'est avec cette musique que nous allons prendre congé de vous, Laetitia.
2: Merci Fabrice, au revoir tout le monde. Donc on va écouter une sonate du Rosaire, numéro 1 en ré mineur de Bieber. Et c'est le premier mouvement, prélude.
1: Bonne semaine à vous toutes, à vous tous. D'ici là, soyez heureux.

0: mit un personnage très spécial, mais très sympathique. Et voilà, donc si vous êtes libre vendredi, venez nous écouter. Je serai là avec toute mon équipe. Ça ne se passe pas souvent quand j'ai toute mon équipe avec moi et ça risque d'être une très chouette soirée.
1: C'est bien 20 rue Surlet.
0: Exactement, c'est rue Surlet à Liège en Outre-Meuse.
1: D'accord. On suppose que si vous interprétez justement Polnareff, c'est que votre voix correspond à son registre, hein, à sa tessiture. Hein. Est-ce vrai?
0: Et oui, on me dit souvent que je peux exactement l'imiter au mieux, en tout cas. Donc voilà, j'ai eu la chance d'avoir cette qualité. En plus, je suis pianiste et je joue de la guitare, donc je sais, en tout cas, aller de plus en plus proche de ce que lui a présenté. Et cette fois-ci aussi, je m'entoure de musiciens de grands talents et je pense que ça va être vraiment une soirée formidable.
1: Mais vous pouvez citer vos musiciens, ils seront contents.
0: Bien sûr. Donc il y a Patrick Schouters à la batterie, Michel Schins à la basse, il y a Chris Dopau à la guitare et Hugues Gillard au clavier. Je suis aussi accompagné de deux choristes, Audrey et Laurence. Et donc, nous serons sept sur scène.
1: Et alors, quel sera votre accoutrement?
0: Je vais malgré tout essayer de rentrer dans le personnage. Donc, je vais, entre guillemets, me déguiser en Michel Polnareff pour la soirée. Voilà.
1: D'accord. Bien, on est ravis. Merci beaucoup, Jerry Lippmann.
0: Eh bien, Elzbieta, je suis très, très content d'avoir pu échanger quelques mots avec vous et j'espère à très bientôt et peut-être au sein de votre studio une prochaine fois.
1: Ah, oui, avec grand plaisir. Ce ne sera pas la première fois.
0: C'est vrai.
1: Merci, Jerry.
0: Merci, Elzbieta. À très bientôt. Oui.
1: Et voici, chers auditeurs, on vous propose l'hiver à Barcelone. C'est un tube de Jerry Lippmann.

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1: Jerry Lippmann a enregistré un disque qui s'appelle Pacifique. Et son texte accompagne la musique. Il veut absolument que ce soit un jeu de mots qui fait réfléchir. Pacifique en tant que l'eau, l'immensité, et pacifique en tant qu'attitude humaine. Alors voilà, n'empêche que là-dessus, il y a 36 chansons sur la clé USB et la photo qu'il a choisie, qui a été faite par quelqu'un qui a déjà fait aussi une pochette de la serrure. Et c'est très amusant parce que c'est aussi à réfléchir. Bon, on entend maintenant Pacifique.

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1: Nous avons entendu l'eau, maintenant on va entendre l'ode à la terre de Jerry Lippmann.

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1: Étant donné que Jerry Lippmann va nous chanter Polnareff ce 18 septembre au théâtre de Trianon, nous allons nous pencher un peu sur la carrière de Polnareff. Ce que je peux lire, c'est qu'évidemment, à part son apparence excentrique, il a beaucoup réfléchi à ce qu'il faisait. Il a eu un premier prix d'un solfège, par exemple au Conservatoire de Paris à l'âge de 11 ans. Il a fait beaucoup de voyages, de retours entre USA et France, mais c'est qu'on sait un peu moins ce que son père écrivait pour Edith Piaf. Et vous savez sous quel nom ? Léo Paul. Alors maintenant, ce sera un nouveau titre. Tu ne m'entends pas.

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1: Chers auditeurs, je voudrais vous amener vers les amours égoïstes. C'est un titre de Jerry Lipman que nous allons entendre maintenant sur l'antenne et j'espère beaucoup en direct le 18 septembre, 19h30, au Théâtre Trianon. Bienvenue.

0: Les images que nous avons de Jésus sont nombreuses et variées. Mais que peut-on connaître véritablement de lui sur base des données historiques dont nous disposons? Un juif nommé Jésus, les données de l'histoire. 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Dominique Villard, êtes-vous prêt à replonger dans ce passage de l'évangile de Marc, le chapitre 7, les versets 1 à 23 ?
1: Je suis complètement prêt pour ce moment, somme toute assez passionnant dans ce qu'il active comme mécanisme de critique historique. On va aussi voir tout ce qu'il active au niveau des liens à la fois avec l'Ancien Testament, mais aussi avec d'autres livres du Nouveau Testament. Et donc, c'est une partie assez dense et assez intéressante, je trouve.
0: Nous l'avons vu dans l'émission précédente, Dominique Villard, ce chapitre 7 de l'Évangile de Marc, en tous les cas, les 23 premiers versets sont divisés en deux parties dans lesquelles Jésus s'adresse à deux groupes d'interlocuteurs. Dans la première partie, il s'agit des scribes et des pharisiens. Dans la seconde, il s'agit des apôtres. Mais dans les deux cas, c'est la pureté, la thématique centrale des paroles, des réponses de Jésus. Cette question de la pureté est celle auquel est consacré le chapitre 35 du quatrième volume de John-Paul Meyer, Un certain juif Jésus, je le rappelle, publié aux éditions du Cerf, un volume intitulé La loi et l'amour, et dans lequel l'historien américain examine à la lumière de la critique historique le positionnement de Jésus vis-à-vis de pratiques, d'usages qui avaient cours dans le judaïsme de son époque, qui y occupaient même une grande place et qui y étaient discutées. Et si nous analysons à la suite de John-Paul Meyer ce chapitre 7 de l'évangile de Marc, c'est précisément parce que c'est l'un des rares passages dans lequel Jésus s'exprime de manière approfondie au sujet précisément de la pureté. Car hormis ce passage, il n'en a pas parlé tant que cela, Dominique Villard. Et ça, c'est déjà une information, une observation importante. J'irai jusqu'à dire un positionnement de Jésus.
1: Oui, en effet, il faut remarquer que Jésus ne multiplie pas les discours ou les actions qui concernent spécifiquement ces questions de pureté. Probablement, et nous y reviendrons, parce que pour Jésus, un certain nombre de ces règles de pureté vont de soi. Et donc, il n'est pas nécessaire de les problématiser. Mais en même temps, Jésus va s'avancer sur plusieurs terrains, le divorce, les serments et également le sabbat. Nous sommes maintenant dans ses préoccupations vis-à-vis des puretés rituelles, des puretés généalogiques, des puretés morales. Et il y a un grand passage qui nous montre Jésus à la fois agissant par rapport à un groupe de pharisiens qui l'attaquent sur ces questions de pureté et à la fois prononçant un certain nombre de sentences sur cette question de la pureté, particulièrement ici de la pureté rituelle, donc ce qu'il faut faire avant de prendre un repas. C'est un grand passage de Marc et c'est le seul. Nous verrons par ailleurs des moments où Jésus croise la question de la pureté, par exemple quand il va toucher un cadavre, ou quand il va toucher des lépreux, ou quand il va être touché par une femme qui perd du sang. Mais si l'on parle véritablement de discours de Jésus sur cette question, il n'y a que Marc 7, 1-23.
0: Alors, dans ce chapitre de Marc, la question qu'il faut se poser, c'est toujours la même. Est-ce qu'il y a des éléments que les critères, les outils de la critique historique nous permettent d'isoler ou d'identifier comme étant plausiblement historiques, comme pouvant remonter à Jésus? Parce qu'avec chaque évangéliste, on est face à un récit qui met en scène bien évidemment le Christ, mais nous sommes aussi face à un texte qui est l'œuvre d'un rédacteur. Un rédacteur qui possède sa propre lecture de l'événement Jésus, de la signification ultime des différentes étapes de sa vie et de son message, qui a donc mis l'accent sur certaines paroles, sur certains actes, qui les a ordonnés d'une certaine manière et qui a donc conservé ou mis en valeur tel acte plutôt que tel autre, telle parole plutôt que tel autre, qui les a même parfois ordonnés dans un sens qui lui est particulier, bref, dont l'influence peut être ressentie dans le texte évangélique lui-même, à un point tel qu'il est nécessaire de distinguer les matériaux scripturaires et narratifs qui sont du fait de ce rédacteur, de cet évangéliste, de ceux qui sont restés vierges de son influence, qu'il a donc récupéré respectueusement, pieusement, pour les présenter telle qu'elle dans son texte. Et je répète ici, Dominique Villard, car on n'insiste jamais assez sur ce point, qu'il ne s'agit pas de dire qu'il y aurait des mensonges dans les évangiles, des mensonges qui auraient été proférés par les évangélistes. Ce n'est pas du tout cela. C'est que tous les matériaux n'ont pas la même valeur historique. Il y en a que l'on peut faire remonter jusqu'à la bouche même de Jésus, dans le langage de l'exégèse et de la critique historique, on appelle ça les ipsissima verba, et il y en a d'autres qui ont subi des modifications qui s'expliquent généralement par la personnalité, la sensibilité de l'évangéliste en question. Tout comme face à un même événement, tout le monde ne mettra pas l'accent sur les mêmes événements, et pourtant tout le monde dira la vérité, car personne ne voudra mentir, et il est hors de question de penser ici que les évangélistes, qui pour la plupart sont morts pour le Christ, auraient voulu trahir sa pensée. Alors Dominique Villard, pour parvenir à cette distinction, il est important d'avoir à l'esprit ce qui caractérise la théologie, je répète ce mot, mais aussi le style et les tendances propres à cet évangéliste, en l'occurrence ici il s'agit de Marc. Pouvez-vous nous rappeler, Dominique Villard, ce qui caractérise l'évangéliste Marc ?
1: Ce que Marc nous raconte n'est pas un documentaire, clairement, et il faut se souvenir toujours que les évangiles sont d'abord un outil, un vecteur de catéchisme. L'idée est de transmettre aux générations suivantes ce qui doit être connu du Christ pour mener une vie à l'image du Christ. Et donc ici, nous repérons bien entendu de multiples colorations du récit et du discours par des caractéristiques de Marc, ce qui montre bien que Marc n'a pas été un rédacteur, disons, conservateur, qui aurait reçu de la tradition ce qu'il aurait simplement remis en forme. Et si c'était le cas, il aurait d'ailleurs fallu se poser la question, mais qu'est-ce que la tradition elle-même aurait pu remettre en forme ou ajouter par rapport à ce qui serait historique ? Mais il semble bien que Marc réalise une sorte de synthèse créative sur un ensemble d'éléments dont nous avons vu qu'à première vue, ils donnaient l'impression d'être faits de briques et de brocs. Nous avons donc observé une forme de structure, un fil rouge qu'il place dans ces éléments quelque peu disparates à première vue. Ça, c'était l'aspect de structure, l'aspect de présentation de ces deux parties unies par un pivot. Et puis, nous voyons maintenant si on peut retrouver, au-delà de ces structures, des caractéristiques de l'écrivain, Marc, qu'on observerait par ailleurs dans le reste de son évangile.
0: Alors Dominique Villard, nous allons réécouter Marc 7, 1, 23, et puis on rappellera les caractéristiques de Marc, et puis on avancera dans le dossier.
2: Les pharisiens et quelques scribes venus de Jérusalem s'assemblèrent auprès de Jésus. Ils virent quelques-uns de ses disciples prendre leur repas avec des mains impures, c'est-à-dire non lavées. Or, les pharisiens et tous les juifs ne mange pas sans s'être lavé soigneusement les mains, conformément à la tradition des anciens. Et quand ils reviennent de la place publique, ils ne mangent qu'après s'être purifiés. Ils ont encore beaucoup d'autres observances traditionnelles, comme le lavage des coupes, des cruches et des vases d'airain. Et les pharisiens et les scribes lui demandèrent : Pourquoi tes disciples ne suivent-ils pas la tradition des anciens ? Mais prennent-ils leur repas avec des mains impures ? Jésus leur répondit : Hypocrite, Ésaïe a bien prophétisé sur vous, ainsi qu'il est écrit : Ce peuple m'honore des lèvres, mais son cœur est éloigné de moi. C'est en vain qu'il m'honore en donnant des préceptes qui sont des commandements d'hommes. Vous abandonnez le commandement de Dieu et vous observez la tradition des hommes. Il leur dit encore, vous anéantissez fort bien le commandement de Dieu pour garder votre tradition. Car Moïse a dit, honore ton père et ta mère. Et celui qui maudira son père ou sa mère sera puni de mort. Mais vous, vous dites, si un homme dit à son père ou à sa mère, ce dont j'aurais pu t'assister est corban, c'est-à-dire une offrande à Dieu, vous ne le laissez plus rien faire pour son père ou pour sa mère, annulant ainsi la parole de Dieu par votre tradition que vous avez établie, et vous faites beaucoup d'autres choses semblables. Ensuite, ayant de nouveau appelé la foule à lui, il lui dit, écoutez-moi tous et comprenez. Il n'est hors de l'homme rien qui, entrant en lui, puisse le souiller. Mais ce qui sort de l'homme, c'est ce qui le souille. Si quelqu'un a des oreilles pour entendre, qu'il entende. Lorsqu'il fut entré dans la maison, loin de la foule, ses disciples l'interrogèrent sur cette parabole. Il leur dit, vous aussi êtes-vous donc sans intelligence? Ne comprenez-vous pas que rien de ce qui du dehors entre dans l'homme ne peut le souiller? Car cela n'entre pas dans son cœur, mais dans son ventre, puis s'en va dans les lieux secrets qui purifient tous les aliments. Il dit encore, ce qui sort de l'homme, c'est ce qui souille l'homme, car c'est du dedans, c'est du cœur des hommes que sortent les mauvaises pensées, les adultères, les impudicités, les meurtres, les vols, les cupidités, les méchancetés, la fraude, le dérèglement, le regard envieux, la calomnie, l'orgueil, la folie. Toutes ces choses mauvaises sortent du dedans et souillent l'homme.
0: Dominique Villers, pouvez-vous nous rappeler les traces de l'identité de Marc, du style de Marc, de la théologie de Marc observable dans ce passage?
1: Nous avons observé les incises. Marc est un évangéliste qui a pour caractéristique de multiplier les apartés avec le lecteur, des apartés qui sont explicatifs. Par exemple, il va reprendre l'araméen Abba et il va mettre en incise « cela veut dire père ». Il va ici nous présenter pendant trois versets, dans ce passage, les règles rituelles en matière d'ablution avant les repas. Ce sont des incises et on retrouve dans ce passage une incise qui est d'ailleurs longue. Deuxième caractéristique, la généralisation. Très souvent, Marc passe d'un groupe d'individus ou d'un groupe d'éléments et il passe au panta ou au pola, c'est-à-dire il passe d'un groupe à tous ou il passe de nombreuses choses à toutes les choses. C'est le cas plusieurs fois dans ce texte, puisque très rapidement, on va nous dire que tous les Juifs suivent ces rituels de purification, alors que nous avons vu, et les lecteurs fidèles le sauront, nous avons vu que la situation, disons les différentes factions théologiques à l'époque de Jésus, ont sur les règles rituelles et sur l'interprétation de la Torah, de la loi, des positions qui ne sont pas nécessairement convergentes. Ils appuient leur école propre, leur école théologique, d'une certaine manière en insistant sur tel ou tel passage ou en ayant tel ou tel degré de rigidité ou de licence par rapport à telle ou telle règle. Donc Matthieu fait une erreur factuel ici en faisant une généralisation, mais ça montre aussi qu'on retrouve dans ce texte une des caractéristiques de son style. Et d'ailleurs, nous avions vu la fois passée que tantôt c'est Marc qui va nous fournir une généralisation, mais il place aussi dans ce texte deux généralisations dans la bouche de Jésus. Jésus qui nous dit notamment à la fin, les Juifs font de nombreuses choses de ce type. Généralisation. Nous avons vu une troisième caractéristique que l'on trouve plusieurs fois dans l'évangile de Marc, qui sont des alternances entre le discours public de Jésus et le discours privé. Nous avons d'ailleurs lu quelques passages lors de l'émission précédente, où on voit très bien que le récit est marqué par un enseignement à la foule, suivi d'un enseignement à un groupe privé, à un groupe restreint, le groupe des disciples. C'est assez typique chez Marc. Il y a aussi chez Marc tout le thème du secret messianique, un secret qui ne sera révélé au monde que quand le temps sera venu, alors qu'il peut être mis de façon légère dans la conversation avec un groupe restreint de disciples choisis. C'est une troisième caractéristique du style de Marc qui va venir colorer le passage qui nous préoccupe. Ensuite, autre trait typique de Marc, la capacité et la volonté de cet évangéliste de prendre les disputes que Jésus a avec différents interlocuteurs comme des éléments structurants de sa narration globale. Nous avions déjà vu précédemment comment on peut voir entre ces disputes des cercles concentriques et aussi des progressions vers l'avant. Et ici, il fait exprès et il instaure un équilibre dans son évangile entre des disputes dans lesquelles apparaissent de façon individuelle à la fois les scribes et les pharisiens, et ces disputes en one-to-one, pourrait-on dire, avec des pharisiens et des scribes sont présentes avant le texte qui nous occupe et après le texte qui nous occupe. Et ce point d'orgue que Marc fait sur la loi, il s'arrange pour rassembler les deux factions pour attaquer Jésus. Donc nous trouvons à une espèce de carrefour à cet endroit de l'évangile. Donc voilà quatre caractéristiques de Marc qui colorent manifestement le passage qui nous occupe pour l'instant.
0: Mais Dominique Villard, ce ne sont pas les seuls. Meyer va encore mettre en évidence des caractéristiques de Marc, l'évangéliste, dans le texte. Et notamment avec l'utilisation, la réitération d'un verbe.
1: Le verbe « dire » est très présent chez Marc et ce n'est pas seulement le cas dans ce passage. Marc se caractérise par des cascades de verbes « dire ». C'est tout à fait frappant. D'une certaine manière, on pourrait dire qu'il y a chez Marc une espèce d'écriture à la Peggy. Charles Peggy, c'est une caractéristique de son style, a tendance à procéder beaucoup par répétition de mots, de phrases, voire de paragraphes. C'est tout à fait frappant à lire, c'est tout à fait typique. Marc a quelque chose de Peggy dans son usage de la répétition.
0: Et il leur dit, et il leur dit encore, il y a un grand nombre de versets donc, dans ce chapitre 7 de 1 à 23, dans les qui commencent par le fait que Jésus dit ou leur dit encore.
1: Tout à fait, si on reprend d'ailleurs, on verra que dans ces 23 versets, il y a 9 fois le verbe « dire ». Nous avons « les pharisiens et les scribes lui demandèrent ». Et on a comme réponse « mais il leur dit ». Puis « et il leur dit ». Puis « Moïse a dit ». Mais vous dites. Et il leur dit. Et les disciples leur demandèrent. Nous avons donc une alternance entre le verbe « dire » et le verbe « demander » qui est une caractéristique de Marc. Nous avons ensuite « et il leur dit ». On est dans la deuxième partie de la péricope et là il s'adresse à son groupe de disciples. Et puis en dernier lieu « mais il dit ». Très intéressant, les deux derniers, donc dans la deuxième partie de la péricope. « Et il leur dit, mais il leur dit ». C'est tout à fait surprenant de voir Marc qui répète ces verbes « dire » alors que Jésus n'a pas été interrompu. Donc il y a vraiment un appui sur la parole du Christ alors qu'il n'y a pas besoin pour la narration de rappeler qui est en train de parler puisque Jésus n'a pas arrêté de parler. Donc il y a là quelque chose d'extrêmement frappant dans cet usage et ce n'est pas le seul endroit dans lequel on voit cette caractéristique, puisqu'il y a une quinzaine d'exemples sur tout l'évangile de Marc où on observe un nombre d'occurrences trop élevé du verbe « dire » par rapport à ce qui serait simplement nécessaire à la bonne compréhension du récit ou du discours.
0: Dominique Villard, je pense que nos auditeurs vont être intéressés par toutes les remarques que vous avez faites concernant le style de Marc, puisqu'évidemment, on l'observe de manière symptomatique dans ce chapitre 7, mais en réalité, ça fonctionne, et vous nous en avez donné quelques exemples, dans tout l'Évangile. Voilà, ça, c'est Marc, en quelque sorte. C'est quelqu'un qui, par exemple, pour reprendre votre dernier exemple, il y a un discours de Jésus, on l'arrête de manière, en fait, artificielle pour placer, et il leur dit... Je vous répète, Dominique Villard, cette utilisation du verbe « dire » est une caractéristique du style de Marc, et cela, c'est très intéressant. Alors pour l'instant, Dominique Villard, nous parlons du style marcien, pas encore du contenu, ce sera l'objet de nos prochaines émissions, et nous restons dans l'analyse du style de Marc avec les travaux d'un auteur, d'un spécialiste de l'évangile de Marc, auquel John Paul Meyer fait référence, et ce spécialiste, il a la particularité d'être belge.
1: Oui, absolument, parce que c'est la dernière des caractéristiques de Marc qu'on peut retrouver dans ce passage et elle est introduite par ce que nous venons de dire sur le verbe « dire » qui se répète. Il y a chez Marc une tendance à la répétition et quand il ne répète pas de façon quasi méthodique, comme c'est ici le cas pour le verbe « dire », il a une tendance naturelle à faire, à pratiquer ce que Frans Nerings, un exégète belge, a appelé des dualités. Il a un style dans lequel on observe une tendance à répéter des mots. Et donc, Frans Nerings va fortement faire progresser la connaissance de Marc. C'est un exégète important. C'est lui aussi qui a beaucoup contribué à la théorie des sources à laquelle se rallie John Paul Meyer, à savoir que Luc et Matthieu ont lu Marc, mais Jean n'a pas lu Marc. Donc il a beaucoup travaillé entre les années 60 et 90 à l'université de Leuven. Il a beaucoup travaillé aussi sur cette théorie des sources. Mais un de ses ouvrages porte spécifiquement sur ce trait stylistique de Marc qu'il appelle des dualités.
0: Dominique Villard, c'est une étude de 1972. On la doit donc à Frans Nerink et elle s'intitule en anglais, publiée à l'université de Louvain, « Duality in Marc ». La dualité dans l'évangile de Marc. Alors, dans la note suivante, John Paul Meyer explique que dans cet ouvrage, Nering présente le texte entier de Marc en soulignant à l'intérieur tous les exemples possibles de dualité et finalement, la majeure partie de l'évangile est soulignée. Donc il a véritablement trouvé une caractéristique, on pourrait parler d'idiosyncrasie de Marc.
1: Absolument. Et d'ailleurs, Meyer se prête au même exercice. Nous ne l'avons pas mentionné parce qu'évidemment, en radio, ça ne passe absolument pas. Mais au moment où Meyer commence à analyser verset par verset la péricope par laquelle nous sommes concernés au cours de ces émissions, il redonne l'ensemble des 23 versets et souligne, soit en italique, soit en majuscule, soit en gras, l'ensemble des mots qui sont répétés plus d'une fois. Et en effet, il y en a un certain nombre. Il faut bien voir que la dualité se passe même à un niveau davantage macro. Meyer va distinguer les macro-dualités et les micro-dualités. Dans les macro-dualités, nous le savons déjà, nous avons deux parties qui se ressemblent. Elles sont basé un petit peu sur le même moule. Nous l'avons vu. C'est ça d'ailleurs qui les lie, puisque nous avions vu aussi que sans ces efforts de Marc pour tisser un fil rouge entre ces deux parties, on pourrait presque les considérer comme indépendantes. Mais Marc fait exprès de dérouler un certain nombre de mots de la même manière dans la partie 1 et dans la partie 2. Dualité macro. Dualité macro également, la péricope se termine par une liste de six péchés que Jésus mentionne au pluriel, suivi d'une liste de 6 péchés que Jésus mentionne au singulier. À nouveau, nous sommes dans le macro, mais il y a quelque chose d'un système d'écho, de résonance. Nous pouvons poursuivre également avec ce qui concerne des micro-dualités. On a quelques scribes et quelques disciples. Le « quelques » se répète au début de la péricope. Nous voyons Jésus aussi qui est déçu un petit peu par ses disciples et qui ne comprend pas comment ils ne comprennent pas finalement. S'adressant à ses disciples, un petit peu agacé, Jésus dit « Vous aussi, vous êtes à ce point sans intelligence ? Ne comprenez-vous pas que rien de ce qui pénètre du dehors dans l'homme ne peut le souiller ?» À nouveau, une espèce de répétition. On a bien compris qu'il ne comprenait pas, mais Jésus, par deux fois, souligne cette incompréhension. C'est certainement le Jésus de Marc, parce qu'il a cette caractéristique de la redondance. Ce n'est pas tout. Nous avons également, dans ce texte, le mot « écouter » et « comprendre », par exemple, qui sont du même champ lexical, hein, sur la compréhension presque intellectuelle de ce qui se passe, de ce que Jésus dit. Nous avons aussi une répétition au verset 15 du verbe « souiller ». Nous avons également une répétition de ce verbe « entrer dans l'homme et sortir de l'homme ». Hein, on voit que Marc n'a pas un style économique. Il ne lésine pas sur la répétition. Voilà quelques éléments qu'on peut souligner au niveau micro. Et si on descend encore dans ce niveau pointu, nous allons observer qu'il y a des répétitions de mots, donc un lexique, qu'on retrouve dans ce texte et qui est présent dans l'ensemble de l'évangile de Marc. Par exemple, quand les scribes et les pharisiens se rassemblent, le verbe « synagomai », c'est un verbe qu'on retrouve régulièrement dès qu'il y a une confrontation de Jésus avec quelqu'un. Les gens commencent par se rassembler. Nous avons vu le verbe « to ask », si on prend la version anglaise, « demander »,« eperotao », il est présent 25 fois chez Marc, il est présent 17 fois chez Luc et seulement 8 fois chez Matthieu, 2 fois chez Jean et 2 fois dans les Actes des Apôtres. Donc, de la structure générale, en passant par certaines phrases, en passant par certains mots, nous observons que Marc a tendance à pratiquer le texte, ce texte-là, comme il pratique l'ensemble de ses évangiles. Et donc, la question devient, quand on voit combien prégnante est la coloration que Marc donne à ce récit et à ce discours de Jésus, est-il encore possible, à travers cette accumulation de traits caractéristiques et qui relèvent de la rédaction de Marc, est-il encore possible, est-il encore envisageable de détecter des éléments historiques ? Pour cela, il va falloir faire le job. Meyer ne déclare pas forfait, mais il dit « ça ne pourra éventuellement se faire qu'à partir d'une étude minutieuse de chacun des éléments du texte ». Et c'est là-dessus qu'il nous embarque.
0: Et c'est ce que nous allons faire, Dominique Villard. Mais auparavant, on écoute une chanson. On a beaucoup parlé de répétition dans le texte. Une fois n'est pas coutume, on écoute de l'Eurodance ou de la techno, David Guetta, le grand DJ, avec « Repeat ».

0: RCF en mode discothèque, en mode boîte de nuit, une fois n'est pas coutume, nous écoutions en effet DJ international, disc-jockey, compositeur français David Guetta en 2011 avec ce morceau très ébouriffant intitulé Repeat.
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0: Dominique Villard, nous sommes toujours plongés dans l'analyse historico-critique de Marc 7, les versets 1 à 23. Et à présent, nous entamons le travail du grand élagage, puisque nous allons essayer, sur base des outils de la critique historique, de déterminer parmi ces versets ceux qui portent le moins la trace de l'influence du style de la théologie de Marc. Non pas parce qu'il ne dirait pas quelque chose de véridique sur Jésus, mais parce que, précisément, à la lumière des outils de la critique historique, je le répète, on ne peut pas s'appuyer sur eux pour s'avancer vers la détermination de la véritable position, de la position historique de Jésus par rapport à ces questions de pureté religieuse. Il s'agit donc, encore une fois, de faire le tri entre ces versets afin de déterminer ce que Marc a recueilli et sur lesquels il est le moins intervenu, qu'il a conservé davantage que les autres, tel quel dans la forme dont il a lui-même hérité, et donc des versets que l'on peut davantage que les autres faire remonter jusqu'à Jésus lui-même. Alors commençons tout de suite dans les premiers versets. À première vue, ils reviendront en fait par la suite, mais à première vue, John Pollmeyer ne garde rien et on a expliqué pourquoi. C'est parce qu'en fait, il s'agit d'explications données par Marc.
2: Absolument, Meyer nous dit que d'entrée de jeu, il va commencer au verset 6, c'est-à-dire le verset dans lequel Jésus commence à parler. Et Jésus, d'ailleurs, ne va pas arrêter de parler jusqu'à la fin de cette péricope. Les disciples n'intervenant que brièvement pour lui poser une question, ce sont des faire-valoir par rapport à un discours qui ne va pas s'interrompre du verset 6 jusqu'au verset 23. Et donc, Meyer nous dit, puisque les cinq premiers versets contiennent essentiellement la mise en situation avec les scribes et les pharisiens qui se rencontrent et une incise, hein, cette caractéristique que nous avons vue de Marc, où Marc va nous donner pendant trois versets le rapport des Juifs aux purification rituelle, mais Meyer dit il y a peu de chances de trouver quelque chose d'historique là-dedans, puisqu'on voit bien que c'est Marc qui parle et qui nous donne des explications. Donc, démarrage au verset numéro 6, et ce verset numéro 6 est une citation tirée de l'Ancien Testament, du livre d'Isaïe.
0: Oui, alors ça, c'est très intéressant, Dominique Villard, puisque John Pollmeyer va mettre en évidence le fait que la citation d'Isaïe, de ce passage de l'Ancien Testament, n'est pas anodine. En réalité, nous disposons de deux versions entre lesquelles Marc a fait son choix, et ce choix n'est pas innocent, ce choix est significatif.
2: Oui, Meyer note que dans bien des cas, la traduction de la Septante, traduction de la Torah en grec, faite d'après la tradition par 70 sages, au 2e ou au 3e siècle avant Jésus-Christ, la Septante, en général, suit le texte masorétique de la Torah. Et le fait d'utiliser le passage en grec dans la Septante ou le passage en hébreu dans la Torah ne fait guère de différence. Mais nous allons voir que précisément dans ce passage de Marc qui nous préoccupe à propos des rituels de purification, nous allons voir qu'il y a une différence majeure entre la Septante et la Torah.
0: Alors Dominique Villard, je vais lire les deux versions. Commençons tout d'abord donc par ce passage, hein, s'il s'agit du chapitre 29 du livre d'Isaïe.

0: versets 13 et 14, tels qu'on les trouve dans la Torah. Vous évoquiez le texte masorétique. Et le Seigneur dit, « Parce que ce peuple m'approche avec sa bouche et qu'avec ses lèvres il m'honore, mais son cœur est loin de moi. Mais leur crainte de moi est un commandement des humains appris par cœur. C'est pourquoi je vais encore faire des merveilles à ce peuple. Et la sagesse des sages se perdra et l'intelligence des intelligents se cachera. » Voilà la version masorétique. Maintenant la version de la Septante. Et le Seigneur dit, « Ce peuple m'approche avec sa bouche et avec leurs lèvres ils m'honorent, mais leur cœur est loin de moi. En vain ils me vénèrent, enseignant des commandements d'êtres humains et des enseignements. C'est pourquoi voici de nouveau, je transporterai ce peuple et je vais le transporter et je vais détruire la sagesse des sages et je vais cacher l'intelligence des intelligents. »
1: La première chose à observer est que dans la péricope de Marc qui nous occupe présentement, seul le verset 13 est mentionné. Et il va falloir se poser la question du pourquoi. Donc, Marc met dans la bouche de Jésus, que ce soit historique ou non, nous allons le déterminer, Marc choisit le texte de la Septante. Et il n'en tire que le verset 13, et non pas les versets 13 et 14. Voici le choix de Marc. Donc je répète, il va chercher la traduction de la Torah en grec, et il n'en prend que le verset 13. Cela l'arrange pour une première raison qui est grammaticale. Les lecteurs attentifs auront bien enregistré que dans le texte de la Torah, on commence par une subordonnée. « Parce que ce peuple m'approche avec sa bouche et m'honore du bout des lèvres, je vais opérer un certain nombre d'actions. » Nous voyons donc que dans la version de la Torah, le verset 13 et le verset 14 sont liés grammaticalement. Par contre, dans la version de la Septante, il n'y a pas le « parce que ». Nous commençons, d'entrée de jeu, par une phrase complète. « Et Dieu dit, ce peuple m'approche et m'honore du bout des lèvres. » Un début d'ailleurs relativement semblable, il y a une version longue et une version courte, ça dépend un petit peu du manuscrit que vous prenez, il y a quelques mots en plus, notamment « avec sa bouche » et fait partie de la version longue qu'on trouve dans le Codex Vaticanus, alors qu'il y a deux autres codex qui représentent ce passage, le Codex Sinaiticus et le Codex Alexandrinus, qui forment une version courte, donc qui élimine quelques mots. Mais ce qu'il faut noter au départ, c'est qu'il n'y a plus de liaison grammaticale entre les deux versets dans la version de la Septante. L'autre élément qu'il faut constater, c'est que Marc va réécrire légèrement, mais d'une manière significative, le verset 13 de la Septante.
0: Dominique Villard, le changement majeur observé par John Paul Meyer se situe bien dans le verset 13 et même à la fin de ce verset. Alors je vais le répéter. Dans la Torah, on lit « Et leur crainte de moi est un commandement des humains appris par cœur. » Alors que dans la version de la Septante, on lit « En vain ils me vénèrent, enseignant des commandements d'êtres humains et des enseignements. » La différence est forte.
1: Oui, dans le premier cas, nous avons en grec « didaskontes entalmata anthropon kai didaskalias ». Donc on va parler de commandements humains et d'enseignements, et on observe que didaskalias, les enseignements, pendouille un petit peu en fin de phrase. C'est la version de la Torah. Voici la version de Marc. « Didaskontes didaskalias » entalmata anthropon. Nous voyons que Marc reprend le mot didaskalias, enseignement, il le met tout près de Untalmata, les commandements, et puis il termine par anthropon qui se rapporte aux deux mots. Et donc on termine la phrase en soulignant l'aspect humain, anthropon. Alors que dans la version de la Torah, anthropon se retrouve au milieu de la phrase, il se rapporte plutôt au commandement, et puis il y a cette espèce de sillage dans la phrase avec didascalias. Il faut remarquer aussi qu'il supprime le kai, c'est-à-dire le e, de façon à créer un bloc beaucoup plus compact sur le fait qu'il y a un groupe d'enseignants, didascontes, ceux qui enseignent, des commandements et des enseignements humains, avec le anthropon qui vaut pour les deux. Donc, non seulement Marc fait le choix de prendre la version du passage d'Isaïe dans la Septante, mais en plus, il modifie légèrement, mais de façon significative, ce passage, suppression du kai, remontée de didascalias, de façon à opposer dans le texte ce qui est purement humain et qui est enseigné par les didascontes versus les véritables commandements de Dieu. Voilà ce qui l'intéresse. On pourrait même ajouter que Marc choisit la version courte du texte de la Septante comme si ce qui précède dans ce verset numéro 13 ne l'intéressait pas beaucoup. Il se précipite d'une certaine manière pour aller à ce dernier verset qui est ce qui l'intéresse véritablement, c'est-à-dire une opposition entre un groupe et non plus le peuple, c'est aussi une différence importante, entre un groupe de personnes qui enseignent des éléments purement humains, qu'ils soient commandements ou enseignements, l'important est qu'ils soient directement anthropones, humains, par opposition à ce qu'ils devraient faire, c'est-à-dire enseigner la loi de Dieu. J'insiste sur ce point, nous avons bien chez Marc les didascontes et non pas tout le peuple. Il faut bien voir que dans la Torah, la critique que Dieu fait à ceux qui honorent du bout des lèvres est bien une critique adressée à Israël tout entier. Il est assez frappant que dans la Septante, ceux qui soient en cause fassent partie d'un groupe plus restreint que l'ensemble du peuple d'Israël. C'est un groupe d'enseignants, et la caractéristique de ces enseignants est d'enseigner, de faire passer pour divin des commandements qui sont purement humains. Et donc, quand on observe cela de près, on voit que la cible de ces deux passages est différente, le peuple et un groupe d'enseignants, mais on voit aussi que le reproche que Dieu fait à l'un ou l'autre est différent. Dans le premier cas, qu'est-ce qui est reproché? Il est reproché au peuple, et particulièrement, disons, à tout ce qui concerne les rituels au temple, mais qui sont faits au nom du peuple entier, le reproche qui est fait est d'honorer du bout des lèvres, c'est-à-dire d'avoir cédé à une religion mécanique, une façon automatique de procéder au rituel et qui est d'une certaine manière dévitalisée, le cœur n'y est plus. Voilà le premier reproche. Les lèvres, en fait, hein, l'idée des lèvres, l'idée du bout des lèvres, marque une distance de cœur.
0: Oui, c'est ça, manque de sincérité.
1: Manque de sincérité, le peuple est stigmatisé pour une forme de dévotion qui est devenue externe. Et Dieu qui promet une punition, il punit cette contradiction entre des propos adressés à Dieu et une relation à ce même Dieu qui est routinisée, qui est devenue un petit peu mécanique. Voilà le reproche dans la version Torah. Par contre, et la différence est effectivement de taille, on ne retrouve pas cette critique, cette même critique, dans le texte de la Septante. Le texte de la Septante montre un Dieu qui adresse un reproche à un groupe particulier, donc ceux qui enseignent comme divins des commandements et des enseignements qui sont en fait parfaitement humains. Voilà le groupe qui est stigmatisé. Donc ce n'est plus l'action mécanique et ce n'est plus ce qui s'y ajoute, une espèce de crainte formelle. Ils font semblant d'avoir peur de moi parce que c'est très humain de présenter comme ayant une peur de Dieu. Mais en fait, ils n'ont pas plus que cela peur puisque leur cœur n'y est plus. Et pour que leur cœur y soit, si leur cœur y était, ils seraient à la fois dans les dévotions et dans la crainte que Dieu inspire. Donc ça, cette adoration mécanique, c'est la Torah. Par contre, dans le type d'adoration dénoncé au niveau de la Septante, c'est une adoration vaine. Ce n'est pas une adoration routinisée ou dévitalisée. L'adoration est vaine dans le cas de la Septante, car ils enseignent des connaissances humaines. Et comment est-ce que ces connaissances humaines ou trop humaines pourraient-elles avoir un poids puisqu'elles ne viennent pas de Dieu? Ce sont des doctrines plutôt que la révélation de Dieu. Donc, on voit bien que d'un passage à l'autre, il y a un glissement de la pointe de ce verset. Du peuple vers un groupe qui enseigne, d'une adoration mécanique vers une adoration vaine. La liturgie, dans le cadre de la Torah, est dénoncée comme routinière, comme non habitée. Par contre, ce qui est dénoncé dans la Septante, c'est la substitution de l'humain au divin.
0: Donc, Dominique Villard, Marc exploite sciemment une spécificité, une approche, un sens propre à la version de la Septante.
1: Oui, la Septante présente une traduction qui est une création. Le rédacteur de la Septante a saisi une autre approche du texte. Et Marc se saisit de cette autre approche sciemment. Et il l'accentue. Je rappelle, suppression du kai, rapatriement de didascalias dans un bloc, de façon à accentuer l'idée que ce qui n'est pas tolérable, c'est de substituer à un enseignement de la révélation, un enseignement de doctrine humaine. Donc, Marc non seulement choisit le texte de la Septante, mais en plus, il accentue son point de vue. Il y a donc un rédacteur évangélique qui s'engouffre dans cette autre interprétation proposée par la Septante. Il s'en sert comme d'un point d'appui pour la contre-attaque que Jésus va faire vis-à-vis des pharisiens et des scribes, parce que c'est bien à partir de ce dernier passage du verset 13 que Jésus va mener sa réfutation. Il faut bien le voir. Ce qui précède intéresse Marc très peu, mais il faut bien voir aussi que ce qui suit intéresse Marc très peu, puisqu'il ne reprend pas le verset 14. Et pourquoi ne le reprend-il pas? Parce que le texte de la Septante lui permet de ne pas le reprendre, puisque le texte de la Septante supprime la liaison grammaticale entre le verset 13 et le verset 14. Marc peut donc utiliser ce verset sans avoir besoin de se préoccuper du verset 14. Donc, à tous les coups, Marc gagne dans l'expression de sa théologie, dans le portrait qu'il fait de Jésus, à ne prendre ou à ne pas insister sur ce qui précède et en carrément sucrant ce qui suit. Voilà ce qui nous intéresse, puisque ce point d'appui du discours de Jésus, c'est bien celui de la Septante, et ce qui suit directement, c'est une réflexion sur le pur et l'impur qui ne va être qu'une illustration de ce qui se trouve dans cette dernière partie du verset 13. Nous y reviendrons. L'important est de bien voir à ce stade que ce qui est dénoncé dans le passage mis dans la bouche de Jésus, c'est bien les enseignants d'une doctrine et non pas de la révélation, et que c'est un reproche qui est adressé à un groupe d'enseignants et non pas à tout le peuple. Voilà où nous en sommes. Alors évidemment, quand on observe tous ces choix de marque, il faut une bonne dose d'arguments pour parvenir à lire quelque chose d'historique dans quelque chose qui a l'air tellement travaillé. Et nous allons voir que cette prédilection pour la version de la Septante de ce passage d'Isaïe ne se retrouve pas uniquement sous la plume de Marc. On va la retrouver chez Paul et chez Tite d'une manière atténuée et dans des épîtres de manière plus nette. Et c'est ici qu'un travail classique de l'historien prend place et qu'il nous faudra faire avec John Paul Meyer, qui est la mise en série de documents. Donc nous allons observer pour la suite de notre analyse comment ce passage d'Isaïe est utilisé par d'autres rédacteurs pour faire passer un certain nombre d'idées sur la pureté et sur la position que les premiers chrétiens doivent prendre par rapport à ces règles de pureté juives. Et nous allons observer que ce passage d'Isaïe est un outil absolument usité par les rédacteurs dans le cadre de polémiques précisément sur les règles de pureté. Ce sera la mise en série, donc d'un point de vue historique, de documents. Il nous faudra donc revenir sur chaque document, les placer en relation avec le passage d'Isaïe mentionné par Marc et en tirer un certain nombre de conclusions quant au caractère historique ou au contraire beaucoup plus lié à des tendances rédactionnelles des premiers chrétiens que à un Jésus qui en aurait fait explicitement mention au cours de son enseignement public.
0: Dominique Villard, vous venez de tracer le programme de la prochaine émission avec d'ici là une question qui va hanter nos esprits. Finalement, que va-t-on pouvoir conserver de ces 23 premiers versets du chapitre 7 de l'Évangile de Marc ? Parviendrons-nous à partir d'eux à déterminer de manière scientifiquement, historiquement acceptable la position de Jésus quant à ces questions de pureté ? Le suspense est total, Dominique Villard. Parviendrons-nous à tenir jusqu'à la prochaine émission ? Il le faudra pourtant. Merci, Dominique Villard.
1: Merci beaucoup, à bientôt.

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1: 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Et nous n'allons pas rajeunir sur RCF puisque je vous propose de nous projeter en 1976 avec une chanson de Bernard Lavillier qui, dans les décennies à venir, allait s'imposer comme l'un des plus grands chanteurs à texte français. Et dans cette chanson, on retrouve déjà tout son univers, le monde du travail, mais aussi le lyrisme et une forme de violence ou en tous les cas de nervosité. Je vous propose d'écouter, peut-être de découvrir, Les Barbares.

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1: Mesdames, messieurs, bonjour, je suis très heureux de vous retrouver pour un nouveau numéro de Plein feu, le podcast qui permet à nos invités de se raconter. Des invités qui viennent de tous les domaines, mais qui ont en commun un feu, une flamme, quelque chose à partager. Aujourd'hui, c'est une jeune femme de 31 ans, une femme engagée que nous recevons dans Plein feu. Elle a étudié les langues et littérature française et romane à l'UC Louvain. Elle a surtout travaillé dans un premier temps dans le secteur privé et notamment dans le monde de la communication et de la consultance. Mais depuis un an et demi, son évolution professionnelle a pris un tournant inattendu. Elle travaille aujourd'hui dans le secteur associatif. Elle est directrice du développement et des levées de fonds pour Lazare. Marguerite Kervin, bonjour.
2: Bonjour Vincent.
1: Et merci d'être avec nous. On va prendre le temps de faire connaissance très largement avec vous, évidemment, mais aussi donc sur avec Lazare. Pour commencer l'émission, pour ceux qui ne connaissent pas du tout, Lazare, en quelques mots, de quoi s'agit-il ?
2: Alors Lazare, c'est un projet qui développe des colocations solidaires où vivent ensemble des personnes qui ont besoin d'un abri et des personnes qui sont à l'abri du besoin. Alors à la base, on parlait de personnes sans abri et des jeunes actifs, mais en fait, on s'est rendu compte que les profils qu'on accueillait étaient beaucoup plus variés et ne pouvaient pas se limiter à ces deux termes-là. Et donc, on a choisi cette formulation, personnes qui ont besoin d'un abri, personnes à l'abri du besoin.
1: Et si on parle de Lazare aujourd'hui, c'est parce que Lazare est en Belgique, est à Bruxelles et sera bientôt ailleurs.
2: Tout à fait. On est en train de développer donc un projet dans la ville de Liège. L'idée et le rêve, c'est d'ouvrir des colocations un peu partout en Belgique pour pouvoir proposer ce modèle au monde associatif local. Pour le moment, le projet est bien ancré à Bruxelles et dans 2 mois, on aura la possibilité d'ouvrir une colocation 8 chambres au centre-ville de Liège.
1: Marguerite Kervin, comment ça se fait que vous travaillez chez Lazare ? Ça, c'est un petit peu la question qui va servir de fil rouge dans cette première partie. Au sortir de vos études secondaires, on l'a dit tout à l'heure, vous choisissez des études de langue et littérature romane, française. Pourquoi ce choix ?
2: Là, je pense que c'est un choix qui a été guidé peut-être par une attirance de longue date de tout ce qui est artistique, littéraire, peut-être une attirance vers le beau, tout simplement, et un grand amour de la lecture. Le choix a été très difficile entre la psychologie et la littérature et ce choix en fait a été un choix constant même tout au long de mes études avec un peu des allers-retours dans cette décision des langues romanes, mais finalement sans aucun regret parce que ça m'a donné peut-être une base culturelle assez large, une ouverture sur le monde de la culture et qui en fait m'a menée là où je dois être aujourd'hui. Donc on pourrait croire des études sans débouchés, mais finalement... la vie est bien faite.
1: Oui, c'est vrai, hein, c'est parfois le stéréotype qu'on peut avoir ou une raison de ne pas choisir pour cette filière. Quelqu'un, un jeune qui aujourd'hui voudrait se lancer dans cette filière, vous l'encourageriez ?
2: Tout à fait, absolument. Moi, je pense qu'à 17 ans, c'est très difficile de faire un choix qui va définir toute la suite de sa carrière et presque impossible. En fait, on ne se connaît pas si bien encore à cet âge-là. Moi, j'ai été encouragée aussi par mes parents à suivre une voie qui était ma passion à ce moment-là, que j'ai pu faire avec passion et du coup étudier ces belles études-là avec tout l'enthousiasme qui me portait à ce moment-là. Et puis cet enthousiasme finalement nous mène vers des chemins qu'on ne connaît pas quand on est jeune. En fait, le nombre de carrières auxquelles on n'est pas introduit quand on est plus jeune est absolument énorme. Je pense aussi que la majorité des gens aujourd'hui font des carrières qui ne sont pas directement reliées à leurs études. Donc pour les jeunes, oui, lancez-vous, ce sont des super études. Mmh.
1: Les études, c'est les études, mais c'est aussi tout ce qui est à côté.
2: Absolument.
1: Est-ce que vous avez des souvenirs particuliers de ce qui vous aurait marqué tout au long de ces années universitaires ?
2: Oui, il y en a eu plusieurs. Moi, j'ai eu la chance depuis très jeune d'être introduite au monde du handicap par mes parents qui étaient sensibles à cette cause-là, donc avec des mouvements de jeunesse inclusifs. Ça a été une expérience très forte. Et puis aussi un engagement dans l'organisation de la session LEAD, qui est une université d'été pour permettre à des jeunes de s'interroger sur le sens qu'ils veulent donner à leur vie professionnelle. Pendant cette université d'été qui dure 5 jours chaque année, il y a toutes sortes de profils professionnels, mais beaucoup de chefs d'entreprise, de personnalités politiques, de personnalités de toutes sortes de secteurs qui viennent s'interroger avec les jeunes sur les valeurs et le sens qu'on peut donner à sa vie professionnelle. Et ça a aussi été un engagement très fort pour moi en tant qu'étudiante.
1: L'université d'été, la session LEAD, qui est chrétienne, hein,
2: oui.
1: C'est aussi une des raisons pour laquelle vous l'avez rejointe, peut-être ?
2: Oui, tout à fait. C'est vrai qu'être rassemblée à la vingtaine avec des jeunes chrétiens qui se posent les mêmes questions que moi, ça a été très fort. C'est vrai que c'est l'âge souvent où on peut potentiellement remettre en question beaucoup de choses qu'on nous a enseignées plus jeunes. C'était le cas pour moi. Et le fait de pouvoir être rassemblés chaque année dans un lieu de réflexion, ça a été très, très porteur. Ça n'empêche pas certains questionnements qui se poursuivent, mais je pense que la foi, c'est une quête permanente. Donc, en tout cas, créer des espaces pour se poser ces questions, surtout quand on est jeune, est assez essentiel et ça l'a été pour moi.
1: Mmh. Les espaces de réflexion, la question du réseau peut-être aussi, hein, se tisser des liens d'amitié ou des liens peut-être qui seront utiles dans la vie professionnelle. Est-ce que c'est ça aussi que les études ou la session LEAD en particulier ont pu vous apporter?
2: Tout à fait, en particulier la session LEAD puisque c'est là que j'ai entendu parler de Lazare pour la première fois. Donc effectivement, ça a été très intéressant. Je pense que ce qu'on pourrait, en tout cas à l'époque où moi j'y étais reprochée à la session LEAD, c'était d'avoir un public assez homogène.
1: Mais et donc assez élitiste peut-être ?
2: Potentiellement. Je pense que ça a beaucoup évolué et que ça a été une vraie réflexion de l'équipe au moment où je l'ai rejointe, d'essayer de toucher des publics différents. Et aujourd'hui, c'est avec grande joie que je vois des publics beaucoup plus larges rejoindre ce projet-là. Mais effectivement, à l'époque, ça a été au tout début peut-être un projet un peu dans l'entre-soi. Mais à la fois, je pense que ça a été l'occasion pour des jeunes qui ont été plutôt favorisés au départ, de se rappeler de l'importance de ce qu'on fait de ce privilège et de l'importance de se remettre au service quand on a beaucoup reçu. C'était un peu un des mantras de la session LEAD, à qui on a beaucoup donné, on demandera beaucoup. Et c'est une phrase qui m'a suivie par la suite.
1: Est-ce qu'à partir de ce moment-là, vous vous dites déjà, ben oui, j'ai envie de faire quelque chose de pas anodin de ma vie et de ma vie professionnelle en particulier ?
2: Je pense que c'est là que les premières graines du social ont été semées, ça c'est sûr. Aussi grâce aux expériences que j'ai eues enfant dans les mouvements de jeunesse, parce que je voyais effectivement des personnes qui travaillaient dans des mondes qui, a priori, me paraissaient extrêmement mercantiles, plutôt hostiles à une réflexion plus philosophique ou en tout cas pas fertiles à ces réflexions-là. Et en fait, je voyais des personnes avec des grandes responsabilités dans ces univers-là se poser ces questions de façon très profonde et très construite. Ça m'a beaucoup touchée. J'ai cru dans un premier temps pouvoir moi-même, dans le monde du privé, essayer d'apporter du sens, et c'est ce que j'ai essayé de faire. Et puis finalement, pour moi, c'était en fait plus simple de me plonger complètement dans le social et d'y aller à 100%. C'était difficile de changer le monde du privé de l'intérieur.
1: Mais effectivement, c'est par le privé que vous commencez. Hein. Peut-être que vous pourriez nous parler un petit peu de cette transition entre la fin des études et puis votre premier job.
2: Oui, tout à fait.
1: Comment ça se passe ?
2: Alors, j'ai fait une transition un peu qui peut paraître étonnante quand on la regarde sur CV. Donc, mon premier job était dans une entreprise de l'industrie chimique, une grande entreprise belge. Et là, j'étais responsable d'organiser les actions sociétales. Donc, ce sont des journées de bénévolat qui sont accordées aux employés, 3 journées par an, au cours desquelles ils peuvent s'investir dans des actions de bénévolat. Et moi, j'étais responsable de faire le lien entre les associations locales bruxelloises et cette entreprise. Ça m'a énormément appris et en fait, ça a été ça m'a ouvert les yeux à la fois sur la réalité de l'entreprise en Belgique et de grosses entreprises, puisque c'était une multinationale, et à la fois sur la réalité des petites associations locales. Donc, ça a été très riche comme première expérience.
1: Ça vous a donné une image plutôt positive du privé. On a parfois le sentiment que le privé n'est là que pour faire du bénéfice. Est-ce qu'à travers une expérience comme celle-là, vous dites non, effectivement, on a des entreprises qui sont vraiment socialement engagées, ou alors c'est plutôt une forme de vernis, une façon de se donner une bonne conscience ?
2: Disons que je me suis beaucoup posé la question. Je pense que dans un premier temps, j'ai été assez émerveillée par le fait que les entreprises, malgré tout, se posent ces questions-là et mettent des choses en place. Aujourd'hui, en ayant plus de recul et plus d'expérience aussi dans le monde de l'entreprise, je vois que dans certains cas, ça peut être aussi un levier de communication qui est utilisé et en fait pas toujours à bon escient. Mmh. Mais malgré tout, je suis assez adepte du faire quelque chose plutôt que de ne rien faire. Et donc, Voilà, si ça peut simplement semer des graines et dans l'esprit des collaborateurs et leur montrer qu'autre chose existe que juste une logique d'avoir plus de congés et plus de salaires, ça reste positif. Maintenant, évidemment, ces questions-là du greenwashing, du social washing, elles sont présentes et on peut pas les ignorer.
1: Donc, vous découvrez tout à la fois le monde de l'entreprise privée et puis également ce terrain associatif dans lequel vous êtes aujourd'hui ancré bien davantage. Qu'est-ce qui vous frappe ? Est-ce que vous aviez déjà connaissance de ce terreau, de ces réalités, de cette précarité à Bruxelles notamment ?
2: Alors à ce moment-là, c'était assez peu dans le monde de la précarité que je me suis engagée. J'ai plutôt découvert les structures associatives, ce monde-là, comment il existe à Bruxelles et aussi la variété des propositions en fait associatives dans ma ville. Ça m'a un peu ouvert les yeux là-dessus. La question de la pauvreté est venue vraiment plus tard et était une question sous-jacente, hein, une sorte de malaise que je remarquais par rapport à l'augmentation de la pauvreté à Bruxelles qui a explosé ces dernières années et qui m'a encouragée à postuler pour Lazare plutôt que pour une autre association.
1: On va y venir. Après cette première expérience, le contrat s'achève et il vous faut trouver un nouvel emploi ?
2: C'est ça. Le contrat s'achève et à ce moment-là, une restructuration dans cette entreprise, donc pas possible de retrouver un job en interne, même si c'était une très bonne expérience. Et donc là, j'ai travaillé une année pour une ONG internationale de recherche contre le cancer, où la couleur sociale de nouveau a été présente, et simplement avec une fonction peut-être qui m'intéressait moins, qui était un peu superficielle, et où je sentais aussi que mon bagage professionnel n'était pas suffisant pour avoir un impact très fort. Donc là, il y a eu un peu une frustration, une remise en question au bout d'une année là-bas, qui m'a conduite vers la consultance. J'ai fait 3 années donc, après ça en consultance en relations publiques et communication de crise. Alors là, on est vraiment dans un autre univers, dans un monde très particulier, celui des entreprises et des médias. Ça a été extrêmement enrichissant et très exigeant aussi comme expérience. Mais c'est là que j'ai pu travailler pour les banques alimentaires et où là, j'ai eu un premier avant-goût des problématiques de pauvreté à Bruxelles et en Belgique.
1: Mmh. Communication de crise, consultance, on imagine spontanément des horaires de fou, une vie un peu incroyable, c'était le cas ?
2: Un peu, c'était exigeant. Ce qui m'a marqué surtout, c'était le rythme très rapide. Donc les horaires étaient relativement respectés. Mais en revanche, la pression était assez forte, à la fois du côté des journalistes qui ont besoin d'informations, des entreprises qui veulent protéger leur réputation. Et puis en interne, une certaine exigence d'un travail bien fait. Mais j'ai énormément appris dans cette expérience et je pense que c'est ce qui permet aussi à un moment donné de se mettre au service correctement d'une plus petite association comme aujourd'hui. Donc c'était un poste très enrichissant.
1: Vous découvrez de près le monde de la communication et cette dimension essentielle de nos vies. Peut-être quel regard vous portez sur le monde de la communication au sens large, le monde des médias aussi, la numérisation de nos vies. Est-ce que vous avez une réflexion particulière là-dessus? Une forme d'accélération, parfois les fausses et les vraies informations se mélangent un petit peu. Qu'est-ce que vous pensez de tout ça ?
2: Je dirais que l'aspect que je recherche personnellement le plus en consultant les médias et surtout en voyant le nombre d'informations aujourd'hui disponibles, c'est vraiment d'essayer de trouver le ton de la vérité, qui parfois est difficile d'accès avec des articles, avec une seule phrase qui nous marque extrêmement fort et qui nous donne l'impression de connaître alors qu'en fait on ne s'est pas du tout plongé dans l'information. Et donc je pense qu'aujourd'hui l'essentiel, mais c'est un lieu commun, mais c'est de travailler son esprit critique et d'essayer vraiment de toujours poursuivre une quête de la vérité et de ne pas choisir la facilité en consultant rapidement un grand nombre d'informations qui malheureusement aujourd'hui peuvent s'avérer faux, aussi réalistes dans le mensonge que dans la vérité.
1: Mmh. La communication est aussi importante et le professionnalisme de la communication est donc aussi important pour une petite structure, pour l'associatif. Il y a parfois un manque de moyens sur ce terrain associatif et en même temps avoir des vraies expertises, des vraies compétences, j'imagine que vous êtes bien placé pour vous rendre compte à quel point c'est essentiel aujourd'hui.
2: Oui, absolument, c'est essentiel. Il y a effectivement un manque de moyens dans le monde associatif et ça, en particulier avec les coupes de ces dernières années et de ces derniers mois, en particulier dans les subsides, c'est encore plus difficile pour les associations. Après, j'ai l'impression qu'il y a un climat en Belgique qui est assez bienveillant autour des associations et donc une réceptivité aussi à la communication associative en particulier. Donc je me suis sentie assez soutenue en fait dans les communications qu'on a pu faire avec Lazare, malgré le fait qu'on ait une toute petite structure, peu connue. Mais en fait, en ayant un peu quand même ce background professionnel, ce réseau connu grâce à mes expériences passées, et puis en servant en fait un projet qui parle à tout le monde, puisque Lazare, c'est un projet qui accueille tout le monde et qui va à la rencontre de la différence, je pense que ça peut facilement toucher. Et donc on a été assez soutenus en fait par le monde des médias et de la communication.
1: Marguerite Kervin, pourquoi avez-vous donc décidé un jour de quitter la consultance pour vous lancer chez Lazare? Eh bien, on va en parler vraiment dans quelques instants, juste après une petite pause musicale. C'est Un homme debout de Claudio Capeo.

0: Vous êtes toujours dans plein feu aujourd'hui sur Marguerite Kervin et l'association Lazare. C'était Claudio Capeo, Un homme debout. Pourquoi ce choix, Marguerite Kervin?
1: Alors le choix de cette chanson, disons qu'Un homme debout, c'est un peu l'hymne de Lazare, puisque c'est chanté par un chanteur qui a lui-même connu la grande précarité et puis qui sensibilise vraiment au fait d'ouvrir son regard sur les personnes qui traversent une difficulté dans la vie. Donc cette chanson, elle nous tient beaucoup à cœur.
0: Alors juste avant la pause, on a écouté hein, votre beau parcours romaniste, vous avez 31 ans, vous avez une carrière d'abord dans le privé, notamment dans une grande entreprise de chimie et puis dans le domaine de la consultance et de la communication. Et puis il y a un an et demi à peu près, vous décidez de postuler pour Lazare. Juste avant de postuler, qu'est-ce que vous connaissiez de Lazare? Vous nous avez dit tout à l'heure, vous aviez déjà entendu parler, hein, c'est à la session Lead que vous aviez découvert Lazare, je pense.
1: Tout à fait. Alors en fait, le fondateur de Lazare était venu témoigner à la session Lead. Donc, c'est un Français qui a, il y a une quinzaine d'années, lancé cette première toute petite colocation solidaire entre des jeunes actifs, donc lui-même et des amis, et des personnes qu'il croisait tous les jours dans sa rue et qui étaient sans abri. Et donc, il a lancé ça au départ, une toute petite colocation, et puis qui a grandi, et qui s'est énormément étendue en France, avec aujourd'hui une quinzaine de maisons Lazare dans toute la France, partout en Europe aussi, puisque Lazare existe au Mexique, donc là, c'est pas l'Europe, mais en Espagne, en Belgique, en Suisse, et on est en train de nous développer également au Canada et en Angleterre. Et donc, cette personne, Étienne Villemain, était venue témoigner de la façon dont un petit engagement au départ, bon, qui pour la plupart des gens est déjà grand, mais le fait de créer cette petite colocation a pu aboutir à un très grand projet. Évidemment, ce témoignage m'avait pas mal marqué déjà à l'époque en tant qu'étudiante, voilà, se rendre compte qu'au quotidien, par des engagements à notre hauteur, on peut déjà faire une différence énorme pour les personnes qui en ont besoin.
0: Et donc, vous voyez passer cette offre d'emploi. Et là, est-ce que vous dites oui, c'est pour moi ou pas trop au départ?
1: Pas du tout. Moi, j'étais quand même bien installée dans une carrière relativement prometteuse, très intéressante, stimulante au niveau intellectuel et puis confortable au niveau matériel. Donc, plutôt installée là-dedans, mais avec quand même un appel du social qui était présent depuis le tout début de ma carrière et qui me questionnait beaucoup. Et donc au départ, j'ai vu passer l'offre Lazare, je connaissais l'association, en plus j'ai plusieurs amis qui ont vécu à Lazare, donc il y avait quand même déjà une résonance de ce projet qui était forte. Et puis en fait, après avoir simplement oublié cette idée, de nombreux amis, plusieurs, 4-5 amis m'ont envoyé cette offre en me disant « je te vois bien là-dedans », ce qui était relativement étonnant parce que j'étais dans une carrière beaucoup plus traditionnelle. Et puis, un long trajet en voiture avec une amie qui a vécu à Lazare, qui connaît très très bien le projet, et qui a eu 9 heures dans une voiture, un guet-apens pour me convaincre de postuler, ce qui a abouti donc au fait que j'envoie mon CV quelques jours plus tard.
0: C'est ça, et le poste, donc c'est un poste assez précis, c'est favoriser le développement de Lazare en Belgique, mais aussi trouver des fonds pour soutenir ce développement, c'est ça?
1: Tout à fait. Donc il existait un coordinateur de Lazare Bruxelles qui a développé ce projet pendant environ 5 ans. Le projet a énormément grandi puisqu'il a commencé par une seule colocation à Sainte-Catherine de 6 à 8 colocs et maintenant on peut accueillir 39 personnes. Donc l'évolution a été très forte sur 8 ans. Et puis les membres du conseil d'administration se sont dit voilà, on a un beau projet qui fonctionne, qui porte des fruits aussi sur la réinsertion durable de personnes dans la précarité. Ce serait vraiment intéressant qu'on puisse venir proposer ce modèle-là ailleurs en Belgique. Mmh. Et donc, il y a eu cette opportunité d'engager en plus. Voilà, ils ont créé cette fonction il y a un an et demi. Et c'est là que je suis intervenue.
0: Donc, vous avez postulé et vous avez été retenue sans trop de difficultés?
1: Oui, en effet. Mais je pense que j'avais énormément entendu parler du projet, des amis qui y étaient passés et puis une expérience professionnelle aussi qui, en fait, faisait sens avec la fonction proposée. Donc c'était assez naturel.
0: Alors très concrètement, vous passez de structures privées assez aisées et parfois des grosses équipes. Et puis là, vous arrivez dans une équipe de deux. Alors c'est ça,
1: oui.
0: Le quotidien, d'un point de vue vraiment professionnel, c'est un tout autre monde sans doute.
1: Alors je ne vais pas mentir sur le fait que ça a été un peu un choc les premiers jours de découvrir... à quel point, en fait, on peut très bien travailler, mais beaucoup plus simplement. Donc j'ai dû un petit peu m'adapter au fait de, de plus avoir de voiture de société, de plus avoir tout le même confort que dans mes autres fonctions, et à la fois une joie, une vraie joie en fait, qui s'est installée très vite, d'aller à la rencontre de ces personnes qui vivent à Lazare, et aussi un très grand étonnement par rapport à tous les préjugés que j'avais par rapport à la précarité, à la pauvreté, de me rendre compte qu'en fait j'étais complètement à côté de la réalité de ces personnes. Et un exemple dont j'aime bien parler, c'est mon premier soir à Lazare. J'ai été donc invitée à dîner avec tous les colocataires avant de prendre mes fonctions. Et en fait, autour de la table, tous les colocs étaient là et c'était impossible de dire avec certitude qui avait connu la rue et qui était jeune actif et avait eu toutes les chances au départ. En fait, je pense que c'est la force de ce projet, c'est de montrer qu'on est tous égaux, on est tous dignes d'habiter dans un lieu qui soit accueillant et réconfortant et d'avoir une deuxième chance dans la vie. Et d'ailleurs, il y a des jeunes actifs qui étaient au chômage et puis des personnes qui ont connu la précarité qui ont retrouvé des super carrières. Donc voilà, tout est possible dans ce projet. Et ça a été peut-être la grande réalisation au départ de me dire, en fait, aller à la rencontre, ça permet de surmonter quand même beaucoup de préjugés qu'on peut avoir.
0: Je crois que les auditeurs entendent votre enthousiasme. Hein. Il transparaît même derrière le micro. Alors, qui va nous parler de Lazare à présent ? Eh bien, c'est Thierry et Henri. Thierry et Henri vivent dans une communauté, dans une maison Lazare à Bruxelles, et ils ont décidé de nous présenter ce projet Lazare. On les écoute.
2: L'ASBL Lazare essayait de lancer les jeunes dans la coloc avec des personnes qui ont l'expérience de la vie, qui ont traversé une galère. Moi, à l'époque, quand je vis ici, dans la maison que vous voyez derrière, j'avais perdu mon toit. J'ai eu la chance d'atterrir ici. Et puis, c'est un havre de paix. 3 ans et demi que je travaille au barreau des avocats. Je suis hyper content pour lui. Quoi.
3: Moi, Lazare, ça m'a apporté des amitiés, énormément de joie, un projet de vie incroyable. Il y a de la place partout. Il y en a à Bruxelles pour les hommes et à Liège aussi. Une nouvelle maison qui vient d'ouvrir. Les Liégeois, rejoignez la coloc.
2: Les jeunes, allez-y, ça vaut la peine. Vous allez faire des rencontres. Vous allez avoir la chance de pouvoir aller passer des week-ends internationaux avec toutes les autres maisons de Lazare. Contactez Lazare parce que ça vaut la peine.
0: Marguerite Kervin, vous êtes toujours avec nous. Thierry et Henri, ben vous les connaissez, hein, c'est vous qui les avez interviewés. Ils sont heureux, hein, manifestement, de vivre ensemble.
1: Oui, tout à fait. En fait, une petite rectification, c'est qu'ils ne vivent plus à Lazare.
0: Ah, voilà.
1: Ils sont tous les deux passés par Lazare, ont été coloc. Et maintenant, ils reviennent en fait régulièrement. Et ils étaient là lundi dernier pour le barbecue de coloc. Donc voilà, c'est chouette aussi de voir que les liens perdurent dans la durée entre les personnes qui ont vécu ensemble.
0: Mm-hmm.
1: Et oui, c'est un témoignage assez touchant de ces deux-là qui ont traversé des années de rencontres, des années aussi de difficultés, parce que c'est pas toujours facile la vie en communauté à Lazare, mais qui reste amis malgré tout avec le temps qui passe.
0: Vous travaillez pour Lazare depuis 1 an et demi maintenant. Alors expliquez-nous un petit peu comment concrètement ça se met en place, comment est-ce qu'un jeune ou une personne qui est dans la rue se retrouve soudainement chez Lazare

0: aussi voilà, de personnes qui sont différentes d'elles, parce que c'est pas seulement un effort pour les jeunes actifs, c'est aussi un réel effort de surmonter voilà, les craintes qu'on peut avoir par rapport à la vie en communauté, aussi pour les personnes qui viennent de la précarité. Donc pour ces personnes-là, elles nous sont orientées principalement par le réseau d'associations de l'ILO. Et alors pour les jeunes actifs, c'est beaucoup le bouche à oreille qui fait son travail, tout simplement. C'est un projet fort qui permet un engagement social des jeunes sans qu'ils aient besoin de tout quitter, de partir à l'autre bout du monde pour faire une mission d'un an ailleurs. En fait, c'est tout à fait compatible avec une vie amicale, sociale, quotidienne et une vie professionnelle aussi. Et à la fois, c'est un engagement très fort pour ces jeunes qui vivent voilà, au quotidien avec des personnes qui ont connu la rue ou le mal logement.
1: Et justement, à quoi est-ce que ces jeunes s'engagent exactement?
0: Alors, ils s'engagent à une année de vie dans le projet, qui est renouvelable, mais en tout cas une année. Ils s'engagent aussi à participer à un repas commun par semaine. Et puis, ils signent une charte de vie de communauté, donc de chacun faire sa tâche, voilà, respecter le sommeil de chacun. Évidemment, il n'y a aucune drogue, ni alcool, ni substance illicite qui sont autorisées dans les maisons. Voilà, certaines règles qui permettent la vie en communauté, mais en fait, l'engagement, on ne leur demande absolument pas de compétences, on leur demande juste d'être et de vivre ensemble. Et en fait, c'est cette amitié qui est le vrai levier de reconstruction.
1: L'amitié, vous avez déjà utilisé ce terme, elle jaillit comment? Parce que bah, j'imagine qu'au début, il faut un peu de temps pour s'apprivoiser, pour faire connaissance, pour dépasser peut-être certains préjugés. Mais assez rapidement, c'est ce que vous observez, il y a l'amitié qui jaillit?
0: Oui, tout à fait. Déjà par le vivre ensemble, je pense qu'assez rapidement, on se crée des souvenirs. Il y a ce repas hebdomadaire qui permet quand même de se rencontrer et puis aussi de très vite désamorcer d'éventuelles tensions qui peuvent s'installer. Ça c'est une chose, et puis aussi l'association propose plusieurs fois par an des week-ends, dont un week-end international avec toutes les maisons Lazare du monde, qui a lieu généralement en France, dans les clubs Bel en Bras avec lesquels Lazare France a un partenariat. Et là c'est vraiment l'occasion de se rassembler avec plus de 400 personnes qui vivent tous ce projet un peu fou de vivre ensemble, et ces opportunités là sont très très fortes pour créer des amitiés sur le long terme.
1: Si on revient alors maintenant vers les personnes qui vivaient dans la rue, est-ce qu'elles doivent postuler, est-ce qu'elles doivent remplir certaines conditions, quels sont les critères peut-être que vous mettez en place avant de les accueillir?
0: Alors le premier critère, c'est le désir de rejoindre le projet et de vivre ensemble. Souvent, elles sont orientées via donc des assistants sociaux ou les associations de terrain. Et alors, elles rencontrent une famille bénévole qu'on appelle les familles responsables, qui font partie intégrante de l'ADN du projet. Elles vivent dans un appartement juste à côté des colocations, mais dans le même bâtiment. Et ces familles sont là justement pour... elles ont plusieurs fonctions, notamment le fait d'apporter une oreille attentive aux colocs, de gérer un peu le quotidien de la vie des maisons, et aussi de rencontrer les futurs colocataires pour évaluer si, voilà, s'il y a ce désir de vivre en communauté, s'il y a aussi cette acceptation d'avoir un suivi social qui est quand même essentiel pour que cette vie-là soit possible. Et alors, ça se base sur des entretiens en fait, avec ces familles et qui permettent de voir voilà, si mutuellement en fait, il y a un match entre le projet et les personnes.
1: Vous parlez avec enthousiasme de Lazare. J'imagine qu'il y a plein de défis et de difficultés, sans doute aussi, et peut-être qu'on peut les aborder également, non seulement les difficultés, mais la façon de les résoudre. Hein. Probablement, je prends quelques exemples, la question du bruit peut-être, la question financière, la question de l'alcool. Il y a des règles, mais je ne sais pas, sont-elles toujours respectées? Comment est-ce qu'on fait pour garantir le respect?
0: Alors absolument, la vie à Lazare est exigeante, ça c'est une certitude. Il en ressort énormément de joie et de fruits très profonds, mais à la fois, c'est un défi de vivre avec des personnes qui ont des rythmes de vie, des routines, des habitudes, des éducations très très différentes, parfois aussi des origines et des religions très différentes. Donc c'est, tout ça représente une réelle exigence. Je pense que les plus grands défis qu'on rencontre sont quand même liés peut-être aux difficultés de s'adapter aux règles de la maison, donc que ce soit au niveau des addictions, au niveau, mais même pour les jeunes, de voilà, pas sortir, ils ont évidemment une certaine liberté, mais respecter le projet peut être un défi pour tout le monde. Donc je dirais que ça, ce sont les principales difficultés. Après, ces difficultés-là, elles peuvent se présenter dans n'importe quelle colocation. Elles sont peut-être simplement un peu exacerbées par l'intensité des vécus des uns et des autres. Mais j'ai l'impression que justement, il y a un accent très fort qui est mis sur la communication. La famille est aussi là pour...

0: pour rappeler les règles quand c'est nécessaire. Et on essaye vraiment le plus possible de permettre aux jeunes de parler entre eux et de régler les conflits avant tout entre eux si c'est nécessaire. Maintenant, parfois, l'association doit intervenir dans les cas les plus sérieux.
1: Est-ce que, in fine, Lazare permet vraiment à ces personnes qui venaient de la rue de sortir non seulement de la rue, mais aussi de la précarité? Est-ce que ça favorise une insertion professionnelle, par exemple?
0: Alors c'est tout à fait l'objectif évidemment de Lazare. On n'est pas seulement un hôtel où on dépose ses valises pendant 2 ans, on se fait des copains et puis après on repart sans savoir où. Donc il y a plusieurs choses qui sont mises en place par l'association. D'abord un suivi social qui est obligatoire pour toutes les personnes qui ont connu la précarité, qui est proposé donc par l'association. On a une assistante sociale qui vient régulièrement pour les suivre. Et alors on propose aussi du coaching de vie avec une coach qui permet de reconstruire un peu un projet, que ce soit professionnel ou personnel. Ça peut être assez varié, mais l'idée de se projeter dans l'avenir, de réfléchir, voilà, qu'est-ce que je veux faire? Et on encourage fortement un retour à l'activité. Le mot activité prend un sens assez large, donc ça peut être du bénévolat, une formation ou une activité professionnelle. Mais en tout cas, effectivement, on va vraiment encourager ce retour-là à un rythme, à une activité régulière. Et alors, on travaille aussi avec des psychologues qui permettent, donc au-delà de se projeter dans l'avenir, aussi de travailler les difficultés du passé, qui sont évidemment très souvent assez criantes pour des personnes qui ont traversé des grandes difficultés comme la vie dans la rue.
1: Donc ça, c'est pas le rôle des jeunes. Les jeunes ne deviennent pas soudainement
0: Pas du
1: les
0: tout.
1: psys, hein, de ces personnes qui étaient dans la rue.
0: Non, c'est essentiel de le rappeler. Les jeunes n'ont aucune compétence sociale ou psychologique et c'est tout le but en fait du projet, de montrer que c'est l'amitié qui est au cœur. Les jeunes n'ont pas vocation à être aidants des personnes qui ont connu la précarité. Et d'ailleurs, on remarque que il n'y a pas de relation aidant-aidé dans aucun des sens. Enfin, tout le monde est amené à aider et à être aidé. Et en particulier, je pense à un colloque qui était extrêmement marqué, un jeune actif qui est rentré dans le projet. Et il avait un problème avec la lampe de sa chambre. Et c'est un homme qui a vécu des années dans la rue qui a trouvé toutes les solutions, a été trouvé la bonne ampoule et l'a aidé lui. Et lui est arrivé avec ce préjugé, ce jeune, qu'il allait peut-être devoir aider. Et en fait, la première chose qui s'est produite dans cette nouvelle vie, c'est qu'il a été aidé. Donc ça remet un peu tout ça en place. Et donc effectivement, on essaye de maintenir absolument une relation horizontale, simple, d'égalité entre toutes les personnes qui vivent le projet.
1: Marguerite Kervin, vous êtes notre invitée aujourd'hui dans plein feu sur l'association Lazare. Une deuxième et dernière petite pause musicale dans cette émission, c'est Noah, Beautiful That Way.

0: Nous sommes toujours dans plein feu sur Marguerite Kervin qui travaille à l'association Lazare. Lazare, ce magnifique projet, ces magnifiques communautés dans lesquelles vivent à la fois des jeunes actifs, engagés dans le monde du travail, mais aussi des personnes qui viennent de la rue. On va encore un petit peu parler de ces personnes et des peut-être presque des résurrections qui s'opèrent grâce à vous. Ces personnes qui étaient dans la rue, comment est-ce qu'elles sont tombées dans la rue peut-être? Qui sont-elles ces personnes et puis comment se transforme-t-elle, si je puis dire? Est-ce que vous pourriez nous raconter peut-être là un autre exemple également?
1: Oui, bien sûr. Les profils sont aussi variés que le nombre de personnes qu'on accueille. Donc, faire un profil type d'une personne qui tombe dans la rue, ce serait réducteur. Mais maintenant, il y a peut-être quelques profils particuliers à Lazare dont je peux parler. En tout cas, ce que je peux dire, c'est qu'on est toujours surpris par le fait que ça peut toucher tout le monde, que ça peut arriver aussi extrêmement vite.
0: Basculer dans la rue, hein, c'est
1: absolument,
0: ça que vous voulez
1: dire. Absolument, tout à fait. Et je pense en particulier à une colocataire qui est actuellement à la maison de Bruxelles, qui a travaillé pendant 20 ans dans une grande entreprise de l'industrie pharmaceutique, qui a deux enfants, qui de l'extérieur a une vie absolument traditionnelle, parfaite et privilégiée. Et puis en fait, avec une mauvaise rencontre, très mauvaise rencontre, et puis voilà des problèmes de santé, des problèmes d'addiction, tout ça qui se mélange à un moment donné de sa vie, s'est retrouvé vraiment dans une très très grande difficulté, dans la grande précarité, et qui finalement est arrivée à Lazare. Mais ce qui est très marquant chez cette femme en particulier, et c'est la première que j'ai rencontrée en arrivant dans le projet, c'est qu'elle raconte que quand elle avait le beau salaire, la voiture de société, etc., elle en voulait toujours plus. Et finalement, elle ne connaissait pas le vrai bonheur, en tout cas ce sont ses mots quand elle en parle, et qu'il a fallu qu'elle perde absolument tout. Et qu'elle rencontre un projet comme Lazare, il y en a plein d'autres, on n'a pas le monopole du soutien, mais en tout cas, c'est à ce moment-là qu'elle s'est rendue compte du fait que la vraie amitié, la vraie richesse, elle se trouve peut-être ailleurs que dans ce qu'on peut mettre en avant dans notre société aujourd'hui. Donc ça, c'est un profil évidemment très marquant. C'est vrai que les questions évidemment d'addiction et de violence conjugale sont extrêmement présentes chez les personnes qu'on accueille, mais encore une fois, il y a toutes sortes de profils et toutes sortes de situations qui peuvent faire qu'un jour on se retrouve dans la rue.
0: Mmh. Travailler pour Lazare vous invite sans doute à revoir un petit peu votre regard sur la société, sur la ville de Bruxelles, sur la pauvreté probablement aussi. Alors on n'est pas là pour faire de la politique, mais est-ce que vous avez le sentiment qu'il faudrait dégager davantage de moyens pour quoi exactement? Pour faire un travail de prévention, pour accompagner les gens qui sont dans la rue, pour leur redonner du travail, parce que ce devrait être ça la priorité. Quelles sont les intuitions que vous avez peut-être développées en travaillant pour Lazare?
1: Alors, je suis en tout cas surprise qu'on coupe des budgets qui étaient attribués notamment à la lutte contre la pauvreté, quand on sait qu'à Bruxelles, selon les derniers recensements de Bruxelles, il y a une augmentation de près de 25% des personnes mal logées ou sans logement à Bruxelles en 2 ans. Donc, c'est absolument colossal. Et donc, quand on voit que les déductions fiscales pour les personnes qui font des dons à des associations sont réduites, que les subsides publics pour les associations sont réduits, c'est vrai que ça nous questionne beaucoup. Alors Lazare a la chance de ne pas dépendre de subsides publics puisqu'on est financé uniquement par des fondations et des particuliers, donc des fonds privés. Mais évidemment, quand les fonds publics sont coupés, la pression sur les fondations et les fonds privés est beaucoup plus forte, donc la concurrence est très grande. Alors même si nos projets sont complémentaires, on a tous quelque chose à apporter et on a tous envie de survivre dans le monde associatif. Donc c'est vrai qu'il y a des grands défis qui se posent pour le moment et une certaine incompréhension par rapport aux décisions politiques qui sont prises ces derniers temps.
0: On peut aborder cette question financière. Lazare vit de dons.
1: Oui.
0: Donc c'est un appel évidemment que vous lancez aussi aujourd'hui à notre micro.
1: Absolument. Je pense qu'en plus le projet Lazare rapporte à la société puisque une place à Lazare coûte plus de 2 fois moins cher qu'une place en accueil d'urgence qui serait financée par le public. Donc oui, c'est le cas de beaucoup d'associations. En fait, donner à une association, c'est aussi investir en quelque sorte. Et c'est de l'argent public qui ne doit pas aller dans ces projets. Donc effectivement, c'est un grand appel qu'on fait. D'autant plus que Lazare Belgique, donc Lazare est très connu en France, mais Lazare Belgique est indépendant au niveau juridique et financier. Et donc les financements sont beaucoup beaucoup plus modeste. Et chaque euro confié à Lazare est vraiment, va directement au soutien des personnes.
0: C'est ça, ça vous pouvez le dire. Chaque personne qui donne même quelques euros, ça va favoriser l'accueil, l'insertion. C'est à travers le fait de faire communauté, hein, c'est un argent qui sera directement utilisé au service.
1: Absolument, absolument. Rien que 30 euros, ça finance déjà une nuit, soins et suivi social, donc soins psychologiques et suivi social compris à Lazare pour une personne qui était la veille dans la rue. Donc ce sont des aides très concrètes qu'on peut apporter aujourd'hui à des personnes qui sont en grande précarité.
0: Toutes les informations, évidemment, si on veut avoir davantage, hein, des éléments d'information sur Lazare, mais si on veut aussi devenir donateur, toutes ces informations se retrouvent sur le site internet.
1: Absolument, lazarebelgique.eu. Vous pouvez sans problème trouver là les informations de dons.
0: Alors, autre question, il y a peut-être des gens qui nous écoutent et qui se disent « Mais moi, j'aimerais bien habiter dans une communauté Lazare. Est-ce que c'est possible? Est-ce que c'est facile? Est-ce qu'il reste des places ?»
1: Absolument. Alors, Lazare s'adresse principalement à des jeunes, ce qu'on appelle les jeunes actifs. Donc, ce sont des personnes, en général, qui ont entre 25 et 35 ans et qui sont insérées, qui ont une vie relativement stable, une vie professionnelle, etc. Il reste des places à Bruxelles pour les jeunes actifs, bien sûr. En particulier chez les hommes, mais aussi dans les différents projets. Et avec la rentrée, ça va encore évoluer. Et alors, en particulier, il y a un nouveau projet qui se lance au centre-ville de Liège. Et dès maintenant, il y a 4 places pour des jeunes hommes actifs qui sont ouvertes. Et les associations de terrain liégeoises attendent avec grande impatience le fait de pouvoir nous transmettre des profils de personnes qui sont actuellement dans la précarité à Liège. Donc c'est un appel très fort aux jeunes liégeois. Si vous avez envie de vivre cette aventure humaine assez hors du commun qu'est Lazare, n'hésitez pas à nous contacter via le site internet de Lazare Belgique.
0: Pourquoi ce projet d'arriver à Liège et pourquoi Liège en particulier ?
1: Liège en particulier parce que l'appel du monde associatif a été particulièrement fort là-bas. La précarité est très importante dans la ville de Liège et étant donné le fait que le projet fonctionnait bien à Bruxelles et a été installé depuis 8 ans, on s'est dit que c'était intéressant d'aller proposer le modèle à des associations de terrain qui sont un peu sous l'eau pour le moment, qui font un travail franchement admirable à Liège, mais qui ont réellement besoin de soutien. Et donc c'est la raison pour laquelle on a pris cette ville-là en priorité.
0: Et comment concrètement vous y êtes-vous pris justement pour trouver un lieu, hein? J'imagine que c'est la première démarche, trouver un bâtiment. J'imagine que ce bâtiment doit correspondre à certaines normes, à certains besoins sans doute.
1: Alors c'est pas la première démarche parce que la façon dont on travaille à Lazare, c'est avant tout de créer un écosystème local. Donc nous, on commence par travailler avec une équipe de bénévoles liégeois, donc locaux, pour déjà évaluer si ça a du sens, si c'est légitime et si c'est utile de venir proposer Lazare dans une ville. Donc on a commencé par faire ça. Pendant plusieurs mois, on a été avec des bénévoles liégeois rencontrer le monde associatif pour voir est-ce que Lazare est pertinent, est-ce qu'il existe déjà des modèles similaires et qu'est-ce qu'on peut faire nous pour être utile à Liège. Et puis après quelques mois de cette réflexion-là, on s'est effectivement mis à la recherche d'un lieu et on a trouvé une maison avec un jardin située au centre-ville de Liège, pas très loin de la gare de Liège-Guillemin, qui permet à la fois aux jeunes actifs d'avoir facilement accès à leur travail s'ils travaillent au centre-ville ou en dehors de Liège, et aussi aux personnes en situation de précarité d'avoir accès facilement aux transports en commun qui leur permettront d'avoir accès au CPS ou à d'autres structures qui pourraient les aider.
0: Est-ce que l'ouverture d'une maison, c'est un moment que vous appréhendez ou un moment qui nécessite en tout cas certaines précautions? Vous allez suivre évidemment ce projet de très près, j'imagine.
1: Oui, tout à fait. Alors, des précautions, oui. En tout cas, on a été très attentifs aux messages transmis par les acteurs du terrain. On a été évidemment rencontrés le CPS, le relais social, et on a été très bien accueillis par toutes ces structures-là. Donc, évidemment, on est à l'écoute. Et puis après, c'est un peu un saut dans le vide aussi et beaucoup de joie, beaucoup d'anticipation positive. Mais effectivement, pour le moment, très concrètement, on a une maison vide. Donc, pour pouvoir la remplir et lui donner du sens, on a besoin des jeunes qui s'engagent et aussi de la famille responsable, donc dont je parlais un peu plus tôt, qui est cette famille bénévole qui vivra pas sur place à Liège dans un premier temps, mais qui viendra régulièrement apporter une écoute, apporter du soutien aux colocataires. Donc ça, ce sont les deux grands appels pour ce nouveau projet.
0: Une question très concrète qu'on n'a pas encore posée, c'est celle du loyer.
1: Oui.
0: Hein, est-ce que ce loyer est fixe? Est-ce qu'il est le même pour tout le monde? Il dépend sans doute du lieu aussi.
1: Alors ça, c'est un point très important, effectivement. Donc, on parle d'une redevance mensuelle qui compte voilà, le loyer et les charges en quelque sorte, qui est évidemment réduit puisque c'est un projet associatif et donc on essaye de le rendre le plus démocratique possible et surtout qui est égal pour tous. Donc, que ce soit les jeunes actifs ou les personnes qui ont connu la rue ou le mal logement, tout le monde paye la même redevance mensuelle. Ça permet d'instaurer vraiment cette impression d'être tous égaux dans le projet. Alors bien évidemment, on apporte avant toute chose aux personnes qui sont dans la précarité les soutiens auxquels ils ont droit via notre assistante sociale, donc qui va très rapidement les mettre en contact avec le CPAS s'ils y ont droit, etc. Et en tout cas de veiller à ce qu'ils aient tous les moyens nécessaires pour pouvoir à la fois vivre à l'hasard et avoir aussi cette dignité en fait de payer un salaire. C'est aussi un retour qu'on reçoit des colocataires. Que ça leur rapporte une forme de normalité et de dignité voilà, de ne pas vivre dans un projet où tout leur est donné, mais aussi de contribuer, mais à la fois aussi de leur permettre de thésauriser, de rembourser d'éventuelles dettes, parce que c'est une problématique que rencontrent beaucoup de colocataires, et puis de penser à la suite, de se constituer une éventuelle garantie locative pour un appartement autonome. Donc voilà, c'est un peu comme ça que ça fonctionne à l'hasard.
0: Dernière dimension qu'on n'a peut-être pas encore tellement creusée dans cette émission. Lazare n'a pas de couleur politique, évidemment. En revanche, il y a une appartenance religieuse, hein, au monde chrétien. Comment est-ce que cette appartenance est vécue concrètement?
1: Donc, à la fondation de Lazare, il y a une inspiration effectivement chrétienne et qui, voilà, qui existe dans le projet. Lazare est évidemment ouvert à tous, et ça, c'est vraiment important de le rappeler. Et toutes les religions sont représentées dans le projet. Et donc voilà, c'est une dimension qui existe et qui permet en fait de aussi, je pense, d'ouvrir de beaux dialogues entre les colocs, mais qui n'est pas imposé aux personnes qui rejoignent le projet du tout.
0: Mais ça colore quand même un petit peu le style, l'esprit, vous diriez.
1: Je pense en tout cas que chez les jeunes actifs qui rejoignent le projet, c'est assez souvent par les réseaux chrétiens qu'ils en entendent parler. On a eu des jeunes actifs qui étaient complètement athées, qui rejoignaient le projet. Mais effectivement, je pense que cet aspect spirituel, il inspire certains jeunes à s'engager voilà, auprès des personnes qui ont eu d'autres expériences de vie qu'eux. Et donc, ça peut être un moteur pour certains.
0: Pour vous, Marguerite Gavin, à titre personnel, la foi, qu'est-ce qu'elle représente ?
1: Pour moi, la foi m'a été inculquée dès l'enfance dans ma famille, a été toujours une grande quête avec beaucoup de questionnements par rapport à l'institution, par rapport à la compatibilité de l'institution catholique avec le monde d'aujourd'hui. Donc beaucoup de questionnements et à la fois une conviction vraiment profonde qu'on ne peut pas être ce qu'il y a de plus grand dans cet univers. Et donc voilà, une foi très profonde dans le fait qu'il y a quand même une dimension qui nous dépasse et une source d'amour qui peut nous inspirer. Donc voilà, je dirais que oui, bien sûr, j'ai la foi. Elle est très structurante pour moi et à la fois avec... Un esprit critique que j'essaye quand même de maintenir à flot, qui est important pour moi, de pouvoir remettre en question voilà, les différentes grandes questions qui sont liées à la foi catholique en particulier.
0: Est-ce que c'est cette foi aussi qui vous a poussé à postuler chez Lazare et qui vous aide à vous engager au service d'un monde un peu moins injuste peut-être ?
1: Elle a sans doute joué, elle a sans doute contribué. Maintenant, je pense que... il faut pas avoir la foi pour voir qu'il y a des injustices dans ce monde et que on peut s'engager en fait et il faut pas avoir la foi pour faire une vraie différence et je le vois vraiment dans les jeunes qui s'engagent et dans les personnes toutes les personnes qui gravitent autour du projet Lazare. Certains ont la foi, certains ne l'ont pas, mais tous s'engagent pour rendre le monde un peu plus juste. Donc voilà, dans mon cas très personnel, la foi est certainement un moteur dans beaucoup d'actions de ma vie, mais je constate, et avec grande joie, que même sans la foi, on peut s'engager pour un monde plus juste.
0: Dernière question, Marguerite Kervin, dans un monde quand même assez sombre, hein, où l'inégalité paraît souvent plus grande que les égalités, Qu'est-ce qui vous donne de l'espérance, ou est-ce qu'il vous arrive de sombrer un petit peu, d'être découragé, et si oui, qu'est-ce qui vous aide alors à vous relever peut-être?
1: Je pense que l'important, quand on manque d'espérance, c'est peut-être de revenir à la rencontre. C'est certainement un thème très structurant du projet Lazare, mais revenir vraiment au réel et aux vraies rencontres qu'on peut faire dans notre vie quotidienne. Peut-être éviter de se plonger trop aussi dans les réseaux sociaux, dans tout ce qui en fait met en exergue le négatif. Évidemment, il faut être conscient des inégalités sociales et des problématiques d'aujourd'hui, parce que c'est la seule façon de pouvoir espérer y apporter une réponse, et à la fois ne pas oublier que on a quand même un pouvoir de changement, chacun à titre individuel et surtout en solidarité tous collectivement. Donc, je dirais, ne baissons pas les bras. Voilà.
0: Magnifique message avec lequel je crois on peut terminer. Marguerite Kervin, merci beaucoup d'avoir été à nos côtés.
1: Merci à vous.
0: Et longue vie à Lazare, à Liège et peut-être ailleurs encore plus tard. Chers auditeurs, merci aussi de nous avoir suivis. 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À très bientôt pour un nouveau numéro de Plein Feu.
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2: Bonjour à tous, bon réveil. Nous sommes le samedi 19 septembre et aujourd'hui les Napolitains se pressent pour assister au miracle de Saint-Janvier. Les explications d'Isabelle Delaunay tout à l'heure à 6h45 dans le Saint du Jour. Et avant de revenir sur la défaite de Poitiers, c'était en 1356 dans ce jour dans l'histoire. Voici la météo de ce samedi. Les nuages sont présents tout au long de cette journée, de la Manche jusqu'à la Belgique. Plus au sud, le soleil brille largement. On retrouve quand même quelques nuages au nord de la Loire. En Belgique, le ciel est très nuageux avec de courtes éclaircies pour ce samedi. Les températures ce matin, de 8 à Aurillac jusqu'à 18 à Marseille. On relève actuellement 13 à Lyon et Bordeaux, 14 à Paris et 15 à Lille. Les températures pour ce samedi après-midi, 21 degrés annoncés à Lille, 22 à Rouen, 23 degrés pour la ville de Rennes. Il fera cet après-midi 24 à Metz et Saint-Étienne, 25 à Tours et Dijon, 26 degrés pour la ville de Paris, 27 cet après-midi à Lyon, Bordeaux, Marseille et Ajaccio et 29 à Montpellier. Côté Belgique, 21 degrés pour l'après-midi à Bruxelles et 22 à Liège. Place à l'histoire pour ouvrir cette matinale sur RCF Notre-Dame.
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2: Aujourd'hui, nous sommes le 19 septembre. C'est un discours qui est considéré comme l'un des textes fondateurs de l'Europe. Le 19 septembre 1946, l'ancien Premier ministre britannique Winston Churchill est à Zurich pour appeler à la création d'une sorte d'États-Unis d'Europe.
4: The first step in the recreation of the European family.
5: Je vais parler français. Je n'ai pas contre une race, je n'ai pas contre une nation quelconque que nous nous rassemblons. C'est contre la tyrannie sous toutes ses formes.
2: Cependant, Churchill indiquera que cette création se fera sans le Royaume-Uni, qui préférera toujours le grand large au continent. Au cours de la guerre de Cent Ans, 10 ans après la défaite française de Crécy de 1346, les troupes du roi de France, Jean de Le Bon, font face à l'armée anglaise, emmenée par le prince de Galles Édouard, le fameux prince noir. Nous sommes dans la région de Poitiers le 19 septembre 1356. Et malgré la très nette supériorité numérique du roi, cette bataille va se terminer par un désastre pour la France. Le roi Jean II et son fils Philippe sont faits prisonniers. La France est désormais dirigée par l'héritier du trône, Charles, le futur Charles V. La France signera en 1360 le traité du Bretigny qui lui fera perdre un tiers de son territoire. C'est la fin de la première phase de la guerre de Cent Ans qui s'achève par un indéniable succès anglais. C'est une histoire digne d'Hibernatus qui est révélée au grand public le 19 septembre 1991, la découverte d'un corps momifié dans la glace.
6: L'histoire débute comme un banal fait divers. Un couple d'alpinistes autrichiens a découvert sur le glacier du Similaon le corps d'un homme gisant dans la glace. L'énigmatique personnage est arraché tant bien que mal de la glace. Ces hommes, qui extraient Otzi de la glace, ignorent qu'ils ont entre leurs mains un corps vieux de plusieurs milliers d'années, mais remarquablement conservé dans ce milieu.
2: On donnera à cet homme prisonnier des glaces le nom d'Otzi. Il avait 45 ans, il vivait dans les Alpes il y a 5000 ans. Il s'agit de la plus ancienne momie humaine naturelle connue.
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2: Au niveau de la culture, c'est le 19 septembre 1951 que naissait Marianne Chazelle, actrice, réalisatrice et scénariste française. Membre de la troupe du Splendide, elle est Gigi dans la trilogie des Bronzés.
7: Zézette et Pogix.
2: Dont le Père Noël est une ordure et Dame Ginette dans Les Visiteurs.
7: Ben quoi je chante, hein ? Je chante pas plus mal que Steph de Monac ? Cassez la voix !
2: Et puis dans le domaine musical, c'est le 19 septembre 1996 que sortait le premier album du groupe anglais des Spice Girls, Spice. Un opus qui connaît un immense succès dans le monde entier. Il s'est vendu à plus de 23 millions d'exemplaires.
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0: je vous rappelle, sur mon dessous, notamment Nicolas, qui fait la réalisation technique ce matin, les Spice Girls avec Wannabe sur RCF Notre-Dame à 6h35.
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0: Du 27 septembre au 2 octobre se déroule la semaine thérésienne en l'honneur de Sainte Thérèse de Lisieux, une semaine qui débute dimanche prochain par un concert donné à la chapelle du sanctuaire Sainte Thérèse à Paris dans le 16e arrondissement. Laure-Marie Meillard, bonjour.
2: Oui, bonjour.
0: Vous dirigez l'ensemble Éclair d'art qui nous propose un concert conté. C'est quoi un concert conté ?
2: Alors effectivement, c'est un terme inhabituel. Alors, il s'agit d'un concert, mais en fait, il est fortement émaillé de textes. Alors, nous allons utiliser des textes de Thérèse elle-même dans son journal, des textes de sa correspondance, des textes également de ses derniers propos recueillis par sa sœur. Voilà, on se sert un peu de tout ça, de ses poèmes, mais ça n'est pas une conférence. Et donc, chaque morceau important vient illustrer une parole forte de Thérèse.
0: Alors vous nous invitez à partir sur les pas de Thérèse avec les grands compositeurs. Comment avez-vous conçu votre programme ?
2: Alors en fait, à la base, déjà au départ, j'ai vraiment potassé, on peut dire, la vie de Thérèse grâce au gros bouquin de Guy Gaucher, qui est un des spécialistes de Thérèse, qui a une véritable dévotion pour elle. Donc je me suis plongée, si vous voulez, dans sa vie, dans sa psychologie, enfin autant que faire se peut, hein, quand il s'agit d'une âme aussi éclatante. Et à partir de là, j'ai sélectionné les passages, moi, qui me touchaient le plus. Et en fonction ensuite de ces passages, il m'est venu assez spontanément, tiens, on pourrait illustrer par exemple cette détresse qu'elle ressent quand elle perd ses mères successives avec tel morceau. Par exemple, j'ai choisi un negro spiritual, Sometimes I feel like a motherless child. Parfois, je me sens comme un enfant qui n'a plus de mère. C'est un petit exemple. Et ensuite, voyez, comme je suis baignée dans la musique classique, en fait, les références me viennent spontanément. Et je me suis rendu compte que ça fonctionnait bien. Même si c'est pas, par exemple, ses propres paroles mises en musique, comme ça a été fait souvent par des chanteurs de notre temps, je me suis rendu compte que ça fonctionnait. Et on a déjà donné ce concert conté au Rameau, à la collégiale de Champeau en Seine-et-Marne, et les gens ont dit que vraiment ils avaient bien reçu l'ensemble, à la fois le texte et la musique qui vient l'illustrer.
0: Alors justement, quelles sont les principales œuvres que nous pourrons entendre dimanche prochain ?
2: Alors, ça va vraiment du baroque à nos jours. Vous voyez, par exemple, il y a un extrait du Credo de Vivaldi. On va avoir un petit extrait du Requiem de Mozart. Ensuite, il va y avoir des auteurs comme Gustav Mahler. Quand elle vit des choses si difficiles au moment de sa maladie, des douleurs insupportables qui n'étaient pas soulagées parce que sa prieure, étant de la vieille école, ne voulait pas utiliser la morphine. Donc, c'était des douleurs difficiles à décrire si on ne les a pas connues, au point que Thérèse disait, mais ma mère ne laissait jamais près des grands malades des médicaments qui pourraient entraîner la mort, parce que moi, si je n'avais pas la foi, je me serais donné la mort. Et bien là, j'ai utilisé un morceau qui s'appelle Pietà, qui fait partie de cette œuvre de Hindemith qui s'appelle Maria's Leben. Et nous finissons avec un morceau absolument magnifique de Elgar, le compositeur anglais, qui s'intitule Lux Aeterna, donc la lumière éternelle. Alors vous voyez, c'est tout un chemin qui passe par des auteurs très différents, choisis parce que, à mon point de vue, ils illustrent un moment de la vie de Thérèse.
0: Sur les pas de Thérèse, avec les grands compositeurs, concert conté en ouverture de la semaine thérésienne, c'est dimanche prochain, dimanche 27 septembre. Rendez-vous à 16h30 à la chapelle du sanctuaire Sainte-Thérèse. C'est 40 rue Jean de la Fontaine à Paris, dans le 16e arrondissement. Laure-Marie Meillère, un grand merci à vous.

0: Sofiane Pamart sur RCF Notre-Dame avec Poésia. Dans un instant, nous allons nous poser une question. Les gestes ont-ils une religion, Yom Kippour? On en parlera avec Constance Gopner dans Une foi n'est pas coutume.
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0: Un peu plus de 6h42, vous écoutez RCF Notre-Dame, très bon réveil à toutes et à tous. À l'occasion de Yom Kippour, le jour le plus saint du judaïsme, qui commence dimanche soir, Constance Gopner a découvert un geste rituel qui l'a intrigué, puis un second, elle nous raconte son enquête, voici Une foi n'est pas coutume.
4: Bonjour, c'est Constance Gopner pour Une foi n'est pas coutume, en partenariat avec RCF Notre-Dame et RCJ. Du dimanche 20 au soir au lundi 21 septembre, les Juifs célébreront Yom Kippour, le jour le plus saint de leur calendrier. Pendant 25 heures, pas de nourriture ni de boisson. Mais Kippour n'est pas seulement un jour de jeûne, c'est surtout une journée consacrée à l'introspection, à la confession des fautes et au pardon. L'année dernière, je vous avais justement parlé de cette notion de pardon dans les trois religions monothéistes. Cette fois, je vous emmène explorer les gestes et les postures. En étudiant les offices de Yom Kippour, j'ai découvert que pendant le vidoui, qu'on peut traduire par « l'aveu à Dieu des fautes, des péchés », les fidèles récitent collectivement deux prières de supplication, « Hachamnou » et « Al-Ret », et se frappent doucement la poitrine à l'évocation des péchés. Et là, je me suis dit « mais j'ai déjà vu ça ailleurs, chez les catholiques !» Et oui, juste après l'accueil, la messe débute avec l'acte pénitentiel, une reconnaissance collective des péchés pour ouvrir les cœurs. Ce rite peut revêtir plusieurs formes, dont la prière, le confiteor, avec le « je confesse à Dieu ». Au moment de dire « par ma faute, par ma très grande faute », les fidèles catholiques se frappent doucement, eux aussi, la poitrine. Pourquoi ce geste et la poitrine? Les mots ne suffisent pas toujours. Frapper sa poitrine, c'est aussi engager physiquement son corps dans l'aveu de ses fautes. Et le cœur symbolise aussi le siège de nos pulsions, de là où peuvent naître nos péchés. Alors, j'ai tiré le fil, une vraie Sherlock Holmes des religions. Deuxième indice, la prosternation. À Kippour, lors de la prière de l'Aleno, certains fidèles vont jusqu'à se prosterner complètement au sol. Un geste d'humilité envers Dieu. La prosternation? Difficile de ne pas penser à l'islam. Elle est au cœur de la salat, la prière rituelle musulmane, deuxième pilier de l'islam. 5 fois par jour, le fidèle se prosterne et pose son front et le nez au sol en signe d'humilité et de soumission à Dieu. À Kippour, on se prosterne également pendant l'avoda, mais cette fois en mémoire du service du temple de Jérusalem par le grand prêtre. Alors, on peut se demander qui a emprunté quoi à qui. Et l'histoire est évidemment subtile. Le christianisme est né au sein du judaïsme. Plusieurs siècles plus tard, l'islam apparaît dans un environnement où vivent déjà juifs, chrétiens et païens. Encore une fois, les religions sont nées, ont évolué dans un environnement préexistant, ont hérité de traditions et de rites qu'elles ont ensuite transformés. Et c'est ce qui m'a le plus intéressé dans cette petite enquête. Nous finissons par attribuer spontanément certains gestes à une religion particulière. La prosternation nous paraît musulmane. Se frapper la poitrine, catholique. Ainsi que leurs histoires sont beaucoup plus anciennes et entremêlées. Nous regardons les religions avec nos propres référentiels sans toujours nous demander s'ils sont justes, ni s'ils signifient la même chose pour les autres. Et c'est souvent comme ça que naissent les préjugés, d'associations qui nous paraissent évidentes sans prendre le temps de les creuser ni de les questionner.
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0: Et oui, elle est là comme chaque week-end, Isabelle Delaunay. Bonjour Isabelle.
6: Bonjour. En ce 19 septembre, nous fêtons les Émilies, dont le masculin Émile veut dire émule, c'est-à-dire disciple. Sainte Émilie de Roda est une sainte aveyronnaise fondatrice au XIXe siècle des Sœurs de la Sainte Famille. Grâce au procès de canonisation, on apprit, comme pour Mère Teresa, qu'elle vécut une longue nuit de la foi. Nous fêtons aussi un saint martyr du IVe siècle, saint Janvier, mort sous la persécution de Dioclétien, près de Naples. Son sang aurait été recueilli dans deux fioles qui sont à l'origine du fameux miracle de saint Janvier. Oui, trois fois par an, dont aujourd'hui, jour de sa fête, ce sang devient liquide. Déjà, au XIVe siècle, 5000 personnes ont été témoins de ce phénomène et en 1728, Voltaire assista à deux de ces liquéfactions. Quant à Alexandre Dumas, il écrivit « Est-ce un secret ?» Gardé par les chanoines et conservé de génération en génération, cela est possible. Mais alors, cette fidélité, on en conviendra, est plus miraculeuse encore que le miracle. J'aime mieux croire tout bonnement au miracle. Aujourd'hui, la foule doit se presser dans la cathédrale de Naples, en présence des notables de la ville et de son archevêque. On dit que si le sang de saint Janvier se liquéfie rapidement, c'est le signe que la si belle ville de Naples, blottie au fond de son golfe qui domine le Vésuve, bénéficiera de toutes sortes de bénédictions. Et ce sera alors la liesse générale.
0: Bien, merci Isabelle Delaunay, on vous retrouve demain matin pour le Saint du jour. À suivre sur RCF Notre-Dame à 6h50, la prière du matin.

0: Hermanos Gutiérrez pour accompagner votre réveil. Nous écoutions Cerca de ti. Heures 50 sur RCF Notre-Dame, voici la prière du matin. Dans quelques instants, le Père Michel-Martin Prével nous proposera sa méditation de l'Évangile. Ce matin, l'Évangile selon Saint-Luc, au chapitre 8, les versets 4 à 15. « Ce qui est tombé dans la bonne terre, ce sont les gens qui retiennent la parole et portent du fruit par leur persévérance. »
1: En ce temps-là, comme une grande foule se rassemblait, et que de chaque ville on venait vers Jésus, il dit dans une parabole. Le semeur sortit pour semer la semence, et comme il semait, il en tomba au bord du chemin. Les passants la piétinèrent, et les oiseaux du ciel mangèrent tout. Il en tomba aussi dans les pierres, elle poussa, et elle sécha, parce qu'elle n'avait pas d'humidité. Il en tomba aussi au milieu des ronces, et les ronces, en poussant avec elles, l'étouffèrent. Il en tomba enfin dans la bonne terre, et elle poussa, et elle donna du fruit au centuple. Disant cela, il éleva la voix. Celui qui a des oreilles pour entendre, qu'il entende. Ses disciples lui demandaient ce que signifiait cette parabole. Et il leur déclara, « À vous, il est donné de connaître les mystères du royaume de Dieu. » Mais les autres n'ont que les paraboles. Ainsi, comme il est écrit, ils regardent sans regarder, ils entendent sans comprendre. Voici ce que signifie la parabole. La semence, c'est la parole de Dieu. Il y a ceux qui sont au bord du chemin, ceux-là ont entendu. Puis le diable survient et il enlève de leur cœur la parole pour les empêcher de croire et d'être sauvés. Il y a ceux qui sont dans les pierres. Lorsqu'ils entendent, ils accueillent la parole avec joie, mais ils n'ont pas de racines. Ils croient pour un moment, et au moment de l'épreuve, ils abandonnent. Ce qui est tombé dans les ronces, ce sont les gens qui ont entendu, mais qui sont étouffés, chemin faisant, par les soucis, la richesse et les plaisirs de la vie, et ne parviennent pas à maturité. Et ceux qui est tombé dans la bonne terre, ce sont les gens qui ont entendu la parole dans un cœur bon et généreux, qui la retiennent et portent du fruit par leur persévérance. »

Cette parabole est bien connue, avec son explication par Jésus lui-même, ce qui nous dispense d'imaginer d'autres situations de notre cœur face à la parole que le chemin, les pierres, les ronces ou la bonne terre recevant la semence. Alors remarquons tout d'abord la générosité un peu folle du semeur qui gaspille beaucoup de grains et dont l'espérance est bien miséricordieuse pour les mauvais sols que nous sommes. Plutôt que de juger les hommes selon la qualité de leur écoute de Dieu, on peut s'appliquer ces diverses réactions à des étapes variées de notre propre existence. Il y a eu les moments où nous avons reçu bien indignement une instruction religieuse qui n'a pas pris cher après notre enfance. C'est le bord du chemin. Puis les pierres représentent la dureté de notre cœur, le manque d'humilité ou d'humidité, le manque de nourriture de notre foi, surtout au temps des épreuves. Et puis ensuite les passions, les richesses, les plaisirs et les soucis qui, comme des ronces, se sont développés dans nos vies et cohabitant si mal avec la fidélité et la fécondité. Alors sommes-nous du coup maintenant parvenus à la bonne terre, éprouvés par le labour, retournés par les espérances et enfin prêtes à se laisser ensemencer? Eh bien, seule la persévérance parvient à la bonté et à la générosité reçue du semeur. J'ajouterai la patience du semeur qui connaît nos mauvais terrains et ne doute pas que nous puissions enfin entendre ses conseils de bonheur, celui qui a des oreilles qui l'entendent. Car le bonheur ne prospère que sur de la bonne terre. Au travail donc.

Notre Père qui es aux cieux, que ton nom soit sanctifié, que ton règne vienne, que ta volonté soit faite sur la terre comme au ciel. Donne-nous aujourd'hui notre pain de ce jour. Pardonne-nous nos offenses, comme nous pardonnons aussi à ceux qui nous ont offensés. Et ne nous laisse pas entrer en tentation, mais délivre-nous du mal. Car c'est à toi qu'appartiennent le règne, la puissance et la gloire, pour les siècles des siècles. Amen.

0: Marie-Louise Valentin, Hubert Bourrel, le semeur est sorti pour semer, pour refermer la prière du matin. C'est le père Michel-Martin Prével qui avait préparé la méditation de l'Évangile. Aujourd'hui, l'Évangile selon Saint-Luc au chapitre 8, les versets 4 à 15. Vous écoutez RCF Notre-Dame, c'est l'heure de la prière de l'Angélus.
1: L'ange du Seigneur apporta l'annonce à Marie.
2: Et elle conçut du Saint-Esprit. Je vous salue Marie, pleine de grâce. Le Seigneur est avec vous. Vous êtes bénie entre toutes les femmes, et Jésus, le fruit de vos entrailles, est béni. Sainte Marie, Mère de Dieu, priez pour nous pauvres pécheurs, maintenant et à l'heure de notre mort.
1: Voici la servante du Seigneur.
2: Qu'il me soit fait selon votre parole. Je vous salue Marie, pleine de grâce. Le Seigneur est avec vous. Vous êtes bénie entre toutes les femmes, et Jésus, le fruit de vos entrailles, est béni. Sainte Marie, Mère de Dieu, priez pour nous pauvres pécheurs, maintenant et à l'heure de notre mort.
1: Et le Verbe s'est fait chair.
2: Et il a habité parmi nous. Je vous salue Marie, pleine de grâce. Le Seigneur est avec vous. Vous êtes bénie entre toutes les femmes, et Jésus, le fruit de vos entrailles, est béni. Sainte Marie, Mère de Dieu, priez pour nous pauvres pécheurs, maintenant et à l'heure de notre mort.
1: Priez pour nous, Sainte Marie, Mère de Dieu.
2: Afin que nous soyons rendus dignes des promesses du Christ.
1: Daignez, Seigneur, répandre votre grâce dans nos âmes, afin qu'ayant connu par la voix de l'ange l'incarnation de votre Fils Jésus-Christ, nous puissions parvenir par sa passion et par sa croix à la gloire de sa résurrection, par le même Jésus-Christ, votre Fils, notre Seigneur. Amen.
0: C'était la prière de l'Angélus. Dans un instant, sur RCF Notre-Dame, nous ferons un nouveau point sur vos conditions météo.
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8: 6h39.
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0: Nous sommes encore ensemble pour 2 heures pour débuter cette journée. Nous sommes le samedi 19 septembre. Et dans un instant, que représente le pape pour les catholiques de France? Élément de réponse avec Pauline Détorsiac dans le Béaba du christianisme. C'est le week-end des Journées européennes du patrimoine, l'occasion pour nous de nous rendre à Étretat, en Seine-Maritime, pour découvrir le Clos Lupin, la maison de Maurice Leblanc. Ce sera tout à l'heure à 7h20. Mais pour l'heure, je vous propose de faire un nouveau point sur vos conditions météo. Les nuages sont présents tout au long de cette journée, de la Manche à la Belgique. Plus au sud, le soleil brille largement. largement et on retrouve quelques nuages au nord de la Loire. En Belgique, le ciel est très nuageux avec de courtes éclaircies pour ce samedi. Les températures, ce matin, de 8 à Aurillac jusqu'à 18 à Marseille, en passant par 13 à Lyon et Bordeaux, 14 à Paris et 15 à Lille. Les températures de ce samedi après-midi, 21 à Lille, 22 à Rouen, il fera cet après-midi 23 à Rennes, 24 à Metz et Saint-Étienne, 25 pour Tours et Dijon, 26 à Paris, 27 degrés pour ce samedi après-midi à Lyon, Bordeaux, Marseille et Ajaccio et 29 à Montpellier. Pour la Belgique, 21 degrés à Bruxelles et 22 à Liège. Léon XIV en France, que représente le pape pour les catholiques? Élément de réponse avec Pauline de Torsiac et ses invités, c'est l'heure du béaba du christianisme.
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8: Bonjour à tous. Chaque fois qu'un nouveau pape est élu, des centaines de millions de personnes ont les yeux tournés vers Rome. Mais au fond, pourquoi les catholiques ont-ils un pape? D'où vient cette fonction si particulière, sans équivalent dans les autres religions chrétiennes? Est-ce une invention de l'Église ou une institution qui remonte aux origines du christianisme? Le pape est-il un chef d'État, un chef religieux, un guide spirituel, un successeur des apôtres ou un peu tout cela à la fois? Quelle est sa mission? Que peut-il réellement décider? Et les catholiques, d'ailleurs, ont-ils toujours eu un pape tel que nous le connaissons aujourd'hui? On en parle sur RCF Notre-Dame avec l'historien et docteur en histoire Jean-Baptiste Noé, auteur du livre « Léon XIII, le pape de la modernité » aux éditions Salvator.
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8: Jean-Baptiste Noé, bonjour.
9: Bonjour.
8: Alors, quand on parle du pape, de qui parle-t-on exactement? C'est quoi son statut dans l'Église catholique?
9: Eh bien, le pape est à la fois le premier des chrétiens et le serviteur des serviteurs, c'est son titre officiel.

0: avec l'apôtre Saint-Pierre. Pourquoi finalement est-il considéré comme le premier pape? Vous l'avez dit, le pape c'est le successeur de Pierre. Pourquoi est-ce qu'il est considéré comme le premier pape? Qu'est-ce qu'il a fait exactement?
1: Eh bien, parce que dans les évangiles, le Christ a choisi ses apôtres et il a placé Pierre à la tête du groupe des apôtres. Et ensuite, il lui a confié une mission particulière. Il y a cette phrase fameuse où il lui dit « Tu es Pierre et sur cette pierre, je bâtirai mon église ». Il lui remet les clés qui peuvent lier et délier. D'ailleurs, le symbole du pape, ce sont ses clés. Et donc, il y a cette charge qui est remise par le Christ à Saint-Pierre, donc il donne à Pierre une fonction particulière, et ensuite, eh bien, de Pierre jusqu'à aujourd'hui, tous ses successeurs, et d'ailleurs, quand on va à Rome, notamment dans la basilique Saint-Paul hors les murs, par exemple, on a des médaillons qui vont de Saint-Pierre jusqu'au pape actuel et qui montrent bien cette succession apostolique des origines jusqu'à nos jours.
0: Cette succession apostolique, cette continuité des origines à nos jours. Jean-Baptiste Noé sur RCF Notre-Dame, on s'interroge cette semaine, pourquoi les catholiques ont-ils un pape? Les premiers chrétien, est-ce qu'il parlait déjà du pape ou cette fonction finalement elle s'est construite progressivement au fil de l'histoire?
1: Alors, il y a les deux, c'est-à-dire que la fonction en elle-même, elle est vraiment des origines, hein, donc du Christ et de Saint-Pierre, et puis, au cours des 2000 ans d'histoire, eh bien, elle s'est affinée, elle s'est constituée pour arriver à la papauté telle qu'on la connaît aujourd'hui. Alors, le nom même de pape, c'est un terme affectueux, ça veut dire papa, le père, donc il y a d'ailleurs d'autres évêques dans le monde chrétien qui ont le nom de pape, notamment dans le monde oriental, mais c'est vrai qu'au fil du temps, il s'est dégagé cette primauté que l'on a d'ailleurs dès les origines du christianisme, d'abord parce que Saint-Pierre est venu à Rome, donc capitale de l'Empire romain, et il est mort à Rome, et donc c'est pour ça qu'ensuite la succession de Pierre est restée à Rome. Et on voit également des très beaux textes des grands théologiens des premiers siècles, des grands pères de l'Église, qui reconnaissent à l'apôtre Pierre et au pape de Rome ce qu'on appelle la primauté. Donc il est, on va dire, le chef d'orchestre. Il y a l'orchestre composé des évêques, des prêtres et des chrétiens laïcs. Et puis il y a ce chef d'orchestre qui est le pape, à savoir l'évêque de Rome.
0: Alors si on remonte un peu le fil de l'histoire, Jean-Baptiste Noé, est-ce que les catholiques ont toujours eu un seul pape ou justement l'histoire a-t-elle connu des périodes un peu plus compliquées, un peu plus complexes?
1: Ah, il y a eu des moments effectivement compliqués, ce qui d'ailleurs permet de relativiser aussi les problèmes qu'on peut avoir aujourd'hui. Il y a notamment eu dans ce qu'on appelle des antipapes, donc des personnes qui sont déclarées papes et qui se sont opposées au pape reconnu officiellement. Et puis, il y a eu ce qu'on appelle le grand schisme d'Occident entre 1378 et 1417, période très compliquée. Pour faire simple, on avait donc un pape Clément V, qui est élu pape, qui est un Français, qui ne va pas à Rome. Il avait été élu en France, il ne va pas à Rome, il s'arrête en Avignon, et ensuite il reste en Avignon, et ses successeurs restent en Avignon. Pourquoi ? Parce que à Rome, il y a une guerre civile entre les différentes familles, donc il estime que sa sécurité n'est pas assurée. Ensuite, en 1377, le pape, son successeur, donc, revient à Rome, il meurt, et à ce moment-là, bah, il y a deux papes qui vont être élus, un pape officiel qui reste à Rome, et un pape non officiel, qui n'est pas un vrai pape, un antipape, qui lui va aller retourner en Avignon. Et donc on a connu une période avec deux papes, on a même été jusqu'à quatre ou cinq papes différents, avant que notamment le concile de Constance en 1418 puisse résoudre cela. Donc ça montre aussi que l'histoire de l'Église n'est jamais simple et qu'on a connu aussi des périodes très compliquées.
0: Et puis si on remonte à l'histoire plus récente, on a eu alors deux papes, un pape émérite et un pape en fonction, François et Benoît XVI.
1: Oui, alors ça c'est vraiment novateur, ça n'avait jamais existé effectivement qu'un pape renonce à sa charge, enfin, tel que ça s'est fait. Il y a eu des cas au Moyen-Âge, mais c'est vraiment des cas très particuliers. Donc effectivement, deux papes, un pape émérite et un pape en fonction, c'était aussi une grande nouveauté. Ce qui montre d'ailleurs que la papauté, elle est à la fois ancrée dans quelque chose de très ancien, elle est, on va dire, il y a un côté qui ne peut pas bouger, ça relève du dogme de la foi catholique, et en même temps elle sait énormément s'adapter aux époques et aux circonstances. Et Benoît XVI a adapté la papauté au XXIe siècle, tout en gardant le message original. Et ça, vous voyez, c'est le propre aussi d'une institution qui dure. C'est-à-dire qu'elle sait conserver ce qui est essentiel, et elle sait changer sur ce qui est accessoire, et qui peut changer selon les époques et les circonstances.
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2: Et sur RCF Notre-Dame, justement, on s'interroge sur la figure du pape dans l'Église catholique avec Jean-Baptiste Noé. Vous êtes historien, docteur en histoire, auteur du livre Léon XIII, le pape de la modernité chez Salvator. Concrètement, Jean-Baptiste Noé, quel est le rôle du pape aujourd'hui ?
3: Alors le rôle du pape, on peut le résumer en une phrase, il doit confirmer ses frères dans la foi. Et il a trois grandes missions, enseigner, gouverner et sanctifier. Alors enseigner, ça veut dire former les chrétiens à la doctrine de l'Église, donc il le fait notamment avec des encycliques, on en a un exemple récent, il le fait aussi avec tous les textes, les discours qu'il peut donner, notamment les catéchèses du mercredi. Ça c'est la fonction d'enseignement. La fonction de gouvernement, il est le chef de l'Église catholique, donc il nomme les évêques par exemple. Il peut révoquer des évêques, il dirige la curie romaine, il va trancher des points litigieux ou des éléments compliqués qui peuvent se poser. Donc il doit gouverner. Le symbole du gouvernement est représenté par un attribut du pape qui est son anneau, ce qu'on appelle l'anneau du pêcheur, de celui qui va pêcher les poissons, qu'il porte à la main droite. Et puis il doit sanctifier, donc aider les chrétiens à devenir des saints. Et puis le pape est également le garant de l'unité. Il faut bien comprendre que, en fait, le pape, c'est un peu la clé de voûte et que quand on retient le pape, eh bien, l'unité explose. Et finalement, ça part en plein de petits groupes. On le voit d'ailleurs dans l'histoire de l'Église, quand on a des mouvements qui sont séparés du pape, généralement, ils ont fini par partir en grumeaux et à perdre le sens même de l'unité.
2: Garant de l'unité, est-ce que le pape n'est pas aussi le garant du dogme ? Vous l'avez dit, c'est le chef d'une institution qui a 2000 ans.
3: Oui, c'est sa fonction, effectivement, de garantir ce qu'on appelle le dépôt de la foi, donc de trancher quand il va falloir trancher. Il va également intervenir sur des sujets litigieux. Par exemple, Jean-Paul II avait demandé à ce qu'on fasse un catéchisme. Il a signé le catéchisme qu'on a encore aujourd'hui pour bien montrer les grandes lignes, les grands éléments de la foi catholique. Le pape a aussi une fonction de juridiction. Donc, il produit du droit. Il va promulguer le droit canonique. Il est le garant du fait que l'Église est une société de droit. Et donc, il a ce rôle important qui n'est pas que de représentation, mais aussi de gouvernement et de garant, effectivement, de la foi catholique.
2: Alors, on parle du pape sur RCF Notre-Dame avec vous, Jean-Baptiste Noé. Vous êtes historien. On entend souvent dire que le pape est infaillible. Qu'est-ce que ça veut réellement dire, cette expression ?
3: Ah, ça c'est un sujet important parce qu'effectivement c'est souvent mal compris. Quand on dit que le pape est infaillible, ça ne veut pas dire qu'il a toujours raison. Et d'ailleurs, le pape n'est pas tout puissant. Il ne gouverne pas seul. Il est tenu par la tradition. Il ne peut pas aller contre la tradition de l'Église. Il ne peut pas aller contre les conciles. Il ne peut pas aller contre le message même du Christ. Donc, le pape n'a pas tous les pouvoirs. Et quand on dit qu'il est infaillible, donc c'est un dogme qui a été défini par le Concile Vatican I en 1870. Et en fait, l'infaillibilité s'exerce dans un cadre extrêmement précis. Ça veut dire que lorsque le pape s'exprime sur des sujets de dogme et qu'il parle ex cathedra, ça veut dire solennellement, comme un pasteur suprême, eh bien, il va formuler un dogme qui doit être cru par toute l'Église catholique. Donc, pour cela, il y a des circonstances vraiment précises, il y a une forme à respecter, il y a une solennité à respecter, où le pape engage son infaillibilité. Et dans l'histoire de l'Église, ça a été donc défini en 1870, mais ça n'a été utilisé qu'une seule fois, en 1950, lorsque Pie XII a défini le dogme de l'Assomption. Donc vous voyez, on en parle beaucoup, mais dans les faits, on va dire que c'est un peu le 49-3 du pape, si je puis donner ainsi. C'est-à-dire que c'est vraiment un acte de puissance très important, mais ça n'a en fait été utilisé qu'une seule fois, pour l'instant, dans l'histoire de l'Église.
2: J'ai une dernière question, rapidement, Jean-Baptiste Noé. Le pape, chez les catholiques, c'est assez unique. On n'a pas ce modèle dans les autres religions, à la fois chrétiennes, mais les autres religions tout court.
3: Oui, c'est effectivement. Alors, ça n'existe pas dans d'autres religions. Et on voit bien que dans les autres confessions chrétiennes, orthodoxes au sens large ou protestants, il n'y a pas de pape, ce qui d'ailleurs cause parfois des problèmes d'unité. Chez les orthodoxes, il y a souvent un patriarche, patriarche de Constantinople, par exemple, patriarche d'Athènes, mais qui va représenter les orthodoxes dans le cadre national. Ce qui est vraiment propre au pape, c'est qu'il est catholique, au sens où il transcende les nations, il transcende les cultures, et c'est ainsi qu'il peut permettre à des catholiques de champs et d'horizons très différents de se reconnaître dans une même foi.
2: Jean-Baptiste Noé, merci beaucoup.
3: Merci à vous.
2: Je rappelle que vous êtes historien, docteur en histoire. Vous êtes l'auteur du livre Léon XIII, le pape de la modernité, chez Salvator. Vous pouvez évidemment retrouver cette émission sur rcfnotredame.fr et sur toutes les plateformes. Merci.

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Le voyage du pape Léon XIV en France qui débute vendredi prochain. On en reparle dans quelques instants, cette fois-ci avec le père Arnaud Alibert du quotidien La Croix.

0: Et c'est toujours avec grand plaisir qu'on réécoute Yann Tiersen Contine d'un autre été sur RCF Notre-Dame. Nous sommes encore ensemble jusqu'à 9h pour débuter cette journée. Au nom de toute l'équipe, j'en profite également pour vous souhaiter un très bon week-end. Nous sommes le samedi 19 septembre, ce sont les journées du patrimoine. On en parlera dans quelques minutes en nous rendant à Étretat en Seine-Maritime pour découvrir le Clos Lupin, la maison Maurice Leblanc. Juste avant, nous reviendrons sur l'événement marquant de la semaine prochaine, l'arrivée vendredi prochain du pape Léon XIV en France. Nous serons avec le père Arnaud Alibert du quotidien La Croix. Ce sont quelques rendez-vous à suivre dans votre matinale sur RCF Notre-Dame. 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N'hésitez pas à le découvrir, c'est rcfnotredame.fr.
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0: Notre rendez-vous avec le quotidien La Croix est le père Arnaud Alibert, rédacteur en chef. Bonjour père Alibert.
3: Bonjour.
0: La venue de Léon XIV est un événement important pour l'Église de France. Est-ce que, d'ores et déjà, on peut penser qu'il appartient à ces grands événements qui pourraient marquer une décennie ?
3: Ben effectivement, les marqueurs d'un engouement général s'accumulent. Les inscriptions pour les différents rendez-vous à Paris, à Lourdes et à Metz continuent de progresser. Partout, les organisateurs cherchent à augmenter les surfaces pour accueillir les pèlerins qui s'annoncent plus nombreux chaque jour. On constate aussi un écho médiatique important de cette visite du pape en France.
0: Par Libère, l'engouement est donc bien réel.
3: L'archevêque de Paris, Laurent Ulrich, prend la peine depuis plus d'une semaine de requalifier cet engouement en enthousiasme. Pour lui, le mot enthousiasme renvoie dans sa racine étymologique à Dieu, Théos, pour indiquer que l'intérêt du voyage manifesté par le public est avant tout spirituel et non pas un effet de showbiz.
0: Mais derrière cette ferveur, certains pourraient voir une faiblesse, une facilité à laisser se développer l'image d'un pape idole des foules. Qu'en pensez-vous ? Et est-ce un danger ?
3: Nous sommes loin d'une telle dérive, à mon avis. La littérature politique, comme la sociologie ou la psychologie, abonde en analyse sur le culte du chef. Mais trois éléments majeurs me semblent écarter le danger. D'abord, l'intention de puissance. Il est clair que Léon XIV n'a nullement l'intention de montrer sa force personnelle ou la puissance de l'Église. Il vient à la rencontre des fidèles qui sont attachés au Christ, bien plus grand que lui. Un deuxième élément manque, c'est celui auquel ont recours les autocrates, à savoir la simplification à l'extrême de leur message. Bon, on sait que Léon XIV est pédagogue et qu'il s'exprime dans un langage clair, mais on ne peut jamais dire que son message est simple. Au contraire, il est exigeant et il est d'ailleurs attendu pour pouvoir nourrir la réflexion des communautés pendant de nombreux mois, si ce n'est des années. Et enfin, le culte de la personnalité a pour but d'éteindre, voire de susciter la persécution des opposants. Rien de tout cela dans la démarche du pape aujourd'hui.
0: Père Alibert, c'est bien entendu, mais certains pourtant s'interrogent sur la personnalisation de l'événement. Ce n'est pas exagéré de dire qu'on parle plus de Léon XIV que de l'Église.
3: Effectivement, il s'agit bien de la visite de Léon XIV et non pas de l'Église, puisque l'Église, elle est déjà là. D'une certaine manière, c'est elle qui est visitée par l'évêque de Rome. Mais on est très loin des schémas de culte de la personnalité. Ce qui est troublant, c'est qu'on retrouve dans la ferveur du haut pape certains mécanismes, effectivement, du culte de la personnalité. La figure du chef providentiel donné par Dieu, sa capacité à mobiliser le peuple, le sentiment de communauté qui se forme autour de lui, ou encore la contagion émotionnelle que sa seule présence peut susciter. Elle peut même parfois favoriser une forme de dépendance affective des fidèles à son égard. Mais cela n'est pas recherché ni organisé, c'est, si vous voulez, une dynamique propre aux foules. Il se trouve que le pape est le chef de l'Église. Mais derrière le mot « chef », qui est passé dans le langage courant, se cache le terme latin de « tête ». Quand on dit que le pape est le chef de l'Église, cela renvoie à la parole de saint Paul dans sa lettre aux Colossiens, où il indique que le Christ est la tête de l'Église dont nous sommes tous les membres. C'est donc en fait un frère premier de cordée qui vient en France, et non un chef qui incarnerait un pouvoir sur les foules. Alors, en ce sens, cette visite illustre une fois de plus la définition de ce qu'est un pape, le serviteur des serviteurs de Dieu.
0: Merci Père Arnaud Alibert. Je rappelle que vous êtes rédacteur en chef au quotidien La Croix et on peut vous lire sur le site internet la-croix.com. Le gentleman cambrioleur à sa maison, elle est située en Seine-Maritime à Étretat, pas très loin de la fameuse aiguille. Maryse Alix, bonjour.
4: Bonjour.
0: Vous êtes la directrice du Clos Lupin, maison Maurice Leblanc. Qui est cet auteur, créateur du personnage d'Arsène Lupin, Maurice Leblanc ?
4: Alors, Maurice Leblanc est un auteur qui est né à Rouen, donc c'est un Normand. Malgré le fait qu'il soit parti à Paris pour son travail, mais il est resté ancré en Normandie parce qu'il avait donc des résidences secondaires. Donc avec sa première femme, il habitait à Vaucotte, c'est juste à côté d'Étretat, c'est pas loin d'Yport. Et donc à partir de 1915, il a acheté le Clos Lupin et donc il est devenu étretatais pour nous en fait, parce que bon, il a vécu à différents endroits, mais... Voilà, donc c'est un auteur de littérature à la base classique, mais il a quand même eu beaucoup de mal à se faire connaître par ses romans classiques. Et son éditeur lui a demandé d'écrire au départ une nouvelle qui s'appelle L'arrestation d'Arsène Lupin. Et de là, il est devenu un auteur de littérature policière.
0: Justement, comment définiriez-vous ce personnage d'Arsène Lupin ?
4: Alors Arsène Lupin a plusieurs facettes, on dit donc qu'il a 47 identités, donc en fait c'est un personnage qui est pas du tout décrit dans la littérature, il n'a pas spécialement de visage, il a juste des identités différentes en fonction des histoires, il s'adapte on va dire à un personnage et le personnage qu'il incarne en fait devient l'Arsène Lupin tel qu'on pourrait l'imaginer.
0: Depuis 1999, le public peut découvrir le Clos Lupin. La visite commence par le jardin paysager. À quoi ressemble ce jardin ?
4: En fait, il n'est pas spécialement très très grand. C'est un jardin à la française. On ne le visite pas, on passe son chemin. C'est l'accès de la maison. Donc c'est un carré de jardin qui c'est un clos. Le Clos Lupin est un clos, donc c'est bien calfeutré entre les feuillages, etc. Parce qu'on est juste à côté de la route, donc normalement ça devrait être quelque chose qui devrait être pas isolé des gens, mais on est isolé des gens malgré tout. À cause de ces arbres qui nous cachent.
0: Alors la visite se poursuit dans la maison avec le cabinet de travail de Maurice Leblanc. Quelle est cette pièce ?
4: Alors la première pièce, les visiteurs rentrent au départ dans le cabinet de travail, donc c'est tout simplement le bureau de Maurice Leblanc. C'est là où nous, on reçoit les gens en premier lieu, mais c'est aussi là que Maurice Leblanc écrivait une grande partie de ses romans.
0: Maryse Alix, la suite de la visite se poursuit grâce à un audio-guide avec une voix célèbre qui nous sert de guide. Laquelle ?
4: Alors, la voix qui a été utilisée pour l'audio-guide est celle de Georges Descrières, donc qui est l'acteur qui a incarné Arsène Lupin dans les années 70, connu par la plupart d'entre nous, sauf les plus jeunes, forcément.
0: Alors, la visite se déroule en cette étape. Que peut voir le visiteur au travers de ce Clos Lupin ?
4: Au départ, c'est très, très mystérieux. Les gens ne savent pas trop à quoi s'attendre. Et tout de suite, dans la seconde pièce, on met en évidence un cryptogramme qui est ce sont des chiffres avec des points, des lettres, on ne sait pas trop ce que c'est. Et au fur et à mesure de la visite, on va s'apercevoir que ce cryptogramme contient un code, c'est Arsène Lupin qui le décode pendant la visite. Et ce code nous amène un des plus célèbres romans de Maurice Leblanc qui explique le mystère de l'aiguille creuse.
0: Qui est à quelques kilomètres de chez vous d'ailleurs.
4: Alors, pas à quelques kilomètres, parce qu'Étretat est tout petit. On est un tout petit bourg, on fait 4 km², donc le Clos Lupin est situé, on va dire, pratiquement en centre-ville, pas tout à fait, mais pas loin. Et du Clos Lupin jusqu'à la plage, pour apercevoir l'Aiguille Creuse, moi je dirais qu'on met à peu près 5 minutes à pied.
0: Alors le Clos Lupin Maison Maurice Leblanc fait partie du réseau des routes historiques des maisons d'écrivains. Quelle est cette route ?
4: Alors, c'est une association de gens qui ont mis en commun plusieurs maisons d'écrivains. Alors, ça part de la région parisienne jusqu'à nous. On est le dernier, puisqu'on est au bord de la mer, donc voilà. Donc, ce sont des maisons qui ont appartenu à des écrivains célèbres, dont Gustave Flaubert, dont Guy de Maupassant, dont Michelet. Alors, on est juste en commun sur un dépliant. On ne travaille pas ensemble. On travaille chacun de notre côté.
0: Le Clos Lupin Maison Maurice Leblanc est situé à Étretat, donc en Seine-Maritime. Maryse Alix, un grand merci à vous.
4: Merci beaucoup.
0: Les pyramides de chaussures de handicap international reviennent les 9 et 10 octobre prochains. C'est Place de la République à Paris. Solène Copin, bonjour.
5: Bonjour.
0: Vous êtes responsable de cette pyramide à Paris. Que voulez-vous symboliser avec cette pyramide de chaussures ?
5: Alors, la pyramide de chaussures, c'est un événement emblématique de handicap international. Ça existe depuis plus de 30 ans maintenant. La pyramide de chaussures, pourquoi ? C'est vrai que ça peut interroger les chaussures. En fait, les chaussures symbolisent notre combat depuis plus de 30 ans pour la protection des civils. Et en fait, la chaussure est un symbole. Hein, c'est le symbole des vies brisées lors des conflits des personnes civiles qui perdent une partie de leurs membres à cause d'engins explosifs notamment. Donc, c'est vraiment un symbole. Cette pyramide de chaussures, et c'est un symbole qu'on propose en termes de mobilisation citoyenne au niveau de notre sol français.
0: Quelle est l'actualité de votre combat en 2026 ?
5: Alors, l'actualité du combat, c'est le même qu'il y a 30 ans. On aurait aimé que ce ne soit pas le même. Donc, il y a 30 ans, les pyramides de chaussures ont commencé à exister contre les mines antipersonnelles. Et malheureusement, aujourd'hui, on est obligé de revenir sur ces engins explosifs-là qu'on pensait une arme reléguée au passé. Et malheureusement, depuis 2 ans, on a décidé de faire revenir ce combat sur le devant de la scène. Donc c'est le combat contre le retour des mines antipersonnelles, car malheureusement, elles reviennent dans les attirails des conflits actuels.
0: Solène Copin, quel est le programme des 9 et 10 octobre prochains ?
5: Alors le vendredi 9 octobre, c'est une journée qu'on appelle une journée pédagogique, qui est privée et dédiée notamment aux scolaires. Donc on va accueillir des classes d'étudiants et de lycéens qui sont en section particulière géopolitique. Et la journée du samedi, par contre, elle est ouverte à tous, donc la journée du samedi 10 octobre. Et le but, c'est vraiment d'accueillir tout le monde de 10h à 17h30 sur la place de la République pour que chacun puisse se renseigner sur aujourd'hui quelles sont les missions des humanitaires, pourquoi on fait du déminage. Donc là, il y aura une animation avec des sessions de déminage en direct. On va aussi avoir de la sensibilisation sur le parcours d'une personne qui doit vivre à nouveau debout avec une prothèse. Donc apprendre le parcours de cette personne, qui sont les personnes du corps médical qui l'accompagnent. Et du coup, en même temps, ça peut aussi être se mettre dans le corps de quelqu'un qui a été amputé et du coup apprendre à marcher avec une prothèse pour la première fois. On a toute une partie aussi sur l'inclusion. Qu'est-ce que c'est que l'inclusion ? Et enfin, bien sûr, cette grosse pyramide de chaussures qui va être érigée place de la République, où un tout un chacun pourra venir avec sa paire de chaussures et décider de la lancer sur notre pyramide en symbole de solidarité face aux personnes qui aujourd'hui perdent un membre inférieur à cause de ces mines antipersonnelles qui restent un fléau à l'heure actuelle.
0: La pyramide de chaussures, c'est à Place de la République à Paris, les 9 et 10 octobre prochains. Solène Copin, merci à vous. Bon week-end sur RCF Notre-Dame. Il est 7h30, on fait un point sur vos conditions météo.
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0: Les nuages sont présents tout au long de cette journée, de la Manche jusqu'à la Belgique. Plus au sud, le soleil brille largement. On retrouve quand même quelques nuages au nord de la Loire. En Belgique, le ciel est très nuageux avec de courtes éclaircies pour ce samedi. Les températures de votre après-midi, 21 degrés prévus à Lille, 22 à Rouen, 23 à Rennes. On annonce pour l'après-midi 24 à Metz et Saint-Étienne, 25 à Tours et Dijon, 26 degrés pour l'après-midi à Paris, 27 à Lyon, Bordeaux, Marseille et Ajaccio, 29 à Montpellier. Côté Belgique, 21 degrés pour ce samedi après-midi à Bruxelles, 22 à Liège. Le guide Le Petit Futé nous emmène aujourd'hui au cœur de la Haute-Savoie et avec nous Stéphane Zemeretta. Bonjour Stéphane.
7: Bonjour Bruno.
0: Vous êtes directeur éditorial du guide Le Petit Futé. Direction aujourd'hui Faucigny-Glières.
7: Absolument, on est entre Genève et le Mont-Blanc, entre plaine et montagne, lac et rivière, industrie de pointe et vieille pierre. Bon, alors on va pas passer à côté d'un château médiéval, aussi il y aura un plat de résistance, une randonnée au lac de Lessy, on va faire de la dégustation du vin d'Aise. Et c'est vrai que cette Haute-Savoie avec les chaussures de marche, c'est bien, mais c'est aussi bien avec le verre levé. En tout cas, c'est une destination parfaite hein, pour ceux qui cherchent de la montagne authentique.
0: Alors Stéphane, côté patrimoine, on commence par quoi ?
7: Ben on va commencer par le château des Cirès de Faucigny. Là, on est à Bonneville. Il a été construit pendant la seconde moitié du XIIIe siècle. C'est un monument assez unique hein, en pays de Savoie. Il a été château fort, prison, maison des jeunes, abandonné. Puis là, il a été complètement restauré.
0: Il y a aussi du patrimoine religieux, bien évidemment.
7: Oui, et pas n'importe lequel. À Contamine-sur-Arve, on a le prieuré qui est classé site clunisien. L'église Sainte-Foy aussi est la seule église gothique du XIIIe siècle de type anglo-gallois en Savoie. Et puis à Entremont, on a l'église abbatiale qui est un joyau roman avec la façade peinte, le mobilier, plein d'objets sacrés, des retables, les stalles gothiques et bien sûr le trésor.
0: Et puis Stéphane, le plateau des Glières, c'est incontournable.
7: Absolument, ce plateau des Glières, on est à 1450 mètres d'altitude moyenne, c'est bien plus qu'un beau décor. Il faut savoir qu'en mars 1944, il a été un haut lieu de la résistance avec les maquisards venus récupérer les armes parachutées par les alliés. Aujourd'hui, c'est surtout un domaine nordique majeur de Haute-Savoie, donc ski nordique, raquette, luge en hiver, les alpages et les randonnées dès le printemps ou à l'automne, donc c'est vraiment bien agréable.
0: Et le plateau de Solaison, Stéphane ?
7: À une dizaine de kilomètres de Bonneville, là, la route s'arrête. Et franchement, les soucis aussi. Hein. Été comme hiver, on y vient pour marcher, faire du ski de fond, les raquettes, de la luge, ou simplement regarder les vaches. Hein. Elles ont mieux à faire qu'elles gèrent bien leur agenda. Elles sont tranquilles. En tout cas, après l'effort, on se réfugie dans une auberge pour goûter les fameux beignets de pommes de terre. Là aussi, hein, la montagne nous prend dans ses bras avec du croustillant. On ira aussi au Mol. C'est une montagne iconique en forme de cône presque parfait. Elle culmine à 1863 mètres et de là, on a une vue à 360 degrés sur la Haute-Savoie et le Léman.
0: Et côté nature, c'est riche Stéphane ?
7: Oui, très riche. À Faucigny-Glières, il y a deux grands sites Natura 2000, la vallée de l'Arve et les frettes massives des Glières. On va y croiser des marmottes, des chamois, des bouquetins, des castors, des rapaces, des tétraslires et aussi, pourquoi pas, le loup. Bon, enfin là, il est revenu sur le territoire, mais on n'espère pas trop le croiser quand même.
0: Oui. Et dans l'assiette, Stéphane, il y a quoi ?
7: Bon, on est en Haute-Savoie, donc le fromage n'est jamais trop loin. La production laitière domine le territoire. Bon, 80% du lait est transformé en reblochon, mais aussi le vignoble d'Aise. Là, il est tout petit par la taille, hein, c'est 22 hectares, mais grand par son caractère. Il est planté d'un cépage rare, le Gringer. Là, ça nous donne des vins blancs tranquilles, effervescents. Une petite bulle locale qui a vraiment de la personnalité. En tout cas, Faucigny-Glières réunit absolument tout. La montagne, les alpages, la résistance, les châteaux, les églises. Le panorama, bien sûr une petite tranche de reblochon, un petit verre de vin, les lacs. C'est une destination qui a les pieds dans les alpages, la tête dans les sommets et le cœur bien accroché à son histoire.
0: Merci Stéphane Zemeretta, on se retrouve la semaine prochaine pour ce rendez-vous avec le guide Le Petit Futé. Je rappelle que vous en êtes le directeur éditorial.
7: À la semaine prochaine.

0: Les Olympians sur RCF Notre-Dame, c'était California. Il est 7h39, très bon réveil à tous. Comment faire face à la canicule dans les écoles? Dans l'Hérault, la commune de Grabel vient d'adapter son école maternelle au changement climatique. Depuis fin avril, des dispositifs low-tech y sont installés dans le cadre d'une expérimentation, le projet Racine. Et les premiers résultats sont probants. À la rentrée, en pleine canicule, le ressenti s'est amélioré de 7 degrés par rapport à juin 2025. Découvrons ce projet maintenant avec Manoa Debande qui nous fait la visite pour changer le monde ici et maintenant.
1: Dans la cour de l'école maternelle Jean Ponzi, à côté des bancs et des cabanes colorées, des voiles en fibre de coco, un moyen simple mais efficace contre la chaleur étouffante. Guillaume Perrin est le directeur du programme Acté qui a accompagné la municipalité dans ce projet.
2: Le voile va produire l'ombrage, ça va aussi empêcher le soleil de se concentrer sur des surfaces plutôt sombres, comme c'est le cas pour du bitume, qui va stocker la chaleur et la renvoyer.
3: Est-ce qu'il fait aussi chaud dehors que dedans?
4: Non.
3: On est quand même mieux à l'intérieur. Et nous, on a de la chance parce qu'en plus, on a les...
1: Des ventilateurs, donc. Et à la nuit tombée, un déstratificateur évacue la chaleur accumulée durant la journée. Résultat, 170 enfants rafraîchis. C'est ce que nous décrit Stéphanie Taïx, assistante dans une des classes de l'école.
5: Moi, ça fait très longtemps que je suis sur cette école. Au niveau de la chaleur, le ressenti, ça n'a rien à voir par rapport à l'année dernière. Je perds facilement 5 degrés. Les enfants sont plus à l'aise pour le travail et plus disponibles surtout. Avant, ils rentraient, ils étaient en sueur. Là, maintenant, on arrive à les garder attentifs plus qu'avant.
1: Écologique, facile et rapide, ces installations sont aussi économiques, selon Elia Mangani de l'Agence locale de l'énergie et du climat qui a piloté le projet. Au total, 23 000 euros ont été déboursés par la commune.
6: Grabel avait déjà travaillé sur une rénovation globale d'ampleur de son école élémentaire qui a coûté 5 millions d'euros. Donc il y a eu un certain nombre de subventions publiques, mais il y a eu un très gros reste à charge pour la commune. C'est assez normal sur un projet de cette ampleur. Aujourd'hui, la commune, naturellement, n'a pas les moyens de faire des rénovations énergétiques d'ampleur sur le reste de son parc scolaire. Et puis, il y a une question de priorité. Donc l'autre école avait été choisie, notamment parce qu'elle était beaucoup plus vétuste. Ici, on est sur une école qui reste appréciée par les usagers. Et du coup, la commune, elle avait vraiment à cœur de répondre à cet inconfort estival qui est exprimé par les usagers, tout en maîtrisant son budget et en étant sur quelque chose d'évolutif.
1: Pourtant, parmi les 15 écoles de France concernées par ce projet, l'école de Grabel était la plus chaude, avec des températures dépassant les 30 degrés dans certaines classes.
0: Le projet Racine est en pleine expérimentation pendant 3 ans à Grabel. Des évaluations vont être menées avant l'installation d'une cour Oasis, l'aboutissement du projet. Changer le monde ici et maintenant, ce matin avec Manoa Debande de RCF Hérault.
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0: Et nous rejoignons le père Bernard Devers, le fondateur de l'association Habitat et Humanisme. Bonjour père Devers.
8: Cher Bruno, bonjour, et à vous aussi, chères auditrices et auditeurs. Ma chronique, la somme des moi-je, ne fait pas le nous qui s'impose pour faire société. Comme il serait heureux que les valeurs de notre société énoncées dans la devise républicaine soient mieux prises en compte, se rappelant que la France est la patrie des droits de l'homme et des citoyens. Soyons attentifs à des propos qui ne relèvent pas d'idées, mais d'appels au crime ou l'autre parce qu'il est différent et considéré comme un être ou un gêneur ou un profiteur. Qu'il parte ! Terrible violence dont l'histoire, pas si lointaine, nous rappelle qu'elle s'est emparée d'un peuple riche d'une immense culture qui, face à la haine, s'est trouvée dans l'impossibilité de faire barrage au mépris envahissant les cœurs et les esprits. Un des risques avérés de notre société est d'habiter le mythe de Babel. Il est là. Souvenons-nous de ceux qui ont construit une tour pour se mettre à part. Il eut cette, une parole du ciel, entendez, du cœur, et les autres. Les autres, pour eux, n'avaient pas d'importance pour n'avoir rien ou peu. Prenons garde à deux situations. Le « je » occulte le « nous » et le « nous » traversé par l'indifférence, parfois la peur qu'entretient et distille le refus de l'autre, fait surgir des mots et des actes qui assassinent la fraternité à l'égard de ceux que nous nommons facilement « eux ». Il ne nous suffit pas qu'ils soient mis à part, à distance, il nous faut encore ajouter des abîmes. En un quart de siècle, quel recul ! Je prends l'année 2000 comme référence pour avoir vu le jour de la loi Solidarité et Renouvellement Urbain, bien connue par son acronyme et ses rues. Ce dispositif imposait aux communes de plus de 3000 habitants de construire 20%, aujourd'hui 25% de logements sociaux, afin de lutter contre les ghettos. Un grand chantier. Sommes-nous prêts, suivant le mot de Jean-Marie Domenac, à ne pas nous contenter de penser contre ni de penser ailleurs, mais de penser là où ça fait mal, Sans ce courage, comment éradiquer les causes endémiques du mal-logement qui pourraient être dénoncées depuis plus de 60 ans sont dramatiquement actuelles. Sans l'audace de cette équité, les lieux de non-droit se développeront plus encore, créant les conditions inexorables de la relégation, source des violences. Comme le dénonçait Jacques Chirac, notre maison brûle et nous regardons ailleurs. L'accueil des différences est toujours un risque, à commencer par celui de la vie. Le refus de la mixité ne serait-il pas le déjà-là des indifférences stigmates des relations mortifères ? Nous voici confrontés à un choix. Il n'est pas sans grandeur pour nous permettre de nous rassembler sur des valeurs de responsabilité portées par une éthique retrouvée sans laquelle nous ne parviendrons pas à faire société. Le défi à relever est de susciter une prise de conscience de la nécessité du respect des plus fragiles pour que s'éveille un autre monde. Bâtissons-le maintenant.
0: C'était le père Bernard Devers, le fondateur de l'association Habitat et Humanisme. Dans quelques instants, à 7h50 sur RCF Notre-Dame, vous retrouverez la prière du matin. Le père Michel Martin-Prével a préparé la méditation de l'Évangile.

0: Monsieur Ennio Morricone sur RCF Notre-Dame avec Cinéma Paradiso, un extrait de la bande originale de ce film. Il est 7h50, c'est l'heure de la prière du matin. Dans quelques instants, le père Michel Martin Prével nous proposera sa méditation de l'Évangile. Pour ce samedi, l'Évangile selon Saint-Luc au chapitre 8, les versets 4 à 15. Ce qui est tombé dans la bonne terre, ce sont les gens qui retiennent la parole et portent du fruit par leur persévérance.
1: En ce temps-là, comme une grande foule se rassemblait et que de chaque ville on venait vers Jésus, il dit dans une parabole : Le semeur sortit pour semer la semence, et comme il semait, il en tomba au bord du chemin. Les passants la piétinèrent, et les oiseaux du ciel mangèrent tout. Il en tomba aussi dans les pierres, elle poussa et elle sécha parce qu'elle n'avait pas d'humidité. Il en tomba aussi au milieu des ronces, et les ronces, en poussant avec elles, l'étouffèrent. Il en tomba enfin dans la bonne terre, et elle poussa, et elle donna du fruit au centuple. Disant cela, il éleva la voix. Celui qui a des oreilles pour entendre, qu'il entende. Ses disciples lui demandaient ce que signifiait cette parabole. Et il leur déclara : À vous, il est donné de connaître les mystères du royaume de Dieu, mais les autres n'ont que les paraboles. Ainsi, comme il est écrit, ils regardent sans regarder, ils entendent sans comprendre. Voici ce que signifie la parabole. La semence, c'est la parole de Dieu. Il y a ceux qui sont au bord du chemin, ceux-là ont entendu. Puis le diable survient, et il enlève de leur cœur la parole pour les empêcher de croire et d'être sauvés. Il y a ceux qui sont dans les pierres. Lorsqu'ils entendent, ils accueillent la parole avec joie, mais ils n'ont pas de racines. Ils croient pour un moment, et au moment de l'épreuve, ils abandonnent. Ce qui est tombé dans les ronces, ce sont les gens qui ont entendu, mais qui sont étouffés, chemin faisant, par les soucis, la richesse et les plaisirs de la vie, et ne parviennent pas à maturité. Et ceux qui sont tombés dans la bonne terre, ce sont les gens qui ont entendu la parole dans un cœur bon et généreux, qui la retiennent et portent du fruit par leur persévérance. »

Cette parabole est bien connue, avec son explication par Jésus lui-même, ce qui nous dispense d'imaginer d'autres situations de notre cœur face à la parole que le chemin, les pierres, les ronces ou la bonne terre recevant la semence. Alors remarquons tout d'abord la générosité un peu folle du semeur qui gaspille beaucoup de grains et dont l'espérance est bien miséricordieuse pour les mauvais sols que nous sommes. Plutôt que de juger les hommes selon la qualité de leur écoute de Dieu, on peut s'appliquer ces diverses réactions à des étapes variées de notre propre existence. Il y a eu les moments où nous avons reçu bien indignement une instruction religieuse qui n'a pas pris cher après notre enfance. C'est le bord du chemin. Puis les pierres représentent la dureté de notre cœur, le manque d'humilité ou d'humidité. Le manque de nourriture de notre foi, surtout au temps des épreuves. Et puis ensuite, les passions, les richesses, les plaisirs et les soucis qui, comme des ronces, se sont développés dans nos vies et cohabitant si mal avec la fidélité et la fécondité. Alors sommes-nous du coup maintenant parvenus à la bonne terre, éprouvés par le labour, retournés par les espérances et enfin prêtes à se laisser ensemencer ? Eh bien, seule la persévérance parvient à la bonté et à la générosité reçue du semeur. J'ajouterai la patience du semeur qui connaît nos mauvais terrains et ne doute pas que nous puissions enfin entendre ses conseils de bonheur, celui qui a des oreilles qui l'entendent. Car le bonheur ne prospère que sur de la bonne terre. Au travail donc.

Notre Père qui es aux cieux, que ton nom soit sanctifié, que ton règne vienne, que ta volonté soit faite sur la terre comme au ciel. Donne-nous aujourd'hui notre pain de ce jour. Pardonne-nous nos offenses, comme nous pardonnons aussi à ceux qui nous ont offensés. Et ne nous laisse pas entrer en tentation, mais délivre-nous du mal. Car c'est à toi qu'appartiennent le règne, la puissance et la gloire, pour les siècles des siècles. Amen.

0: Le semeur est sorti pour semer. Marie-Louise Valentin, Hubert Bourrel pour refermer la prière du matin. Le père Michel-Martin Prével avait préparé la méditation de l'évangile. Ce matin, l'évangile selon Saint-Luc, au chapitre 8, les versets 4 à 15.
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0: Et à 7h58, nous accueillons Isabelle Delaunay. Bonjour Isabelle.
3: Bonjour. En ce 19 septembre, nous fêtons les Émilies, dont le masculin Émile veut dire émule, c'est-à-dire disciple. Sainte Émilie de Roda est une sainte aveyronnaise fondatrice au XIXe siècle des Sœurs de la Sainte Famille. Grâce au procès de canonisation, on apprit, comme pour Mère Teresa, qu'elle vécut une longue nuit de la foi. Nous fêtons aussi un saint martyr du IVe siècle, Saint Janvier, mort sous la persécution de Dioclétien, près de Naples. Son sang aurait été recueilli dans deux fioles qui sont à l'origine du fameux miracle de Saint Janvier. Oui, trois fois par an, dont aujourd'hui, jour de sa fête, ce sang devient liquide. Déjà, au XIVe siècle, 5000 personnes ont été témoins de ce phénomène et en 1728, Voltaire assista à deux de ces liquéfactions. Quant à Alexandre Dumas, il écrivit « Est-ce un secret ?» Gardé par les chanoines et conservé de génération en génération, cela est possible. Mais alors, cette fidélité, on en conviendra, est plus miraculeuse encore que le miracle. J'aime mieux croire tout bonnement au miracle. Aujourd'hui, la foule doit se presser dans la cathédrale de Naples, en présence des notables de la ville et de son archevêque. On dit que si le sang de Saint Janvier se liquéfie rapidement, c'est le signe que la si belle ville de Naples, blottie au fond de son golfe qui domine le Vésuve, bénéficiera de toutes sortes de bénédictions. Et ce sera alors la liesse générale.
0: Merci Isabelle Delaunay, c'était le saint du jour. 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Nous sommes le samedi 19 septembre, côté météo. Les nuages sont présents tout au long de cette journée, de la Manche jusqu'à la Belgique. Plus au sud, on retrouve le soleil qui brille largement. Côté Belgique, le ciel est très nuageux avec de courtes éclaircies. Les températures de l'après-midi, de 21 à Lille jusqu'à 29 à Montpellier. On prévoit pour l'après-midi 25 à Tours et Dijon, 26 à Paris et 27 à Lyon. Côté Belgique, pour l'après-midi, 21 degrés du côté de Bruxelles. Assure l'invité du week-end avec Clotilde Brossolet. Nous parlerons ce matin de l'effondrement démographique qui touche une bonne partie du monde.

0: politique d'incitation des naissances. On les écoute.
1: Raymond Debord, bonjour.
2: Bonjour.
1: Merci d'avoir accepté mon invitation sur RCF Notre-Dame. Vous êtes docteur en sciences humaines et humanités. Et vous avez publié en 2025, aux éditions critiques, « Vers un monde sans enfants, faire face à l'hiver démographique ». Alors je voudrais vous poser une première question, parce que dans les années 70, tout le monde s'est inquiété de la démographie, en disant, avec justement reprenant les thèses malthusiennes, en disant que la production n'irait pas aussi vite que la démographie, et qu'il fallait absolument contraindre cette démographie. Et vous, aujourd'hui, vous nous parlez d'hiver démographique. Qu'est-ce qui fait que ces prédictions ne se sont absolument pas avérées vraies ?
2: Parce qu'elles étaient fausses dès le début, mais on le savait dès le début. Ceux qui avaient envie de le savoir, puisque le phénomène démographique auquel on est confronté, de crise démographique, il a été modélisé sur un plan théorique, principalement par un Français, M. Landry, en 1934. Donc on savait déjà qu'il y avait un problème de raisonnement. Ce qui a masqué, ce qui a fait un peu brouillard, c'est l'explosion de la population mondiale qui du coup a masqué le fait que le déclin démographique était déjà inscrit dans le déroulement historique, parce que les taux de natalité avaient commencé déjà à diminuer. Donc voilà, c'est cette illusion aujourd'hui qui se dissipe, parce que nous sommes au point de rupture, au point de crise, au point où un certain nombre de pays atteignent le pic de leur population et donc rentrent dans le déclin.
1: Et alors, nous savons que les pays européens, les pays occidentaux sont dans un déclin démographique, mais visiblement, quand on vous lit, c'est un phénomène qui est quasiment mondial. Est-ce qu'il y a encore aujourd'hui des pays qui ont une natalité en hausse de façon importante, ou est-ce que ce déclin démographique touche l'entièreté de la population mondiale ?
2: Ça touche l'entièreté de la population mondiale.
1: Même l'Afrique ?
2: Même l'Afrique. Ce qu'il y a, c'est qu'en Afrique, comme ils ont encore des taux de natalité, je crois que la moyenne du continent, ça doit être 4 enfants par femme. Vous avez des pays comme le Niger qui sont à plus de 6 enfants par femme en moyenne. Pour autant, donc ça fait illusion, ça peut d'ailleurs générer des inquiétudes, à mon avis, qui ne sont pas fondées sur un plan historique, hein, j'entends bien, à l'échelle du siècle, mais ils sont déjà dans le recul du taux de natalité, y compris le Niger, parce qu'aujourd'hui ils sont à 6, mais il y a 20 ans ils étaient à 7 ou 8. Et au niveau mondial aujourd'hui, on est à 2,3 enfants par femme en moyenne, alors qu'on était encore à plus de 5 il y a une vingtaine d'années. Donc voilà dans quoi on s'inscrit. Donc c'est mondial et il n'y a aucune exception. Par contre, il y a des degrés de dégradation, évidemment. Et ceux qui sont les plus industrialisés, c'est ceux qui ont commencé à décliner le plus rapidement. Mais tout le monde suit bon an, mal an.
1: Alors qu'est-ce qui explique ce déclin démographique, cette baisse profonde de la natalité, durable et universelle ? Parce que finalement, les pays ont des cultures différentes, des approches de la maternité différentes.
2: Alors moi, ce que j'essaye de mettre, vous avez raison. D'abord, il y a une multitude de facteurs. Je ne pense pas qu'on puisse donner un facteur unique qui détermine l'ensemble du processus. Mais ce qu'on peut voir, c'est une corrélation avec le niveau d'industrialisation. Ça, ça avait été aussi mis en évidence il y a très longtemps. Hein. Là, je crois que c'est un Américain. Enfin, je ne crois pas, je suis sûr, qui s'appelle Monsieur Warren Simpson Thompson, 1928. Et ce monsieur s'était rendu compte, en faisant des groupes de pays en fonction de leur niveau de développement économique, qu'en fait, ceux qui étaient les plus développés économiquement étaient ceux qui avaient la natalité la plus basse. Bon. Et ce phénomène-là, donc, on le vérifie partout. Et je dirais que c'est en fonction du niveau de pénétration du capitalisme, en tout cas de la société industrielle, après on pourrait nuancer sur ces aspects-là, mais qu'on voit les écarts de natalité. Et c'est pas un hasard que ce soit les pays d'Afrique subsaharienne qui aujourd'hui soient ceux qui aient la moins mauvaise natalité, parce qu'en fait ce sont ceux dans lesquels le capitalisme a le moins pénétré. Si vous prenez l'Asie par exemple, on peut très bien voir comment le boom des économies asiatiques a précédé leur crise démographique qui aujourd'hui, alors non seulement est forte, mais a même dépassé celle du reste du monde occidental.
1: Et alors qu'est-ce qui fait ce lien entre montée d'industrialisation, baisse de la natalité Est-ce lié à l'émancipation des femmes, là, et

0: le fait que les femmes se mettent à travailler. Quel est le lien exact entre les deux ?
1: Alors, je préfère votre deuxième façon de le dire. Parce que quand on dit que les femmes s'émancipent par le travail, c'est à la fois exact, mais en même temps, il y a une forme de jugement de valeur. Vous voyez ? Donc, en tout cas, c'est lié au fait que les femmes fassent davantage d'études et que les femmes soient davantage intégrées dans le marché du travail. Là-dessus, il n'y a pas de doute, parce que dans des économies, restons sur l'Afrique, dans des économies dans lesquelles le capitalisme est peu développé, ce qui est peu développé avec, c'est le salariat. Et donc, vous avez y compris en ville des formes d'organisation économique dans lesquelles, dans les familles, vous allez avoir une personne qui aura un travail salarié et le reste qui va se trouver dans de l'économie informelle. Et donc, vous avez la famille, y compris un peu large, existe comme forme de solidarité collective. À partir du moment où vous êtes dans un système complètement salarié, eh bien, on voit que la famille, d'abord, elle diminue en volume, les liens se distendent et on fait moins d'enfants. Et il y a aussi un modèle qui est promu, qui, alors là, c'est dans la période la plus récente, dans la période que moi je considère comme la période néolibérale dont on est en train de sortir, hein, d'ailleurs, mais qui est le modèle de la famille à deux parents qui travaillent. Ce qui est quelque chose de relativement récent, puisqu'en France, avant les années 60, c'était pas ça le modèle qui était promu.
0: Est-ce que à ces facteurs, on va dire structurels, et liés finalement à l'économie, s'ajoutent ces dernières années dans les pays européens, comme la France, des facteurs, on va dire, plus idéologiques, avec l'apparition, par exemple, du mouvement No Kids et le lien entre protection de l'environnement et baisse de la natalité. Est-ce que ce discours a véritablement un impact sur la démographie de nos pays européens ? Ou est-ce que ça reste anecdotique ?
1: Moi, je pense que c'est anecdotique. Alors, la difficulté sur ce genre de questions, c'est d'avoir des chiffres, d'avoir des études, etc., qui, à ma connaissance, n'existent pas, hein, à grande échelle, en tout cas. Je pense que ça reste anecdotique parce que ça frappe de petits milieux sociaux. Pour autant, c'est symptomatique. Donc, on peut penser que ça a, son importance dans ce sens-là, parce que c'est ce qui sert de modèle, on va dire, au moins de manière implicite. Donc, je suis de ce point de vue-là, ça joue un rôle. Après, l'idéologie joue un rôle tout à fait fondamental dans toutes ces affaires-là, bien évidemment. Quand je dis idéologie, évidemment, j'inclus la culture, la religion, etc. Et c'est là où j'essaye d'apporter un angle de vue un peu différent de ce qui peut se voir ailleurs, parce que tout le monde est un peu d'accord sur le diagnostic, hein, c'est difficile de ne pas l'être. Mais c'est les évolutions économiques qui déterminent les évolutions culturelles et idéologiques, et non l'inverse. Donc je dirais qu'elles sont le produit des évolutions économiques, et évidemment elles alimentent les phénomènes sociaux.
0: Alors pour se recentrer sur la France, Emmanuel Macron a mis en œuvre un grand plan de réarmement démographique. Est-ce que pour une société, le problème, il est uniquement une question de financement des retraites ? Ou est-ce que ce réarmement démographique est nécessaire pour une vie en société de façon plus large ?
1: Alors, d'abord, je dirais que c'est, je ne pense pas qu'il ait fait un grand plan. Il a fait une.
0: Ah, bah, c'était annoncé avec trompette.
1: Oui, mais ça, c'est un
0: spécialiste. Ça s'appelle la communication.
1: Voilà, c'est un spécialiste des effets d'annonce non suivis d'effets. Bon, il n'est pas le seul, là, il y a quelques autres dans ses amis qui sont un peu dans ce registre-là. Parce que le grand plan, concrètement, il a consisté donc en une déclaration, en l'adoption d'une mesure. Qui est la création du congé de naissance, mais qui par ailleurs est financée par les familles, parce que cette mesure, elle a coûté 600 millions. Dans le même temps, ils ont fait des économies de 128 millions sur les... de 1 milliard 200 000 sur les politiques familiales en décalant les majorations pour les enfants, qui étaient plus grands, donc avec des frais supplémentaires, passant de 14 à 18 ans, ce qui fait que c'est une opération blanche et même une opération d'économie. Donc je ne pense pas qu'on est dans quelque chose de révolutionnaire là-dedans.
0: Et c'est un plan qui était assez centré sur les problèmes de fertilité. Réellement un sujet ?
1: Alors ça, je pense que c'est... Alors là, c'est un sujet qui est un peu délicat pour moi, parce que ça sort de mon champ de compétences, bien évidemment, mais les problèmes de fertilité sont un vrai sujet. Le fait de l'avoir évoqué, Et le fait d'avoir annoncé, d'ailleurs, je ne sais même pas d'ailleurs si cette chose a eu lieu ou pas, parce qu'il était question d'envoyer une lettre à tous les jeunes français.
0: Je m'étonne, à l'âge que j'ai, je l'ai pas reçu.
1: Bon, on en a parlé avant, mais depuis, j'en ai plus entendu parler, ça a peut-être fait pchit, ça aussi. Ça, c'est un vrai sujet. Il y a des statistiques au niveau, des études au niveau international, la fertilité masculine en particulier, est en déshérence, c'est la concentration de sperme au millilitre a diminué de 50% en 25 ans. Donc il y a le feu, parce qu'à ce train-là, on se demande qu'est-ce qui se passera après les 25 prochaines années. Et puis on plaisante, mais vous avez aussi des maladies, des problèmes de testostérone, des cancers des testicules, enfin on a tout un tas de choses qui se développent autour des appareils reproductifs masculins qui sont de mauvais augure. Et qui sont liés aussi à l'économie, mais d'une autre manière, puisque là c'est le produit de la pollution, en particulier des polluants éternels, etc.
0: Mais finalement, j'ai le sentiment que quand on parle de démographie, de natalité en France, c'est par quelques voix. Le sujet est évoqué par quelques-uns, plutôt à droite, pour au moment de débat sur le financement des retraites, la question de la population active. Est-ce qu'une démographie en baisse ne pose que ce problème-là, celui du financement des retraites, avec un déséquilibre entre population active et population retraitée ?
1: Non, alors sur qui ? Non, elle pose beaucoup d'autres problèmes. Elle pose un problème de. Alors, elle pose des problèmes au niveau scolaire. On est déjà dans le dur, hein, puisque.
0: Mais moins d'enfants par classe, c'est pas un avantage ?
1: Oui, mais ça va pas être moins d'enfants par classe, ça va être des milliers d'écoles qui vont fermer. Et ça a déjà commencé pour les maternelles et les primaires. On s'attend à ce que dans les 10 ans, il y ait à peu près un peu moins d'un million d'élèves en moins dans le système scolaire. Ça veut dire que vous avez, sur le plan économique, il y a des villes qui vont se retrouver en grande difficulté, au-delà de la question des enfants. Après, le problème, c'est vous avez un problème massif sur le financement de la protection sociale, puisque elle est basée sur la cotisation et sur l'assurance collective des travailleurs salariés. À partir du moment où vous avez moins de salariés, ou en tout cas où le ratio entre les salariés, les actifs et les bénéficiaires se modifie, ça va poser des problèmes structurels, d'autant plus que la dépendance augmente. Donc il va falloir aussi financer davantage la dépendance avec des recettes qui sont amenées à être beaucoup moins importantes. Donc on va vers des difficultés majeures dans les 20 ans à venir sur le plan du financement de la protection sociale. Et pour les retraites, la question n'est pas, n'est pas dans le modèle d'organisation des retraites. Le sujet se pose un peu ailleurs. Parce que si vous avez une population active qui baisse, ça pose des problèmes de dynamisme économique au global. Et donc même si on était par exemple sur un système par capitalisation, en réalité, ça ne changerait pas. Si la masse des richesses produites dans le pays n'augmente pas de manière significative, de toute façon, ça aura des difficultés à être payé aussi.
0: Raymond Debord, dans votre livre « Vers un monde sans enfants » aux éditions Critique, vous retracez l'importance de la question démographique dans les institutions. Vous rappelez qu'on est passé d'un ministre de la Population qui était présent sous la 4e République et même jusqu'à la 5e, jusqu'en 1984, un ministre des Familles, puis même un sous-secrétariat d'État. Quel reflet, qu'est-ce que ça signifie ? Pourquoi nos hommes politiques sont si frileux, à l'idée de parler de démographie ?
1: Ça, ce que ça signifie, c'est le basculement dans la gestion et le court-termisme. Alors après, on pourrait détailler les raisons qui ont amené à ça. La question de population, elle est importante. Si vous me permettez de citer Michel Foucault, il disait que la question de la famille ne se pensait que sous la catégorie de la population. C'est-à-dire que ce qui fait que vous vous intéressez à la famille, je parle du point de vue des gouvernants, hein, évidemment, pas des familles elles-mêmes, du point de vue de l'État, c'est que vous avez une vision sur la gestion de votre pays. Donc vous dites, ce pays, il est peuplé de gens qui ont un certain nombre de caractéristiques, qui se développent selon tel et tel régime, etc. Et si vous avez le souci donc, de ce qu'est votre population, vous allez être amené à vouloir générer des politiques qui vont se trouver des politiques familiales. dans une perspective plus globale. Aujourd'hui, on n'est absolument pas là-dedans. Alors, vous avez l'effet... je pense que le passage... je parle de l'ordre productif néolibéral, etc., joue là-dessus aussi. C'est-à-dire que c'est après moi le déluge, le culte de l'individu, et ça, ça a touché également les plus hautes sphères de l'État. Ce sont des idées qui sont devenues majoritaires dans le champ politique, y compris à gauche, hein, très largement, mais aussi en partie dans ce qu'on appelait traditionnellement la droite. Et donc ça génère ce désintérêt. Vous avez des effets différés aussi de mai 68, avec des trucs qui étaient un peu hostiles à la famille, pas forcément pour des mauvaises raisons d'ailleurs dans le contexte, mais tout ça, ça fait système. C'est une génération qui aujourd'hui est au pouvoir et qui se désintéresse du sujet, mais elle se désintéresse de l'avenir de la nation en général, pour les mêmes raisons.
0: Alors cet été, l'inspection générale des affaires sociales et l'inspection générale des finances ont sorti un rapport qui proposait des pistes d'économie sur la politique familiale. Vous l'avez qualifié dans une tribune dans le Figaro Vox de jeu de massacre dans les politiques familiales. Est-ce que vous pouvez nous dire pourquoi? Et puis, dans cette même tribune, vous citez les propositions du député Horizon, la Jérémy Patrier-Lettus, j'espère que je ne me trompe pas, et qui, là au contraire, semble proposer une politique familiale qui tienne la route. Qu'est-ce que c'est qu'une bonne politique familiale et en quoi les propositions de l'IGAS et de l'IGS sont mauvaises ?
1: Alors les propositions de l'IGAS et de l'IGS, sans rentrer dans le détail, mais en gros c'est de rechercher des économies, voilà. 4 milliards d'économies en 10 ans, en fait en rabotant ce qui existe et en intensifiant le phénomène actuel de mise sous condition de ressources de l'ensemble des prestations familiales. En fait c'est ça la logique dans laquelle il se trouve. Alors ce truc est aberrant parce que si les mêmes prétendent œuvrer au réarmement démographique, vous comprenez bien qu'il y a évidemment il y a un gap immédiat avec le fait de se dire on va raboter les politiques familiales, alors que la logique voudrait être de dire qu'on va les développer. En plus, ça n'a aucun sens, parce que autant la sécurité sociale en France est en difficulté à tous les niveaux, autant ça ne concerne pas une de ces branches, qui est la branche famille, qui est une branche excédentaire. Donc vous voyez, ça pose un problème aussi de méthode, c'est pour quel est l'intérêt d'aller faire plancher des technocrates pour faire des économies sur un truc excédentaire et qu'il convient de développer. D'autant plus que, pour aller au bout du raisonnement, comme on est en termes, c'est la branche famille de la sécurité sociale, on est sur un système assurantiel. Donc en fait, c'est que l'État intervient pour chercher à faire des économies dans un système assurantiel. Ça n'a pas de sens. Il n'applique pas ça à AXA ou que sais-je, à qui, alors que le principe est le même. Vous cotisez, et si un jour vous en avez besoin, en l'occurrence parce que vous fondez une famille, à partir de là, vous en bénéficiez.
0: Alors qu'est-ce que serait, très rapidement, une bonne politique familiale ?
1: Alors, ce qui a retenu mon attention dans ce que proposait le groupe parlementaire, c'est une commission parlementaire dirigée par quelqu'un d'Horizon, mais qui était multipartite, c'est d'arrêter avec la mise sous condition de ressources et de donner une allocation familiale unique de 275 euros par enfant, si mes souvenirs sont bons, dès le premier enfant. Donc en même temps, il y avait un mouvement de simplification du système et l'allocation unique pour tout le monde sans condition de ressources. Ça me paraît aller dans le bon sens.
0: Donc si je vous suis bien, une bonne politique familiale, ce n'est pas une politique selon les revenus, c'est une politique universelle et qui soit simplifiée, puisque une allocation par enfant dès le départ.
1: Tout à fait, parce que c'est une des grandes erreurs, c'est de considérer que la politique familiale est une politique sociale, alors que c'est une solidarité horizontale de ceux qui n'ont pas d'enfants vers ceux qui ont des enfants.
0: Eh bien Raymond Debord, un grand merci pour votre expertise qui nous aidera à regarder les programmes de nos candidats avec un œil un peu plus aiguisé sur ce sujet. Je rappelle votre livre « Vers un monde sans enfants, face à l'hiver démographique » aux éditions Critique. Merci encore d'être venu.
1: Merci à vous.
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2: L'invité du week-end sur RCF Notre-Dame avec vous, Clotilde Brosselette. 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Dans quelques minutes, nous serons à Troyes, dans le département de l'Aube. Nous irons à la Cité internationale du vitrail avec Dominique Lang.
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2: Dans quelques minutes sur RCF Notre-Dame, nous ferons un nouveau point sur vos conditions météo. Puis on parlera également de l'Europe et des journées du patrimoine avec Vincent Lequeux. L'Europe, c'est vous. Rendez-vous tout à l'heure à partir de 8h35.

0: Un grand nom du jazz ce matin sur RCF Notre-Dame, c'était Michel Petrucciani. Les pyramides de chaussures de Handicap International reviennent les 9 et 10 octobre prochains, c'est Place de la République à Paris. Solène Copin, bonjour.
1: Bonjour.
0: Vous êtes responsable de cette pyramide à Paris. Que voulez-vous symboliser avec cette pyramide de chaussures ?
1: Alors, la pyramide de chaussures, c'est un événement emblématique de Handicap International. Ça existe depuis plus de 30 ans maintenant, la pyramide de chaussures. Pourquoi ? C'est vrai que ça peut interroger les chaussures. En fait, les chaussures symbolisent notre combat depuis plus de 30 ans pour la protection des civils. Et en fait, la chaussure est un symbole. Hein, c'est le symbole des vies brisées lors des conflits des personnes civiles qui perdent une partie de leurs membres à cause d'engins explosifs notamment. Donc, c'est vraiment un symbole. Cette pyramide de chaussures, et c'est un symbole qu'on propose en termes de mobilisation citoyenne au niveau de notre sol français.
0: Quelle est l'actualité de votre combat en 2026 ?
1: Alors, l'actualité du combat, c'est le même qu'il y a 30 ans. On aurait aimé que ce ne soit pas le même. Donc, il y a 30 ans, les pyramides de chaussures ont commencé à exister contre les mines antipersonnelles. Et malheureusement, aujourd'hui, on est obligé de revenir sur ces engins explosifs-là, qu'on pensait une arme reléguée au passé. Et malheureusement, depuis 2 ans, on a décidé de faire revenir ce combat sur le devant de la scène. Donc c'est le combat contre le retour des mines antipersonnelles, car malheureusement, elles reviennent dans les attirails des conflits actuels.
0: Solène Copin, quel est le programme des 9 et 10 octobre prochains ?
1: Alors le vendredi 9 octobre, c'est une journée qu'on appelle une journée pédagogique qui est privée et dédiée notamment aux scolaires. Donc on va accueillir des classes d'étudiants et de lycéens qui sont en section particulière géopolitique. Et la journée du samedi, par contre, elle est ouverte à tous, donc la journée du samedi 10 octobre. Et le but, c'est vraiment d'accueillir tout le monde de 10h à 17h30 sur la place de la République pour que chacun puisse se renseigner sur aujourd'hui quelles sont les missions des humanitaires, pourquoi on fait du déminage. Donc là, il y aura une animation avec des sessions de déminage en direct. On va aussi avoir de la sensibilisation sur le parcours d'une personne qui doit vivre à nouveau debout avec une prothèse. Donc apprendre le parcours de cette personne, qui sont les personnes du corps médical qui l'accompagnent. Et du coup, en même temps, ça peut aussi être se mettre dans le corps de quelqu'un qui a été amputé et du coup apprendre à marcher avec une prothèse pour la première fois. On a toute une partie aussi sur l'inclusion. Qu'est-ce que c'est que l'inclusion ? Et enfin, bien sûr, cette grosse pyramide de chaussures qui va être érigée Place de la République, où un tout un chacun pourra venir avec sa paire de chaussures et décider de la lancer sur notre pyramide en symbole de solidarité face aux personnes qui aujourd'hui perdent un membre inférieur à cause de ces mines antipersonnelles qui restent un fléau à l'heure actuelle.
0: La pyramide de chaussures, c'est à Place de la République à Paris, les 9 et 10 octobre prochains. Solène Copin, merci à vous. Vous écoutez RCF Notre-Dame, il est 8h30 avant de partir à Troyes avec Dominique Long. On fait un point sur vos conditions météo.
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0: Les nuages sont présents tout au long de cette journée, de la Manche jusqu'à la Belgique. Plus au sud, le soleil brille largement. On retrouve quand même quelques nuages au nord de la Loire. En Belgique, le ciel est très nuageux avec de courtes éclaircies. Les températures de ce samedi après-midi, 21 à Lille, 22 à Rouen. Il fera cet après-midi 23 du côté de la Bretagne à Rennes, 24 à Metz et Saint-Étienne, 25 degrés pour l'après-midi à Tours et Dijon, 26 à Paris, 27 degrés pour votre samedi après-midi à Lyon, Bordeaux, Marseille et Ajaccio, et même 29 du côté de Montpellier, c'est quasiment l'été. Côté Belgique, 21 degrés à Bruxelles et 22 à Liège. Méditer avec une œuvre d'art, et j'ai le plaisir d'accueillir Dominique Long. Bonjour Dominique.
3: Bonjour Bruno, bonjour à tous.
0: Dominique, dans ce rendez-vous que vous propose RCF Notre-Dame, en partenariat avec Le Pèlerin, dont vous êtes l'un des journalistes, vous nous proposez chaque semaine de regarder, contempler et méditer une œuvre d'art profane ou religieuse, ancienne ou récente, pour creuser tous les reflets de la vie spirituelle.
3: Oui, cette semaine, je vous emmène à Troyes pour visiter le Centre du Vitrail, qui accueille jusqu'au 31 octobre une passionnante exposition sur l'art médiéval du 12e et 13e siècle en Champagne. Elle accueille notamment une très belle descente de croix issue de l'église Saint-Pierre-Eslien de Mussy-sur-Seine. Prenons le temps de nous arrêter devant cette œuvre pour accueillir l'intuition du sculpteur anonyme qui a œuvré ici. La scène n'est pas très difficile à identifier. Dans cette belle pierre de calcaire blanc, des corps se présentent face à nous, dans la douleur ineffable de la descente de croix du Christ. À cette dernière heure, le corps mort de Jésus, torturé et crucifié, est détaché de son mât de supplice, lui-même à peine taillé dans un tronc aux multiples départs de branches. La main droite du supplicié est déjà détachée et retombe dans celle de sa mère, qui, saisie au cœur, la contemple comme pour la reconnaître. Mais l'autre main est toujours fixée au bois de la croix. Et voilà que ce corps mort vient tout déséquilibrer. Le visage du crucifié nous échappe au regard parce qu'il est effondré sur le torse. Seul le haut de la tête, ceint d'une couronne dérisoire, s'offre à nous. Celui-ci est le roi des Juifs, indiquait déjà l'écriteau que Pilate avait demandé d'installer au-dessus de la scène. Un homme dans un bel habit, monté sur un petit support, vient retenir ce corps qui s'effondre, tout en se serrant contre lui. C'est l'ultime compassion de Joseph d'Arimathie qui s'exprime ici dans une infinie tendresse, tout en refusant le dégoût du sang et de la sueur. Que franchit la peur du cadavre. C'est là le geste d'un ami qui est là pour son ami, même quand tout semble être trop tard. Sous le bras tendu et fixé, de l'autre côté, deux autres hommes pleurent. Il y a là notamment Jean, qui, tenant déjà dans sa main son évangile à venir, ne peut s'empêcher de se tenir la tête. Cette tête qui se penchait sur le cœur du maître et qui désormais tombe comme dans le vide. La polychromie des vêtements s'est effacée au fil des siècles, ne laissant entrevoir que par touches délicates. Nous voilà mis à nu dans la blancheur à venir du ressuscité.
0: Merci Dominique Long, on vous lit bien évidemment dans les pages de Pèlerin. On se retrouve la semaine prochaine.
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0: L'Europe, c'est vous sur RCF Notre-Dame et j'accueille Vincent Lequeux. Bonjour Vincent.
6: Bonjour Bruno, bonjour à toutes et à tous.
0: Vous appartenez à la rédaction du site internet touteleurope.eu. Vincent, aujourd'hui et demain, ce sont les journées européennes du patrimoine. Elles ont lieu partout en France et cette année, elles prennent une tonalité particulière.
6: Oui Bruno, chaque année des milliers de visiteurs profitent de ces journées pour pousser les portes de lieux parfois bien connus, comme les monuments historiques ou les musées. Et parfois moins, puisqu'on peut aussi y découvrir des lieux de pouvoir, des sites industriels ou encore des bâtiments militaires. En France, le thème de ces 43e journées, c'est le patrimoine de la photographie. Mais il s'ajoute à un autre thème européen, lui, le patrimoine en péril. Alors ce sujet ne sort pas de nulle part. Le patrimoine en péril est aujourd'hui une priorité de l'Union européenne en matière de culture. L'objectif, c'est de protéger ce patrimoine face aux catastrophes, aux changements climatiques ou encore aux conflits.
0: Alors pourquoi avoir choisi cette priorité ?
6: Eh bien, l'idée, c'est de rappeler que ce patrimoine peut disparaître. On pense évidemment aux monuments qui manquent d'entretien, comme un château privé trop coûteux à restaurer. Mais il existe d'autres menaces. Par exemple, l'ancienne cité de Minoa, en Grèce, est mise en danger à cause d'un grand projet portuaire. Et on pense bien sûr à Venise, qui, elle, est menacée par la montée du niveau de la mer. D'où l'idée de sensibiliser le public à ces questions. Quand on comprend ce qui est en jeu, il est plus facile de mobiliser les associations, les élus et donc les financements.
0: Vincent, alors comment l'Europe protège-t-elle ces sites ?
6: Eh bien tout d'abord, elle ne le fait pas seule. L'Union européenne ne décide pas elle-même de restaurer telle église ou tel palais. Ce sont avant tout les États, les régions, les villes et parfois les propriétaires privés qui gèrent la culture et le patrimoine. Mais l'Union peut les aider en finançant une partie des travaux. Elle va d'ailleurs prioriser les projets qui servent à faire vivre un territoire, à développer un tourisme durable ou qui relèvent de la coopération entre plusieurs pays. Pour cela, elle utilise entre autres le programme Europe Créative et ses 2,4 milliards d'euros sur la période 2021-2027.
0: Dispose-t-on d'une liste de ces sites menacés ?
6: Alors oui, l'UNESCO dispose d'une liste du patrimoine mondial en péril. Elle compte aujourd'hui 58 sites, dont un seul appartient à l'Union européenne. Il s'agit de la mine d'or de Rosia Montana en Roumanie, qui est menacée par un projet de reprise. Pour compléter cette liste, l'organisation Europa Nostra désigne chaque année les 7 sites les plus menacés d'Europe en coopération avec la Banque européenne d'investissement. L'objectif est là aussi d'attirer l'attention, de mobiliser des experts et d'aider les acteurs locaux à trouver des solutions. Enfin, je vous parlais tout à l'heure du patrimoine menacé par la guerre. Eh bien, l'Ukraine reçoit elle aussi des aides européennes pour préserver son patrimoine. Au-delà, bien sûr, de l'aide militaire et humanitaire fournie par l'Union. Concrètement, cela finance la reconstruction et la préservation de bâtiments, d'œuvres, mais aussi la formation de professionnels ou simplement la documentation des dégâts. Au fond, ces journées du patrimoine n'invitent pas seulement à la promenade, elles rendent aussi les risques visibles ainsi que les choix qui sont opérés derrière la protection du patrimoine. Et elles misent sur le fait qu'un lieu connu du public sera mieux défendu.
0: Vincent Lequeux, un grand merci, on se retrouve très bientôt. Je rappelle que vous êtes journaliste à la rédaction de toute-l'europe.eu. – 8h37 sur RCF Notre-Dame, tous les matins à 7h35. Pierrick Dubois reçoit un humoriste, dont Violaine de Pince, qui revenait cette semaine sur les relations entre la France et le pape. Je vous invite à la réentendre.
5: Nous trouvons Violaine de Pince. Bonjour Violaine.
7: Bonjour Pierrick, bonjour à tous. Alors je suis dépitée, mes frères et sœurs en Christ. Encore plus dépitée que Marie-Madeleine trouvant le tombeau du Christ vide. J'ai grave le seum, comme disent les jeunes.
5: Oh là là, qu'est-ce qui se passe, Violaine? Vous avez oublié votre génuflexion en entrant dans l'église dimanche dernier, vous.
7: Ah non, pire que cela, Pierrick. Je n'ai pas réussi cet été à avoir de place pour la veillée des jeunes avec le pape.
5: Ah, c'est terrible ça.
7: Alors que j'ai réussi à avoir des places pour le concert de Céline Dion. Je plaisante, tout le monde en parle, mais je ne sais pas qui est Céline Dion. Je suis née en 1807.
5: Rappelez qu'on pourra demander à Étienne Pépin des places pour la veillée du stade pour vous, Violaine. C'est vrai que le pape est la superstar des jeunes catholiques en France.
7: Et oui, c'est notre star et notre pasteur, notre étoile du berger.
5: Comme dirait Sheila.
7: Ah, j'essaye de faire comme Mathias. Surtout que depuis quelque temps, il y a un regain du catholicisme en France, comme les vieux prénoms qui reviennent à la mode. Marcel, Suzanne et Léon, bien sûr. Nous avons un pape dans le vent.
5: Et il nous fait l'honneur de sa présence en France.
7: Et oui, Robert Francis Prévost en France. Du coup, je me suis acheté un t-shirt « Je suis Robert ». J'ai vu qu'il y avait des concurrents qui avaient « Je suis Larousse ». Ce qui est drôle, c'est qu'il a un nom so French. Finalement, venir en France est un retour aux sources, comme dirait Cristaline.
5: Ah oui.
7: Pour lui, comme pour nous. Et je rappelle que la France est tout de même la fille aînée de l'Église. Enfin, une fille aînée en crise d'ado en ce moment. Mais une crise d'ado inversée. Elle boit de moins en moins de vin de messe et ne fume plus d'encens.
5: Et c'est vrai, Violaine, que depuis quelques siècles, entre la France et l'Église, c'est « je t'aime, moi non plus ».
7: Et oui, on ne supporte pas les curés, mais on met ses enfants dans une école privée catho. On ne va plus à la messe, mais ça n'empêche pas de venir dans les églises en touriste. Et enfin, ne surtout pas parler des vacances de Noël. En revanche, on tient à notre lundi de Pâques. Enfin, sauf Bayrou.
5: Alors Violaine, quel rapport les Français entretiennent-ils avec le pape? Voilà la question qu'on a fait. C'est un sondage IFOP pour RCF Notre-Dame, Famille Chrétienne et Aletheia.
7: Alors moi aussi, j'ai interrogé un échantillon mais non représentatif de la population, puisque j'ai alpagué 4 personnes dans la rue. Donc, je leur ai posé la question: que pensez-vous du pape actuel? Kitri, 18 ans. Je suis fan. Trop hâte qu'il vienne. Si j'arrive à toucher un bout de son habit, plus jamais je ne me laverai les mains. Sixte Corneille, 27
5: Sixte
7: ans. Sixte Corneille, bah ah oui. Avant, pour moi, les papes s'arrêtaient à Pie XII. Mais depuis que j'ai découvert qu'il y avait eu des papes en Avignon, ça s'arrête à Grégoire XI.
5: Alors, il y a eu Kevin aussi.
7: 54 ans. Le pape, le mec en blanc qui vient au Stade de France, je sais pas trop, mais franchement, stylé de faire un concert là-bas. Et Yvette, 96 ans. Vous parlez de Jean-Paul II?
5: Et vous alors, Violaine, quel est votre rapport à la papauté?
7: Eh bien, j'ai un rapport familial.
5: Familial, c'est-à-dire?
7: C'est qu'en plus de descendre de l'escalier, je descends aussi d'un pape, un Borgia, Alexandre VI, et de son fils César Borgia. Et oui, du temps où il était facile d'être plus catholique que le pape.
5: Alors finalement, quel avenir pour les catholiques en France, selon vous, Violaine?
7: Vu l'engouement pour la venue du pape et le nombre croissant de catéchumènes, je suis optimiste. Moi, je me dis, à l'image du bol de gratin de brocoli oublié au fin fond du frigidaire, les cathos sont un petit reste, mais avec lequel on va peut-être pouvoir faire de grandes recettes.
0: Violaine de Pince au micro de Pierrick Dubois, c'était cette semaine dans la matinale. Rendez-vous chaque jour à partir de 7h35 avec un humoriste.
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0: Du 27 septembre au 2 octobre se déroule la semaine thérésienne en l'honneur de Sainte Thérèse de Lisieux. Une semaine qui débute dimanche prochain par un concert donné à la chapelle du sanctuaire Sainte Thérèse à Paris dans le 16e arrondissement. Laure-Marie Meillard, bonjour.
8: Oui, bonjour.
0: Vous dirigez l'ensemble Éclair d'art qui nous propose un concert conté. C'est quoi un concert conté?
8: Alors effectivement, c'est un terme inhabituel. Alors, il s'agit d'un concert, mais en fait, il est fortement émaillé de textes. Alors, nous allons utiliser des textes de Thérèse elle-même dans son journal, des textes de sa correspondance, des textes également de ses derniers propos recueillis par sa sœur. Voilà, on se sert un peu de tout ça, de ses poèmes, mais ça n'est pas une conférence. Et donc, chaque morceau important vient illustrer une parole forte de Thérèse.
0: Alors vous nous invitez à partir sur les pas de Thérèse avec les grands compositeurs. Comment avez-vous conçu votre programme ?
8: Alors, en fait, à la base, déjà, au départ, j'ai vraiment potassé, on peut dire, la vie de Thérèse grâce au gros bouquin de Guy Gaucher, qui est un des spécialistes de Thérèse, qui a une véritable dévotion pour elle. Donc, je me suis plongée, si vous voulez, dans sa vie, dans sa psychologie, enfin, autant que faire se peut, hein, quand il s'agit d'une âme aussi éclatante. Et à partir de là, j'ai sélectionné les passages, moi, qui me touchaient le plus. Et en fonction ensuite de ces passages, il m'est venu assez spontanément, tiens, on pourrait illustrer par exemple cette détresse qu'elle ressent quand elle perd ses mères successives avec tel morceau. Par exemple, j'ai choisi un negro spiritual, « Sometimes I feel like a motherless child ». Parfois, je me sens comme un enfant qui n'a plus de mère. C'est un petit exemple. Et ensuite, voyez, comme je suis baignée dans la musique classique, en fait, les références me viennent spontanément. Et je me suis rendu compte que ça fonctionnait bien. Même si c'est pas, par exemple, ses propres paroles mises en musique, comme ça a été fait souvent par des chanteurs de notre temps, je me suis rendu compte que ça fonctionnait. Et on a déjà donné ce concert compté au Rameau, à la collégiale de Champeaux en Seine-et-Marne, et les gens ont dit que vraiment ils avaient bien reçu l'ensemble, à la fois le texte et la musique qui vient l'illustrer.
0: Alors justement, quelles sont les principales œuvres que nous pourrons entendre dimanche prochain ?
8: Alors, ça va vraiment du baroque à nos jours. Vous voyez, par exemple, il y a un extrait du Credo de Vivaldi. On va avoir un petit extrait du Requiem de Mozart. Ensuite, il va y avoir des auteurs comme Gustav Mahler. Quand elle vit des choses si difficiles au moment de sa maladie, des douleurs insupportables, qui n'étaient pas soulagées parce que sa prieure, étant de la vieille école, ne voulait pas utiliser la morphine. Donc, c'était des douleurs difficiles à décrire si on ne les a pas connues, au point que Thérèse disait, mais ma mère ne laissait jamais près des grands malades des médicaments qui pourraient entraîner la mort, parce que moi, si je n'avais pas la foi, je me serais donné la mort. Et bien là, j'ai utilisé un morceau qui s'appelle Pietà, qui fait partie de cette œuvre de Hindemith qui s'appelle Maria's Leben. Et nous finissons avec un morceau absolument magnifique de Elgar, le compositeur anglais, qui s'intitule Lux Aeterna, donc la lumière éternelle. Alors vous voyez, c'est tout un chemin qui passe par des auteurs très différents, choisis parce que, à mon point de vue, ils illustrent un moment de la vie de Thérèse.
0: Sur les pas de Thérèse, avec les grands compositeurs, concert compté en ouverture de la semaine thérésienne, c'est dimanche prochain, dimanche 27 septembre. Rendez-vous à 16h30 à la chapelle du sanctuaire Sainte-Thérèse. C'est 40 rue Jean de la Fontaine à Paris, dans le 16e arrondissement. Laure-Marie Meyer, un grand merci à vous.

0: La trompette d'Ibrahim Alouf sur RCF Notre-Dame. Dans un instant, pour poursuivre ce samedi matin, vous retrouverez la prière du matin et puis juste avant 9h, le Saint du jour avec Isabelle Delaunay.
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0: h 50 sur RCF Notre-Dame, l'heure de la prière du matin. Dans quelques instants, le Père Michel-Martin Prével nous proposera sa méditation de l'Évangile. Ce matin, l'Évangile selon Saint-Luc au chapitre 8, les versets 4 à 15. Ce qui est tombé dans la bonne terre, ce sont les gens qui retiennent la parole et portent du fruit par leur persévérance.
5: En ce temps-là, comme une grande foule se rassemblait, et que de chaque ville on venait vers Jésus, il dit dans une parabole. Le semeur sortit pour semer la semence, et comme il semait, il en tomba au bord du chemin. Les passants la piétinèrent, et les oiseaux du ciel mangèrent tout. Il en tomba aussi dans les pierres, elle poussa et elle sécha parce qu'elle n'avait pas d'humidité. Il en tomba aussi au milieu des ronces, et les ronces, en poussant avec elles, l'étouffèrent. Il en tomba enfin dans la bonne terre, et elle poussa, et elle donna du fruit au centuple. Disant cela, il éleva la voix. Celui qui a des oreilles pour entendre, qu'il entende. Ses disciples lui demandaient ce que signifiait cette parabole. Et il leur déclara, « À vous, il est donné de connaître les mystères du royaume de Dieu. » Mais les autres n'ont que les paraboles. Ainsi, comme il est écrit, ils regardent sans regarder, ils entendent sans comprendre. Voici ce que signifie la parabole. La semence, c'est la parole de Dieu. Il y a ceux qui sont au bord du chemin, ceux-là ont entendu. Puis le diable survient et il enlève de leur cœur la parole pour les empêcher de croire et d'être sauvés. Il y a ceux qui sont dans les pierres. Lorsqu'ils entendent, ils accueillent la parole avec joie, mais ils n'ont pas de racines. Ils croient pour un moment, et au moment de l'épreuve, ils abandonnent. Ce qui est tombé dans les ronces, ce sont les gens qui ont entendu, mais qui sont étouffés, chemin faisant, par les soucis, la richesse et les plaisirs de la vie, et ne parviennent pas à maturité. Et ceux qui est tombé dans la bonne terre, ce sont les gens qui ont entendu la parole dans un cœur bon et généreux, qui la retiennent et portent du fruit par leur persévérance. »

Cette parabole est bien connue, avec son explication par Jésus lui-même, ce qui nous dispense d'imaginer d'autres situations de notre cœur face à la parole que le chemin, les pierres, les ronces ou la bonne terre recevant la semence. Alors remarquons tout d'abord la générosité un peu folle du semeur qui gaspille beaucoup de grains et dont l'espérance est bien miséricordieuse pour les mauvais sols que nous sommes. Plutôt que de juger les hommes selon la qualité de leur écoute de Dieu, on peut s'appliquer ces diverses réactions à des étapes variées de notre propre existence. Il y a eu les moments où nous avons reçu bien indignement une instruction religieuse qui n'a pas pris cher après notre enfance. C'est le bord du chemin. Puis les pierres représentent la dureté de notre cœur, le manque d'humilité ou d'humidité, le manque de nourriture de notre foi, surtout au temps des épreuves. Et puis ensuite les passions, les richesses, les plaisirs et les soucis qui, comme des ronces, se sont développés dans nos vies et cohabitant si mal avec la fidélité et la fécondité. Alors sommes-nous du coup maintenant parvenus à la bonne terre, éprouvés par le labour, retournés par les espérances et enfin prêtes à se laisser ensemencer? Eh bien, seule la persévérance parvient à la bonté et à la générosité reçue du semeur. J'ajouterai la patience du semeur qui connaît nos mauvais terrains et ne doute pas que nous puissions enfin entendre ses conseils de bonheur, celui qui a des oreilles qui l'entendent. Car le bonheur ne prospère que sur de la bonne terre. Au travail donc.

0: Notre Père qui es aux cieux, que ton nom soit sanctifié, que ton règne vienne, que ta volonté soit faite sur la terre comme au ciel. Donne-nous aujourd'hui notre pain de ce jour. Pardonne-nous nos offenses, comme nous pardonnons aussi à ceux qui nous ont offensés. Et ne nous laisse pas entrer en tentation, mais délivre-nous du mal. Car c'est à toi qu'appartiennent le règne, la puissance et la gloire, pour les siècles des siècles. Amen.
1: C'était la prière du matin. Le Père Michel Martin Prével avait préparé la méditation de l'Évangile. Ce matin, l'Évangile selon saint Luc au chapitre 8, les versets 4 à 15. Un petit coup d'œil à la pendule pour vous dire qu'il est 8h56. 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Il est l'heure d'accueillir Isabelle Delaunay. Voici le saint du jour. Bonjour Isabelle.
2: Bonjour. En ce 19 septembre, nous fêtons les Émilies, dont le masculin Émile veut dire émule, c'est-à-dire disciple. Sainte Émilie de Roda est une sainte aveyronnaise fondatrice au XIXe siècle des Sœurs de la Sainte Famille. Grâce au procès de canonisation, on apprit, comme pour Mère Teresa, qu'elle vécut une longue nuit de la foi. Nous fêtons aussi un saint martyr du IVe siècle, Saint Janvier, mort sous la persécution de Dioclétien, près de Naples. Son sang aurait été recueilli dans deux fioles qui sont à l'origine du fameux miracle de Saint Janvier. Oui, trois fois par an, dont aujourd'hui, jour de sa fête, ce sang devient liquide. Déjà, au XIVe siècle, 5000 personnes ont été témoins de ce phénomène et en 1728, Voltaire assista à deux de ces liquéfactions. Quant à Alexandre Dumas, il écrivit « Est-ce un secret ?» Gardé par les chanoines et conservé de génération en génération, cela est possible. Mais alors, cette fidélité, on en conviendra, est plus miraculeuse encore que le miracle. J'aime mieux croire tout bonnement au miracle. Aujourd'hui, la foule doit se presser dans la cathédrale de Naples, en présence des notables de la ville et de son archevêque. On dit que si le sang de Saint Janvier se liquéfie rapidement, c'est le signe que la si belle ville de Naples, blottie au fond de son golfe qui domine le Vésuve, bénéficiera de toutes sortes de bénédictions. Et ce sera alors la liesse générale.
1: Et oui, merci Isabelle Delaunay, on vous retrouve demain matin pour le Saint du jour. Nous sommes le samedi 19 septembre et côté météo, les nuages sont présents tout au long de cette journée, de la Manche jusqu'à la Belgique. Plus au sud, le soleil brille largement. On retrouve quelques nuages au dents de la Loire. En Belgique, le ciel est très nuageux avec de courtes éclaircies pour ce samedi. Les températures de votre samedi après-midi, 21 degrés prévus à Lille, 22 à Rouen, 23 à Rennes. On annonce pour l'après-midi 24 à Metz et Saint-Étienne, 25 à Tours et Dijon, 26 degrés du côté de Paris, 27 degrés pour ce samedi après-midi à Lyon, Bordeaux, Marseille et Ajaccio et 29 à Montpellier. Pour la Belgique, on annonce cet après-midi 21 degrés pour Bruxelles et 22 à Liège. Et bien voilà pour moi, c'est l'heure de vous quitter. Merci à Nicolas Fournel pour la réalisation technique. Passez toutes et tous une excellente journée à l'écoute de nos programmes. On se fixe rendez-vous demain matin, ça sera à partir de 6h30.
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0: 9h passées de quelques instants ce samedi 19 septembre. Deux sujets au programme de l'émission Vitamine C. L'opération Thermos, très active en région liégeoise durant les mois d'hiver, cherche des bénévoles pour ses activités et une soirée découverte sur une nouvelle spiritualité qui est organisée au sanctuaire de Cornillon, la Divine Volonté.
1: Ralph Schmeder au micro, bienvenue dans Vitamine C, c'est comme catholique ou comme chrétien, l'émission qui chaque semaine vous donne un aperçu de l'actualité religieuse dans le diocèse de Liège. Aujourd'hui, nous vous présenterons une spiritualité qui commence à être connue dans notre diocèse et qui s'appelle la Divine Volonté. Nous évoquerons également l'opération Thermos qui sera de nouveau très sollicitée à l'approche de l'hiver et qui cherche des bénévoles pour ses activités. Mais commençons par un petit agenda en bref. Les Dominicains de Liège vous invitent à la messe de rentrée de la pastorale Logos qui sera célébrée par le chanoine Éric de Beuquelard, vicaire général du diocèse. Ce sera le mercredi 30 septembre à 19h et cette messe aura lieu à la collégiale Saint-Jean, place Xavier Neujean 32 à Liège. Elle sera suivie d'une réception, donc ça s'adresse évidemment d'abord aux étudiants. L'unité pastorale de Bénezet vous invite à la fête patrimoniale des 300 ans de l'église de Bel-Air qui se tiendra le week-end du 26 et 27 septembre. Au programme, le samedi, exposition didactique de pièces historiques au presbytère, une messe solennelle suivie d'un vin d'honneur et d'un repas à la salle Avare. Et puis dimanche, un concert à cordes lyriques et de chorale. Vous trouverez plus d'informations dans l'agenda du site du diocèse évêchédeliège.be. La Porte Ouverte, située rue Cathédrale 27A à Liège, vous invite à son cercle de parole. Ce cercle s'adresse principalement aux proches de personnes homosexuelles, aux éducateurs, professeurs, aux animateurs de jeunes. Ce lieu est propice pour poser ces questions et éclaircir un point ou l'autre dans un climat bienveillant, confidentiel et gratuit. Deux personnes vous accueillent tous les troisième jeudi du mois dès 18h30 jusqu'à 20h et les prochaines dates déjà ce 17 septembre, puis le 15 octobre et le 19 novembre. Pour plus de renseignements, téléphonez au 04 71 95 44 67, je répète 04 71 95 44 67. Alors pour le dernier point de cette première partie de notre émission, j'ai un invité en studio, Gabriel Amorelli, responsable de l'opération Thermos. Bonjour Gabriel.
2: Bonjour Ralph.
1: Rappelez-nous qu'est-ce que c'est l'opération Thermos.
2: Alors l'opération Thermos, c'est une ASBL qui a été créée depuis plus de 30 ans déjà. C'est une ASBL qui vient en aide aux personnes précarisées. Donc on a plusieurs services, nous avons l'abri de nuit, où nous hébergeons chaque soir entre 24 et 26 personnes selon les températures.

0: Bon.
1: Tout à fait. Mais en fait, on a les personnes précarisées et sans-abri qui vont vraiment devoir bénéficier d'un logement pendant l'hiver, même si les températures sont plus clémentes, et on l'espère, évidemment, puisque si les solutions d'hébergement ne permettent pas d'héberger tout le monde, ce sera un petit peu moins difficile à gérer si les températures sont un peu plus chaudes. Mais malgré tout, on risque d'avoir beaucoup, beaucoup de monde à nos portes, puisque la précarité augmente, je ne vous apprends rien. Et donc, on s'attend à un hiver difficile de notre côté.
0: Alors, si vous êtes là, c'est parce que chaque année, vous faites appel, d'ailleurs, vous êtes venu, je crois, l'année passée
1: Tout à fait.
0: aussi, et chaque année, vous faites appel aux bénévoles. Alors, de quoi avez-vous besoin, justement?
1: Alors oui, tout à fait, Ralph. J'étais venu l'année passée dans votre émission, donc faire l'appel aux bénévoles, et on le refait cette saison. On a besoin de volontaires puisque Thermo fonctionne avec 350 volontaires pour seulement 6 salariés. Donc c'est vraiment les volontaires qui tiennent le service et qui font fonctionner ce service. Chaque année, on n'a pas une reconstruction à faire, heureusement. On a des ajustements puisqu'on a des volontaires qui arrêtent parce que ils sont là depuis 20 ans, certains fatiguent, certains profils deviennent un peu plus âgés, etc. On essaye donc de renforcer nos équipes pour être sûr que l'hiver va bien se passer. Donc on a besoin de personnes à l'abri de nuit pour accueillir les bénéficiaires en soirée. C'est principalement une relation de lien humain qu'on recherche. On ne recherche pas tant de personnes qui vont venir faire des choses très, très, de manière très active et très pratique. On recherche vraiment des personnes qui vont venir discuter avec nos bénéficiaires, créer du lien humain, jouer à des jeux de société. On cherche vraiment ça dans le profil de nos volontaires, parce que c'est ça qu'on essaye d'amener à l'opération Thermo. C'est une dimension un peu plus humaine.
0: Alors, comment devient-on bénévole? Est-ce qu'on apprend sur le tas? Est-ce qu'il y a une formation quand même?
1: Alors, évidemment, c'est toujours un peu plus difficile pour les nouveaux bénévoles puisqu'ils arrivent dans des équipes déjà construites et formées. Et donc, des fois, ils me disent, Gabriel, je suis un peu en difficulté, je ne sais pas si je dois m'asseoir, aller faire la vaisselle, etc. En fait, il n'y a pas de bonne manière. Je dis toujours la bonne manière, c'est un peu d'observer comment l'équipe se comporte. Il n'y a pas de mauvaise question. Et voilà, on observe des fois les deux, trois premières fois. Et puis, on est plus à l'aise. On est vraiment bien intégré. C'est souvent des équipes de 10 volontaires. Donc, souvent, eh bien, il y a les autres volontaires qui nous montrent, voilà, on fait ça comme ça. Et à ce moment-là, on joue à des jeux avec les bénéficiaires. À ce moment-là, on fait leur pas. Et donc, voilà, il n'y a pas vraiment de formation. Je dirais que moi, les bénévoles, ben, je les aiguille. Je leur dis, voilà, vous allez faire ça, ceci et cela. Mais quand ils sont sur le terrain, eh bien, c'est là qu'ils apprennent vraiment plus facilement.
0: Je suppose qu'il faut être adulte quand même pour le faire.
1: Oui, tout à fait. On cherche des profils adultes, tout à fait. Mais c'est une question intéressante puisque oui, c'est profil adulte, mais c'est vraiment très étendu. On cherche aussi bien des jeunes adultes étudiants, des travailleurs de la quarantaine, des pensionnés. On cherche vraiment tous les profils. C'est aussi ça qui fait la richesse de notre service finalement, c'est qu'on a tous ces profils qui viennent se mélanger et qui viennent en aide à notre public.
0: Alors, une question qui se pose toujours, comment financez-vous vos opérations?
1: Alors, évidemment, on est financé et heureusement par différents subsides chaque année. On a les agréments Région Wallonne, on a les subsides du relais social, on a tous ces subsides qui nous permettent de fonctionner. Et bien sûr, la SBL Opération Thermo fonctionne aussi beaucoup grâce aux dons. Et ça, c'est vraiment quelque chose qu'on a envie de souligner. C'est que dans une société, parfois qu'on a l'impression qu'il s'individualise, on reçoit beaucoup de dons. Heureusement, on a beaucoup de personnes qui veulent venir aider, beaucoup de candidatures bénévoles, des gens qui veulent tordre la main. Et ça nous réconforte. On se dit, on est quand même dans une société qui veut aider son prochain.
0: Vous avez gardé le nom Opération Thermo. Je crois qu'au début, c'était effectivement distribuer du café, c'était ça?
1: Alors, Ralph, c'est exactement ça. En fait, c'est une ASBL qui a été créée il y a plus de 30 ans par des scouts, en réalité, des scouts de Plainevaux, si je ne me trompe pas. Et donc, c'est ça qui faisait au début, c'est qu'ils allaient dans les gares distribuer des thermos de café aux personnes qui étaient malheureusement dans les gares faute de logement. Et donc, c'est là que la ASBL a pris ensuite de l'ampleur, qui a aussi nos amis d'opération Thermo Bruxelles qui existent aussi du côté de Bruxelles. Et c'est là qu'on a gardé le nom Thermo, donc c'est référence au Thermo de café en effet.
0: Alors aujourd'hui, je suppose que vous n'avez qu'un rêve, c'est que vous deveniez superflu hein, c'est-à-dire qu'il n'y ait plus justement de misère.
1: Tout à fait.
0: Comment voyez-vous l'évolution des dernières années? Parce que partout, on entend qu'il y a une augmentation de la pauvreté et de la misère.
1: Tout à fait. Ben oui, évidemment, nous, évidemment, notre mission, c'est d'aider les personnes précarisées. Mais on n'est pas hypocrite. Si demain, on pouvait ne plus en avoir et être un service qui,

0: qui est superflu, ben évidemment, on signe à deux mains. Hein. On trouvera tous, moi je trouverai un autre boulot et nos bénévoles trouveront d'autres volontariats. Mais voilà, la réalité, c'est que malheureusement, nos chiffres sont en augmentation. Cet été, le restaurant social est resté ouvert puisque la période estivale, nous restons ouverts le dimanche midi et nous avons eu des dimanches records, c'est-à-dire que nous avons eu plusieurs dimanches à plus de 150 personnes et pas plus tard que dimanche passé, nous avons eu 200 personnes au restaurant social. C'est des chiffres que nous n'avons pas vraiment eu les années précédentes et qui sont en train de traduire probablement ce qui est en train de se passer actuellement dans la société, c'est-à-dire une précarisation.
1: Vous faites de l'aide vraiment d'urgence, pourrait-on dire, vraiment pour offrir quelque chose immédiatement aux personnes. Mais je suppose que le but, c'est quand même de leur trouver aussi une solution plus durable. Est-ce que vous travaillez aussi avec d'autres associations ?
0: Tout à fait, Ralph. Donc, c'est vraiment intéressant que vous parliez de ça. Nous, on fait de l'accueil d'urgence à l'abri de nuit. Donc, notre première mission, c'est que les bénéficiaires dorment au chaud. On fait le restaurant social, notre mission, c'est que les bénéficiaires mangent. Mais évidemment, on propose à la SBL Thermo aussi des parcours de réinsertion, c'est-à-dire qu'il y a des permanences sociales qui sont organisées chaque semaine où les bénéficiaires peuvent venir se présenter et quelles que soient les démarches, si c'est même refaire une carte d'identité, c'est déjà très bien, si c'est rentrer dans un centre de cure, si c'est rentrer dans une maison de repos, toutes ces solutions-là, eh bien nous, on répond à ce problème-là d'hébergement, c'est-à-dire que les bénéficiaires ils dorment 7 jours par mois à Thermo et 7 jours par mois dans les autres abris. Si les bénéficiaires sont en démarche sociale avec moi, ils peuvent étendre leur séjour. C'est-à-dire que j'ai des bénéficiaires qui devaient rentrer en maison de repos la saison passée, par exemple, et qui sont restés plusieurs mois. Mmh. Et donc voilà, on fait malgré tout aussi de la réinsertion en plus de l'urgence.
1: Dernière question, peut-être la plus importante. Comment vous aider? Comment prendre contact? Comment devenir bénévole?
0: Alors, pour devenir bénévole à Thermo, soit on se rend sur le site internet www.thermos-liège.be où on a l'onglet volontariat, ou on peut nous contacter via l'adresse mail info@thermos-liège.be. On prend contact avec moi et moi je m'occupe de rappeler les bénévoles intéressés, de voir un petit peu si on peut trouver un accord.
1: C'est simple, je répète Thermos, T-H-E-R-M-O-S, -liège.be, donc pour le site internet.
0: Oui.
1: Gabriel Amorelli, merci beaucoup et je vous souhaite une bonne saison, si on peut le dire, pour l'hiver qui s'approche tout doucement. Merci beaucoup.
0: Merci beaucoup, à bientôt.

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1: Et nous arrivons à l'entretien de la semaine, il faut dire le deuxième entretien de la semaine, puisque nous avons déjà parlé de l'opération Thermos. Et j'ai encore avec moi en studio deux personnes, Marie-Bénédicte Jemine et l'abbé Pascal Lecoq, parce que tous les deux, vous organisez une soirée de découverte des écrits de Luisa Picaretta. Ce sera le mardi 6 octobre. Au sanctuaire de Cornillon, donc ça commence à 18h par une eucharistie, à 19h un témoignage, 19h30 un PowerPoint sur le thème « Le livre du ciel ». Alors nous allons essayer de mieux comprendre tout cela. Alors je m'adresse à vous deux, vous, j'ai l'impression que vous êtes un peu les apôtres de cette spiritualité de la divine volonté, notamment dans le diocèse de Liège. Alors pourquoi est-il important pour vous deux de faire connaître ce message, Pascal ?
2: Mais voilà, comme je suis prêtre, j'ai 69 ans, je suis pensionné dans le sens que je n'ai plus de paroisse, hein, mais... et depuis que j'ai découvert un peu ces écrits et que je les lis un petit peu tous les jours, voilà, ma vie s'unifie, ma vie change, et aussi je reçois des réponses, je dirais, à des questions que j'ai portées pendant toute ma vie, et donc voilà, c'est pour ça que je trouve qu'il y a vraiment quelque chose là, un message ou une bonne nouvelle, il y a une bonne nouvelle dans la divine volonté qui me remplit de joie et que j'ai vraiment envie de partager.
1: Marie-Bénédicte ?
3: Ben moi, c'est aussi quelque chose qui a changé ma vie quand j'ai commencé à lire le livre du ciel. Mais déjà, le titre, le livre du ciel, c'est la vie du ciel. Et c'est vraiment, quand on lit ce livre, c'est ce qu'on découvre. Une autre vie qui est nouvelle, mais en même temps qu'on a toujours eu inscrit au fond de nous et qui se révèle en lisant le livre du ciel.
1: Alors, à l'origine de cette spiritualité, une personne, un nom, Luisa Picaretta. Alors Pascal, c'est qui ? Elle a vécu pendant la première moitié du XXe siècle, elle est morte en 1947. Qui était-elle ?
2: Voilà, une jeune fille, la région c'est Corato, elle est née à Corato, c'est tout près de Bari, dans le sud de l'Italie. Alors elle est née dans une famille où il y a 5 filles. Elle meurt le 4 mars 1947. Donc au fond, elle a fait de 1865 à 1947. Trois guerres en quelque sorte, 1870, 14-18, 40-45. Elle a connu trois guerres.
1: Et le plus important, c'est qu'elle a eu des révélations.
2: Voilà, exactement. Une grande partie de sa vie, elle était alitée. Et elle avait comme ça des révélations, c'est-à-dire des dialogues avec le Christ, avec Jésus. Et son confesseur lui disait, mais ça par écrit. Et donc, elle a commencé par écrire. Et donc, on a les écrits de Luisa Picaretta. Et ça relate tout le temps les visites que Jésus lui fait.
1: Donc, c'est ça le livre du ciel.
2: Voilà.
1: Et il paraît que c'est une œuvre monumentale, c'est ça?
2: Ah, ça fait quand même 36 tomes. Et ça fait 12-13 volumes. Hein. On a 2-3 tomes par volume, hein, en gros. Mais donc, voilà, 36 volumes. Ouais.
1: Alors, pourquoi est-ce qu'on appelle cette spiritualité la divine volonté?
3: C'est dans l'accomplissement du Notre Père, au fait. Jésus a déjà fait cette prière à son Père, que ton règne arrive, que ta volonté soit faite sur la terre, et il s'est mis à la tête de cette prière. Donc il l'a demandé à son Père, donc il est sûr que la vie dans la divine volonté va arriver, puisque c'est une prière qu'il a faite et qui était dans la volonté du Père. Et maintenant il vient avec les manifestations, mais comment est-ce que je peux vivre, moi, aujourd'hui, dans la divine volonté? Quels sont le langage de ce royaume, de ce nouveau royaume? Et on va découvrir, au fait, tout ça dans ce livre. Et c'est ça qui fait qu'on sa vie change, au fait. On a une paix intérieure qu'on n'avait pas avant.
1: J'ai lu quand même quelque part que la divine volonté, c'est ne pas vivre selon la volonté de Dieu, mais dans la volonté de Dieu. Quelle est la différence?
3: On dit qu'il y a une différence entre faire la volonté de Dieu, c'est ce qu'on a... Voilà, le chrétien essaye de faire la volonté de Dieu, comme saint Paul. Le bien que je veux faire, je ne le fais pas, et le mal que je ne voudrais pas faire, je le fais. Tandis qu'ici, c'est une sainteté divine. C'est pour ça qu'on dit la vie du ciel. Donc c'est une sainteté un peu comme le soleil, qui n'a pas besoin de la sainteté humaine, elle est un peu comme une fleur qui est plantée dans une terre et qui a besoin d'eau, de lumière, du soleil, elle a besoin des autres pour éclore, pour donner sa beauté, tandis que la sainteté divine, elle est comme la lumière du soleil, elle n'a besoin que de Dieu.
2: Et divine volonté, on peut la mettre en contraste avec volonté propre. Tu vois, chaque matin, je suis invité à renoncer à ma volonté propre pour me laisser infuser, c'est un peu de terme, par la volonté divine.
1: Mais comment est-ce que je peux savoir que je fais la volonté divine?
2: Ah, mais c'est une très bonne question. Et d'ailleurs, c'est déjà la question des saints, par exemple, Saint Dominique, Saint François, tout ça. Ils sont arrivés au ciel parce qu'ils ont fait la volonté. Hein. Et nous autres, le livre du ciel nous invite à, justement, non pas seulement la faire en cherchant ce qu'il faudrait faire, mais en se laissant conduire par elle. Mmh. On va la faire puisqu'on est conduit par elle. Mmh. Voilà.
1: Parce que c'est une question difficile. Je prends l'exemple des terroristes islamiques qui pensaient aussi qu'ils faisaient exactement la volonté de Dieu en tuant des centaines ou des milliers de personnes.
2: Oui, mais donc ça, c'est dans un acte très précis. Je crois qu'on est appelé à découvrir la vertu d'obéissance. Louisa, elle parle tout le temps qu'elle est invitée à obéir, en fait. Et tout au long de sa journée, il y a des tas de situations où... Avec l'obéissance, elle doit, elle voit quel chemin elle doit prendre. Ça lui coûte parfois, mais dans l'obéissance. Tandis que vos terroristes, là, je crois que c'est ponctuellement, ils arrivent à se dire « Ah, maintenant, je suis dans la volonté de... » Enfin, ils doivent se convaincre, d'ailleurs, eux-mêmes. Hein. « Je suis dans la volonté de Dieu, de Allah, je vais faire ceci ou cela. » Mais tandis qu'ici, la volonté de Dieu dont on parle, Louisa, c'est permanent, c'est tout au long des 24 heures.
1: Mais c'est une volonté de Dieu qui s'inscrit aussi dans toute une tradition de l'Église. Donc on fait la volonté en tant que chrétien quand même.
3: Oui, ah, c'est un accomplissement. D'ailleurs, c'est les œuvres du Seigneur, elles se soutiennent l'une l'autre. Donc on va voir que l'Ancien Testament, puis le Nouveau Testament, puis la vie dans la divine volonté arrive. C'est quelque chose, je disais, qu'on ne connaissait pas, mais qui existait déjà avant, puisque c'est l'accomplissement du Notre Père. Et ce que j'ai envie d'ajouter aussi, c'est que la vie dans la divine volonté, c'est un don du Seigneur qu'il donne maintenant à son Église. C'est un héritage qu'il nous fait.
1: Alors, Marie-Bénédicte Jemine, qu'est-ce qui attend donc les participants qui viendront le 6 octobre, je rappelle, 6 octobre à partir de 18h au sanctuaire de Cornillon? Qu'est-ce qu'il y a au programme?
3: Donc, comme vous l'avez dit tout à l'heure, il y aura d'abord l'Eucharistie à 18h. Et puis à 19h, l'abbé Pascal Lecoq partagera son témoignage autour de la question « Comment le livre du ciel change ma vie ?» Et puis à 19h30, on aura justement une représentation illustrée sur la découverte du livre du ciel. On commencera par prendre peut-être quelques repères justement sur Louisa, sur la naissance de ses écrits. Et après, on va apprendre les écrits du ciel, mais à partir de ce que Jésus nous dit dans le livre du ciel. Et alors, on l'a dit, c'est vraiment l'accomplissement de la prière du Notre Père. C'est un royaume que nous demandons, puisque nous récitons la prière du Notre Père déjà depuis 2000 ans. Et il y a encore beaucoup à découvrir, le don de ce royaume, sa langue, ses mœurs, ses coutumes, comment apprendre à y vivre. Voilà, un peu tout ça qu'on découvrira cette soirée.
1: Peut-être encore un mot sur Louisa Picaretta. Donc, elle a vécu, comme on le disait tout à l'heure, pendant la première moitié, notamment, du XXe siècle. Je sais qu'il y a un procès de béatification qui a été arrêté, je crois, l'année passée, ou il y a 2 ans. Donc, ça veut dire, dans ses écrits, dans ce qu'elle dit, il y a quand même des choses qui ne sont pas tout à fait en conformité avec la doctrine officielle de l'Église ?
2: Oui, c'est ça. Et donc, voici quelques petites indications là-dessus. Effectivement, en 1947, elle meurt. Bon, après, on se dit, oh, c'est une sainte, qu'est-ce qu'on ferait bien? Et puis après, il faut que le diocèse décide, on va ouvrir la cause de béatification. Quand le diocèse aura fini son travail, et ça c'était en 2002, il confie tout ça à Rome. Et alors, c'est là que, mais donc plus tard, ici dans les années 22, hein, c'est assez récent, 2022, il y a eu un travail d'une commission théologique à Rome qui a dit, et là, dans ses écrits, nous repérons quand même quelques difficultés, quelques ambiguïtés. Et curieusement, un évêque américain de Colorado Springs, c'est Golka, cet évêque a reçu ça et il a fait un mot en disant « Il y a de graves erreurs doctrinales et j'interdis à tous mes groupes d'encore se réunir pour son diocèse. Hein, » Il c'est avait ça. Le droit de le faire.
1: Et mais ça a fait beaucoup de bruit.
2: Oui, c'est ça. Il avait transformé quelques difficultés en voilà. Alors, depuis lors, notamment Mgr Rizzi, qui est le postulateur de la cause de la béatification, en date du 10 août 1920, 2024. Il a bien précisé que s'il y a eu bien, que si à un moment la cause a été suspendue, elle le reprend et ça toujours, ça continue avec la condition, si vous voulez, il est bien nécessaire d'établir une édition critique de tous ces écrits. Évidemment, on imagine 36 écrits. J'imagine, je repense à Charles de Foucault qui avait aussi beaucoup écrit. Ben, il y avait des commissions qui ont travaillé. Qu'est-ce qu'il dit? Est-ce que c'est conforme, etc. Bien, il y a le même travail sur Luisa Picaretta et donc c'est normal que sans doute on rencontre quelques difficultés comme on l'a rencontré, mais tout ça est levé et donc ça suit son cours. Dans cette mise en garde, en quelque sorte, on a invité aussi les groupes qui s'inspirent de cette spécialité, eh ben, ils sont censés, enfin, ils doivent bien être ancrés dans la doctrine de l'Église, hein, on leur dit clairement, et notamment que les évêques sont invités à reconnaître dans leur diocèse les groupes respectant ces exigences. Mmh. Donc, quelque part, on sent bien quelque chose qui prend de l'ampleur et qui doit être encadré.
1: Votre objectif à long terme, c'est créer, je ne sais pas, des groupes de prière, créer un mouvement, une spiritualité aussi pour le diocèse de Liège.
3: Mais en fait, on n'a pas vraiment de.
2: Oui, nous, on n'a pas.
3: Oui, ouais. On n'a pas d'avis parce qu'on est vraiment conduit. Si on nous avait dit il y a 15 jours, vous allez passer à RCF, on l'aurait pas cru. Donc, on se laisse vraiment conduire et on est vraiment, vraiment très bien conduit. Et alors, je voulais rebondir aussi sur ce qu'a dit l'abbé Pascal. Il y a la cinquième conférence aussi qui va se passer à Bari avec l'archidiocèse.
2: Oui. Ici en 27, à Bari, on va rassembler plusieurs centaines de personnes. C'est pour la cinquième conférence internationale sur la divine volonté. Donc ça veut dire que c'est l'Église officielle qui prend ça en main, qui dit, tiens, comment est-ce qu'on va encadrer cette affaire-là? Et donc, voilà, ça a déjà un retentissement mondial. Voilà.
1: On ne va pas en dire plus pour le reste, donc on peut renvoyer nos auditeurs à votre conférence, je rappelle, le mardi 6 octobre à partir de 18h jusqu'à plus ou moins 20h30 au sanctuaire de Cornillon.
2: Merci.
1: Merci à tous les deux. Merci. Et merci à vous, chères auditrices et auditeurs, peut-être à la semaine prochaine si vous le souhaitez sur les ondes de RCF. Au revoir.
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2: Bonjour à toutes, bonjour à tous, bienvenue dans l'hebdo liégeois. Cette semaine, on va bouger. C'est la semaine de la mobilité qui débute ce mercredi jusqu'au 22 septembre. Une semaine de la mobilité qui revient avec une grande nouveauté, la toute première journée sans voiture organisée en Wallonie dans une vingtaine de communes. Une édition placée cette année sous le slogan « Ça commence par un petit pas ». Une édition, vous l'aurez compris, qui met donc la marche à l'honneur avec un grand défi collectif dont on parlera dans quelques instants avec notre invité. Un site internet, je vous l'annonce déjà, pour retrouver toutes les activités pour participer à cette semaine de la mobilité. Il suffit de se rendre sur semaine.mobilité.wallonie.be. Et pour aborder cette thématique, on reçoit aujourd'hui dans notre émission Alice Gobiel, elle est la coordinatrice de la semaine de la mobilité en Wallonie. Bonjour.
3: Bonjour.
2: Donc si vous êtes avec nous aujourd'hui, c'est pour évidemment évoquer cette semaine qui débute ce mercredi jusqu'au 22 septembre avec une nouveauté cette année, la toute première journée sans voiture organisée en Wallonie. Avant d'aborder cette nouveauté et toutes les activités qui vont tourner autour de cette grande semaine d'action, Alice Gobiel, rappelons peut-être d'abord l'utilité de cette semaine de la mobilité.
3: Ben, la semaine de la mobilité, en quoi est-ce qu'elle est utile? Ben, c'est l'idée que pendant une semaine, on teste d'autres modes de déplacement que la voiture en solo. Donc, essayer de prendre son vélo, les transports en commun, marcher, etc., etc. Donc, c'est vraiment un test pour quelque chose que peut-être vous allez pouvoir appliquer le reste de l'année. Peut-être pas tous les jours, mais vraiment, voilà, essayer de changer sa mobilité et faire un focus là-dessus pendant une semaine.
2: Une sorte de grande opération de sensibilisation à l'échelle du pays?
3: Oui, c'est vraiment ça en fait. Tout le monde s'y met, mais c'est même au niveau européen en fait, puisque la semaine de la mobilité, c'est une action européenne. Et donc, partout dans toute l'Europe, il y a des journées sans voiture, des gens qui essayent le vélo, la marche, la mise en valeur des transports en commun. Donc voilà, il y en a vraiment pas mal dans tous les pays.
2: Alors, afin d'initier tous ces changements de comportement, vous allez multiplier, comme chaque année, les petites initiatives.
3: Ben, tout à fait. Donc, nous, on incite vraiment les communes, les entreprises et les écoles à faire des petites initiatives à leur échelle, avec les moyens du bord, on va dire, parce que c'est pas toujours évident. Le dénivelé, la motivation des gens et tout, il faut arriver à porter tout ça. Et donc, nous, c'est vraiment ça qu'on essaye d'inciter et d'aider à développer pendant la semaine mobile.
2: Alors cette semaine, elle se déroule donc du 16 au 22 septembre. Elle coïncide presque avec la rentrée scolaire. Est-ce que c'est fait volontairement pour essayer de se dire, allez, on reprend l'école, on reprend parfois le chemin du travail après les vacances passées avec les enfants et on teste une nouveauté pour se déplacer?
3: C'est des dates qui ont été arrêtées par l'Europe, donc c'est vrai qu'on n'a pas trop le choix. C'est un peu à double tranchant. Oui, il y a la rentrée scolaire, donc effectivement, on peut essayer de changer les habitudes à ce moment-là, de se dire, allez, je recommence une nouvelle année, j'essaye de covoiturer avec mon voisin ou j'essaye de le vélo-bus qui est organisé par l'école, etc. Mais en même temps, les écoles viennent de rouvrir et donc souvent, les profs, ils sont débordés. Ils ont bien d'autres choses à penser que de commencer à organiser les trajets des élèves. Donc, c'est vrai que c'est un peu compliqué et donc, parfois, il faut que les écoles commencent à travailler sur la semaine de la mobilité dès le mois de mai d'avant, en fait.
2: Alors, cette semaine de la mobilité, vous l'avez dit, hein, elle est mise en place par des acteurs privés comme les entreprises ou même comme les citoyens peuvent y participer, mais elle est aussi mise en place par notamment des écoles. Évidemment, c'est un public un peu particulier, les jeunes. C'est eux qu'il faut sensibiliser le plus puisque ce seront les citoyens de demain.
3: Tout à fait, mais on a pas mal d'écoles qui font aussi de la sensibilisation via les enfants. Donc, par exemple, on a des écoles où les enfants vont mettre des faux PV sur les voitures qui sont mal garées autour de l'école. Donc ça, c'est aussi des petites actions qui permettent aux adultes de se rendre compte que les enfants sont directement impactés par la mobilité. Et on a déjà plus d'une quarantaine d'écoles qui sont inscrites à notre challenge pour le vélo piéton. Donc, il y en a beaucoup qui font des actions pendant la semaine de la mobilité.
2: Alice Gobier, on n'est pas ici dans la première édition de cet événement de la semaine de la mobilité. Est-ce que vous voyez, vous avez des témoignages justement de personnes comme ça qui ont mis le pied à l'étrier pour la première fois durant la semaine de la mobilité de l'année dernière ou il y a 2 ans et qui se sont dit « Ah bah c'est vrai que c'est sympa de faire le chemin par exemple jusqu'au travail en vélo » et qui aujourd'hui le font tous les jours?
3: On a pas mal de personnes qui clairement ont sauté le pas suite à la semaine de la mobilité. J'ai évidemment pas de données et c'est très variable. Ça vient souvent, je trouve, un profil qui revient. C'est souvent des personnes qui ont pu tester le vélo électrique pendant une semaine grâce à leur entreprise ou à leur commune. Et ça, ça leur a vraiment aidé à se rendre compte, ben voilà, de ce que ça peut leur apporter au quotidien. Et on voit que ça permet de changer des habitudes. Et évidemment, ce qu'on essaye d'insister, c'est changer des habitudes, mais peut-être pas tous les jours. Si vous savez déjà faire 1 ou 2 trajets à vélo par semaine parce que ça vous fait du bien et parce que ça vous permet de prendre l'air, c'est déjà une énorme plus-value pour la mobilité. En fait.
2: Oui, l'idée, c'est pas de stigmatiser évidemment ceux qui ne le font pas ou ne le font qu'en partie.
3: Ça, c'est clair. On va jamais demander à une personne qui doit transporter son matériel de Libramont à Virton de devoir le faire à vélo. Clairement, on va vraiment insister, ne pas se culpabiliser, réfléchir quel trajet ici, je suis en train de le faire en voiture. Ben, ce trajet-là, j'aurais pu le faire en partie à pied, en bus, à vélo. Ça m'aurait peut-être fait du bien de prendre l'air et de marcher un peu. Donc, voilà, c'est vraiment pas se culpabiliser et pas du tout stigmatiser et opposer les modes de transport.
2: La marche, on va justement en parler avec vous, Alice Gobier, puisque cette édition de la semaine de la mobilité en Wallonie du 16 au 22 septembre, elle est placée sous le slogan « Ça commence par un petit pas » et donc vous allez mettre la marche à l'honneur durant toute cette semaine.
3: Mais oui, on a vraiment eu cette envie-là de montrer les bienfaits de la marche à pied aussi, rappeler aux gens qu'à un moment on est tous piétons au début, à la fin du trajet ou pour toute la partie du trajet. Donc c'est vraiment essayer de recentrer aussi le débat sur quelle place occupent les piétons dans nos centres-villes, quelle est la place dévolue à la marche à pied, qu'est-ce qu'on peut encore améliorer, parce que c'est toujours évidemment des endroits à améliorer en termes d'infrastructures. Donc voilà, c'est vrai que la marche, ça représente 25% des déplacements et surtout près de 7% des kilomètres parcourus en fait. Donc c'est important pour nous de le mettre en avant lors de cette semaine de la mobilité.
2: C'est important pour la mobilité, c'est aussi important pour la santé dans un monde où évidemment on est de plus en plus sédentaire, aidé par tout ce qui est technologique. Donc même du point de vue de la santé, c'est une bonne initiative d'aller marcher un petit peu avec un défi collectif que vous mettez en place. Parcourir 150 000 km à pied ou à vélo?
3: Bah oui, on avait pulvérisé le record l'année passée, on avait mis 100 000 km, on l'avait bien battu, donc on a monté le compteur à 150 000 km. Alors tout le monde peut participer, soit en tant que citoyen, soit avec son école ou son entreprise. On accepte toujours les inscriptions jusqu'à la dernière minute. Et l'idée, c'est que voilà, tous les jours de la semaine de la mobilité, on va encoder ces kilomètres à pied, à vélo pour aller vers son lieu de travail. Donc, si vous marchez jusqu'à la gare et puis que la gare vous amène, le train vous amène jusqu'à votre lieu de travail, c'est des pas qui comptent, ça, par exemple. Et vous pouvez gagner des lots, soit pour votre école, votre entreprise ou en tant que citoyen, où il y a aussi des lots à gagner.
2: Alors, On est aujourd'hui le premier jour de ce défi, Alice Gobier. Est-ce qu'on peut encore s'y inscrire ou c'est déjà trop tard?
3: Non, jusqu'aujourd'hui, ça marche encore pour s'inscrire. Et si vous ne voulez pas aller tous les jours encoder vos kilomètres, vous pouvez aussi le faire à la fin de la semaine d'un coup ou pour tous vos employés ou pour tous vos élèves. On essaie vraiment de faciliter ça au plus. Le formulaire d'inscription prend chrono en main 2 minutes, je pense. Donc, tout est fait pour que ça aille le plus vite et le plus facilement possible.
2: Vous retrouvez toutes les informations sur le site internet www.semaine.mobilité.wallonie.be. Alice Gobier, je rappelle que vous êtes la coordinatrice de la semaine de la mobilité en Wallonie. On va marquer une courte pause musicale en compagnie de Mika et puis on se retrouve pour évidemment détailler un petit peu plus toutes les activités proposées dans la région liégeoise.
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1: Une émission aujourd'hui qui aborde la semaine de la mobilité un peu partout en Wallonie. Une semaine spéciale qui se déroule du 16 au 22 septembre avec bon nombre de nouveautés, bon nombre d'activités. Des activités que l'on va détailler en compagnie de notre invitée aujourd'hui, Alice Gobier. Elle est la coordinatrice de cette semaine de la mobilité en Wallonie. On va se concentrer évidemment ici sur Liège avec de nombreuses activités et notamment une toute première journée sans voiture que vous organisez.
2: Oui, c'est la première journée sans voiture qui est organisée en Wallonie, à l'échelle de la Wallonie, vu qu'il y avait déjà quelques communes qui en faisaient régulièrement. Mmh. Mais ici, on a vraiment des communes qui se sont inscrites en grand nombre. On en a plus d'une vingtaine, ce qui est déjà pas mal pour une première édition. La journée sans voiture, ça va revenir chaque année. Mais par contre, on est un peu plus souple qu'à Bruxelles. Bruxelles, c'est d'office le 20 septembre, le dimanche. Nous, on dit aux communes, organisez ça quand c'est le plus facile pour vous. Si vous avez une brocante un mercredi ou quelque chose comme ça autour de la semaine mob, ça compte. Vous pouvez compter ça comme une journée sans voiture également et développer cet événement. Et en province de Liège, on a quand même une dizaine de communes qui participent comme Anu, Ans, Spa, Jalès, Stavelot, Visé, Ouarem et Bassange.
1: Oui, donc ce n'est pas que des petites communes, c'est des communes même parfois plus grosses avec un gros centre qui arrivent à mettre en place cette activité. Et concrètement, qu'est-ce qu'il est demandé de bloquer les rues, qu'elles soient piétonnes en partie, comment ça va se passer sur le terrain?
2: Voilà, nous, on est toujours un peu plus souple qu'à Bruxelles parce que les réalités communales sont très différentes les unes des autres. Et donc, parfois, on va avoir une commune qui va bloquer une place qui est d'habitude dévolue à la voiture et vraiment enlever toutes les voitures de cette place. Ou alors, il va y avoir vraiment tout le centre-ville ou tout le territoire communal qui va être bloqué. Principalement, c'est souvent les grandes rues commerçantes qui sont bloquées à la circulation pour cette journée sans voiture.
1: Alors, vous l'avez précisé, la journée sans voiture à Bruxelles, ce sera le 20 septembre. Du côté de Liège, à cette même date, il y aura une grande qui dit Calmas.
2: Et oui, c'est une espèce de grande balade familiale et festive à vélo qui aura lieu. Elle fera 7,7 km. Elle démarrera de la place Xavier Neujean. Et donc, c'est vraiment l'idée, une qui dit Calmas, de rassembler les petits, les grands, tout le monde à vélo pour sensibiliser à la création de villes plus sûres et adaptées au déplacement des enfants à vélo. Donc voilà, et ici en plus il y a vraiment un lien avec le musée des transports en commun et donc il y a une visite gratuite de l'exposition Playmobil au musée des transports en commun avant un retour encadré vers le centre-ville à vélo du coup toujours.
1: Oui, un partenariat et une visite qui plairont évidemment aux enfants comme aux grands-enfants puisque cette exposition Playmobil est assez originale et très colorée. Alors vous avez évidemment bon nombre d'autres types d'activités qui vont parfois en matinée, en soirée, en après-midi, organisées je le disais par des privés, des publics, notamment par le GAL Basse-Meuse, une opération Mont Croissant à vélo. Et là évidemment, on s'en doute, ce sera en matinée avant d'aller au travail.
2: Tout à fait. Donc là, on a vraiment une association de 5 communes qui fait cette opération Mon Croissant à vélo avec un croissant offert à toute personne qui vient faire ses achats à la boulangerie à vélo. Mais il y a aussi d'autres choses que le GAL développe. On a une carte des tracés un peu stratégique avec une mise en valeur d'itinéraires vélo pour aller vers la piscine, vers la gare, le hall, etc., etc. Et puis eux aussi, ils font un petit truc encore plus sympa aussi, un jeu de chasse à l'arceau. Donc, il faut trouver 12 arceaux vélo dans les communes via des photos. Et donc, c'est un petit concours qui est organisé à l'échelle de plusieurs communes.
1: L'idée, c'est chaque fois essayer de proposer une activité, un défi en lien avec cette semaine de la mobilité dans un cadre où on se déplace. Vous avez beaucoup de participants, de propositions d'activités chaque année?
2: On a vraiment beaucoup. Ici, par rapport aux entreprises, on a quasi une centaine qui participent. Au niveau des communes, des associations de citoyens, etc., on est déjà à plus de 120 participants. Il y a une cinquantaine, soixantaine d'écoles. Donc, c'est vraiment très, très, très dynamique. Et si vous voulez aller voir un peu tout ce qui se passe, on a développé une carte interactive qui est sur notre site où vous pouvez voir toutes les actions accessibles aux citoyens. Tout en sachant que ce ne sont là que les actions accessibles au grand public et que toutes les actions privées ne savent pas se retrouver sur la carte. On ne suivrait pas sinon, on n'est que deux pour travailler à tout ça.
1: Oui, donc on rappelle que cette carte est disponible sur le site web semaine.mobilité.wallonie.be. Vous y retrouvez toutes les activités et parmi elles, il y a aussi, il n'y a pas que des balades, il y a par exemple des ateliers, des formations aussi pour apprendre à s'occuper de son vélo notamment.
2: Oui, tout à fait. Il y a beaucoup d'entreprises qui font ça, des sessions pour apprendre à réparer son vélo, ou pour apprendre aussi à rouler correctement dans le trafic, prendre sa place dans un rond-point. Il y a vraiment beaucoup, beaucoup de choses qui peuvent être faites. Il y a aussi des entreprises qui font des formations à l'éco-conduite parce que ça reste aussi des choses importantes en mobilité. Donc, on a vraiment un peu tout. On peut aussi avoir des tickets pour les transports en commun, avoir des vélo-bus encadrés, même pour les employés. De la commune. Donc, c'est vraiment très, très dynamique. Il y a beaucoup de choses. Et si jamais l'année prochaine, il y a des gens ici qui écoutent et qui se disent, ah ben moi, je veux participer, mais j'ai pas d'idée, eh ben clairement, on peut se dire que nous, on a une liste d'activités par mode de transport qu'on vous mitonne chaque année, qu'on vous envoie pour vous inspirer. Donc, n'hésitez pas aussi si ça vous motive à participer à l'année prochaine.
1: La coordination de toute cette semaine d'activité, évidemment, elle prend bien un an à être préparée. Ça vous prend beaucoup de temps puisque vous êtes seulement deux pour toute la Wallonie, c'est ça?
2: Mais oui, on n'est que deux. On a d'autres tâches, évidemment. On ne fait pas que la semaine de la mobilité. On va se dire que pendant l'été, ça pique un peu, mais ça reste quand même quelque chose de très motivant de voir que toutes ces initiatives fleurissent un peu partout, deviennent pérennes à gauche, à droite et permettent de voir une évolution. C'est vraiment super motivant pour nous dans notre travail de sensibilisation de longue haleine, on va dire.
1: La sensibilisation, c'est important aussi d'un point de vue sécurité, Alice Gobier, puisque selon Assuralia, près de la moitié des accidents sur le chemin du travail sont liés à la mobilité douce. C'était le cas en 2025. C'est pour ça qu'il faut évidemment sensibiliser les usagers, qu'ils soient en mobilité douce ou même en voiture, hein, puisque le comportement n'est jamais irréprochable des deux côtés. C'est aussi une bataille permanente, ça, de votre côté, de réussir à sensibiliser les gens aux bonnes règles de conduite, évidemment, mais aussi d'avoir les infrastructures qui suivent pour.
2: Oui, tout à fait. Hein. Ça reste quand même quelque chose dit. Enfin, c'est vraiment primordial pour nous que la sécurité soit assurée, évidemment. Voilà. Après, ça reste qu'il faut quand même que les gens soient conscients que le partage de l'espace public, c'est tous les modes de transport. On a eu beaucoup du tout à la voiture pendant longtemps, donc c'est vrai qu'il faut un peu réhabiliter les choses. Et clairement, la Wallonie développe petit à petit un réseau d'infrastructures. Ça prend du temps, c'est chronophage, ça prend de l'argent aussi. Mais ici, pendant la semaine de la mobilité, par exemple, on a des communes qui vont inaugurer des tronçons de ravel, qui vont inaugurer des ponts de jonction, etc., etc. Donc, il y a un travail qui est fait aussi. Et puis aussi, parfois, il y a un travail de point de vue qu'on peut amener. Parfois, les gens réfléchissent à leur trajet à vélo comme ils le font en voiture, alors que, une rue plus apaisée, juste en parallèle, pourra être peut-être plus sécurisante pour la personne qui est à vélo. Donc, voilà, mais on insiste toujours, le respect du code de la route et le partage de l'espace public, il faut se respecter les uns les autres et ça reste très, très, très important.
1: C'est justement assez intéressant ce que vous donnez comme réponse, parce que c'est vrai que en tant qu'automobiliste au quotidien, on connaît évidemment le chemin qu'on utilise pour aller à notre point de travail, à nos rendez-vous, etc. Mais on ne pense pas toujours aux autres itinéraires qui sont parfois très différents quand on est dans une mobilité différente, que ce soit en transport en commun, mais aussi à vélo, en trottinette ou à pied.
2: Mais c'est pour ça aussi qu'avec la thématique de la marche à pied de cette année, ce qui est intéressant, c'est qu'il y a beaucoup de communes et d'entreprises qui ont décidé de faire une petite carte de tous les commerces qui sont accessibles à pied autour de l'entreprise et dont les personnes ne se rendent pas toujours compte, en fait. C'est facile d'aller à une boulangerie, ici, à un hall de sport, etc., depuis l'entreprise, en prenant ce chemin-là, ce chemin-là. On a aussi des associations qui travaillent à réhabiliter les sentiers pour que les gens puissent les réemprunter, que ça redevienne des choses publiques et tout ça. Donc, il y a du travail aussi qui peut être fait de tout ce côté-là, en fait.
1: Alors, on parlait de sécurité routière, on peut aussi préciser que l'AWSR, l'Agence Wallonne pour la sécurité routière, propose d'ailleurs depuis ce lundi un quiz de la route, là aussi pour vous sensibiliser, puis pour voir si vous êtes toujours calé au niveau de votre permis de conduire, si vous l'avez déjà, et puis si vous ne l'avez pas, au moins vous pouvez tester vos connaissances. Encore un dernier point, peut-être Alice Gobier, avant de se quitter, je rappelle que vous êtes la coordinatrice de la Semaine de la mobilité en Wallonie. Cette mobilité douce, durable. Elle est en progression chez nous dans le sud du pays, mais elle peut encore aller bien plus loin puisque l'UC Louvain a cartographié les communes wallonnes et il ressort que un automobiliste sur cinq pourrait se déplacer en vélo s'il le voulait. Et donc pour vous, c'est peut-être un objectif à atteindre dans les années à venir?
2: Bah, clairement, hein, nous, tout ce qui fait augmenter la part des modes, comme on dit, nous plutôt actifs, vu qu'on est actif de sa mobilité, voilà, c'est vraiment ce genre de choses qui nous confortent dans le fait qu'on fait un travail qui peut être avoir du répondant auprès des gens. Après, évidemment, c'est pas parce qu'une personne sur cinq peut faire ce trajet à vélo qu'elle pourra le faire. Il y a peut-être des enfants à les conduire, chercher des courses, etc., etc. Donc, ça reste de toute façon un chiffre qui est à mettre entre guillemets, mais mais qui est quand même important et qui est motivant pour nous de se dire qu'il y a du potentiel en Wallonie de changer la mobilité.
1: La semaine de la mobilité, c'est dès ce mercredi jusqu'au 22 septembre. On rappellera qu'elle est placée cette année sous le slogan « Ça commence par un petit pas », une édition qui met donc la marche à l'honneur et un défi collectif en découle, parcourir 150 000 km à pied ou à vélo, un fameux défi. On espère que vous allez réussir à le relever. Une semaine de sensibilisation donc qui se déroule jusqu'à la semaine prochaine. Merci beaucoup Alice Gobier d'avoir été avec nous dans cette émission. Je rappelle que vous êtes la coordinatrice de la semaine de la mobilité en Wallonie.
2: Un grand merci.

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1: Bonjour à vous, chers auditeurs de RCF Liège. Je vous propose, comme promis, une seconde émission sur les concerts de midi de la ville de Liège et en particulier un projet original proposé par le programmateur Gerrit Geertz, La Flandre s'invite à Liège. C'est Bernard Pierreuse, directeur artistique des concerts de midi jusqu'en 2026 inclus, qui est toujours en recherche de nouveaux projets qui élargissent l'esprit des auditeurs, qui a choisi cette belle collaboration. Alors Bernard Pierreuse, à l'esprit tout jeune, même si vous avez plus de 80 ans, vous avez encore réalisé cette programmation de la saison 2026-2027 et allier le classique et le contemporain est un de vos objectifs et le public s'étend d'année en année avec une moyenne de 100 à 150 personnes par concert. Votre sourire, votre gentillesse, vos compétences surtout ont entraîné le public vers l'excellence en ponctuant la programmation de découvertes. Bernard Pierreuse, vous avez encore des tas de projets musicaux plein la tête et vous continuerez plus tard à partager votre passion dans un autre cadre. Et c'est Frédéric De Groot qui assurera la prochaine programmation en tant que nouveau directeur artistique des concerts de midi à partir de 2027. J'accueille donc ce jour Bernard Pierreuse et Gerrit Geertz pour nous parler de 3 des 6 concerts programmés dans le cadre de ce projet en collaboration avec le Conservatoire de Liège. Bernard Pierreuse, nous avons pu apprécier 6 concerts l'an passé. Quel bilan faites-vous, artistique surtout, de cette première programmation de La Flandre s'invite à Liège qui a eu lieu au printemps dernier?
2: Tout d'abord, bonjour, je vous remercie infiniment de ce portrait flatteur, mais c'est ma passion qui me mène depuis longtemps. Et donc, pour moi, c'est pas difficile du tout. Et c'est quelque chose que j'ai vécu intensément, d'abord comme instrumentiste et ensuite comme programmateur musical.
1: Tout à fait. Voilà. C'est la passion qui porte.
2: C'est la passion. Et donc, ce projet est magnifique parce que, en fait, j'ai invité depuis toujours des ensembles flamands. Mais là, c'est un projet vraiment en collaboration, c'est-à-dire que les ensembles émergents ou déjà confirmés qui ont du succès en Flandre ne sont pas forcément connus chez nous. Donc, je pense qu'il fallait vraiment montrer cette scène musicale belge en général extrêmement vivante.
1: Nous avons été, je pense, tous subjugués par un ensemble qu'on n'avait jamais entendu en Wallonie qui s'appelle Grain de la Voix.
2: Ah, Grain de la Voix, oui, voilà. C'est un ensemble absolument merveilleux, mais il faut le contact. Je pense que rien ne vaut le contact direct avec la musique. Et c'est vrai qu'en enregistrement, il y a beaucoup de choses qui se perdent, et en particulier des vibrations, en fait, entre les artistes et le public.
1: Tout à fait. Nous allons donc les retrouver tous, hein, c'est les 6 ensembles.
2: Tout à fait.
1: Dans la première partie de cette saison-ci. Alors, nous n'avions pas parlé de certains interprètes, et notamment de Bram Delhaus, pianiste du Quatuor Taurus, et de Brecht...
2: Valkenars.
1: Ils seront donc au centre de l'émission. Gerrit Geertz, dans le désordre des dates, parlons du concert du 26 novembre avec Brecht Valkenars au piano et Rob Brooks aux percussions.
3: Oui. Brecht Valkenars est un pianiste assez jeune. Il a 26 ans maintenant. Et il a fini ses études au Conservatoire d'Anvers et il est allé au Hochschule für Musik à Bâle et au Scuola de Musica à Fiesole. Et il continue à se perfectionner encore 2 années à Bâle. Bon, ça veut dire qu'il termine ses études à l'âge de 28 ans. Et alors, il a investi énormément dans son développement. Et c'est quelque chose de très admirateur. Et il est aussi compositeur. Alors ça, c'est quelque chose, ça lui donne un profil unique. Alors, c'est vraiment quelqu'un à suivre les années prochaines. Et en Flandre, on lui a découvert vraiment

0: Alors, Robert Brooks, il est 3 ans plus âgé. Il a étudié le jazz au conservatoire de Bruxelles, Malmö et Anvers. Et ils se sont rencontrés au conservatoire d'Anvers il y a des années.
1: Oui.
0: Et bon, ils veulent se mettre ensemble pour faire quelque chose, mais ils sont en train de développer ça. Moi, je sais qu'ils vont prendre les études pour piano de Ligeti et le continuum pour clavecin solo, comme point de départ pour les improvisations.
2: Donc c'est un
0: bon,
2: projet très original.
0: C'est très original parce que moi, je ne sais pas ce qu'il va arriver, parce que c'est plutôt... Oui, c'est pas un récital d'un pianiste classique,
1: Oui.
0: mais ça devient quelque chose comme Pentadox a fait.
2: Qui peut s'apparenter au jazz, mais en fait,
0: Oui.
2: ce sera peut-être pas du jazz. Et
0: C'est pas
2: eux-mêmes ne savent pas où ça va les conduire.
0: Oui, et alors ça, je peux m'imaginer qu'à la fin de Continuum, il y a une place très très très haute
2: Dans le piano, dans les registres
0: dans le,
2: aigus.
0: dans le registre aigu. Et alors
1: Oui.
0: après, le percussionniste prend ce... Et alors, bon, je peux m'imaginer qu'à ce moment, ça commence. Et à un certain moment, Brecht revient à jouer une étude de Ligeti. Et alors ça continue pour 50 minutes. Alors
1: Est-ce
0: ça...
1: qu'il est parfois aussi compositeur en gardant une partition après que quelqu'un d'autre peut jouer, ou bien c'est toujours des sortes d'improvisations?
0: Pour ce concert, je ne sais pas.
1: Pour ce
0: Mais
1: concerné, si, mais pour les autres,
0: non, pour
1: est-ce
0: les
1: qu'on peut
0: autres,
1: considérer aussi qu'il est
0: oui.
1: compositeur
0: Il est
1: et qu'on peut
0: compositeur,
1: trouver ses partitions?
0: oui.
2: C'est imprimé, oui, tout
0: C'est
2: à fait.
0: imprimé.
1: Voilà.
0: Alors, les rhythm studies, alors c'est imprimé, on peut... Les autres pianistes
1: Mais
0: peuvent.
1: ici, on va avoir une grande surprise. Voilà.
0: Et, très important, première mondiale au concert de midi à Liège.
1: Ah oui, c'est vrai que...
2: Ce sera pas la seule de la saison, d'ailleurs.
0: Non.
2: Parce qu'on aura aussi un concert à deux harpes, qui est aussi très original,
0: Aussi.
2: et avec des créations, pas mondiales, mais en Belgique, de Boulez et Stockhausen, ce qui est quand même pas
0: Génial.
2: courant.
1: Et qu'est-ce que nous allons écouter de lui?
0: Bah, j'ai choisi une de ses propres compositions, Rhythm Studies numéro 3, Distorting Mirror. Alors ça c'est assez proche de ce qu'il proposera cet automne avec Robert Brooks, je pense.

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1: Je suis avec Gerrit Gertz, programmateur néerlandophone, et Bernard Pierreuse qui nous a concocté sa dernière saison au concert de midi de la ville de Liège. Les concerts de midi ont lieu chaque semaine à partir du 17 septembre à 12h30 en la salle académique de Liège, place du 20 août. C'est sans réservation et la participation aux frais est de 12 euros. Chaque concert dure une heure de respiration musicale, une heure de bien-être, une heure de plaisir partagé, une heure de découverte pour tous. Le programme 2026-2027 est sorti, vous le trouverez sur le site midiliège.be. Rappelons que nous avons déjà enregistré une émission l'an passé, la saison dernière, sur la Flandre s'invite à Liège. Donc ils sont venus pour six ensembles. Et cette fois-ci, c'est la même chose. Nous parlons de trois concerts, mais en fait, il y en a six dans la première partie de la saison. Alors Bernard Pierreuse, pointez-nous quelques autres découvertes et quelques artistes qui ponctueront aussi cette saison 2026-2027 et qui ne seront pas nécessairement néerlandophones.
2: Bien sûr, donc en dehors de ces six concerts, évidemment, j'ai équilibré aussi avec les artistes wallons pour des raisons budgétaires bien entendu, et aussi pour l'intérêt des artistes. On va avoir les grands ensembles cette saison, oui. L'ensemble Oxalis, qui va venir faire l'octuor de Schubert, l'ensemble Accord Mendelssohn, qui va venir faire les souvenirs de Florence de Tchaïkovski, qu'on n'entend jamais.
1: Et
2: l'ensemble Khéops, qui va venir par deux fois avec le septuor de Beethoven, mais aussi avec un projet très original de leur pianiste-compositeur, qui est Muhyiddin Duruoğlu, qui va en fait faire un travail, il est en train de faire un travail sur les pièces de Max Bruch pour clarinette, alto et piano.
1: Oui.
2: Et il va faire les liaisons entre les différentes pièces qu'il a lui-même instrumentées différemment pour un grand ensemble très varié avec piano, avec harpe, etc. Donc c'est un projet tout à fait hors norme, mais que l'ensemble Khéops fera certainement merveilleusement.
1: C'est sûr.
2: Oui. Et donc, et aussi, on va terminer la saison avec un très grand ensemble, puisque c'est l'Orchestre de Chambre de Wallonie, avec des grands artistes wallons que sont Sophie Alinck et Ronald Van Spandonk.
1: Ils ne sont plus à présenter, nous les connaissons bien, et nos auditeurs auront certainement envie de les rejoindre.
2: Voilà.
1: C'est le dernier concert de la saison, en fait.
2: Oui.
1: Alors, nous allons parler maintenant du Quatuor Taurus, puisque c'est dans le projet ça, la Flandre s'invite à Liège. Alors, le Quatuor Taurus, Bernard Pierreuse, vous le connaissez bien.
2: Oui, ça fait une bonne dizaine d'années que nous collaborons régulièrement. Et ce que j'aime beaucoup dans leur vision de la musique, c'est qu'en fait, ils mettent face à face des œuvres du passé et des œuvres du présent. Et ce qui donne une signifiance, évidemment, rien n'est créé de rien. Donc la création contemporaine se nourrit de la création ancienne, bien sûr. Et c'est vraiment leur projet. Et en plus, ce sont de merveilleux artistes qui ont une très grande virtuosité. Et ce qui leur permet d'aborder un répertoire que peu de quatuors osent faire. C'est-à-dire, par exemple, le premier quatuor de Ligeti qui est absolument redoutable et que peu de quatuors jouent.
1: Justement, c'est Gerrit Gertz qui va nous présenter ce quatuor de Ligeti, quatuor à cordes numéro 1.
3: Et j'ai bien hésité à choisir un extrait de Brahms au Ligeti, mais finalement j'ai choisi le Ligeti et j'ai pris le Vivace Capriccioso. C'est assez animé et virtuose. Et comme Bernard a dit, c'est un vrai défi pour un quatuor à cordes de jouer ce quatuor de Ligeti. C'est vraiment un grand défi. Aussi pour le public, ça sera la découverte énorme de sonorité, de virtuosité. C'est bouleversant.
1: Pour nos auditeurs, est-ce que vous pouvez nous présenter Ligeti, le compositeur en lui-même?
3: C'est comme Brahms, Bach, Beethoven, Ligeti. 20e siècle, c'est le grand nom, c'est comme Stravinsky, c'est tout cet esprit, surtout son univers sonore, Lux Aeterna, peut-être, c'est une œuvre pour cœur, c'est un univers hyper individuelle, ses opéras, dans tous les domaines, musique de chambre, il est vraiment...
2: C'est un des très grands compositeurs du temps. Oui, absolument. Il est déjà reconnu comme un des très grands.
3: Oui, et quand, oui, pendant sa vie déjà, et maintenant, c'est comme ça, Riao va devenir une légende aussi.
1: Oui, Ligeti. Alors nous allons écouter Métamorphose nocturne de Ligeti par l'Arditi Quartet, c'est ça?
3: C'est un peu la référence avec Taurus.
1: Voilà, et c'est String Quartet numéro 1.
3: Oui.

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1: Je suis avec Gerrit Geertz, programmateur, et Bernard Pierreuse qui nous a concocté sa dernière saison au concert de midi de la ville de Liège. Les concerts de midi ont lieu chaque semaine à partir du 17 septembre à 12h30 en la salle académique de l'ULiège, place du 20 août. C'est sans réservation, la participation aux frais est de 12 euros. Chaque concert dure une heure de respiration musicale. Alors le programme 2026-2027 est sorti, vous le trouverez sur le site midiliège.be. Alors nous allons parler d'un troisième concert qui fait partie de ce projet La Flandre s'invite à Liège, et nous allons parler de Bram Delhoze, qui est un pianiste belge qui explore la frontière entre le jazz, l'improvisation et la musique contemporaine. Alors, parlez-nous, Gerrit Geertz, de Bram Delhoze et pourquoi vous l'avez choisi.
2: Oui, Bram Delhoze est un pianiste jazz assez talenté qui fait maintenant un parcours de plus de 10 ans. Il a étudié à Louvain, il est venu à New York, il joue Lab Trio, Max Monk, il joue avec Lander Geiseling, Annalene Böhme, Robin Vrij, Joey Baron, Thomas Morgan, Hank Roberts, et plein de choses. Et en janvier 2025, il était artist in residence au festival Brussels Jazz à Flagey, à Bruxelles. Il a 35 ans et c'est assez surprenant que j'ai découvert qu'il n'est jamais venu ici au concert de midi. Alors, le choix a été fait, hein.
1: Alors qu'il joue partout, mais en fait, au niveau international, il joue partout, sauf en Wallonie. C'est bien ça.
2: Non, c'est pas ça, mais
3: c'est bien le but que je m'étais fixé.
2: Mais c'était à l'indication de Bernard. Oui, on met parfois aussi du jazz. Et moi, j'ai dit, ah, c'est bon, ça c'est parfait. Et alors, Bram Delhoze n'est pas jamais venu au concert de midi. Alors que c'est
1: il faut qu'il vienne. Voilà, il faut le découvrir.
2: Ici, Liège, viens.
1: Alors, qu'est-ce qu'il va nous jouer? Son dernier CD, c'est un album solo. Hein. Il a 5-6 CD déjà à son actif. Et alors, son dernier album solo, c'est Spotting Gateways.
2: Oui, alors ça sera un peu l'inverse que Brecht Falconers. Brecht Falconers a joué en mars solo. Et Bram a joué en trio, Pentadox. Et maintenant, il vient. Bram vient en solo avec ce programme, ce Spotting Gateways. Et je veux dire quelques mots sur le concert de Pentadox.
1: Oui.
2: Parce que pour moi, ce concert en mars, c'était le concert pour moi qui m'a vraiment bouleversé, parce que c'était vraiment l'énergie intellectuelle. On est dans l'univers...
3: Un jazz très, très contemporain, mais très paradoxalement très accessible au public.
2: Ouais. Pas pour tout le monde.
1: Ce qui est important.
2: Mais pas pour tout le monde, parce que j'ai vu qu'il y en a des gens qui se disent « Bon, c'est quoi ça ?» mais moi, je trouve ça hyper important que ça sera là, parce qu'autrement, ça ne bouleverse pas. Ça veut dire que tout le monde est content, c'est pas bon. On doit avoir peut-être des gens qui sont un peu choqués par les sonorités, surtout les multiphoniques sur le saxophone,
1: oui.
2: et les choses qu'il fait dans le piano et tout ça. Mais maintenant, il va caresser ces gens, venez écouter le premier concert le 1er octobre, parce que là, il joue tout solo et dans son univers d'improvisation, parce que Spotting Gateways, on trouve tout l'info sur son site et tout ça.
1: Oui.
2: C'est un projet qu'il caresse beaucoup, parce qu'il ne veut pas mettre tout, écrire tout. Il veut avoir ce moment d'improvisation, et ça veut dire que ça va changer. Et il va présenter un programme avec des compositions qui sont dans l'album, mais aussi des nouvelles composition. Et ça va être un voyage attractif, plein de découvertes, plein de couleurs. Il va aussi jouer dans le piano, mais en même temps, on a des réflexions de Keith Jarrett, Nils Frahm, Thelonious Monk. Et comme dit, dans le piano, prepare piano, il va faire des choses comme ça. Et alors, j'ai choisi un extrait audio assez intime, assez long, mais ça donne une très, très belle idée de son univers. On est vraiment dans l'intimité, on est dans le cerveau de Brahms pendant ce concert.
1: Merci beaucoup. Alors avant de vous quitter, chers auditeurs, rappelons que ces 6 concerts du projet La Flandre s'invite à Liège font partie de la programmation des concerts de midi de la ville de Liège. Ils ont été créés en 1949 pour relancer la culture après la Seconde Guerre mondiale. Je leur souhaite de vivre encore de très belles années. Et pour terminer, osons donc la découverte et écoutons Brahms de Loz. Alors à très vite, chers auditeurs, pour un nouvel entrée des artistes.

0: 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Et dans Papyrus, Georges Gauss reçoit comme il en a l'habitude le professeur Dimitri Labouri, égyptologue, responsable du service d'histoire de l'art et d'archéologie de l'Égypte ancienne à l'université de Liège. Il est invité au Collège de France. Nous découvrons la naissance et la mort dans l'Égypte ancienne.
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2: Bonjour à toutes, bonjour à tous, très heureux de vous retrouver pour cette émission Papyrus à la découverte de l'Égypte ancienne. Et notre guide dans cette Égypte ancienne, c'est le professeur Dimitri Labouri. Bonjour professeur.
3: Bonjour.
2: On rappelle que vous êtes responsable du service histoire de l'art et d'archéologie de l'Égypte pharaonique à l'Université de Liège. Nous avons parlé de l'espace, nous avons parlé du temps lors de nos émissions précédentes. Nous allons rentrer dans la vie quotidienne des Égyptiens. Et une première chose qu'il faut peut-être préciser, c'est que l'histoire de cette Égypte ancienne, c'est 5 à 6 millénaires. Hein, donc, c'est 2 millénaires hein, pour notre civilisation, on peut dire comme ça. En tirant un petit peu dessus. Et donc, j'imagine que tout n'a pas été toujours la même chose. Les choses ont évolué. Mais on va quand même tirer les grandes lignes de la vie d'un Égyptien en commençant par sa naissance. Oui. Comment naît un enfant en Égypte ? Il y a des hôpitaux, on fait ça à la maison.
3: Non, mais peut-être d'abord, par rapport à votre réflexion initiale, c'est vrai que c'est un des intérêts, je pense aussi, de l'Égypte ancienne et donc de l'égyptologie qui l'étudie, c'est qu'on peut suivre une civilisation sur un continuum chronologique qui est extrêmement long, qui est plus long même que la civilisation chinoise, avec une civilisation qui a cherché à ne pas changer. Donc, les Égyptiens étaient convaincus qu'il fallait être conforme à la première fois, et ils cherchent à ne pas évoluer, ce qui est évidemment impossible. Mmh. Ils s'en rendent compte, mais ils cherchent à freiner cette évolution. Et donc, on peut suivre en fait une civilisation sur un continuum chronologique qui est le plus long, comparé à toutes les autres civilisations humaines, et je pense que c'est une des choses qui fait l'intérêt en fait, de l'Égypte ancienne.
2: On pourrait les comparer aux Amish qui refusent l'évolution, c'est ça, ils veulent rester dans un continuum invariable.
3: En fait, ils ont la conception selon laquelle le monde va en se dégradant. Donc un jour, ils avaient pronostiqué ça, en fait, l'Égypte va se déliter, les dieux vont quitter l'Égypte, ils l'ont prophétisé, ils l'avaient anticipé, et donc pour eux, le temps corrompt et détruit par rapport à la première fois, qui est le moment où les dieux ont créé le monde, d'une façon parfaite, et puis après, la perfection n'est plus de ce monde, en fait, elle va en se délitant.
2: C'est une guerre enthousiasmante.
3: Non, tout à fait. Non. Ou c'est lucide.
2: De façon de voir.
3: Par rapport à la nature humaine.
2: Revenons à nos enfants, la naissance.
3: À nos humains,
2: la naissance.
3: Alors, il n'y a pas de maternité dans l'Égypte ancienne, évidemment. Hein, et même là, on peut faire un des nombreux parallèles que l'on peut faire avec les traditions africaines plus d'Afrique centrale. Donc on donne naissance dans sa maison et on donne naissance sur un lit de briques, à tel point que la brique de naissance fait partie des éléments qui vont présider au destin de l'enfant. Donc lorsqu'un enfant naît, il y a toute une série d'éléments, l'anthropologie, la conception de l'être humain chez les Égyptiens est beaucoup plus complexe que notre simple système corps et âme, en fait. Hein. Il y a plusieurs entités, et pour la naissance, il y a la brique de naissance, qui est un élément qui va déterminer sa vie. Donc on sait que les femmes accouchent accroupies sur un lit de briques. Alors ça nous apparaît un petit peu barbare, on se dit le pauvre enfant qui va tomber. Mais en fait c'est quelque chose qui se faisait encore il n'y a pas si longtemps en Afrique centrale et qui permet aussi à la parturiente, donc à la future maman, d'utiliser la pesanteur pour faire sortir le bébé. Les systèmes d'accouchement actuels sont pas très pragmatiques de ce point de vue-là. Ils sont conçus pour pouvoir permettre au gynécologue en fait d'intervenir et de lui laisser une place. Mais dans l'Égypte ancienne, donc c'est la parturiente avec une sage-femme évidemment qui va utiliser ses contractions et la pesanteur pour éjecter le petit bébé qui est alors tout de suite accompagné d'éléments comme Shai, on dit en égyptien, qui veut dire le destin. Donc il a un destin qui est déjà programmé. On a même un conte qui raconte la naissance d'un prince et qui nous dit que les sept Hathor, donc sept aspects de la déesse Hathor, se sont penchés sur son berceau. Et ça fait évidemment penser aux fées dans nos contes. Hein. Mm-hmm. Et il y a probablement un phénomène d'intertextualité qui s'est transmis, on ne sait pas très bien comment, mais c'est un peu le même principe, quoi. Et qui viennent prédire en fait son destin à ce prince en question.
2: Alors vous parliez de la brique de naissance, c'est un objet que l'on va garder avec soi ou... Et qu'est-ce qu'on en fait de cette brique-là ?
3: Ça, on ne sait pas. On ne sait pas. On en a conservé l'une ou l'autre qui sont décorées. Alors, est-ce qu'elles ont vraiment servi comme brique de naissance ou c'est un objet qui est plus symbolique ? Mais on sait que ça existe parce qu'elle porte un nom, c'est Meskhenet, et c'est un des éléments qui préside au destin en fait, de la personne qui vient de naître.
2: Alors, l'enfant vient de naître, tout le monde applaudit.
3: Ça, on ne sait pas.
2: On ne sait pas, mais c'est Victor Hugo qui disait ça. Donc, l'enfant vient de naître, il est remis à sa maman, c'est sa maman qui va s'en occuper ou ça va être une nourrice, comment ?
3: Alors, les deux existent. Donc, normalement, c'est la maman qui s'occupe de son enfant et qui reste recluse. Donc, on sait que dans certains habitats qu'on a retrouvés archéologiquement, il y a des lieux d'accouchement qui sont en dehors de la maison, qui sont adossés à la cour, en fait, où la mère reste pendant la toute prime enfance du bébé. On l'interprète comme un rapport à la souillure, parce que, évidemment, un accouchement se fait avec des saignements, etc. Et donc, ça fait un peu peur. Mmh. Y a aussi une composante qui est très, très importante. Il faut en être bien conscient, c'est qu'à l'époque, on mourait beaucoup plus vite que maintenant. Et donc, le taux de mortalité infantile devait être assez élevé. Et on a d'ailleurs parfois hein, des inhumations de petits-enfants ou de fœtus mort-nés. Et donc, la jeune maman va être placée sous la protection de ce que l'Égypte appelle des génies, donc nous faisons une distinction entre les dieux d'un côté et les génies de l'autre. Les divinités véritables, c'est celles auxquelles on a accordé un culte avec des temples, etc. Les autres sont des êtres plus informes, qui n'ont pas de culte officiel, mais qui sont peut-être encore plus importants. Donc il y a le dieu Shed, qui veut dire le sauveur, qui protège des piqûres et des morsures des animaux dangereux du biotope égyptien, scorpions, crocodiles, etc. Et puis alors, il y a la déesse Taouret, la grande ou la grosse, je ne sais pas comment il faut le traduire, étymologiquement c'est plutôt la grande, c'est une hippopotame avec un ventre très gonflé, qui a un crocodile sur son dos, son iconographie, et qui protège en fait les nouveau-nés et les femmes enceintes ou qui viennent d'accoucher. Il y a aussi un génie qui sera appelé à un certain moment Bès, on ne sait pas son nom à l'origine, qui est un génie qui tire la langue, qui regarde de face, ce qui est rare dans l'art égyptien, qui a des jambes cagneuses, qui s'inscrit dans toute cette anthropologie des signes pour chasser le mauvais œil. Hein. Les Égyptiens, même à l'heure actuelle, croient encore très très fort à ces malédictions, mauvais œil, etc. Et donc, ces génies qui sont très très présents dans la vie quotidienne des gens, on a trouvé dans les sites urbains des quantités astronomiques d'amulettes, etc. Les femmes gardent ça sur elles, mettent ce type de pendentif près des enfants, vont les protéger parce que manifestement, c'est dangereux, en fait, d'être un petit enfant.
2: Mmh. Le papa n'intervient pas, là Il n'est pas impliqué dans cette prime enfance.
3: Alors, le père est impliqué dans cette prime enfance parce que donc je n'en ai pas de traces véritables. Mmh. Maintenant, ce que je peux vous dire, c'est que souvent les hommes cherchent à avoir des fils. Mmh. C'est anthropologiquement aussi bien établi pour avoir une descendance, etc. Donc, les Égyptiens n'échappent pas à cette sorte de règle.
2: On est encore la descendance homme à homme. Hein,
3: oui, bien sûr, bien sûr. La femme a joui d'un statut vraiment exceptionnel dans l'Égypte antique par rapport aux autres civilisations environnantes, on y reviendra. Mais c'est une société patriarcale. Ne nous voilons pas la face, évidemment. Donc les hommes cherchent à avoir une descendance masculine, mais ça ne veut pas dire qu'on va rejeter une descendance féminine, évidemment. Hein. Et souvent, en fait, les premiers-nés portent le nom du père du père, c'est-à-dire que c'est le nom du grand-père, donc en d'autres termes, c'est-à-dire que les noms sautent une génération. parce qu'on donne à son enfant le nom de son propre père.
2: Ça facilite les choses pour les recherches généalogiques.
3: Parfois, ça peut rendre les choses assez compliquées, effectivement, mais c'est aussi une grande constante anthropologique, même en Égypte contemporaine, ça se fait encore très souvent. Mais ça veut dire évidemment qu'il y a un rapport affectif et une présence du père, notamment déjà pour donner le nom que nous appellerions nom de baptême, mais il n'y a pas de baptême dans l'Égypte ancienne, le nom individuel au petit enfant.
2: Et donc, on parle de ces noms. Il y a des familles qui gardent ce nom pour plusieurs dizaines de générations, alors
3: Alors, on n'a pas de nom de famille dans l'Égypte ancienne, comme c'était le cas dans l'écrasante majorité des populations. C'est les recensements post-médiévaux en fait, qui ont fait qu'on a des noms de famille. Et on est souvent un tel fils d'un
2: fils. D'un tel.
3: Voilà. Et donc, on voit qu'il y a des traditions, évidemment, dans telle famille. On va plutôt tous s'appeler Ahmosis, par exemple. Il y a des modes aussi qui suivent notamment les noms du roi. Évidemment, parce que c'est une société qui est très pharao-centrée. Le centre de tout, c'est Pharaon. Et c'est comme ça qu'on peut reconstituer en fait la dénomination des individus.
2: Nous sommes en compagnie du professeur Dimitri Labourie. Il est égyptologue à l'Université de Liège. Nous parlons aujourd'hui de naissance et nous allons parler dans quelques instants de mort. Les deux vont pratiquement toujours ensemble, juste après ceci.
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0: Papyrus, l'émission à la découverte de l'Égypte ancienne revient. Nous sommes toujours en compagnie du professeur Dimitri Labouri, responsable du service histoire de l'art et d'archéologie de l'Égypte pharaonique à l'Université de Liège. Nous parlons d'enfance, de naissance et de mort. Nous allons voir un petit peu comment la fin de vie se conçoit en Égypte ancienne. Le professeur Labouri voulait quand même ajouter une petite chose sur les enfants. Ils sont allaités un certain temps.
2: Oui, effectivement. Donc on a plusieurs textes sapientiaux, des sagesses, où on encourage en fait le lecteur à vénérer sa mère, à la respecter parce qu'elle s'est sacrifiée en quelque sorte pour lui. Et dans ces textes, on apprend, en tout cas au Nouvel Empire, qu'elles allaitent les enfants jusqu'à 3 ans. Ce qui veut dire, évidemment, avec des dents pour la pauvre maman. Mais ça veut dire aussi que ça montre que les mères s'occupaient très longuement en fait, des petits-enfants avant qu'ils commencent à évoluer vers ce que nous appelons l'adolescence. Il y a un terme pour ça, d'ailleurs, en égyptien. Et puis, la préparation vers une profession.
0: Oui, c'est ça. Nous verrons, évidemment, au cours de ces émissions, l'éducation des enfants, comment ça se passe. Ici, nous nous concentrons, évidemment, sur le moment de la naissance. On parlait des nourrices. Il y a quand même cette notion de nourrice pour certaines familles,
2: oui,
0: un peu plus riches peut-être.
2: Oui, c'est ça. Donc pour les enfants royaux, en fait, il y a des nourrices. Donc ce sont des femmes qui ont accouché en même temps que la reine, qui font partie de l'entourage royal et qui se voient confier la gestion des enfants royaux. Et ces nourrices sont en général une génération au-dessus des enfants en question, et chaque enfant royal a sa propre nourrice. Parfois, on a même des enfants royaux qui en ont eu plusieurs. Alors, ces nourrices, donc le terme, c'est vraiment celle qui nourrit au sein. Certaines nourrices sont vraiment des nourrices au sens strict et étymologique du terme, donc qui nourrissent au sein. Et puis d'autres sont probablement plus des éducatrices, parce que l'enfant est plus grand. Et donc ces nourrices sont attestées dans le contexte royal, mais aussi dans certains contextes nobiliaires. Donc dans certaines familles nobles, on sait qu'il y a des nourrices. Je ne pense pas personnellement que c'était un système très fréquent pour les gens du commun, qui ne faisaient pas partie de l'élite dirigeante. Et alors, dans l'élite, on sait aussi qu'il y a des précepteurs. Et ça, ces précepteurs, souvent, sont plutôt des hommes d'âge mûr. Donc, les nourrices sont de l'âge de la maman, les précepteurs plutôt de l'âge du grand-père, qui sont des gens de confiance aux yeux de Pharaon, à qui on confie l'éducation des futurs princes et princesses d'Égypte.
0: Et on verra tout cela, comment on éduque les enfants en Égypte. Une question peut-être un peu triviale, terre à terre. Les enfants avaient des langes, il y avait tout un système de protection pour ces petits bébés-là, où on les emmaillotait à l'égyptienne, comme les momies. On ne sait pas.
2: Je ne sais pas répondre.
0: Voilà une recherche
2: donc,
0: à faire.
2: Pas à ma connaissance. On sait qu'ils ont des linges qui se nouent autour du bassin. On en a retrouvé pas mal dans la tombe de Toutankhamon, d'ailleurs. Maintenant, à des fins hygiéniques, ça, je ne sais pas répondre.
0: Voilà une étude à faire.
2: Il faut savoir qu'avant les linges type pampers, etc., c'était comme ça aussi qu'on faisait en les lavant quotidiennement.
0: D'une époque à l'autre, évidemment, la vie se termine. On vivait jusque quel âge en Égypte, à peu près?
2: Ah, ça dépend très fort, surtout de votre statut socio-économique.
0: C'est ça, oui.
2: Donc, on a un pharaon de la fin de l'Ancien Empire, la fin du 3e millénaire avant notre ère, du 22e siècle avant notre ère, à peu près, qui a régné 90 ans. Donc, il est monté sur le trône très, très jeune, avec une régence de sa maman, mais ça veut dire qu'il a vécu plus que 90 ans. Le sage, dans les textes sapientiaux égyptiens, a vécu 110 ans.
0: Ah oui.
2: Ce qui est un terme symbolique, évidemment. 100, c'est le sommet, c'est la perfection du chiffre, avec 10 ans de rabiot de la part du dieu. Maintenant, si on va vers les populations plus humbles, on a des cimetières de pauvres dans l'Égypte ancienne, et on constate que c'est parfois difficile de dépasser les 40 ans. Et comme le disait un de mes collègues qui est malheureusement décédé l'année dernière, ça signifie que quand on arrivait vers l'âge de 16-17 ans, on avait posé tous les grands choix qui allaient déterminer son existence, ce qui donne un peu le vertige si on transpose ça sur notre vie actuelle.
0: Oui. Ça veut dire qu'à 35-36 ans, on était vieux, ou on mourait. Pourquoi mourait-on si jeune? Les maladies
2: Alors, il y a plein de facteurs, évidemment. Il y a des maladies. Bon, il faut savoir, on a eu une épidémie ici il n'y a pas longtemps, donc les gens sont un petit peu plus conscientisés. On a reparlé beaucoup de la grande peste noire du Moyen-Âge. La première peste historiquement attestée ne date pas de l'époque romaine, comme on le dit parfois. Elle date du Nouvel Empire égyptien, où on a la trace d'une peste qui fait des ravages jusque dans la famille royale et que les Égyptiens semblent avoir refilé aux Hittites, c'est-à-dire en Turquie, via des prisonniers de guerre. C'est en tout cas la plainte que formulent les souverains hittites, puisque là aussi, la peste ne fait pas de distinction entre les riches et les pauvres. Donc, il peut y avoir des épidémies comme ça. On sait que le paludisme sévissait, évidemment, avec ce milieu marécageux de façon très importante. Toutankhamon était atteint de paludisme. Donc, il y a toute une série de maladies comme ça. Ils ont souvent aussi des problèmes d'anémie. Donc, dans les cimetières des pauvres, on constate qu'ils mangent.
0: Enfin.
2: Ils ont faim, oui. Alors voilà, Pharaon se nourrissait sans doute de très bons gâteaux, de vin fin, etc. Mais ce n'était pas le cas de toute la population, évidemment.
0: Donc voilà, 35 ans, 40 ans, voilà, c'est peut-être la norme pour la majorité de la population. Comment est-ce qu'on accueillait, entre guillemets, la mort ?
2: Alors... Pour les Égyptiens, comme dit une phrase célèbre, hein, la mort n'est qu'un passage. Donc pour eux, si... Alors, c'est une conception aussi qui change avec le temps. Donc, le monde pour les Égyptiens est un monde qui a été déchiré en deux. Donc, au départ, on vivait en bonne harmonie avec les dieux. Et le texte qui évoque cela, le texte de la vache céleste, le mythe de la vache céleste, vous allez comprendre pourquoi dans un instant, on appelle ça la vache céleste, explique que lorsqu'on vivait avec les dieux, en bonne harmonie avec les dieux, le temps n'existait pas. Et donc, il n'y avait pas de fin de vie, il n'y avait pas de mort. Et puis, les hommes qui sont fondamentalement mauvais, on a décidé de se rebeller contre le dieu solaire, dont le texte précise qu'il était vieillissant, ce qui est contradictoire avec ce que je viens de dire, mais dans les mythes, on peut être plein de contradictions. Et donc, on profite d'une faiblesse du dieu solaire pour se rebeller. Évidemment, on n'a aucune puissance contre le dieu solaire, donc il va écœurer, se venger, et puis décider, tout compte fait, je vais quand même le laisser un peu survivre. Il arrête la déesse qu'il a envoyée pour nous dévorer, en fait, et décide, écœuré, de séparer le monde des dieux du monde des humains. Et donc pour les Égyptiens, et à partir de ce moment-là, le monde est déchiré en deux et nous vivons dans un espace où la durée de vie est limitée. C'est ce que précise spécifiquement le texte. Donc c'est à partir de ce moment-là que la mort existe. Et alors, la mort, on va essayer de s'en servir pour pouvoir passer dans l'autre monde. Donc l'objectif de toute cette culture funéraire pour laquelle les anciens Égyptiens sont aujourd'hui très réputés, les livres des morts, tout le viatique funéraire qu'ils ont développé, c'est pour pouvoir passer de vie à trépas et passer dans le monde en fait des dieux. C'est ça l'objectif. Alors selon le statut socio-économique, évidemment, on a plus de chances, on va y aller à pied qu'un bâton de pèlerin ou dans une Ferrari, hein. Donc voilà, on a des moyens qui sont différents, mais à partir d'un certain moment, les Égyptiens vont mettre, ou en tout cas vont expliciter à partir d'un certain moment, c'était peut-être présent avant, mais expliciter une dimension éthique, une dimension morale. Et donc on a un conte qui rapporte que un prêtre un mage très célèbre qui est devenu un héros de roman, le prince Rahmwasset, va dans le monde de l'Occident, dans l'au-delà, pour rencontrer Osiris. Et en allant vers le monde des morts, il rencontre deux enterrements. L'un d'un pauvre qui était vertueux, qu'on jette dans un trou et qu'on abandonne, et on a des tombes comme ça. Et puis celle d'un riche qui a des pleureuses, des trésors, etc. Et il les retrouve dans le tribunal de l'au-delà, parce qu'il y a un tribunal, on doit rendre des comptes par rapport à ce que l'on a fait. Notre cœur sert de boîte noire, véritablement, va raconter tout ce qu'on a fait. Et donc on a des formules magiques qui essayent de l'empêcher de dévoiler les secrets qu'on n'a pas envie de dévoiler devant le tribunal d'Osiris dans l'au-delà. Et là, on se rend compte que le mort riche a été très mauvais et le mort pauvre a été très bon. Et donc, on reprend toutes les richesses du mort riche pour les donner au pauvre qui va être un bienheureux dans l'au-delà. Et le riche qui n'a pas du tout suivi les vertus suivant la morale égyptienne finit comme... donc, on fait tourner le gond de la porte de la salle du tribunal dans le trou de son œil. Donc les portes égyptiennes étaient des portes à ergot, pas à cheville, à charnière, pardon. Et donc ça c'est censé tourner en fait dans le trou d'un de ses yeux. Donc il y a une dimension morale où si on se conforme à la morale égyptienne, d'une morale courante, hein, de donner aux autres, etc., de ne pas être impur, par exemple, de ne pas manger des excréments, c'est interdit. Ce qui veut dire que certains le faisaient, puisqu'on doit l'interdire, oui, ça veut dire que certains devaient être condamnés à en manger de temps en temps. On peut accéder à cet au-delà bien heureux. Donc, il y a tout un parcours du combattant, si j'ose dire, pour accéder à une mort bien heureuse.
0: Et on inhume ces morts, on ne les incinère pas.
2: Oui, absolument, parce que pour les Égyptiens, donc, la conception de l'être humain est beaucoup plus sophistiquée, comme j'ai déjà dit précédemment, que chez nous, corps et âme. En fait, il y a plusieurs entités immatérielles qui composent l'être humain, qui se séparent quand on meurt, qui sont rassemblées quand on est vivant. Et donc, le but de la magie funéraire, c'est en fait de les rassembler à nouveau pour inverser le processus.
0: D'accord.
2: Et dans ce rassemblement, il est indispensable d'avoir une enveloppe charnelle. D'où la momification, en fait, chez les Égyptiens. Il est nécessaire de préserver le corps.
0: On reparlera de tout ça. C'est un moment un petit peu mystique, mythique aussi, dans l'histoire de l'égyptologie. Les momies et le passage des morts vers l'au-delà. Nous sommes dans notre émission Papyrus. Nous terminons aujourd'hui donc avec cette approche de la mort physique, avec le professeur Labouri. Professeur, nous retrouvons la semaine prochaine.
2: Avec grand plaisir.
0: À bientôt.

0: 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Julien Moès et Régine Kersmann reviennent sur la rentrée littéraire du libraire Olivier Verskuren, la librairie Le Livre au Trésor, mais aussi celle de Palmyre Édition avec Thomas Gutquin et celle de l'auteur et entrepreneuse Bernadette Pack, une rencontre réalisée le 6 septembre au parc de la Boverie à Liège à l'occasion de Retrouvailles 2026.
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0: Bonjour, bienvenue dans Nos auteurs ont la parole. Cette semaine, nous revenons sur la rencontre que nous avons réalisée lors du dernier salon Retrouvailles Parc de la Beauverie à Liège avec un libraire, Olivier Verskuren, le responsable de la librairie liégeoise Livre au Trésor. On revient avec lui dans cette émission sur la rentrée littéraire, notamment celle des libraires belges francophones. Olivier Verskuren est notre invité.
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0: Bonjour Olivier Verskuren.
2: Oui, bonjour.
0: Vous êtes à la tête de la librairie liégeoise Livre au Trésor.
2: Tout à fait.
0: Vous êtes aussi l'un des partenaires du prix littéraire Saga, dont la prochaine édition, 17e déjà, aura lieu le 6 novembre prochain. Et donc, vous venez nous présenter votre rentrée littéraire et puis aussi les nombreux rendez-vous, parce qu'il y a beaucoup de rencontres qui se font à la librairie Place Xavier Nogent, votre librairie, cette magnifique librairie qu'on aime beaucoup. Julien, Olivier Verskuren, c'est vrai que c'est quelqu'un qui est précieux à Liège.
3: Je rappellerai qu'en fait, c'est la grande librairie qui était venue faire un reportage chez eux il n'y a pas tellement longtemps pour mettre en évidence leur librairie, n'est-ce pas?
2: Tout à fait, c'est très gentil à vous.
3: Oui, il faut le rappeler parce que c'est rare. Hein. D'habitude, ils vont sur les librairies en France.
2: Hein. Ouais.
3: Et donc, c'est une première de le faire ici en Belgique et de le faire ici à Liège, à Livre au Trésor.
2: Tout à fait, c'était une expérience intéressante en tout cas.
3: Voilà.
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0: Olivier Verskuren, quels sont les premiers rendez-vous de votre rentrée?
2: Alors, la rentrée littéraire, donc c'est, comme vous savez, c'est un moment quand même fort particulier. Hein. Il y a 460 bouquins, j'ai été revoir un peu les chiffres. Et évidemment, nous, on est obligé de faire un tri, c'est un peu compliqué. Vous voulez que je vous parle tout de suite des rencontres qu'on organise ou plutôt de...
0: Alors, soit les premières, les rencontres.
2: Sentiment sur cette rentrée.
0: D'abord, votre sentiment sur cette rentrée, que je sais que vous n'avez pas toujours l'occasion, évidemment, de tout lire, mais vous êtes obligé de faire une sélection. Donc, d'abord, votre sentiment et puis peut-être pointer du doigt ce que vous proposez.
2: Oui, tout à fait. Alors, la rentrée littéraire, moi, j'ai l'impression qu'il y a un peu deux façons de l'aborder. Soit on est hyper enthousiaste, ce qui se comprendrait. C'est un moment où énormément de livres paraissent. On pourrait se dire que c'est une profusion, on va trouver des pépites, etc. Voilà, ça, c'est le côté très positif, je trouve, de la rentrée littéraire, que je partage en partie, hein, tout à fait. Et puis, par ailleurs, moi, j'aime quand même bien pointer le fait que la rentrée littéraire est aussi, et ça, c'est peut-être une façon de la voir un peu moins angélique, c'est quand même un moment hyper commercial. C'est une rentrée qui est en bonne part orchestrée quand même par des grands groupes éditoriaux. Hein. Voilà, il faut quand même savoir que dans le monde du livre, les hiérarchies sont très fortes. Il y a quatre grands groupes qui dirigent un peu, qui forment plus ou moins 80% de la production. Donc nous, tout ce qui arrive là à la rentrée littéraire vient principalement de ces grands groupes.
0: C'est des centaines de livres à la rentrée.
2: C'est des centaines de livres, c'est des centaines de livres qu'évidemment on ne va pas lire. Et par ailleurs, il y a toute une. C'est une industrie, le monde du livre. Et donc, ces grands groupes sont appuyés par tout le système médiatique qui va évidemment, je pense que tout le monde peut le constater un peu chaque année, focaliser sur quelques titres. Et donc, sur les 460, en fait, on va parler principalement peut-être de 20 bouquins, avec en perspective les prix littéraires qui se profilent. Donc il y a toute une dimension économique, médiatique, qui n'est pas spécialement ce qu'en librairie on affectionne. Voilà, mais on ne va pas gâter son plaisir non plus, il y a des choses intéressantes et on en a repéré quand même quelques-unes.
0: Est-ce que les livres, les auteurs belges francophones font partie, ils ont une place quand même dans cette rentrée littéraire chaque année, ou
2: clairement,
0: de plus en plus?
2: Alors, je n'ai pas analysé ça de près, mais moi je dirais quand même de plus en plus... clairement l'an dernier c'était assez évident, il y a eu Caroline Lamarche qui a été très loin, on en a beaucoup parlé dans la course au prix Goncourt, hein, elle était finaliste donc ça a beaucoup joué. Et cette année, moi c'est une des choses qui me frappe, mais évidemment on est concerné, on est à Liège, on est belge, etc. et on essaye de faire un peu attention à ce qui se passe chez nous. Et de fait, moi j'ai repéré quelques titres comme ça, je peux vous les citer, hein. Il y a évidemment le livre de Thomas Gunzig qui s'appelle Spectre, hein, qui est dans les meilleures ventes, je pense, et pas qu'en Belgique.
0: Déjà
2: c'est
0: dans les meilleures ventes.
2: C'est un peu remarquable, hein, publié aux éditions du Diable. Il y a évidemment le Jérôme Collin, dont tout le monde a entendu parler aussi, hein, qui s'appelle Je suis né dans la tempête, voilà, chez Alary, qui a beaucoup de succès également. Mais on peut citer aussi Lise Pitt, du côté flamand, hein, qui revient avec un

0: dans les librairies belges. Je pense, j'ai vu un peu là les ventes qui se faisaient un peu partout, et je pense que c'est des auteurs reconnus, quoi, maintenant.
1: Julien.
2: Oui, surtout que je pense qu'il n'y a pas que cette manière de voir les choses au niveau de la volonté de chacun de s'intéresser à tel ou tel auteur, tel ou tel écrivain, mais il y a aussi ce que j'appellerais un renouvellement des jeunes écrivains qui se fait également, que ce soit ici en Belgique ou en France. Et donc, c'est important de mettre en valeur aussi cet aspect des choses, non ?
0: Ah, clairement. Après...
2: Il y en a un qui vient de sortir, que je viens de voir en France. Je pense qu'il est français ou suisse, je ne sais pas. Qui vient de sortir, Lazare.
0: Oui, c'est ça. C'est un Suisse-Allemand, qui a fait cette saga sur le XXe siècle.
2: Qui rappelle un peu Thomas Mann. Hein.
0: Voilà. En tout cas, c'est... Les enfin, médias s'amusent à le comparer à Thomas Mann. Après, c'est très intéressant.
2: Et lui ne veut pas, d'ailleurs. Ouais,
0: il faut dire que c'est un peu lourd comme lourd, héritage Thomas Mann. Mais de fait, jeune écrivain, premier roman, une saga qui remporte déjà beaucoup de succès. Je pense savoir que le livre est déjà en réimpression. Voilà. Mm-hmm. La rentrée littéraire, c'est ça aussi. C'est des focus sur les stars et puis des surprises, comme en effet ce Bidorm. Auteur suisse inconnu, c'est son premier roman, et je pense que c'est ça l'intérêt, hein. On voit que dans les 460 romans, bon, il y a 68, j'ai noté, premier roman. Voilà, c'est l'occasion pour ces auteurs, autrices de se faire connaître et d'être un peu plus, d'être visibilisés. Alors c'est ça le paradoxe que j'essayais de pointer, c'est que la masse fait qu'en fait ça invisibilise beaucoup de choses, et je tenais quand même peut-être à préciser aussi qu'en on voit la rentrée littéraire, j'ai évoqué les grands groupes éditoriaux détenus par les milliardaires et qui inondent un peu le marché, ça c'est le côté un peu négatif. En attendant, il y a des éditeurs qui souffrent, il y a des éditeurs indépendants, je pense particulièrement à... Il y a 200 éditeurs indépendants, militants, qui se retrouvent sans distributeur parce que ce distributeur a fait une faillite.
2: Ouais, ouais, ouais.
0: C'est des éditeurs qui sont en péril. Et de tout ça, on ne parle pas beaucoup, évidemment. Donc c'est pour moi l'occasion de le signaler. Voilà. C'est un peu l'arbre qui cache la forêt, la rentrée littéraire et les best-sellers, les grands éditeurs bien connus. À côté de ça, il y a une production d'une richesse infinie qui est parfois invisibilisée par le fait même de la surabondance de livres. Voilà, ça c'est mon point de vue. Alors le rôle des libraires, bien sûr, en partie, c'est d'essayer de visibiliser toute cette production qui vaut la peine. Quoi.
2: C'est la ligne éditoriale de la librairie.
0: Entre autres, quand on peut voilà, être libraire, c'est un métier qui est assez passionnant, mais fort exigeant. D'un chose, c'est un commerce, donc il faut gérer ça. Je veux dire, il faut penser à changer les ampoules qui sont pétées, des choses comme ça. Il faut sortir les poubelles. Mais dans la ligne, disons, éditoriale, notre attention, en effet, mes collègues et moi, c'est d'essayer de prendre ce qui nous semble intéressant et d'essayer de faire un tri pertinent pour notre public. Et alors là, c'est un petit peu infini, c'est en partie subjectif, c'est en partie objectif. Voilà. Il y a toutes sortes de critères qui font quand on choisit qu'un livre soit présenté à la librairie ou pas. Quoi.
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2: Notre invité, c'est Olivier Verskuren, le responsable de la librairie Livre Trésor. Je rappelle que c'est toute une équipe Livre Trésor. Il n'y a pas qu'Olivier Verskuren, mais c'est vrai que c'est lui le capitaine du bateau. Et avec lui, on aborde la rentrée littéraire. Est venu nous retrouver également Thomas Gutquin des éditions Palmyre, qui, elle, célèbre sa première rentrée littéraire. Et ce sera le 25 septembre, que vous allez célébrer, vous, votre anniversaire, votre premier anniversaire, et puis marquer le coup avec différentes sorties. Alors justement, Olivier Verskuren, avant d'aborder vos rendez-vous en librairie, quelques-uns des rendez-vous que vous souhaitez mettre en avant ici au dernier trimestre, est-ce que une nouvelle maison d'édition comme ça qui arrive, c'est plutôt chouette pour vous, si en plus elle est liégeoise, ou bien c'est, oh là, c'est un éditeur en plus, des bouquins en plus à mettre en avant, faut qu'on évalue ce que ça vaut, dites-nous tout.
3: Alors oui, ça rejoint ce que je disais un peu en introduction, c'est ambivalent, il faut être en forme quand on est libraire pour aborder un peu toute cette production. Voilà, quand on est en forme et de bonne humeur et avec plein de volonté, toute nouvelle maison d'édition, tout nouveau livre, j'ai envie de dire, devrait pouvoir susciter notre intérêt, avec essayer d'aller comprendre l'enjeu, pourquoi ce livre est publié, pourquoi existe-t-il précisément dans une production énorme, pourquoi encore un nouveau livre, pourquoi une nouvelle maison d'édition. Tout ça peut nous passionner, évidemment, et il faut accompagner ça. Après, voilà, c'est là la difficulté, c'est que...
2: Il faut faire des choix.
3: On est des êtres humains, on a 24 heures, on essaye de dormir et de faire d'autres choses que la librairie aussi. On a une vie, quoi. Et donc, on peut passer sa vie à repérer ce qui est nouveau, ce qui apporte quelque chose. Mais c'est clairement un des sels du métier, quoi.
2: Et de quelle manière évaluez-vous finalement, tiens, on va parler de celui-là ou celle-là ou pas?
3: Alors là, c'est compliqué. Nous, on a toutes sortes. Je dirais qu'être un libraire, mettons, professionnel, c'est-à-dire quand on fait son métier, on ne peut pas se baser uniquement sur ses goûts, sur ses lectures, précisément parce qu'on est un être humain et qu'on n'a pas le temps, évidemment, de tout lire. Vous imaginez combien de livres on lit par semaine, par an, je veux dire individuellement.
2: On peut pas y arriver. Si vous avez un chiffre, je veux bien.
3: Alors moi, je ne sais pas. mais ça dépend des moments, des humeurs, de l'énergie, de l'envie. J'ai d'autres centres d'intérêt aussi. Ce que je veux dire, c'est on a d'autres critères que nos propres goûts. Sinon, on ne serait pas libraire. Et donc, ces critères, ça peut être plein de choses. Ça peut être ce que nous disent les gens. Ça peut être ce que disent les médias. Ça peut être des critiques littéraires. Ça peut être, et surtout, je dirais, dans mon chef, une certaine confiance à une maison d'édition. Je pense que c'est très important de penser que les livres qui nous sont proposés viennent de maisons d'édition qui ont des politiques éditoriales, qui ont une histoire, et que en fonction de ça, de ce qu'on sait de ces maisons, on peut plus ou moins faire confiance. En tout cas, la connaissance de ces maisons d'édition peut susciter chez nous la curiosité d'aller voir un peu plus loin, de lire le livre éventuellement, de le défendre. Il y a une sorte de label, si vous voulez, qui est donné par les maisons d'édition sur les livres. Alors bien sûr, ce n'est pas scientifique. Je veux dire, ce n'est pas parce que c'est publié aux éditions Corti que c'est de qualité. Mais disons que ça nous alerte sur, tiens, il faut peut-être faire attention, il y a quelque chose qui se passe qui est vraiment intéressant.
2: Forcément, il y a du personnel et de l'émotion, on imagine bien, quand on est libraire, hein, ça joue énormément. Je rappelle, Olivier Verskuren, que vous représentez la librairie Livre au Trésor. Les librairies à Liège, il y en a pas mal. Il y en a encore beaucoup, on a encore de la chance. Je cite aussi d'autres librairies comme le Comptoir du Livre, chez Pax aussi, qui a été repris il n'y a pas très longtemps. Il y a l'Escale, il y a aussi la librairie, le nom m'échappe, à Chénet, qui vient d'ouvrir. Il y a l'Ours à lunettes, il y a aussi il y en a plusieurs, ça c'est sur oui. C'est important, n'oubliez pas de vous rendre dans les petites librairies.
4: Et je pense que peut-être il y aurait une idée de créer une sorte de radio-librairie.
2: Oui, ce serait, si on peut
4: l'être. Une émission par mois qui serait radio-librairie.
2: Oui, voilà. C'est vrai, ce serait pas mal. Mais il faudrait que les libraires ont le temps, et c'est pas toujours le cas. Donc Olivier Verskuren, je vais en profiter encore pour que vous nous citiez quelques rendez-vous importants, parce que vous recevez beaucoup d'auteurs.
4: Oui,
2: vous êtes une librairie très dynamique comme d'autres, je pense que toute direction est également très dynamique en termes de rencontres et d'activités à Liège, mais vous aussi.
3: Je pense que la librairie, au-delà d'être un commerce du livre, ce qui est vraiment important, vendre des livres, ça veut dire faire vivre des éditeurs et donc des auteurs-autrices, c'est ce qui permet à la chaîne du livre de tenir. Les librairies sont aussi des lieux de rencontres. Nous, Enfin, je tiens à insister là-dessus, c'est une librairie, c'est un lieu physique, c'est un lieu où il y a de la rencontre, il y a du lien social, il y a des animations, voilà. Et notre programme de rencontre est un peu motivé par ce rôle qu'on entend jouer à Liège en particulier. Écoutez, en vrac, je vous cite ça comme ça. Voilà, le jeudi 10 septembre, on a Thomas Gunzik. Bon, malheureusement, c'est complet. Maintenant, il y a toujours moyen d'envoyer un petit mail et éventuellement de se mettre sur une liste d'attente.
2: Ah oui, si on pointe son nez, on est mis
3: dehors.
2: Disons
3: que c'est mieux.
2: D'accord.
3: Il y a un côté, vous voyez, les pompiers nous disent pas plus de 100 personnes, sinon le plafond risque de crouler, enfin, l'étage. Donc, il ne faut pas, voilà. Donc, on est obligé de limiter. En vrac, jeudi 1er octobre, on a Louisa Yousfi. On est très heureux de la recevoir pour la grande méthode édition La Fabrique, petit éditeur indépendant important. Norman Ajari, le 22 octobre, ça c'est plus politique, c'est un livre sur le technofascisme. Pareil, maison d'édition belge, en l'occurrence Météor, hyper dynamique, un peu en danger pour les raisons que je vous ai dites tout à l'heure. Puis j'aime bien signaler aussi qu'on a un partenariat avec le B3 et je trouve que c'est toujours important de pointer le fait que les arts culturels peuvent travailler ensemble. Et donc, on a initié, il y a quelques années, là, un cycle avec le B3 de deux rencontres. Cette année, ça portera sur l'écologie politique. Et le 27 octobre, on a le plaisir de recevoir Vinciane Després et Pierre Kroll. Hein, voilà, bien connu, mais ça va être très intéressant.
2: Deux pointures aussi.
3: Un nouveau livre qui s'appellera « C'est malin » sur les rapports entre êtres humains et animaux. Ça, c'est le 27 octobre. Ce sera au B3, donc ce n'est pas à la librairie. Par contre, la deuxième partie du cycle, de ce cycle initié avec le B3, aura lieu chez nous le 25 novembre. Et on a l'immense plaisir de recevoir Alessandro Pignocchi, que voilà, tout le monde ne connaît peut-être pas, mais ça vaut le coup de venir voir à la librairie ce qu'il a fait. C'est un gars passionnant d'un point de vue écopolitique, c'est quelqu'un d'assez radical qui fait des bandes dessinées qui sont hilarantes. Et donc je pense qu'on va passer un super moment. Et est-ce que je peux dire aussi, peut-être qu'en janvier aussi, on a un truc un peu particulier. Là, on va recevoir Rima Hassan. Voilà, ça va faire un peu du bruit, je pense.
2: Oui, là, ça va faire un peu le buzz.
3: Et voilà, pareil, c'est les éditions La Fabrique qui publient son nouveau livre qui a l'air, que j'ai pas encore vu, mais ça a l'air très fort sur les migrations des Palestiniens au Liban, en Syrie et en Jordanie. Elle retrace un peu ce parcours-là. Ça a l'air très, à la fois émouvant, politiquement fort. Et donc voilà, à confirmer, mais en principe, le 28 janvier, il y aura Rima Hassan à Livre Trésor. Ça va être la folie.
2: Ah oui, là, vous allez être protégé, à mon avis, non ?
3: On verra.
2: Merci, Olivier Vorskuren. Effectivement, aussi. Vous rappelez, il y a une newsletter de votre librairie qu'on peut recevoir avec toutes les informations.
3: Voilà, n'hésitez pas à envoyer un mail et on vous inscrit à la newsletter.
4: Quelle est l'adresse mail ?
3: Donc l'adresse mail, c'est info au singulier, @livre au singulier, au trésor au pluriel, attaché.be.
2: Voilà, il y a aussi la page Facebook, il y a le site internet Livre Trésor, c'est l'une des pépites des librairies liégeoises, c'est Place Xavier Nejean pour ceux qui ne connaissent pas. Merci beaucoup d'être passé par chez nous. J'espère que vous êtes encore et toujours depuis pratiquement le début le partenaire du prix Saga qui sera remis le prix du meilleur premier roman belge francophone le 6 novembre prochain pour la 17e fois.
3: Merci Olivier Vorskuren. Vous êtes trop gentil avec nous, je trouve.

0: La quête, c'était Aurel San.
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0: On est toujours dans Nos auteurs ont la parole avec nos invités Thomas Gutkin des éditions Palmyre et puis Bernadette Pack également de chez Company Writer qui est également autrice dans un autre domaine. On va en parler avec elle tout doucement. On continue cette rentrée littéraire belge, liégeoise. Avec les éditions Palmyre et Thomas Gutkin. Bonjour Thomas.
2: Bonjour Régine, bonjour Julien.
3: Bonjour Thomas.
0: Alors vous deviez être là avec un invité pour nous parler des recueils de poésie. Or, il n'est pas là, on vient de l'apprendre. Première rentrée littéraire.
2: Effectivement, et nous allons fêter notre premier anniversaire le 25 septembre. L'occasion donc de faire paraître nos nouveautés après l'ébullition de la rentrée littéraire dont votre précédente invitée vient de parler extrêmement bien. Évidemment, toujours intéressant pour un éditeur d'entendre l'avis d'un libraire, d'autant plus un libraire indépendant. Et donc à l'occasion de notre anniversaire, beaucoup de nouveautés. La mise en avant, encore une fois, du genre de la nouvelle que nous aimons beaucoup. Et l'inauguration d'une nouvelle collection de poésie, parce que lire de la poésie, nous en sommes convaincus, sauve des vies.
0: Et ça revient à la mode. Si ça n'a jamais été démodé, en tout cas, ça devient moins désuet que ça n'a pu l'être. On en a déjà parlé lors de votre passage dans nos studios, Thomas. Notamment, on va donc parler de ces recueils de poésie. D'abord, un mot sur la maison d'édition. Qu'est-ce qui vous distingue, justement, c'est de parler de sujets ou de thématiques dont les autres ne parlent pas?
2: Oui, je pense que la première chose qui nous distingue sans faire du jeunisme, c'est notre jeunesse. Et donc il y a avec cette jeunesse, je crois, un peu plus de créativité, où on est quand même finalement un peu plus permissif que d'autres maisons d'édition qui sont plus rangées.
0: Mais vous ouvrez la porte à de nombreux auteurs seniors, dont Julien Moët, ça fait partie récemment.
2: Mais je disais que nous ne faisions pas de jeunisme et on choisit les ouvrages sur la base de leur qualité.
0: Tout à fait.
2: Et l'ouvrage de Julien Moët que nous avons publié sur le galopant Bérol nous honore parce que c'est un patrimoine liégeois dont il est important de parler avec un auteur qui a une plume. Et effectivement, avec plaisir, mais la poésie qui revient en force, hein, même le directeur de la collection poésie de chez Gallimard, qui est évidemment un vaisseau amiral, disait que la poésie ne s'était jamais autant vendue aujourd'hui que sur les 60 dernières années, à cette époque où les jeunes lisent moins, et sans doute que cela est corroboré. Aussi avec cette recherche de sens qu'il y a dans notre société, la poésie peut apporter cela.
0: Alors justement, celui dont vous vouliez nous parler aujourd'hui, c'est le recueil d'Alan Auger de Batty. Nous voulions juste nous frôler les doigts. De quoi parle ce recueil?
2: Ce recueil, il est finalement très classique dans sa forme. Il y a des sonnets, il y a des alexandrins, il y a aussi du vers libre, il y a des aphorismes, mais pourtant, sur le fond, il est extrêmement contemporain et son auteur publie ici son premier recueil de poèmes, de poésie. Alors il a déjà publié dans des revues assez spécialisées, des revues qualitatives. Nous voulions juste nous frôler les doigts, c'est l'histoire d'un amoureux contrarié, c'est une histoire aussi d'emprise.
0: C'est une histoire banale alors, c'est une histoire banale, un amour contrarié c'est quelque chose de banal.
2: Pas du tout, parce que il faut le lire pour le comprendre, mais tout y passe. Il y a le parc d'attractions, il y a l'hôpital abandonné, il y a le lit à trois, il y a la voiture qu'on lacère un soir de trop, et on va publier ça donc sous notre nouveau format qui ressemble à un paquet de cigarettes. Parce que effectivement, c'est une poésie qui rend accro. Et ici, c'est une addiction qui est saine.
0: C'est pas mal, ça, comme image. Bernadette Pack, vous êtes avec nous, là, pour terminer aussi cette émission. Vous allez nous accompagner avec Thomas jusqu'à la fin. Ça vous laisse pas comme impression, ce sentiment de lancer une collection de poésie sous le format d'un paquet de cigarettes?
4: D'abord, je ne fume pas, mais j'écris, c'est vrai. Mais je trouve que c'est bien, c'est un format différent. Et moi, j'écris des choses assez hybrides, finalement, et c'est bien. Je trouve qu'il y a toujours énormément, en effet, de poésie dans la rue. Il y a toujours des phrases, il y a des choses qu'on peut vite reprendre, sur lesquelles accrocher. Je trouve que c'est bien, c'est jeune, en effet. Voilà.
0: Oui, vous êtes toujours ouverte à la nouveauté, on va en parler tout à l'heure. Julien.
3: Oui, en fait, elle va utiliser un mot qui sert très bien pour Thomas. C'est audacieux.
0: Oui, c'est vrai, Thomas. Mais c'est vrai que la maison, les éditions Palmyre sont audacieuses. Et avant de poursuivre avec le deuxième recueil de poésie que vous allez sortir fin septembre, signé Monsieur 13, qui est aussi un liégeois.
3: Ça, c'est un slammer, un vrai.
0: Un vrai slammer. C'est vrai que les éditions Palmyre vont aussi lancer le Club Palmyre.
2: Oui, le Club Palmyre qui a vocation à réunir ce que l'on pourrait appeler, sans utiliser de gros mots, les prescripteurs. Mais nous n'avions pas envie de seulement faire appel aux influenceurs littéraires qui sont extrêmement importants dans le milieu littéraire et qui plus est dans le monde des lettres belges. Nous n'avions pas seulement envie de faire appel à ces lecteurs, à ces lectrices, uniquement dans le cadre de la promotion. Parce que ce sont des personnes passionnées, ce sont des lecteurs qui lisent énormément et ont trouvé sympa de pouvoir nous réunir ensemble autour de la littérature parce qu'on sait que la lecture est une activité solitaire et que parfois on ne trouve pas toujours le bon interlocuteur, la bonne interlocutrice pour discuter, échanger, partager nos lectures. Et donc ce club a vocation d'une part à effectivement leur faire parvenir nos nouveautés, mais aussi de recueillir leurs avis parce que eux, en étant en contact de leur communauté, ressentent aussi finalement le pouls de ce qui se passe et alors l'occasion d'organiser ensemble des événements et des exclusivités.
0: J'en profite quand même pour rappeler qu'il existe tout de même pour lire seul mais ensemble les Slow Reading Club, hein, où on peut lire dans différents lieux à Liège et ailleurs, qui est aussi organisé par le club du même nom et qui avait été lancé de mémoire par Julien, rappelez-moi.
2: C'était Louise Steinhardt.
0: Louise Steinhardt, voilà, merci Steinhardt. Thomas. Effectivement, donc ces clubs existent toujours et c'est vrai que c'est important qu'on peut aller lire un ouvrage, quel qu'il soit, mais dans un lieu où on partage un moment de lecture.
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1: Julien.
2: Oui, mais Monsieur Treize, parlez-nous un peu plus de Monsieur Treize.
3: Monsieur Treize, je l'ai découvert en même temps que j'ai découvert véritablement...
2: Oui, parce que je ne savais pas, c'est que Thomas fait de la slammerie.
3: Oui. Je l'ai découvert en même temps que j'ai découvert le slam, grâce à Dominique Van Cottem aussi qui m'y avait invité. Et j'ai découvert un monde à part. Un monde où on ne regarde pas un téléphone toutes les 5 minutes, un monde où on ne voit pas le temps passer, et un monde où on peut dire ce qui nous passe... par la tête, finalement, exorciser, j'ose le mot, ce que l'on ressent. En utilisant donc effectivement la littérature, les jeux de mots, la poésie, et donc le slam se retrouve un peu à la frontière de tout cela. Je sais que quand on dit slam, on pense à Grand Corps Malade. Il y a de cela, effectivement, dans l'oralité, dans la construction, dans la recherche du mot juste. Mais c'est aussi autre chose, et je pense à cette citation dont j'ai oublié de qui elle provient, mais la poésie, on ne sait pas c'est, mais quand on la lit, on sait que c'est de la poésie, et le slam, c'est à peu près cela.
1: Et alors, le titre de ce recueil de nouvelles signé Monsieur Treize, ça s'appelle Au bordel dans ma tête, au bordel des apostrophes.
3: Exactement, au bordel, au pluriel, dans ma tête, et c'est déjà un titre extrêmement éloquent et qui dit tout de ce qui s'y trouve, un recueil extrêmement intime, c'est finalement un carnet de tout ce qui lui parvient, de tout ce qui déroute, et donc c'est à lire chez Palmyre Édition à partir du 24 septembre.
1: Du 24, alors effectivement, il y a des recueils de nouvelles qui sortent, il y a des recueils de poésie, il y a aussi d'autres bouquins hybrides, dont un bouquin signé par vous-même, Thomas Gutkin, mais je crois que chaque type d'ouvrage va être chaque fois mis en avant séparément.
3: Oui, et on l'a vu tout à l'heure avec votre invité qui tient la librairie
1: Livre au Trésor,
3: que le public d'une librairie n'est pas celui d'une autre, et quand on est une petite maison d'édition indépendante, ça prend beaucoup de temps, mais c'est important de le faire, c'est d'aller à la rencontre des libraires qui connaissent extrêmement bien leur public, et évidemment, il y a aussi des librairies plus politiques. Hein. On ne va pas proposer un livre plus de droite à une librairie qui a un public de gauche, encore que j'adorerais que... Cette ouverture,
1: hein,
3: effectivement, je veux dire, la liberté, c'est d'être de droite et de pouvoir lire un journal de gauche et inversement. Donc, le libraire connaît son public et donc, effectivement, il y a des libraires qui mettent en avant le genre de la nouvelle qui est assez difficile, d'autres qui ont un magnifique rayon poésie et donc, effectivement, on sélectionne et on fait des événements dédiés. Les événements et la poésie sont d'ailleurs extrêmement rassembleurs.
1: Alors vous avez évidemment un site web, une page Facebook. Je rappelle que vous êtes aussi partenaire aussi du Prix Saga avec RCF Liège. Le Prix Saga qui sera remis le 6 novembre prochain au Saga Place des Carmes à Liège. Vous êtes vous dans le jury du prix, mais votre maison d'édition, Palmyre Édition, permet à un jeune auteur ou une jeune auteure qui remporterait le concours de nouvelles Sagacité d'être publié. Et ça c'est aussi une première, c'est quelqu'un qui est publié pour la première fois, en tout cas dans le cadre d'un concours de nouvelles, c'est aussi votre proposition depuis 3 ans.
3: Exactement, j'avais la volonté d'organiser un concours de nouvelles qui permette d'accéder à la publication. Alors potentiellement une première expérience de publication, ce n'est pas toujours le cas, mais de permettre à des auteurs et des autrices, novices ou non, de concourir sur le même pied d'égalité parce qu'ils concourent de manière anonyme. Et de ce point de vue-là, effectivement, nous ne sommes pas influencés par une éventuelle notoriété ou à l'inverse, puisque la personne est ensuite publiée, de dire on ne va pas publier un anonyme pour des raisons commerciales et les difficultés que ça peut amener.
1: Merci Thomas. Julien,
2: il y a deux choses. Est-ce qu'il n'y a pas deux livres qui doivent sortir un peu étonnants, l'un sur la cuisine et l'autre?
1: Rapidement, Thomas.
3: Oui, on va lancer la collection Palmyre Atelier, qui est la collection Beau Livre, où là on voit véritablement le livre comme un objet. Le livre de cuisine, qui est un beau livre, il n'y a pas que des recettes dedans, du plus jeune chef étoilé de Belgique, et un livre dont je pense qu'il va intéresser un large public, qui est un ouvrage sur l'affaire Fourniret, comment Michel est devenu Fourniret.
1: Un roman graphique.
3: Roman graphique, exactement, qui a été réalisé par une illustratrice judiciaire.
1: Alors, merci. Donc, tout ça, c'est aux éditions Palmyre. Donc, c'est une riche rentrée. Je rappelle quand même que les éditions Palmyre, vous publiez en Belgique.
3: Et on imprime en Belgique.
1: Et vous
3: surtout.
1: Imprimez en Belgique.
3: Exactement.
1: Donc, c'est très content de le rappeler. Ça coûte, ça a un coût. Il faut soutenir aussi les... On continue cette émission. On marque une courte pause et on se retrouve avec Bernadette Pack qui nous revient aussi avec un coffret Audace, notamment, peut-être. Elle va en parler et puis elle va nous parler de son projet. On se retrouve tout de suite.

0: voilà, c'était Santé Stromae. Et il nous reste 10 petites minutes au parc de la Boverie à Liège, en cadre de retrouvailles de cette rentrée littéraire de Nos auteurs ont la parole, avec mon comparse Julien Moès et avec Bernadette Pag de chez Company Writer, qui est aussi une autrice liégeoise qui nous fait du cacafounia à toutes les sauces. On va en parler avec elle notamment. Comment allez-vous, Bernadette Pag?
1: Très bien, Régine. Merci de m'inviter. Bonjour Julien et bon anniversaire encore.
2: Merci.
0: Avez-vous passé un bel été?
1: Oui.
0: Il n'est pas complètement terminé, mais enfin là, il est bien avancé.
1: Voilà, on a bien bossé.
0: Les quatre ricochets du business. Ah. C'est un projet en cours, ça.
1: C'est un projet toujours en cours, mais déjà très bien avancé. Alors, 4, ça veut dire 3 plus 1. Oui. Là, je ne vous apprends encore rien.
0: Quoique, ça pourrait être 2 plus 2.
1: Non, c'est 3. 3, pourquoi ? Parce qu'on se base sur la tragédie classique, unité d'action, de temps et de lieu, pour avancer, prendre le temps et se remettre toujours en question dans le business, qui est le cas dans Company Writers, mais je pense plus largement de façon globale, que ce soit en famille ou peu importe. Et le quatrième ricochet, c'est lorsque l'on a réussi à en faire 3, essayez vous-même de lancer une pièce dans l'angle, etc. C'est pas évident, en faire 3, c'est vraiment quelque chose. Mais le quatrième, c'est celui où, quand on a réussi les 3, on peut enfin se lâcher. Et dans mon cas, c'est de passer du format chronique au format nouvelle.
0: Donc là, vous y êtes.
1: Mais oui, oui, je pense. On arrive à quelque chose, j'imagine, de plus abouti. En fait, ça m'a bien amusée. Et puis, voilà, il y a beaucoup de choses qui sont... Il y a beaucoup de liens entre les personnes que je rencontre dans le business ou les éléments que je peux trouver à gauche, à droite.
0: Alors c'est
1: beaucoup
0: vrai que
1: d'inspiration.
0: Pour nos auditeurs qui ne vous connaissent peut-être pas bien ou juste de nom, Bernadette Pag, vous êtes à la tête, vous êtes une femme entrepreneuse à la tête de Company Writer depuis déjà plusieurs années.
1: Oui.
0: C'est quoi Company Writer ?
1: Company Writer, ce sont d'abord... En français, des écrivains d'entreprise. C'est tout un groupe, toute une équipe qui a cette fibre dans le sang, mais surtout la stratégie, la façon de parler ou d'écrire. Pour écrire, il faut savoir qu'il faut beaucoup écouter, sinon ça ne marche pas. Il faut avoir beaucoup d'échanges pour faire beaucoup d'interviews et arriver à entrer dans quelque chose pour pouvoir mettre les mots sur les projets d'entrepreneurs qui sont intéressants. Alors on travaille notamment pour la WEX, mais on fait aussi beaucoup de relectures pour de grandes maisons d'édition, mais aussi de grandes sociétés. Les derniers ouvrages en date, c'est Prisme Édition avec le brutalisme qui parle des bâtiments du courant brutaliste et notamment ici à Liège, mais aussi des artistes africains. Là, c'est sponsorisé par Toyota. Donc, c'est des catalogues qui parcourent le monde. C'est un beau projet pour moi. Ça part de Lomé, ça arrive par Tokyo à Paris. Donc, c'est des beaux trucs. Ouais.
0: Il y a beaucoup de projets internationaux aussi, évidemment.
1: Oui, oui, oui. Il faut toujours parler plusieurs langues. Il faut toujours plutôt écrire plusieurs langues. Et le métier alors de compagnie a changé. Parce que l'IA est intervenue, mais il faut surtout bien avoir des gens qui connaissent l'écriture pour pouvoir choisir l'outil qui va être utile. Et parfois on se demande jusqu'à quel point il peut être utile, mais parfois on reçoit des textes écrits par l'IA ou dictés, relus par l'IA, et parfois traduits alors par l'IA. Et là ça demande quand même
0: c'est fiable ou pas
1: quelque chose. Il faut connaître le sujet d'abord, il faut connaître les gens, je ne peux pas dire que ce soit fiable. Mais ça peut peut-être aider, peut-être, voilà.
2: Mais il y a aussi aujourd'hui, en fait, dans vos projets, qu'est-ce que vous mettez principalement en évidence ?
1: Dans les projets Company ?
2: Oui, ou de Bernadette, on a deux.
1: Mais ça va de pair, parce que de l'un, on arrive à l'autre. Je parle de revues ou je parle de relectures, mais lorsque on me demande maintenant d'écrire une biographie d'entrepreneur,
2: oui.
1: Il est clair que je vois les choses un peu différemment et non pas juste prendre une interview et écrire en disant oui, on va écrire quelque chose, quelques principes ou de A à Z. Non, il faut être beaucoup plus entreprenant, c'est vrai, beaucoup plus créatif, beaucoup plus captivant aussi. Et donc changer l'ordre, on ne va pas de A à Z, on parle peut-être d'abord de P pour revenir de A et peut-être vers Z.
0: Votre projet...
1: Mais on parle de monde et d'interconnexion, oui.
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1: Bernadette Pacq, en ce mois de septembre 2026, c'est quoi votre actualité personnelle, même si l'une et l'autre se métissent?
2: Là, c'est vraiment, c'est sortir mes ricochets, avancer, voilà, pour pouvoir me lancer peut-être aussi dans d'autres choses, voilà.
1: Les ricochets pour Noël, alors?
2: Ça, j'aimerais bien, voilà, beau cadeau, bonne rentrée janvier.
1: Ça ira avec le coffret Audace?
2: C'est pas très loin, ça pourrait se mettre aussi dedans finalement, parce que c'est un coffret toujours à 5, oui, c'est toujours chouette, mais ça, ce sont de belles aventures. Je rencontre beaucoup de gens aussi qui permettent, j'ai à cœur, mais ça c'est le défaut académique peut-être que j'ai. De cet académisme universitaire, j'ai passé dans le monde de l'entreprise, mais l'objectif est quand même toujours de faire tout valider. Et donc tout ce que je cite, toutes ces personnes que je cite, ici que ce soit ou dans Liège, ou dans le secret de Chillon, ou bien ce que j'appelle l'île aux mille soleils, les gens qui citaient ont donné leur aval et sont enchantés. Donc ça me conforte, oui, c'est
1: je
2: bien.
1: Rappelle ces trois ouvrages, 51 clés pour communiquer positivement, Le pouvoir des mots, L'envol de la montagne, La force des émotions ou La joie du cacafounia, publié chez Edipro. Voilà. Et c'était aussi également ces trois ouvrages illustrés par Nathalie Osé, voilà, avec laquelle vous allez peut-être encore travailler.
2: Oui. Ici, on a créé quelque chose. J'ai parlé de la tragédie classique, mais on a aussi en autre filigrane la théorie des chapeaux d'Edouard de Bonneau. Et Nathalie a illustré magnifiquement, évidemment, les chapeaux. Et ça donne un autre reflet. On n'est pas très loin du beau livre.
1: Ah ben, on a hâte, en tout cas, de vous suivre pendant les prochains mois. On vous
2: Merci,
1: souhaite une
2: Régine.
1: Excellente rentrée, voilà. Bernadette Pacq. Au plaisir de vous recevoir dans nos studios à RCF.
3: Et beaucoup d'audace.
1: C'est la fin de cette émission. On se quitte. Merci de nous retrouver dans Nos auteurs ont la parole sur RCF Liège en 3.8 et puis également sur les podcasts. Nous, on quitte ce studio du Parc de la Beauverie. Merci Julien.
3: Merci Régine.

0: 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Il est temps de faire ensemble un point sur les conditions météo de ce week-end. Cet après-midi, la nébulosité augmentera en basse et moyenne Belgique, mais le risque de précipitation se limitera à de faibles pluies au littoral. Au sud du Sion-Sambre-et-Meuse, il fera plus ensoleillé avec des nuages élevés. Les maxima cet après-midi se situeront entre 18 et 22 degrés sous un vent modéré et à la côte généralement assez fort de sud-ouest. En détail, on peut s'attendre à 20 degrés du côté de Liège, 22 degrés à Anvers, 21 au littoral et sur le centre, 22 degrés du côté de Bastogne. Demain dimanche, une zone de pluie traversera notre pays du nord-ouest vers le sud-est et puis sera suivie d'éclaircies. Les maxima évolueront entre 14 et 21 degrés avec en détail 17 degrés à Liège, 21 degrés à Bastogne, 18 degrés du côté du littoral, 19 degrés sur le nord du pays, 19 degrés sur le centre. Le vent sera d'abord modéré, ensuite à la côte assez fort, d'ouest à sud-ouest, tournant ensuite vers l'ouest à nord-ouest à l'arrière de la perturbation. Et puis lundi, nous débuterons une semaine tranquille. Après la dissipation de la grisaille matinale, le ciel sera partagé entre éclaircies et nuages cumuliformes. Il devrait rester sec, cela dit. Les maxima aussi entre 14 et 19 degrés sous un vent faible à modéré de nord-ouest. Et c'est tout pour les prévisions météo de ce jour. On poursuit nos programmes sur RCF Liège. On retrouve l'Espace Europe en compagnie de Christophe Daloisio. Il y aborde la relation entre la Chine et l'Union européenne.
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2: Bonjour à toutes et à tous et bienvenue sur les ondes de RCF pour votre émission d'actualité européenne, l'Espace Europe. Au micro, Christophe Daloisio. S'il est difficile de définir géographiquement l'espace européen, on conviendra cependant que la Chine ne fait pas partie de cet espace, du moins n'en fait pas partie en propre. Car les relations de l'Europe avec la Chine, qui datent bien sûr depuis de nombreux siècles, elles sont une réalité quotidienne de l'aujourd'hui des Européens. La Chine, ses habitants, ses cultures, son système politique et social, son économie intérieure, sa place dans les marchés mondiaux demeurent souvent inconnus de la plupart d'entre nous. Alors pour rapprocher ce champ si vaste de la Chine, de tout ce monde et des tensions éventuelles qui peuvent apparaître dans les relations entre la Chine et l'Europe, j'ai le plaisir d'accueillir aujourd'hui dans nos studios Vanessa Frankville. Bonjour Vanessa Frankville.
3: Bonjour.
2: Vous êtes Vanessa Frankville, professeure en études chinoises à l'Université libre de Bruxelles et directrice du Centre de recherche sur l'Asie de l'Est. Vos recherches portent sur les rapports entre politique ethnique et production audiovisuelle en République populaire de Chine. Vous avez publié de nombreux articles sur le cinéma en lien avec les ethnies minoritaires, qu'on appelle aussi les ethnies non Han, mais vous me corrigerez si la prononciation n'est pas correcte.
3: C'est parfait.
2: Les ethnies non Han et notamment sur le cinéma tibétain. Actuellement, vous travaillez sur les enjeux de la production artistique dans la diaspora ouïghour depuis l'accélération de la répression chinoise dans la région ouïghour. Et nous en parlerons notamment dans la deuxième partie de cette émission. Alors, je me permets de continuer la présentation afin que nos auditeurs puissent éventuellement se référer à vos publications qui sont nombreuses. Vous êtes aussi impliqué dans le projet de recherche Remote XUAR, qui est financé par un programme européen qui vise à mettre en place des méthodologies de recherche à distance sur la région ouïghour. Et parallèlement, vous contribuez régulièrement à des conférences et des publications sur la question de la liberté académique. Et je signalerai notamment un ouvrage qui est paru en 2021 aux éditions de l'Université de Bruxelles et qui s'intitule « La liberté académique, principes, enjeux et menaces » que vous avez co-dirigé. Vanessa Frankville, comme je le disais, la Chine, ça n'est pas l'Europe. Donc pourquoi en parle-t-on dans une émission sur l'actualité européenne? Et bien sûr parce que cette Chine est omniprésente. Omniprésente à la fois par le poids commercial de nos relations avec la Chine, mais aussi pour certaines questions plutôt politiques. Est-ce que vous pourriez nous dire comment, pour l'observatrice autorisée que vous êtes, se positionne généralement l'Union européenne à l'égard de la Chine, à la fois sur les questions politiques et sur les questions plutôt commerciales?
3: Mais d'abord, je pense qu'il faut revenir sur le fait, comme vous l'avez dit, que ces relations existent depuis fort longtemps, mais au cours des trois dernières décennies, elles ont beaucoup changé. On a pu observer de nombreux paradoxes dans ces relations. D'abord, un essor économique extrêmement important. La Chine est devenue le deuxième fournisseur de l'Union européenne et l'Union européenne est devenue le premier partenaire commercial de la Chine. Donc c'est quelque chose qui s'est déroulé au cours des, disons, 30 dernières dernières années. Pourquoi est-ce que c'est important ? Mais parce que l'Europe importe pour des dizaines, voire des centaines de milliards d'euros de produits qui viennent de la Chine, des produits de consommation. Vous comme moi, nous achetons souvent des vêtements, des jouets, des appareils électroniques qui sont fabriqués en Chine. Mais l'Europe importe aussi des matières premières importantes comme le bois, le minerai et l'aluminium notamment. Donc ça crée une relation extrêmement importante. Je repense aussi à mes années étudiantes à Pékin, quand j'ai vu s'ouvrir Decathlon, Auchan, Yves Rocher. Donc il y a aussi un investissement très important de l'Europe vers la Chine. En même temps, je vous disais, c'est des relations un peu paradoxales parce que au cours de ces mêmes 30 dernières années, les attentes d'un côté comme de l'autre n'ont pas toujours été rencontrées. Et pour ce qui concerne l'Union européenne, la première frustration, c'est certainement la question des droits humains.
2: Pour l'Union européenne, officiellement ou aussi en pratique ?
3: Les deux. Donc, je pense que les attentes de l'Union européenne, lorsque la Chine s'est ouverte à l'économie mondiale dans les années 80 et 90, l'attente de l'Union européenne, c'était vraiment de voir une évolution chinoise, du régime chinois, vers une démocratisation, vers une plus grande ouverture, pas seulement du marché, mais aussi du système politique, une évolution vers une sorte de pluralisme et un dialogue possible sur des questions complexes comme Taïwan, comme

0: à la charnière entre ces deux décennies, il y a quand même 1989. Alors comment les événements de 1989, que les plus jeunes peut-être aujourd'hui ne se rappellent pas, mais il s'agit quand même d'un moment charnière dans la relation de la Chine à sa propre population, mais aussi dans sa relation au monde. Alors comment cela a-t-il altéré les relations avec nos pays occidentaux?
1: Peut-être rappeler très rapidement pour les auditeurs donc les événements au cours du mois de mai et juin 1989, lorsque des centaines de milliers d'étudiants chinois se sont réunis sur la place Tiananmen, qui est la place principale de Pékin, qui fait face au bâtiment officiel où réside le régime, les dirigeants chinois. Et donc ces manifestations qui étaient pacifiques, qui demandaient une démocratisation, qui demandaient une concrétisation de l'ouverture pas seulement économique mais aussi politique, ont été réprimées dans le sang par des chars qui ont été envoyés par l'armée chinoise dans la nuit du 3 au 4 juin. Donc on vient de commémorer, plus exactement, c'est le meilleur terme, les 34 ans de ce que nous appelons un massacre et de ce que les autorités chinoises appellent tout simplement le rétablissement de l'ordre par rapport à une rébellion qui s'est mise en place.
0: Vanessa Granville, je vous interromps juste un moment par rapport à ça. Les manifestations de ce mois de mai 1989 sur la place Tiananmen en Chine, est-ce que c'était habituel de voir en Chine autant de personnes, des centaines de milliers, disiez-vous, autant de personnes se réunir? On sait que dans les pays communistes, les manifestations n'étaient pas chose très courante.
1: Alors, j'ai envie de dire oui et non, c'est-à-dire manifester de façon ostensible contre l'État, de façon massive, non. Et c'était pas 1989. 1989 n'était pas une remise en question du régime communiste. C'était une demande de réajustement d'un régime qui s'ouvrait économiquement, mais pas politiquement. Donc il y avait une demande de pluralisme, etc. Mais il n'y avait pas une remise en question profonde du régime. Ça, c'est important. Et en même temps, oui, on avait déjà vu à la fin des années 70 des mouvements populaire qui rassemblait des milliers, des centaines de milliers dans des villes comme Pékin. Ça va très vite, il y a beaucoup d'habitants. Et on avait déjà vu ce genre de regroupement de la population pour porter des doléances auprès de l'État, mais pas forcément demander un renversement de l'État. Et pour peut-être revenir à votre question, oui, c'est un moment charnière et c'est peut-être tout le paradoxe de ces relations entre l'Union européenne et la Chine, ou je dirais la Chine et le reste du monde. C'est le moment où on devrait prendre justement du recul et peut-être réfléchir aux investissements potentiels. Et pourtant, c'est le moment, après les années, début des années 90, où l'Union européenne a vraiment commencé à déployer différentes stratégies pour renforcer ses liens avec la Chine, qui, le régime chinois, il faut préciser, après 89, a essayé, si je puis dire, très rapidement de distraire sa population en encourageant l'enrichissement et en mettant à l'arrière-plan tout ce qui concerne l'idéologie, les droits humains ou les manifestations politiques.
0: Et comment la Chine, le régime chinois, a-t-il réagi en fait à ce positionnement de l'Union européenne, qui ne s'appelait probablement pas encore Union européenne d'ailleurs dans le début des années 90, comment a-t-elle réagi? Comment a-t-elle adapté peut-être son positionnement à la fois politique ou commercial, économique?
1: Mais je pense que dès le départ, le régime chinois a vu les relations avec l'Union européenne comme un contrepoids à la puissance américaine. On sortait quand même de la guerre froide, c'était la chute du bloc communiste, l'URSS qui était complètement démantelée. C'est un peu le cauchemar chinois jusqu'à aujourd'hui, le cauchemar des dirigeants de voir aussi la Chine s'effondrer dans ce sens-là. Et donc il y avait cette idée que l'Union européenne pouvait constituer un autre bloc, une grande puissance qui allait pouvoir servir d'alternative en quelque sorte, une troisième voie disons, à la sortie de la guerre froide. Et en même temps, je pense que la Chine s'est vite rendu compte que l'Union européenne n'était pas une puissance aussi importante qu'elle l'avait imaginée. Disons que c'est une entité très complexe. Et comme vous l'avez dit, ça s'appelait pas comme ça à l'époque, et puis ça évolue en permanence. Et donc, il y a plusieurs couches dans l'Union européenne, et je pense que la Chine s'est rendue compte au fur et à mesure des dernières années que ce n'était peut-être pas l'allié parfait qui allait proposer une alternative. En revanche, je crois, la Chine a bien vu que l'Union européenne était assez accommodante et facilement divisible.
0: Par

0: Quel moyen?
1: Alors, vous savez sans doute peut-être que les entreprises chinoises qui travaillent de façon très rapprochée avec l'État chinois ont beaucoup investi par exemple au Portugal, en Italie. Si on sort un peu et qu'on va en Europe de l'Est, il y a aussi la Serbie où la Chine a mis en place des projets d'investissement massifs dans les infrastructures ferroviaires, la Grèce, la Roumanie, la Hongrie sont des pays que la Chine a commencé à démarcher de façon individuelle, ce qui a mené par exemple à l'adhésion de l'Italie il y a quelques années au projet, ce qu'on appelle les nouvelles routes de la soie, c'est-à-dire des grands projets d'infrastructures économiques chinois, alors que l'Union européenne s'était positionnée en défaveur et que les autres États membres n'avaient pas souhaité adhérer, et l'Italie l'a fait. Donc c'est par ce genre de biais qui sont souvent financiers dans des pays qui ont des dettes, qui sont peut-être déçus vis-à-vis de l'Union européenne, que la Chine commence à instaurer des formes de division pour régner, si je puis dire.
0: On y reviendra dans la deuxième partie de cette émission. Je vous propose maintenant qu'on fasse Vanessa Frankville. Je rappelle à nos auditeurs qui nous auraient rejoints en cours de route que vous êtes professeur à l'Université Libre de Bruxelles, spécialisée dans les études chinoises, et vous y dirigez d'ailleurs le centre de recherche sur l'Asie de l'Est. On va faire une pause musicale et vous nous avez proposé une musique que je vous laisse peut-être nous présenter vous-même, en tout cas l'artiste.
1: Voilà, donc c'est un artiste ouïghour qui s'appelle Perhat Kralik, qui est de Ürümqi. Ürümqi, c'est la capitale régionale ouïghour. C'est quelqu'un qui a été extrêmement actif, qu'on a vu dans plusieurs pays européens faire des tournées aussi aux États-Unis, dont on ne sait pas s'il est toujours actif parce que nous sommes sans nouvelles de lui depuis 2017. Donc a priori, il est libre, mais il ne voyage plus, il n'a plus de passeport, donc nous n'avons pas plus d'informations sur lui.
0: On écoute tout de suite Perhat Kralik.

0: toutes et à tous. Après cette pause musicale, nous revenons en compagnie de Vanessa Frankville, qui est professeure à l'Université libre de Bruxelles, spécialisée dans les études chinoises et dans la recherche sur cette région d'Asie de l'Est. Vanessa Frankville, avant cette pause musicale, vous nous parliez donc des tentatives de la Chine de jouer des dissensions qui existent au sein de l'Union européenne, entre les États membres, entre les différentes économies européennes aussi, puisque quand elles sont fragilisées, la Chine agit différemment dans la Grèce d'après 2008 et dans l'Allemagne d'aujourd'hui, forcément. On remarque tout particulièrement un positionnement de la Chine assez particulier en Europe à l'égard de la question ouïghour. On sent une énorme sensibilité des responsables chinois à l'égard du positionnement des Européens sur la question ouïghour. Est-ce que vous pouvez nous rappeler le cadre de tout ce problème qui a mené, je le rappelle à nos auditeurs, notre pays, la Belgique, a voté au Parlement fédéral, donc à la Chambre des représentants, une résolution pour une alerte au génocide, un risque de génocide qui serait en cours dans cette région autonome ouïghour en Chine qu'on appelle le Xinjiang.
1: Donc le contexte, pour faire très simple, il y a des territoires très périphériques au cœur de la Chine, comme le Tibet, comme la Mongolie intérieure ou comme la région ouïghour, qui sont des territoires qui ont été intégrés à l'Empire chinois depuis peu, depuis la fin du 19e siècle ou le milieu du 19e siècle pour la plupart, et qui ont développé des cultures, des langues, des administrations, des systèmes politiques très différents. En l'occurrence, dans la région ouïghour, on parle une langue turcique, donc le ouïghour est très proche de la langue turque. On est pour l'essentiel musulman, même s'il y a une petite variété aussi des confessions religieuses, mais c'est pour l'essentiel musulman. Et donc ce sont des régions, en l'occurrence la région ouïghour, qui se sont vues imposer un système administratif beaucoup plus répressif à partir des années 50, lorsque la République populaire de Chine a été fondée par le fameux Mao Zedong. Donc ça a entraîné toute une série de conflits sur la question de la souveraineté du territoire. Pour le régime chinois, la région ouïghour a toujours appartenu à la Chine et il est tout à fait normal que la Chine y soit souveraine. Pour les Ouïghours, c'est beaucoup plus compliqué. Ils s'identifient beaucoup plus à l'Asie centrale, pas du tout à la Chine, que ce soit sur les plans culturels, historiques, etc. Comme au Tibet, j'ai envie de dire. Ça a entraîné des frictions extrêmement importantes. Par ailleurs, la Chine mène une politique coloniale dans la région. Coloniale, c'est-à-dire qu'elle extrait des matières premières qui sont très nombreuses dans la région ouïghour. Elle utilise aussi les ressources humaines de la région ouïghour au profit de la Chine intérieure, sans redistribuer les richesses sur place, et dans un rapport colonial aussi en termes de représentation, de symbolisme des rapports, où les Ouïghours sont considérés comme arriérés, à éduquer, à siniser, etc. Donc ça, c'est le contexte du problème ouïghour, et donc on a vu des formes de manifestations qui pouvaient être, j'ai envie de dire, socio-économiques. Donc les gens se rassemblent et manifestent dans la rue. On l'a souligné tout à l'heure, c'est plutôt rare. Mais là, c'est une vraie expression anti-régime communiste. Mais on a aussi vu émerger quelques groupes religieux extrémistes entraînés en Afghanistan, en Syrie. Très minoritaires, on ne sait jamais très bien s'ils existent vraiment, à quel point ils existent et ils ont une forme d'action. Mais en tout cas, c'est le prétexte que la Chine utilise aujourd'hui pour mener une politique d'internement massif et d'emprisonnement, en commençant par les intellectuels et aujourd'hui et aussi les principaux acteurs économiques de la vie ouïghour. Et aujourd'hui, c'est très certainement des millions de personnes qui ont fait un passage et qui sont peut-être encore en partie, soit dans des camps d'internement, soit dans des usines de travail forcé, soit en prison.
0: Quand vous dites massif, est-ce que vous pouvez nous donner une idée de chiffres ?
1: Donc, on estime entre 1 et 3 millions de personnes sur une population de 11 millions de Ouïghours.
0: 11 millions, c'est la population de la Belgique.
1: C'est la population de la Belgique. Donc, vous auriez tous, ici, en Belgique, un voisin, peut-être un frère, une sœur, un membre de la famille, qui a séjourné à un moment ou à un autre dans une des structures d'internement de la Chine.
0: Donc, on parle vraiment d'une sorte d'industrialisation de la répression.
1: D'où le terme de massification, vraiment, de la répression.
0: Vanessa Frankville, est-ce que ce drame, cette catastrophe ouïghour a une incidence sur le rapport de l'Union européenne et des pays européens à l'égard de la Chine? Comment se comportent nos pays à l'égard de la Chine sur la question ouïghour et finalement sur l'ensemble des relations avec la Chine?
1: Je pense qu'il y a trois événements qui ont vraiment changé les rapports récemment. Le Covid, la pandémie tout simplement, et cette gestion très complexe qui a dû se mettre en place. Ensuite, Hong Kong, ce qui se passe à Hong Kong, les manifestations qui ont été fortement réprimées, et les Ouïghours. Parce que la question ouïghour touche au sujet des droits humains. La mobilisation qui existe actuellement en Europe, c'est une mobilisation, j'ai envie de dire, par le bas. C'est-à-dire la diaspora ouïghour s'est beaucoup mobilisée, les ONG ont fait des rapports, des associations, les journalistes se sont intéressés, et la société civile en général s'est manifestée, ce qui a obligé les États membres et l'Union européenne à réagir sur cette question. Et c'est là que le changement de paradigme intervient.
0: Alors, lorsque nos pays réagissent, comme la Belgique a essayé de le faire il y a quelques années, il y a 2 ans, je pense, à l'initiative de certains des députés qui sont sensibles aux questions de droits humains, certaines voix se sont levées en disant « Est-ce que notre petit pays, lorsqu'il prend une résolution de ce genre, a une véritable incidence sur la situation des Ouïghours ?» Donc, certaines personnes n'étaient pas dans le négationnisme du risque de génocide, mais disaient simplement « Est-ce que nous, petite goutte d'eau dans le grand océan européen, voire mondial, est-ce que nous pouvons avoir une influence réelle sur un régime chinois qui est quand même absolument tout puissant en matière économique et bien sûr démographique, etc. ?
1: Bon, il faut voir comment est-ce qu'on estime la taille de la Belgique. C'est quand même aussi une puissance commerciale importante. C'est pas parce que c'est un petit pays avec une population restreinte que c'est pas un acteur très important de l'Union européenne et en général dans le monde. Donc je pense qu'il faut relativiser, repenser cette façon de penser à la Belgique. Par ailleurs, la Belgique, c'est quand même le centre de l'Europe. C'est là que siègent toutes les institutions européennes. Donc, il y a cette dimension que la Chine comprend très, très bien et qu'elle prend certainement en compte. Donc, la Belgique n'est pas rien sur l'échiquier international dans la vision chinoise. Évidemment, la résolution qui a été proposée et qui a été votée est un geste symbolique, et c'est plutôt là-dessus qu'on doit s'interroger. Est-ce que ces gestes symboliques qui ont été faits aussi aux Pays-Bas, en France, dans d'autres pays, sont suffisants ? Est-ce qu'on doit passer à d'autres formes plus pénalisantes, plus directes et plus frontales avec la Chine ? Et c'est là que souvent la Belgique se sent trop petite pour se confronter à un géant. Mais je rappelle que l'Union européenne est le premier partenaire commercial de la Chine. Alors que la Chine est le deuxième partenaire commercial de l'Union européenne. Donc chaque pays, à son niveau, chaque État membre, a certainement des réactions à faire connaître. Ce qu'on attend maintenant, c'est plutôt une position commune des États membres, et au moins, je dirais, des États membres les plus importants, les plus puissants, vis-à-vis de la Chine.
0: Et est-ce que vous pourriez nous dire, cette diaspora ouïghour dont vous parliez tout à l'heure, dans quelle mesure il y a des phénomènes tout particuliers liés à cette diaspora-là par rapport aux diasporas d'autres pays? On sait qu'il y a énormément de migrations dans le monde depuis toujours, et certainement depuis les dernières années. La diaspora ouïghour vit quelque chose de tout à fait particulier, justement en lien avec le régime chinois.
1: Tout à fait. Donc la diaspora ouïghour en Europe, elle est très récente et elle est petite. Hein. C'est à peu près 10 000 personnes. C'est un chiffre qu'il faudra réviser, je pense, parce que il y a beaucoup de ouïghours qui arrivent de Turquie et d'autres pays avec un statut de réfugié dans les pays européens. Mais cette diaspora, elle subit effectivement ce qu'on appelle maintenant une répression transnationale, une politique répressive transnationale. Concrètement, dès qu'un Ouïghour va manifester, il a toutes les chances d'entendre un message d'un policier chinois qui a trouvé, on ne sait pas trop comment, son contact WhatsApp, son téléphone. Il a toutes les chances de voir ses comptes internet hackés, et parfois même d'être contacté directement par des agents de la sécurité d'État basés en Europe, qui les invite à prendre le thé. C'est l'expression qu'on emploie en chinois lorsque l'État chinois veut intimider ou coopter des membres de la diaspora en l'occurrence.
0: Vanessa Vrangville, on arrive déjà à la fin de notre entretien. Je rappelle à nos auditeurs que vous êtes professeure en études chinoises à l'Université libre de Bruxelles et directrice du Centre de recherche sur l'Asie de l'Est. Vos recherches portent sur les rapports entre politique ethnique et production audiovisuelle en République populaire de Chine, mais vous êtes spécialement aussi engagée dans des recherches sur la région Ouïghour, la diaspora Ouïghour, et j'invite donc nos auditeurs à fréquenter vos nombreuses publications qu'on peut trouver assez facilement sur la page de l'Université libre de Bruxelles. Merci d'être venu pour l'Espace Europe.
1: Bonne Merci soirée. Beaucoup.

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0: Et à 12h30, en ce samedi, Bernard Gabriel nous fait découvrir quelques concerts à venir en région liégeoise.
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8: Ah, je suis ravi de reprendre l'antenne pour une 23e saison de La chanson dans l'âme. Et depuis 2004, c'est avec Patrick Schutter à la technique.
9: Bonjour Bernard, bonjour à nos auditeurs.
8: Alors aujourd'hui, on va se pencher sur les concerts à Liège. La saison des festivals étant bel et bien terminée, bien il faut maintenant se tourner vers l'automne et ce qui se passe à Liège. Si vous voulez vous rendre à un des concerts qui seront présentés aujourd'hui, ben c'est maintenant qu'il faut réserver. Alors, nous allons suivre tout simplement le calendrier en commençant par le mois d'octobre. Le 16 octobre, ce sera le concert de Tina Arena au Forum. On écoutera non pas Aller plus haut, que tout le monde connaît, mais une peut-être un petit peu moins connue, Tant que tu es là.

Tina Arena, le 16 octobre au Forum, et je dois dire que le Forum nous propose vraiment un excellent programme pour la deuxième quinzaine du mois d'octobre, puisque après Tina Arena le 16, il y aura Laurent Voulzy le 22. Alors Laurent Voulzy, ben on sait qu'il adore venir ici à Liège et dans la province. Il était déjà au Francofolie cet été. Il est venu aussi bien à la cathédrale qu'à l'église Saint-Jacques et maintenant c'est donc au Forum qu'il va se produire le 22 octobre. On écoute, il y a quelque chose caché derrière.

Caché derrière, Laurent Wouzy, un artiste qui a vraiment toute sa place dans une émission qui s'appelle La chanson dans l'âme. Et un autre artiste qui a toute sa place dans cette émission, c'est Salvatore Adamo, qui lui aussi sera fin octobre au Forum de Liège. Je vous propose un extrait de son dernier album, Ma belle jeunesse.

Les grands artistes vont se bousculer au Forum de Liège en octobre. Il y aura donc Tina Arena le 16, Laurent Voulzy le 22, Adamo le 30 et aussi Natacha Saint-Pierre le lendemain, le 31 octobre. Elle aussi, elle est habituée à venir chez nous dans la région liégeoise et cette fois-ci, elle aura un nouvel album à présenter. Il n'est pas encore sorti, ce sera le troisième en rapport avec Thérèse Delisieux. Je vous propose de revenir sur un duo avec Grégory Turpin, « Ma seule paix ».

Évidemment, il n'y a pas que le forum comme salle de spectacle à Liège, et il y a parfois aussi des spectacles au Palais des Congrès. Alors j'aurais bien voulu vous parler de deux concerts qui auront lieu en novembre au Palais des Congrès. Il y a d'abord le groupe Lipstick avec Philippe Vanclès qui célèbre toujours les 40 ans de la disparition de Daniel Balavoine. Je vous propose justement une interprétation de Philippe Vanclès de SOS d'un terrien en détresse.

Version en public, Lipstick chante Balavoine au Palais des Congrès et le lendemain, c'est Michel qui chante Sardou. Michel Curvers, un ancien collègue qui se retrouve à chanter du Sardou et ma foi, ça fonctionne vraiment très bien. Pour annoncer ce spectacle, il y a un petit medley que je trouve bien sympathique et que je vous propose de diffuser.

Et voilà, donc Michel Chante-Sardou au Palais des Congrès le 7 novembre, le lendemain de Leipzig chante Balavoine. Un autre grand hommage aura lieu en novembre, ce sera au Forum cette fois. C'est un hommage à Joe Dassin avec son fils Julien Dassin et 200 choristes de la chorale Solmania.

Hommage à Joe Dassin le 15 novembre et un petit peu plus tard, un hommage à France Gall, toujours au Forum. C'est sur cet hommage qu'on va se quitter. Merci Patrick à la technique et on se retrouve la semaine prochaine.

0: 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Bénédicte Minguet nous propose la suite de l'entretien avec Sophie Lachaussée, Geneviève Ruidel, psychologue dans l'équipe SOS Enfants au Montlésia, pardon, au groupe santé CHC.
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2: Bonjour, bonjour et bienvenue dans notre émission d'éthique des soins de santé. Nous poursuivons le dialogue entamé autour des enfants et des adolescents en souffrance médico-psychosociale et plus particulièrement autour de la maltraitance envers ces enfants et ces adolescents. Alors nous avons le plaisir d'accueillir à nouveau à notre table Sophie Lachaussée et Geneviève Ruidel. Bonjour Sophie et bonjour Geneviève.
3: Bonjour, bonjour Bénédicte. Bénédicte.
2: Voilà, toutes deux, vous êtes psychologues de longue date à l'équipe SOS Enfants Montlégia au groupe Santé CHC. Alors, justement, par votre longue expérience, vous nous avez déjà témoigné de cette lente reconnaissance de la souffrance de ces enfants. De nombreux obstacles institutionnels, professionnels, psychologiques même, n'ont permis de la mettre à jour qu'il y a une trentaine d'années. Vous nous avez expliqué combien et comment ce concept même de maltraitance s'est élargi, de la maltraitance physique à la maltraitance psychologique et même à la négligence par défaut de conditions basiques nécessaires au bon développement de l'enfant. Le regard des professionnels s'aiguise toujours plus et vous vous préoccupez aussi de la souffrance des tout-petits dès la naissance. Comment détecter cette souffrance? Aujourd'hui, nous allons éclairer le travail des professionnels, la façon dont ces professionnels accompagnent et soignent ces situations en suivant quelques parcours d'enfants. Et puis, nous reviendrons sur l'importance de l'investissement justement de ces professionnels et de façon générale du regard de la société sur la petite enfance qui contribue à établir de meilleures conditions du vivre ensemble de demain. Alors Geneviève, vous nous aviez évoqué la dernière fois justement l'élargissement de ce concept de maltraitance. On pourrait peut-être revenir quelque peu sur ce sujet, sur ce qu'elle comprend concrètement, que vivent ces enfants.
3: Voilà, donc peut-être on a parlé de l'observation des tout-petits, et donc peut-être pour expliquer un petit peu une situation que nous avons effectivement traitée, je voulais prendre un peu l'exemple d'une maltraitance sur un tout-petit qui arrive par les urgences de l'hôpital, puisque nous sommes sur un site hospitalier, et donc nous sommes confrontés à des demandes des pédiatres urgentistes qui font des observations inquiétantes sur, par exemple, le corps d'un petit enfant. Donc, les pédiatres urgentistes ont été formés depuis quelques années à faire cette détection. Et donc, de plus en plus, s'il y a quelque chose d'interpellant concernant le corps d'un enfant ou son développement, ils peuvent assez vite le détecter et nous interpeller pour demander un bilan. Donc je voulais un peu décrire la situation d'un bébé de 8 mois, un petit garçon qu'on peut appeler Léo, qui est arrivé aux urgences avec ses parents, orienté par la crèche qui avait constaté des bleus particuliers chez un enfant de cet âge, hein, puisqu'à 8 mois, c'est quand même rare qu'un enfant puisse se faire des bleus. Et donc tout le travail, c'est d'abord un travail médical et de diagnostic médical. Donc on a déjà expliqué combien la prise en charge de la maltraitance doit être pluridisciplinaire. Ici, c'est le médical qui est en première ligne, puisqu'il y a des observations sur le corps de l'enfant qui doivent être affinées. Et donc le médecin fait une observation médicale. Très souvent, si un enfant a des bleus ou s'il y a une fracture, le médecin va demander alors un squelette complet, comme on appelle ça, donc pour voir un peu comment le corps de l'enfant, quel est l'état du corps de l'enfant. Et dans le cas ici du petit Léo, on découvre que derrière ces bleus se cachent aussi de nombreuses fractures au niveau des côtes. Alors, les médecins aussi ont beaucoup évolué dans l'analyse de ces fractures et ils peuvent un peu identifier que le geste qui a octroyé ces fractures, c'est des gestes de pression et de tension énorme d'un des parents qui serre très fort un enfant. Alors, à partir du moment où on identifie cette maltraitance, les pédiatres se questionnent de savoir est-ce qu'on travaille juste avec l'équipe SOS dans le psychosocial ou est-ce qu'on doit faire un signalement judiciaire puisque c'est quand même un fait grave sur un enfant. Donc c'est eux qui prennent cette décision en fonction de différents éléments qui est souvent la gravité des choses et aussi la collaboration ou non des parents suite au fait qu'on révèle aux parents « voilà ce qu'on a découvert ». Donc ici, les médecins, on découvre des fractures chez ce petit bonhomme et donc il y a le signalement de la situation au parquet et en même temps, ils interpellent l'équipe SOS Enfants et c'est là que le travail de l'équipe commence. Ici, on avait des parents collaborants qui ont accepté l'hypothèse diagnostique, puisqu'au départ ça reste un peu une hypothèse, et qui ont collaboré à une hospitalisation prolongée de leur bébé avec leur présence. Et comme on a expliqué l'autre jour, nous faisons alors un travail complet autour de l'observation de l'enfant, de ses caractéristiques, puisqu'un bébé, il a des compétences, il a des caractéristiques relationnelles particulières. Et on voit également quelle est l'attitude des parents, comment est-ce qu'ils y répondent, est-ce qu'ils sont sensibles aux besoins de leur enfant et quelles sont les réponses qu'ils y apportent.
4: Et par ailleurs,
3: oui, Sophie.
4: Puisque c'est une situation qu'on a partagée, on rencontre aussi les parents pour comprendre leur vécu, leur ressenti, leur histoire personnelle et comment ils ont vécu l'arrivée de leur bébé. Donc il y a aussi beaucoup d'entretiens avec les parents, plus large que juste centré sur la maltraitance et le bébé.
3: Oui, voilà. Et donc, l'hospitalisation, ça peut durer plusieurs semaines, hein, en

0: C'est-à-dire qu'ils reconnaissent le geste qui voilà. a été posé voilà. sur l'enfant et qui a eu ses conséquences physiques. Et donc, vous réfléchissez avec eux aussi à la compréhension et un peu à toutes ces conditions qui ont mené à ce que
1: cette dynamique qui s'est passée. Donc ici, c'était le papa qui avait eu des gestes inappropriés, mais dans un contexte de couple parental où la maman mettait beaucoup de pression à être la bonne maman et avec un monsieur qui travaillait énormément, qui revenait du travail, qui était déjà très tendu, une maman qui n'en pouvait plus. Et dans ce contexte interactionnel, il y a eu ces gestes complètement inappropriés sur l'enfant, ces états d'énervement par rapport au bébé qui lui-même était un bébé assez compliqué et d'emblée, dès la naissance. Voilà, il y a des bébés qui ont plus de difficultés à s'endormir, qui ont plus d'irritabilité, des bébés avec lesquels on arrive moins à comprendre ce qui se passe en eux. Et voilà, le petit Léo était un bébé pas très lisible, comme on dit. Ça veut dire que on avait du mal à comprendre un peu ces états internes qui étaient quand même fort, fort tendus. Un bébé qui pleurait énormément. Et le personnel même de l'hôpital a eu aussi beaucoup de mal à pouvoir l'apaiser, à comprendre comment il fallait faire, à aider les parents dans ces nouvelles...
0: Dans la lecture, les
1: outils, comment faire pour apaiser, de quelle manière. Voilà. Donc, il y a eu tout un travail aussi par le personnel hospitaliers, les infirmières, les éducateurs qui ont permis d'épauler, d'aider ces parents-là à retrouver, on va dire, des gestes et de l'apaisement dans la relation avec leur enfant.
0: Donc ici, l'hospitalisation donc a permis d'abriter l'enfant, de protéger aussi hein, l'enfant, exactement. De sortir de sa situation. Et on comprend que ce sont des situations actuelles aujourd'hui. Je veux dire, cette maltraitance est aussi issue d'un contexte compliqué, mais aussi de tensions que la société aussi peut poser sur la vie de ce couple. Et on comprend davantage combien c'est important d'identifier les bonnes conditions justement de développement de l'enfant. Donc cette attention que peuvent avoir les parents pour pouvoir être à l'écoute de leurs enfants et que finalement ça se passe un peu dans chacune de nos familles.
2: Oui, moi je dirais que dans ce jeune couple-là... c'était une situation assez classique de jeune couple. Ils venaient d'acheter une maison, ils étaient en travaux. Madame, elle était très investie dans son travail. Et puis, elle a eu des problèmes relationnels au niveau de son boulot. Elle a fait un burn-out. Donc, c'est des éléments qui peuvent arriver dans beaucoup de familles. Et cette exigence de réussite, ça fait aussi partie de notre société actuelle. Donc, c'était, dans cette situation-là, un profil de parent tout venant, on dirait.
1: Voilà. Oui, comme quoi, on va dire, c'est important de pouvoir expliquer que la maltraitance, ça peut arriver effectivement à des personnes qui n'ont pas l'intention. C'est important dans la définition de la maltraitance, il n'y a pas toujours de l'intentionnalité, et même rarement en fait. Souvent ce sont des personnes qui sont dépassées. Ici c'était plus par un contexte, on va dire, global, socio-économique et dynamique entre eux. Et il peut y avoir chez nombre de familles des historiques de maltraitance chez les parents eux-mêmes qui font que là, ils n'ont pas alors les outils pour faire face à leur parentalité. Ouais. Comment être parent quand on a, nous-mêmes en tant qu'enfants peut-être, été pas bien traités. C'est complexe alors, c'est plus complexe.
0: Et vous êtes là justement pour travailler ce qu'on va appeler les compétences parentales. soutenir les compétences parentales, soutenir cette parentalité qui dans le fond n'est pas innée chez tout le monde. Justement, on vient d'expliquer en quoi ces outils, notamment les outils d'apaisement des enfants, c'est quelque chose que l'on peut aussi apprendre. Et donc ce regard posé aussi sur les parents est un regard d'emblée où eux aussi peuvent évoluer dans leur prise en charge.
2: Notre travail

0: est quand même avant tout diagnostic. Et dans le diagnostic, c'est le diagnostic de l'état de l'enfant et le diagnostic de l'état des parents. Et donc, nos rencontres avec les parents, c'est d'abord de voir quelles sont leurs ressources, leur potentiel et quelles sont leurs fragilités. Et est-ce qu'il y a moyen de dépasser ces fragilités en mettant des aides appropriées autour d'eux? Maintenant, il faut aussi dire que dans certaines situations, notre diagnostic est de dire que pour certains parents, leur état est tellement, ils sont en tellement difficulté personnelle qu'ils n'ont pas les ressources en eux pour évoluer dans le délai requis pour l'évolution de cet enfant-là. Ça ne veut pas dire qu'ils ne pourront pas évoluer peut-être pour un enfant prochain. Et parfois, on doit donner le diagnostic que cet enfant-là, en famille, n'aura pas les conditions pour répondre à ses besoins et donc se développer.
1: C'est ça. Et dans ces cas-là, il y a un placement.
0: Et dans ces cas-là, il y a un placement. Alors, selon les ressources possibles des parents dans un délai raisonnable, c'est plus souvent leur emplacement dans une pouponnière, donc ils sont, si on parle des bébés, ou dans une maison d'enfants pour les enfants plus grands, avec un travail associé avec les parents. Et si le diagnostic posé est que les chances d'évolution positive, le temps de l'enfance de l'enfant concerné sont très très faibles, alors on oriente plutôt vers une famille d'accueil long terme, moyen terme ou long terme pour que cet enfant puisse grandir dans un environnement familial.
1: Oui, on revient vraiment à cette idée au niveau des droits de l'enfant, droit à la protection, droit à pouvoir bénéficier des conditions de sécurité dans son développement, et donc qui peuvent justifier le fait justement de le placer. Mais en même temps, vous insistez sur ce changement ou cette évolution dans le paradigme, on va dire, puisque ce regard posé sur les parents est aussi un regard qui donne toutes ses chances aux parents d'évoluer. Le tout, c'est que l'évolution psychologique et physique de l'enfant doivent pouvoir aussi correspondre à la vitesse d'adaptation de ses parents, parce qu'il y a un enjeu évidemment sur le développement neurologique de l'enfant, psychomoteur de l'enfant. Il y a des fenêtres comme ça de sensibilité qu'il ne faut pas laisser passer et qui expliquent alors qu'on est jusqu'à ces mesures de protection.
0: Oui, notre priorité, c'est toujours et avant tout l'enfant, avec prioritairement le maintien en famille et des aides à apporter à la famille. Mais si dans la balance de l'intérêt des parents et de l'enfant, c'est l'intérêt de l'enfant qui sera toujours prioritaire.

0: Nous avons écouté « Né quelque part » de Maxime Le Forestier.
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0: Nous sommes avec Geneviève Ruidel et Sophie Lachaussée, toutes deux psychologues à l'équipe SOS Enfants sur le Mont Légier au groupe Santé CHC. Nous parlons justement de la prise en charge de la maltraitance et vous aviez choisi justement cette chanson née quelque part de Maxime Le Forestier. Qu'est-ce qu'il évoquait ce titre-là, Geneviève ?
2: Ah voilà, j'ai choisi ce titre parce que très souvent dans ma pratique professionnelle de longue date, comme vous l'avez précisé, j'ai souvent face aux enfants qui sont dans le bureau et en consultation, j'ai souvent pensé à cette chanson de me dire voilà, les enfants ils n'ont rien demandé, ils sont là, ils naissent tout à fait on va dire innocents et malléables, et suivant l'endroit où ils naissent et l'endroit dans le contexte de famille dans lequel ils vont être, bah finalement il va y avoir une grande détermination de leur avenir et de leur structuration. Et parfois, voilà, j'ai pensé que ce n'était pas toujours très juste pour les enfants de ne pas avoir chacun le contexte approprié auquel ils ont droit, on va dire.
0: Développer le potentiel de leurs compétences. Et justement, revenons vers Sophie, justement, pour illustrer peut-être des situations où ce contexte n'est pas tout à fait acquis pour chacun des enfants.
3: Oui, ce que Geneviève vient d'évoquer, c'est aussi très souvent des situations de négligence ou de milieux précarisés, ou avec des parents qui ont eux-mêmes grandi dans des milieux précarisés, une espèce d'hérédité psychosociale de précarité, c'est le bon mot. Et donc, on a quand même beaucoup de situations de tout petits qu'avant, on regardait moins, comme on l'a dit lors du podcast précédent, et où maintenant, on a beaucoup plus d'attention. Et donc, ça peut être des situations où ce sont la crèche ou des lieux d'accueil d'enfants ou aussi via les urgences qui font qu'un enfant est hospitalisé chez nous parce qu'il ne grandit pas bien. Donc, il y a une cassure de la courbe de poids, il ne se met pas à marcher, il ne s'éveille pas, il évite le regard. Des professionnels de terrain de première ligne, comme on dit, détectent que cet enfant-là ne grandit pas bien et il y a un temps d'hospitalisation pour, comme dans les cas de maltraitance, à la fois observer le bébé, à la fois observer le lien parent-enfant et aussi rencontrer leurs parents dans leur histoire de vie, leur parentalité, avec chaque fois une personne différente qui est centrée sur le bébé et deux personnes, donc une assistante sociale et une psychologue qui sont centrées sur les parents.
0: Concrètement, si on avait une situation d'un enfant qui arriverait donc par les urgences.
3: Je pense à une petite fille hospitalisée récemment. Quand elle est arrivée, ses parents se sont séparés quand elle avait 2 mois. La maman elle-même avait grandi dans un contexte précaire. Et cette dame-là, seule avec 3 enfants, n'a pas pu investir ce nouveau bébé et donc était très nerveuse. Elle laissait tout le temps au lit, ne lui donnait pas toujours à manger, ne changeait pas les couches. Et donc, il était à la crèche parce qu'il y avait déjà des services sociaux autour. Mais la crèche a remarqué les fesses extrêmement rouges, voire à sang. Le bébé qui avait faim quand il arrivait à la crèche, donc il y a eu une demande d'hospitalisation. Et cette petite fille-là, elle avait 15 mois, je pense, quand elle est arrivée, elle était éteinte. Ça veut dire, on la posait dans son lit, elle demandait rien, on la posait à l'espace ludique, elle demandait rien. Elle mangeait de manière goulue, elle évitait le regard. Il n'y avait pas moyen d'accrocher son regard, elle marchait pas, elle babillait pas. Et le simple fait de l'hospitalisation avec un respect des rythmes, un respect de l'alimentation, des stimulations, alors qu'un contexte hospitalier n'est quand même pas idéal. Puisque
0: c'est pas nécessairement un lieu de vie pour les enfants.
3: C'est pas un lieu de vie, c'est des infirmières avec des horaires de pause. C'est pas la même personne qui s'occupe tout le temps d'elle. Mais le fait d'avoir ces besoins primaire et secondaire en stimulation satisfait, auquel on pouvait répondre. Elle est née à l'hôpital, cet enfant-là. Et ça fait maintenant quelques mois, elle est toujours là, qu'elle est là, mais elle s'est mise à parler, elle dit plein de mots, elle sourit, elle regarde. Et parallèlement, on a pu travailler avec ses parents. Alors là, il va y avoir un projet de placement, parce que comme je le disais tout à l'heure, les capacités d'évolution des parents demande encore plus de temps pour répondre aux besoins de cet enfant-là qui était quand même bien abîmé. Mais il y a un vrai travail de collaboration et de travail du lien avec ses parents qui évolue aussi. Et ça montre
0: un lien entre l'enfant et ses parents.
3: Entre l'enfant et ses parents, parce que placement ne veut pas dire rupture du lien.
0: Et ça, c'est important.
3: Ni avec ses parents, ni avec ses frères et sœurs. Et les projets vont être différents, mais il y a un accompagnement. Et alors là, c'est l'importance de travailler aussi avec les services extérieurs. Et en l'occurrence, dans cette situation-là, il y avait le SAJ, donc le service d'aide à la jeunesse, dont la mission est de veiller à la protection des enfants en collaboration avec les parents. Et ce service-là a à sa disposition des tas d'autres services qui peuvent intervenir en famille. Et dans la situation de cette petite fille, son frère et sa sœur sont en famille d'accueil de transition, vont aller vers un placement. Il y a une équipe qui va maintenant travailler avec les parents au domicile, dans la relation avec les aînés et avec la petite. Et quand elle partira probablement vers une pouponnière, ben, il y aura des visites à ses parents. Et il arrive dans certaines situations qu'après un an ou deux de placement et le maintien des contacts avec les parents, un retour en famille est possible. Ou comme je l'ai dit tout à l'heure, dans d'autres situations, on voit que l'évolution des parents ne correspond pas à l'évolution de l'enfant, et alors ça peut être un placement vers une famille d'accueil à long terme. Donc c'est quelque chose qui peut s'étaler après le temps de l'hospitalisation sur plusieurs années d'observation et d'évolution pour prendre des décisions qui répondent aux besoins de l'enfant et si possible à l'attente des parents aussi.
0: À l'attente des parents. Deux choses très importantes peut-être à souligner. D'une part que le temps d'hospitalisation est un temps réfléchi. Les enfants ne restent pas nécessairement des mois et des années à l'hôpital. Ce ne sont pas des enfants placés à l'hôpital. On tente de respecter aussi un temps limité à l'hôpital pour réaliser ce diagnostic et cette orientation. Et en même temps, vous montrez dans cet exemple qui l'illustre bien que les situations sont suivies parfois en post-hospitalisation pendant des années, justement parce qu'il faut soutenir le maintien de ces conditions dans lesquelles l'enfant va évoluer et aussi de travailler cette articulation entre les différents professionnels qui accompagnent ces situations. Donc ça demande presque une forme d'enveloppe de professionnels qui accompagnent ces situations et on montre donc que ça peut se poursuivre dans le temps. Ça aussi, c'est une évolution, d'une certaine façon, dans la façon dont travaillent les professionnels. Geneviève ?
2: Oui, je pense on a déjà évoqué le fameux travail en réseau, comme on appelle ça. Donc, ça veut dire que les organismes comme les services d'aide à la jeunesse, SAJ, SPJ, sont des organismes qui coordonnent les intervenants qui gravitent autour d'une famille. Et c'est eux qui ont cette charge de bien contenir la famille avec les différents services d'aide qui peuvent être l'ONE, des services d'accompagnement éducatif, ça peut être des services de placement comme les pouponnières, les familles d'accueil. Et le rôle vraiment des SAJ, SPJ, c'est de faire de la coordination de tous ces services. Et c'est très intéressant pour des familles qui, justement, ont parfois vécu dans la précarité, qui ont des parents qui se sont sentis abandonnés, pas soutenus. Mais là, hélas, c'est peut-être pas leur famille qui les soutient, parce que souvent il n'y a pas beaucoup de ressources familiales, mais il y a autour d'eux des professionnels qui peuvent faire soutien, qui peuvent faire enveloppe contenante et rassurante. Alors certains parents ne le vivent pas comme des enveloppes rassurantes et contenantes, mais d'autres sont demandeurs et peuvent s'appuyer vraiment sur les professionnels pour eux-mêmes, pour que ces parents puissent aussi avancer et grandir un peu comme leurs enfants finalement.
0: C'est ça. Oui, Sophie Lachaussée.
3: Si je peux rebondir sur ça, je trouve que le réseau, ça a à la fois cette enveloppe contenante et rassurante, que certains parents acceptent moins bien que d'autres, mais c'est aussi un cadre. Ça veut dire que c'est aussi rappeler à certains parents qui n'ont pas les repères internes des besoins de leurs enfants de ça, c'est important, ça, c'est important, et leur donner ce cadre qui les oblige
0: à structurer leur vie et
3: à répondre aux besoins de leur enfant, cadre qu'un parent qui a reçu lui-même a en lui. Ben, certains parents ne l'ont pas reçu, donc ils n'ont pas ces repères-là, et le fait que l'extérieur les oblige, les contraigne à ça, ça peut être utile.
0: On peut donner quelques exemples justement de ce cadre à intégrer et à proposer à ses enfants.
3: Et notamment, je laisserai peut-être Geneviève donner des exemples s'il y en a qui lui viennent en tête, mais c'est peut-être important aussi de différencier le SAJ du SPJ. Le SAJ ne travaille qu'en collaboration avec les familles, donc il faut que les parents soient d'accord avec les aides proposées, y compris parfois un placement, tandis que le SPJ applique les mesures décidées par le tribunal de la jeunesse. Et donc là, le cadre, il est là. Ils n'ont pas le choix, les parents. C'est la directrice de l'aide à la jeunesse qui prend les décisions. Et donc cette espèce d'obligation nécessaire, c'est alors le SPJ qui le porte.
0: C'est ça.
3: Pour des exemples, j'en ai pas qui me viennent en tête. Je ne sais pas toi.
2: Des exemples de cadre, c'est par exemple dans un document de formalisation des aides, les parents doivent s'engager à aller régulièrement à l'ONE, par exemple, quand il s'agit d'un nourrisson. Si c'est un enfant plus grand, ils doivent s'engager à la régularité scolaire. C'est des choses qui paraissent basiques et pour le commun des mortels, on se dit c'est normal, mais voilà, pour certains parents, ça ne l'est pas. Il y a des suivis parfois logopédiques, psychologiques pour les enfants. Il faut que les parents puissent amener leurs enfants. Donc voilà, c'est un cadre structurant où des aides sont identifiées. Voilà ce qu'on doit faire pour le bien-être de vos enfants et voilà ce que vous, en tant que parents, vous êtes tenus de faire pour que vos enfants puissent bénéficier de ces aides-là. Et puis, il y a les aides pour eux-mêmes, alors, avec des services d'aide éducative. Et là, parfois, ce sont des services assez intensifs qui peuvent venir jusqu'à 3 fois par semaine au domicile des parents et où les services aussi donnent des petites tâches aux parents par rapport à la structuration de leur journée, comment on va faire avec les enfants s'il y a des problèmes de rivalité dans la fratrie, s'il y a des conflits autour de l'alimentation ou du sommeil. Voilà, et donc ce sont des services qui vont aider les parents à s'outiller pour faire face.
0: Ils peuvent aller jusqu'à la gestion des espaces à l'intérieur des, à l'intérieur des habitations.
2: Oui, oui. Ah oui, parfois ça passe par des choses très pratico-pratiques, qu'un enfant ait son espace personnel avec sa chambre, avec des jouets appropriés à son âge. Parce que parfois on va dans des situations de famille où l'enfant il a rien pour jouer. Donc voilà, là aussi, niveau stimulation, c'est pauvre. Et les parents ne savent pas parfois ce qu'il faut donner pour que l'enfant puisse être stimulé et grandir. Donc voilà, les services d'aide éducative font parfois du travail très pratico-pratique et qui est adapté pour certains types de parents.
0: On voit bien la chaîne dans l'accompagnement pluriprofessionnel, les médecins au départ et puis les psychologues, les assistantes sociales. Et puis ici, on travaille vraiment au niveau éducatif. Il y a toute cette chaîne qui se met en place pour travailler dans la longueur, mais aussi dans le concret et à la maison, les situations quotidiennes qui permettent à ces enfants d'évoluer au mieux. Alors nous poursuivons après cet intermède de Morane.

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1: C'est avec Sophie Lachaussée et Geneviève Ruidel que nous échangeons autour de cette notion de maltraitance envers les enfants et les adolescents. Sophie et Geneviève, vous travaillez dans une équipe SOS Enfants sur le Mont Légia au groupe CHC et vous avez de façon générale par an plus ou moins 400 situations que vous suivez. Toutes ne passent pas par une hospitalisation, hein. Vous les suivez comme on vient de l'expliquer plus longuement dans le parcours de l'enfant et de son développement, mais ça donne quand même une idée de l'intensité en termes de nombre de situations dans nos régions, parce que en plus il n'y a pas que votre équipe qui travaille ici, notamment en province. On a déjà signalé qu'il y avait plus ou moins une quinzaine hein, d'équipes SOS Enfants. Donc voilà, ça donne un peu aussi une idée du nombre et de ces situations, de l'existence de ces situations. Revenons peut-être avec Sophie sur les situations d'abus sexuels qui représentent aussi un bon nombre de ces situations.
2: Oui, ça me paraît important d'en parler parce que, d'abord, c'est un sujet qui atteint le grand public maintenant, mais puisqu'on est des anciennes, quand on a commencé à travailler, on n'en parlait pas, ça n'existait pas. Les maltraitances, c'était des maltraitances physiques, voire des négligences, mais c'est vraiment au début de ma carrière, c'est-à-dire en 89, que ça a commencé
1: à se révéler.
2: Aux professionnels d'abord, parce que même les professionnels n'en parlaient pas, et puis au grand public. Et maintenant, de plus en plus de jeunes dénoncent être victimes d'abus sexuels. La majorité, c'est des abus sexuels intrafamiliaux. Je pense que c'est pour plus de 80% des situations, les abus sont intrafamiliaux. Donc, soit le père, le grand-père, l'oncle, un grand frère, un cousin, enfin en tout cas c'est dans la famille, et les conséquences, elles sont extrêmement lourdes sur les enfants victimes, parce que l'abus, il n'est pas seulement une effraction dans leur intimité corporelle, mais il est aussi une effraction dans leur psychisme, puisque ça bouscule tout leur repère de pensée, puisque la personne qui est censée, dans l'hypothèse où c'est le père ou le beau-père, les protéger et les guider, leur apprendre la vie, abuse de leur corps, de leur esprit et de leur pouvoir sur eux. Et donc, ça met l'enfant, majoritairement des filles, mais il y a aussi des garçons, dans un état de confusion et leur corps est éveillé à une sexualité à laquelle ils ne sont pas prêts. Donc, les conséquences, elles sont extrêmement lourdes. Et là où c'est encore plus difficile pour l'enfant, c'est quand l'autre parent, qui pourrait le protéger de l'abuseur, ne les croit pas, parce que c'est impensable pour ce parent-là, parce que l'objectif, c'est d'abord de protéger la famille plutôt que de protéger l'enfant, la structure plutôt que la personne. Et donc, il est doublement pénalisé, puisque c'est le plus difficile, je pense, quand on ose révéler quelque chose comme ça et qu'on n'est pas entendu dans sa révélation, c'est le plus douloureux. Et c'est vrai qu'on a beaucoup de situations de jeunes filles, et je pense à une jeune fille que je vois pour le moment, où elle a osé révéler à une amie à l'école qu'il a dit à sa maman, qui a prévenu le centre PMS, et puis le chemin s'est fait jusqu'à ce qu'elle puisse être protégée. Et cet enfant-là, sa maman ne l'a pas cru, donc elle a dû être éloignée du milieu familial. Et c'est d'autant plus vital qu'elle sente une protection de la société. Si en intrafamilial, elle n'est pas protégée par son parent, son autre parent protecteur, ben de sentir qu'il y a des professionnels qui la protègent, qui la mettent à l'abri, qu'il y a une procédure judiciaire qui est en cours, qu'il y a un avocat pour l'accompagner là-dedans, qu'il y a une psychologue pour l'écouter, qu'il y a une structure étatique pour dire où est la responsabilité de qui, ben c'est le minimum qu'on peut offrir à ces enfants-là et qui est indispensable.
1: C'est ça, petit à petit quand même, il y a eu cette attention à la parole et à la reconnaissance de cette parole de l'enfant. On croit l'enfant quand il révèle ses situations.
3: Moi, je voulais dire que dans beaucoup de situations, nous, en tant qu'équipe psychomédico-sociale spécialisée dans la maltraitance, on a les outils pour analyser et la plupart du temps, on croit cet enfant-là parce que c'est la réalité pour nous. Mais au niveau judiciaire, les éléments ne sont pas toujours les mêmes à prendre en compte. Donc parfois, là, ils ont besoin de preuves qui ne sont pas toujours là. Ici, on a parfois que la parole de l'enfant, que nous, on analyse comme étant crédible, mais qui, au niveau judiciaire, n'est pas perçue de la même manière. Et donc, on a parfois des enfants ou des jeunes adolescentes qui sont reconnues dans le secteur médico-psychosocial et où on les soutient, mais qui, au niveau judiciaire, n'ont pas cette reconnaissance-là. Et là, c'est parfois aussi, on va dire, encore un coup dans le dos, quoi. C'est encore compliqué,
1: peine,
3: oui.
1: Voilà,
3: oui.
1: Pour ces enfants.
3: Oui.
1: Sophie, sur les enjeux, donc si ça n'est pas pris en charge, quelles sont les conséquences que ça peut avoir sur le devenir de ces enfants et de ces jeunes adultes de demain?
2: Le trajet de reconstruction quand on a vécu ce type de traumatisme est vraiment long et douloureux parce qu'il y a une perte générale de la confiance et même plus intimement une perte de tous les repères. Donc, ce que je voudrais mentionner aussi, c'est que les abus sexuels, c'est pas quelque chose de récent. On entend les parents, les grands-parents, je pense que ça a toujours existé. C'est juste que maintenant, on ose le dire. Et les conséquences, elles sont extrêmement lourdes en psychiatrie adulte quand les psychiatres adultes écoutent les personnes, les histoires des personnes psychiatrisées. La très grande majorité ont vécu des abus sexuels dans l'enfance ou des maltraitances graves dans l'enfance. La délinquance, le nombre de tentatives de suicide liées à ça. Donc, les conséquences sur la santé mentale sont extrêmement lourdes. Et ça ajoute une note à l'importance de traiter le mal à la racine et non pas d'attendre que ces enfants gardent en eux et vivent les traumatismes secondaires de procédures judiciaires qui sont aussi très, très dures à vivre pour elles, d'être reconfrontées à l'abuseur, d'entendre ce qu'il va dire parce que souvent, il nie. Et donc, l'accompagnement et psychologique et judiciaire de ces enfants-là est vital pour eux si on veut éviter les conséquences à long terme sur leur vie d'adulte.
1: Et c'est important de souligner justement la longueur, l'intensité de la reconstruction, de la longueur. On ne peut pas imaginer que les enfants tournent la page si facilement d'une situation. Je veux dire, la question de la résilience ou du fait de dépasser, d'intégrer et puis de se reconstruire, c'est important aussi de mentionner que ça prend du temps.
2: C'est vrai qu'aujourd'hui, on s'autorise moins parce qu'on a une charge de travail plus grande, mais j'ai accompagné dans la durée pendant de nombreuses années des jeunes filles victimes d'abus sexuels dans leur enfance. Et cette reconstruction, c'est vraiment un très, très long travail qui peut être le travail d'une vie.
1: Voilà. Donc, ce qui donne quand même une idée de l'enjeu, mais aussi de la puissance de ce mal que représente l'abus sexuel. Sophie, vous avez travaillé aussi avec les professionnels, comme on les appelle.
2: Juste encore un mot par rapport à ça. Il y a aussi cette question du transgénérationnel. Ça veut dire que il y a des familles qu'on appelle incestuelles, je ne vais pas décrire ici ce que ça représente, mais qui, sur plusieurs générations, ces abus se répètent. Donc le traitement, il est aussi à faire sur ce regard-là de l'histoire de l'enfant qui a grandi dans cette famille-là et qui peut se décaler et comprendre qu'il y a des manières plus saines de grandir.
1: Voilà, et donc nous pouvons aussi faire référence, Sophie, à ce travail justement que vous avez construit autour de cette détection des abus sexuels et des outils que vous avez aussi mis à disposition, vous et votre équipe, des professionnels de première ligne et notamment des enseignants pour détecter ces situations extrêmement importantes.
2: Oui, donc il y a déjà bien une quinzaine d'années, je pense, on a travaillé avec une haute école qui forme des enseignants maternels, primaires et secondaires pour aider ces enseignants à repérer les signes inquiétants dans les comportements des enfants et leur donner les outils pour référer ces situations aux professionnels compétents. Et c'est vrai que l'école est un lieu essentiel pour les enfants à double titre. D'une part, c'est parfois un lieu où ils peuvent apprendre, respirer, vivre une vie plus saine que chez eux. Ça, c'est la première base de l'école. Et d'autre part, c'est aussi un lieu où des professionnels peuvent repérer des choses. Et donc, on pense que on a construit cet outil-là qui devrait pouvoir être généralisé dans la formation des enseignants pour leur apprendre, outre leur qualité pédagogique, ce repérage des situations et des ressources disponibles pour relayer leurs inquiétudes.
1: Geneviève, un mot sur cet outil que vous avez construit.
3: Je pense qu'en écoutant les enfants, souvent on se rend compte que l'école et l'enseignant peuvent avoir eu un rôle fondamental. Je pense que c'est pour ça qu'on s'est adressé à ce public-là aussi en priorité, parce qu'il y a beaucoup d'enfants qui viennent expliquer combien Madame Émilie ou Monsieur Marc ont été marquants pour eux dans leur histoire, parce que l'enfant il passe quand même un temps important à l'école et que avoir un enseignant qui est quand même disponible à son écoute, ça a pu les aider franchement.
1: Un tuteur de résilience.
3: Un tuteur de résilience, oui, pour des enfants qui peut-être ont très peu de ressources parce que pas de grands-parents ou pas de parrain-marraine, l'enseignant prend alors une place plus importante. Et quand on écoute les enseignants aussi, ils disent que des fois ils sont très émotionnés et sollicités par des enfants en difficulté. Et donc cet outil, c'était aussi pour les aider à faire face. Comment on fait quand un enfant avec toutes les émotions assorties vient confier des choses difficiles de son environnement?
1: C'est ça, qu'on ne ferme pas les yeux de nouveau sur la parole de l'enfant, oui. Notamment parce qu'il se confie dans des conditions qui sont sans doute plus propices que celles qu'il rencontre en famille.
2: Mmh. Alors, les mouvements de jeunesse aussi, où les clubs sportifs peuvent jouer ce rôle-là pour les enfants, où ils vont se confier, et les professionnels ou les animateurs ont bien besoin, comme Geneviève le dit, de repères parce qu'ils ne peuvent pas tout porter. Et c'est extrêmement angoissant d'entendre ça et de ne pas savoir comment aider cet enfant-là. Et il ne faut pas non plus que le professionnel décompense face à ces révélations-là. Donc, des outils.
1: Il faut aider et soutenir les professionnels.
2: Voilà.
1: Voilà, ça fait partie dans cette réflexion sur la maltraitance, de tout ce qui est important à travailler, outiller les professionnels, certainement, mais aussi pouvoir avoir une plus grande offre de services, peut-être en termes de familles d'accueil, de placement, parce que ces situations que vous dénouez, il faut aussi pouvoir les accompagner dans des contextes qui ne sont plus l'hôpital notamment. Et là aussi, peut-être il y a un travail à réaliser au niveau sociétal.
3: Oui, parce que la détection, donc les outils sont là, elle se fait de plus en plus, les gens sont bien formés, nous on fait un travail diagnostique, on a quelques situations qu'on suit en thérapie ou en suivi long terme. Mais la plupart du temps, ces situations-là vont, après notre intervention, être prises par d'autres services. Et là, il y a un super gros problème d'une attente énorme entre le diagnostic et la prise en charge réelle, tellement il y a des demandes de suivi, notamment les services d'accompagnement familiaux. Des familles attendent parfois jusqu'à un an d'avoir un accompagnement qui corresponde à leurs besoins. Donc ça veut dire que pendant un an, on bricole comme on peut avec des petits entretiens à gauche, à droite, mais ça n'est pas vraiment l'encadrement dont ils ont besoin.
1: Dont ils ont besoin, et l'importance sur le développement du cerveau, de la psychomotricité, voilà, de l'enfant pendant ce temps-là est en jeu.
3: Pendant ce temps-là, on ne le met pas dans un frigo, lui. Hein. Il continue à grandir, et à grandir bah, comme il peut dans un contexte qui n'est pas tout à fait optimum. Hein. Alors ça, c'est pour les services d'accompagnement. Et puis alors, il y a les services d'institutions, les protections, les familles d'accueil, où là aussi, c'est beaucoup trop pauvre en termes de possibilités. Et donc, on a parfois des enfants qui attendent à l'hôpital pendant un temps trop long. Trop long, en tout cas.
1: Oui. Voilà. Quelques mots pour la fin, Sophie, avant de vous remercier, Geneviève et Sophie, de cette ouverture hein, cet éclairage que vous nous avez donné sur la prise en charge de la maltraitance. Le mot de la fin, peut-être, Sophie ?
2: Je voudrais rebondir sur ce que Geneviève a dit de l'importance de... Le fait que la parole se soit ouverte et que les réponses sont vraiment en carence et que si on veut que notre société évolue positivement, comme j'ai dit tout à l'heure, il faut prendre le mal à la racine et la protection de l'enfance et le soin à la petite enfance permettrait d'abord une société plus démocratique et meilleure d'ici une vingtaine d'années. Il ne faut pas énormément de temps pour améliorer les choses. Et permettrait aussi des grandes économies en termes de santé mentale, de délinquance, même de santé physique. On mesure aujourd'hui les conséquences des traumatismes infantiles sur la santé des adultes. Et donc... Il faut que le politique entende et comprenne combien la protection de l'enfance et l'aide à l'enfance est prioritaire dans nos sociétés, comme le climat d'ailleurs.
1: Voilà, investissons dans l'enfance. Merci beaucoup à toutes les deux.

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La valse, c'était vous ? Bonjour, vous êtes sur RCF Liège pour un voyage au pays des mots. Encore quelques mots sur Frankenstein que nous quitterons bientôt. Emplissez-vous les oreilles et vous savez qu'il y a eu de grands drames autour de sa famille. Ce Frankenstein, il a créé un être abominable. C'est le monstre, il n'a pas de nom, c'est un monstre. Et il a tué tout le monde et maintenant c'est une course effrénée entre Frankenstein, donc Victor Frankenstein, et la créature. Un monstre gigantesque, me dirent-ils. Donc, c'est des voisins, des gens qui ont remarqué qu'il y avait cette personne-là. Il avait mis en fuite tous les habitants, effrayés de son aspect terrible. Il avait emmené leurs provisions de nourriture pour l'hiver en les mettant dans un traîneau, s'étant emparé d'une meute nombreuse de chiens de trait. Avait harnaché ceux-ci. Et le soir même, à la joie des paysans horrifiés, il avait poursuivi son voyage à travers la mer, dans une direction qui ne menait à aucune terre. Ils émirent l'opinion qu'il allait sans doute trouver la mort en brisant la glace ou dans le froid des gelées éternelles. Ces renseignements me plongèrent d'abord dans un accès passager de désespoir. Il m'avait échappé. Il me fallait entreprendre un voyage mortel et peut-être sans fin au milieu des icebergs, d'un froid que peu des naturels peuvent longtemps supporter et auquel, venu d'un climat tiède et ensoleillé, je ne pouvais espérer survivre. Pourtant, à l'idée que le démon pût vivre et triompher encore ma rage et mon désir de vengeance revinrent telle une marée puissante qui annihila mes autres sentiments. Après un court sommeil, pendant lequel les esprits des morts planant autour de moi m'incitèrent à poursuivre mes efforts et ma vengeance, je me préparais à partir. Je changeai mon traîneau de terre contre un autre adapté aux inégalités de l'océan de glace. Et après avoir acheté une quantité abondante de provisions, je quittai la terre. Je ne sais combien de jours se sont passés depuis cette date, mais j'ai enduré des souffrances que seul a pu me permettre de supporter le sentiment éternel d'une juste rétribution qui toujours brûle en mon cœur. Souvent d'immenses et anguleuses montagnes de glace me barrèrent le passage et souvent j'entendais le tonnerre d'une houle soudaine qui menaçait de m'engloutir. Mais le retour des grands gels rendit à nouveau sûres les routes de la mer. D'après la quantité de provisions que j'avais consommées, j'imagine que mon voyage avait déjà duré 3 semaines. Et l'ajournement continuel de l'espoir, m'accablant sans cesse, m'arrachait souvent des larmes de découragement et de chagrin. Le désespoir avait, en vérité, presque vaincu sa proie. Et j'aurais bientôt à coup sûr succombé à cette souffrance. Un jour où, après d'incroyables efforts, les pauvres bêtes qui me transportaient étaient parvenues au sommet d'un iceberg en pente et que l'une d'elles succombait à la fatigue, je contemplais avec amertume l'immensité qui se déroulait devant moi, quand soudain mon regard découvrit sur la sombre plaine une tache plus sombre encore. Je m'efforçais de distinguer ce que cela pouvait être et je poussai un cri de joie sauvage quand je reconnus un traîneau et à l'intérieur la silhouette familière d'une créature hideuse. Ah, quel flot brûlant d'espoir envahit à nouveau mon cœur. Des larmes chaudes remplirent mes yeux que je me hâtais d'essuyer pour ne pas perdre de vue le démon. Mais des gouttes brûlantes continuèrent d'obscurcir mon regard et cédant aux émotions qui m'accablaient, je me laissais aller à mes sanglots. Mais ce n'était pas le moment de s'attarder. Je débarrassais les chiens de leurs compagnons morts, je leur donnais une abondante portion de nourriture et après une heure de repos absolument nécessaire, bien qu'elle me parût mortellement longue, je continuais ma route. Le traîneau était encore visible. Je ne le perdis d'ailleurs de vue qu'au moment où quelques rochers de glace me le cachaient entre ses pointes. Je gagnais même quelques distances sur lui.
quand au bout de 2 jours, j'aperçus mon ennemi à seulement 1 mile de moi, mon cœur tressaillit dans ma poitrine. Mais au moment même où mon adversaire paraît être entre mes mains, mon espoir s'éteignit soudain et je perdus toute trace de lui plus complètement que cela ne m'était jamais encore arrivé. J'entendis une houle soudaine, son bruit de tonnerre, alors que les eaux roulaient et s'enflaient sous moi, étaient à chaque instant plus terrifiants. Je me hantais, mais en vain. Le vent se leva, la mer rugit et, pour ainsi dire, avec le choc énorme d'un tremblement de terre, la glace se fendit et craqua dans un bruit terrible et accablant. Tout fut bientôt fini. En quelques minutes, une mer tumultueuse se précipita entre moi et mon ennemi, et je restai à la dérive sur un bloc de glace isolé qui à chaque instant allait diminuant d'étendue et me préparait ainsi une mort affreuse. Ainsi se passèrent maintes heures effrayantes. Plusieurs de mes chiens moururent, et j'étais moi-même sur le point de sombrer sous le poids de mon désespoir, quand j'aperçus votre vaisseau à l'ancre qui m'offrait un espoir de secours et de vie. Je n'imaginais pas que les navires s'aventurassent si loin vers le nord et je fus stupéfait de ce spectacle. Je fis rapidement mettre en morceaux une partie du traîneau pour fabriquer des rames et je pus ainsi, au prix d'une fatigue infinie, faire avancer mon radeau de glace dans la direction de votre navire. J'avais résolu, au cas où vous seriez dirigé vers le sud, de me fier à la merci des flots, plutôt que d'abandonner mon entreprise. J'espérais vous persuader de me prêter un bateau pour poursuivre mon ennemi. Mais vous alliez vers le nord. Vous me prîtes à bord au moment où ma force s'épuisait et où j'aurais bientôt succombé sous le nombre de mes privations. Mort que je redoute encore, car ma tâche n'est pas accomplie. Ah, quand mon guide invisible, en m'amenant auprès du démon, me permettra-t-il le

Un jour même, ces paroles exercèrent leur puissance sur mon cœur, mais ne lui accordaient aucune confiance. Son âme est aussi infernale que son image même, pleine de traîtrise et de malice infernale. Ne l'écoutez point. Remémorez-vous les noms de William, de Justine, de Clerval, d'Élisabeth, de mon père et du malheureux Victor, et plongez votre épée dans son cœur. Mon âme sera près de vous pour guider l'acier vers son but. On va écouter Michel Berger, Le Paradis Blanc.

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1: Et ben, nous sommes toujours avec Frankenstein quand même. Et vous savez que cette course à travers le paradis blanc, mais qui n'est pas tellement blanc quand même, voilà, il a été recueilli par un bateau et il va essayer de continuer à raconter ce qui lui est arrivé. Vous avez lu Margaret, cette étrange et effrayante histoire. Ne sentez-vous pas votre sang se glacer de la même horreur qui, en ce moment même, glace le mien? Parfois, en proie à une souffrance atroce et soudaine, il ne pouvait continuer son histoire. Parfois d'une voix brisée mais perçante, il prononçait avec peine ces paroles si chargées de souffrance. Ses yeux nobles et charmants tantôt s'enflammaient d'indignation, tantôt exprimaient l'abattement du chagrin, éteint en une infinie misère. Parfois il commandait à ses traits et à ses intonations et racontait d'une voix calme les incidents les plus horribles en supprimant toute marque d'agitation. Puis, comme un volcan qui éclate soudain, sa physionomie exprimait la rage la plus effrénée au milieu d'imprécations perçantes adressées à son persécuteur. Son récit est coordonné et fait avec l'apparence d'une sincérité la plus simple. Je vous avoue cependant que les lettres de Félix et de sa fille qu'il m'a montrées, et d'autre part l'apparition du monstre aperçu de notre navire, m'ont convaincu davantage de la véracité de son histoire que ses protestations elles-mêmes, si énergiques et si coordonnées qu'elles aient été. Il est donc vrai qu'un monstre semblable existe, je ne peux en douter, et pourtant, je suis éperdue de surprise et d'admiration. J'ai parfois essayé de savoir de Frankenstein les détails même de sa création, mais il est sur ce point resté impénétrable. « Êtes-vous donc fou, mon ami ?» me disait-il. « À quoi donc vous pousse votre curiosité irraisonnée ? Voudriez-vous aussi créer au monde et à vous-même un ennemi démoniaque ? Paix ! Paix ! Apprenez mes malheurs et ne cherchez pas à accroître les vôtres. » Frankenstein s'est aperçu que j'avais pris des notes relatives à son récit. Il m'a demandé de les voir et il les a alors lui-même corrigées et augmentées en maints endroits. Mais il a surtout cherché, en le faisant, à donner la vie et leur esprit exact à ses entretiens avec son ennemi. « Puisque vous avez gardé mon récit, m'a-t-il dit, je ne voudrais pas qu'il passe à mutiler à la postérité. » Une semaine s'était ainsi passée à écouter le conte le plus étrange que jamais ait conçu imagination humaine. Mes pensées et tous les sentiments de mon âme se sont trouvés absorbés par l'intérêt pour mon hôte que m'ont inspiré ses histoires en même temps que ses manières distinguées et douces. Je voudrais lui rendre le calme. Et pourtant, puis-je conseiller de vivre à un être si infiniment misérable, si privé de toute espérance de consolation? Certes, non. La seule joie qu'il puisse éprouver désormais sera celle de recueillir vers la paix et la mort son âme martyrisée. Et pourtant, il goûte encore une consolation issue de la solitude et du délire. Il croit que lorsqu'au cours de ses rêves, il s'entretient avec les siens et trouve en cette communion la consolation de ses souffrances ou une excitation à la vengeance, ce ne sont pas là les créations de sa fantaisie, mais bien ces êtres mêmes qui viennent le visiter du fond d'un autre monde. Cette foi donne à ses songes une solennité que leur confère, à mes yeux, toute la dignité et l'intérêt de la vérité elle-même. Quelle merveilleuse créature ne doit-il pas avoir été au jour de sa prospérité, celui qui porte en sa ruine quelque chose de si grand et de si divin? Il semble avoir conscience de sa propre vertu et de la grandeur de sa chute. « Quand j'étais plus jeune, m'a-t-il dit, je me croyais destiné à mener à bien quelque grande entreprise. Mes sentiments sont profonds. Mais j'avais un calme dans le jugement qui me désignait pour des travaux illustres. Ce sentiment de ma valeur m'a soutenue dans des circonstances où d'autres se fussent sentis accablés, car je considérais comme un crime de gaspiller en un chagrin inutile ces talents qui eussent pu servir à mes semblables. Quand je réfléchissais à l'œuvre que j'avais accomplie, rien moins que la création d'un animal sensible et raisonnable, je ne pouvais me mettre au niveau de la foule des inventeurs vulgaires. Mais cette pensée, qui me soutenait au commencement de ma carrière, ne sert aujourd'hui qu'à me plonger plus sûrement dans la poussière. Toutes mes spéculations et mes espérances ne sont plus rien. Est-elle l'archange qui aspirait à l'omnipotence, je me trouvais enchaîné dans un enfer éternel. Mon imagination était vive, et pourtant, ma puissance d'analyse et de travail était intense. Et c'est grâce à l'union de ces qualités que j'avais pu concevoir l'idée et exécuter la création d'un homme. Même maintenant, je ne peux me rappeler sans enthousiasme mes réflexions alors que l'œuvre était encore incomplète. Je parcourais les cieux en pensée, tantôt excluant du sentiment de ma pensée, tantôt l'âme ardente en songeant à ses résultats. Dès mon enfance, j'étais pénétré d'espoirs immenses et d'une ambition merveilleuse. Mais à quelle profondeur ne suis-je pas tombé ? Ah, mon ami, si vous m'aviez connu tel que j'étais jadis, vous ne me reconnaîtriez point dans cet état de dégradation. Le découragement visitait rarement mon cœur. Une destinée sublime semblait me porter sans cesse jusqu'au jour où je tombais pour ne pas me relever. Jamais plus. Me faudrait-il donc perdre cet être admirable ? Depuis longtemps, je soupire après un ami. J'en ai cherché un qui partagea mes sentiments et qui m'aima. Et voilà que je l'ai trouvé sur ces mers désertes, mais je crains de ne l'avoir gagné que pour connaître sa valeur et le perdre. Je voudrais lui rendre le goût de la vie, mais il en repousse l'idée. « Je vous remercie, Walton, me dit-il, de vos excellentes intentions à l'égard d'une créature aussi misérable que moi, mais quand vous me parlez de liens et d'affections nouvelles, croyez-vous qu'aucun d'eux puisse tenir lieu de ceux qui sont disparus ? Est-il un seul homme qui puisse tenir près de moi la place de Clerval ? Aucune femme qui puisse remplacer Elisabeth ? Même quand les affections ne s'émeuvent pas fortement sous l'influence d'une vertu supérieure, les compagnons de notre enfance ont toujours sur notre âme une certaine puissance à laquelle nul ami ne peut guère prétendre par la suite. Ils connaissent les éléments primitifs de notre caractère qui, en dépit de toute modification possible, ne se déracinent jamais. Et ils peuvent juger nos actes avec une plus grande certitude au point de vue de la réalité de leurs motifs. Jamais un frère ou une sœur, si les symptômes ne sont apparus à un âge tendre, ne pourront se soupçonner de fausseté mutuelle ou de fraude, alors qu'en dépit d'un attachement profond, ils pourront malgré tout considérer un autre être avec défiance. Les miens, au contraire, m'étaient chers, non seulement par l'effet de l'habitude et de la familiarité, mais pour leur propre mérite. Que je me trouve, la voix consolante de mon Elisabeth et les entretiens de Clerval murmureront toujours à mon oreille. Ils sont morts et il n'est plus dans une solitude semblable qu'un seul sentiment capable de m'attacher à la vie. Si j'étais occupée par quelque grand projet ou par quelque entreprise susceptible de rendre un service immense à mes semblables, je pourrais alors vivre pour le mener à bien. Mais telle n'est pas ma destinée. Il me faut poursuivre et détruire l'être à qui j'ai donné l'existence, alors que mon rôle sur terre sera rempli et je pourrai enfin mourir. Le bateau de Walton est prisonnier des glaces. L'équipage refuse de poursuivre et, malgré les protestations de Frankenstein, exige de faire demi-tour. Tout cela est du passé. Je retourne en Angleterre. J'ai perdu mon espoir d'être utile et illustre. J'ai perdu mon ami. mais je vais m'efforcer, ma chère sœur, de vous raconter en détail ces tristes événements. Et tandis que je vogue vers l'Angleterre et vers vous, je ne m'en abandonnerai pas au découragement. Le 9 septembre, la glace entra en mouvement et le grondement du tonnerre se fit entendre au loin, tandis que les îles se fendaient et craquaient de toutes parts. Le péril était des plus immenses et des plus imminents. Mais comme nous ne pouvions pas que rester passifs, je donnais principalement mon attention à mon malheureux hôte, dont la maladie s'aggravait à tel point qu'il devait continuellement garder le lit. Victor est dans un mauvais état. La glace craquait derrière nous et dérivait avec force vers le nord. Une brise se leva à l'ouest et le 11, le passage vers le sud était entièrement libre. Quand les matelots s'en aperçurent et que leur retour dans leur pays natal était apparemment assuré, ils ne purent retenir un grand cri prolongé de joie tumultueuse. Frankenstein, qui sommeillait, s'éveilla et demanda la cause de ce bruit. Nous allons nous arrêter là pour ce volet et nous reprendrons vers la fin, enfin peut-être pour Victor Frankenstein. À la semaine prochaine et en attendant, nous allons écouter Amir, j'ai cherché ce que fit Frankenstein. Yeah.

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4: Et bienvenue mesdames, mesdemoiselles, messieurs, bien sûr sur RCF, la radio chrétienne francophone, et fierté légitime pour moi de vous retrouver mesdames, mesdemoiselles, messieurs, dans votre émission Popourri africain, votre rendez-vous, votre rencard avec l'Afrique. Au sommaire de cette émission, quelques informations en provenance du continent africain suivra notre éphéméride RCF Mémo Afrique, le passage en revue de quelques grandes dates africaines, semaine du 14 au 20 septembre, et finir d'ici 30 minutes avec la sagesse africaine de la semaine, un proverbe, un adage africain à méditer tout au long de ce week-end, et le tout bien assaisonné, le tout bien parfumé de la chaleureuse et bien dansante musique afro-africaine. Popourri africain, une émission que vous présente Campbell Lawson. Et vous avez dit musique, on démarre aujourd'hui depuis le Mali avec Salif Keita, le titre Africa.

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1: Information provenance du continent. Info de nos confrères RFI Radio France Internationale. Centrafrique, 13 enfants portés disparus. De nouvelles attaques font craindre un retour de la LRA dans le sud-est. En République centrafricaine, l'armée a été déployée dans la préfecture de Mbumu, où 13 enfants sont portés disparus depuis l'attaque d'un village samedi 12 septembre 2026. Une attaque attribuée à des membres de l'armée de résistance du Seigneur LRA, la rébellion fondée en Ouganda dans les années 1980 par le chef de guerre Joseph Kony, toujours recherché par la communauté internationale et la Cour pénale internationale CPI. Le groupe armé n'avait presque plus fait parler de lui en Centrafrique ces dernières années, mais cette attaque qui fait suite à plusieurs autres de même type ces derniers mois dans la région fait craindre son retour. Les assaillants ont fait irruption dans trois villages des environs de Bangassou dans le sud-est de la Centrafrique où ils se sont notamment pris à des pêcheurs et des chasseurs. Des habitants ont réussi à prendre la fuite en direction de Bangassou et à alerter les autorités. Pour le député de Bangassou, Serge Singa Bengba, comme pour les autres personnes interrogées par l'agence France Presse, ces enlèvements sont le fait des rebelles de l'armée de libération du Seigneur LRA. Au total, 44 personnes ont été enlevées selon Frédéric Quinza, député suppléant de Bangassou. Au total, 44 personnes ont été enlevées selon Frédéric Quinza, député suppléant de Bangassou 2. Les LRA, armées de résistance du Seigneur, ont attaqué les pêcheurs et les chasseurs dans la localité. Le bilan est de 44 personnes enlevées, dont 13 enfants, et les assaillants ont libéré 31 personnes. Ils ont emporté 13 enfants avec eux, explique-t-il. La LRA, progressivement chassée d'Ouganda, a étendu ses activités à plusieurs zones reculées d'Afrique centrale, notamment en Centrafrique. Le groupe est accusé de nombreuses actions, notamment d'enlèvement, de meurtres et de recrutement forcé d'enfants. Et bien qu'affaiblie, la rébellion conserve des éléments actifs dans certaines régions isolées. Et plusieurs enlèvements survenus dans des circonstances similaires lui ont été attribués ces derniers mois dans le sud-est centrafricain. La zone d'action de la LRA s'élargit et c'est le peuple qui souffre, alerte le député de Bangassou, Serge Singa Bangba. Si, à cause de la LRA, les habitants ne peuvent plus aller au champ, à la pêche ou à la chasse de peur d'être enlevés, c'est vraiment inquiétant, poursuit-il, appelant à un renforcement de la sécurité. Et pour Frédéric Quinza, ces nouvelles attaques font également craindre une réimplantation de la LRA en République centrafricaine. Le sud-est du pays est également en proie aux violences perpétrées par la milice AAKG qui détient toujours plusieurs otages. Parmi eux figure la sous-préfète de Bambouti, Kumba Ndiaye, retenue depuis plus de 6 mois. Et pause musicale avec Claudine Dongala, le titre « Commander sans problème ».

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1: Info toujours, info RFI Radio France Internationale, c'est excitant. Les Kenyans fiers d'accueillir les championnats du monde d'athlétisme. Nairobi, la capitale kenyane, accueillera les prochains champions du monde d'athlétisme en 2029. La Fédération internationale d'athlétisme l'a annoncé le mardi 15 septembre dernier. La capitale kenyane a été choisie face à plusieurs autres candidats, dont Londres. Ce sera une première. Jamais les mondiaux d'athlétisme n'ont été organisés sur le continent africain. Une décision accueillie avec fierté à Nairobi. Et sur la piste du centre sportif Djaferi, Amanu Manieki, 17 ans, termine son entraînement. Le jeune athlète vient d'apprendre qu'il pourra assister aux mondiaux chez lui au Kenya. « C'est très excitant », sourit-il. « Ça montre un changement en mettant l'Afrique sur la scène internationale, surtout que Londres était aussi en lice. » Le Kenya y travaille depuis un moment, avec notamment la construction du stade Talanta pour la CAN. Et il y a beaucoup d'investissements dans le sport. Abdelrahim Adam, lui, est venu faire son jogging hebdomadaire. Pour ce jeune informaticien, le choix du Kenya pour accueillir cette compétition mondiale d'athlétisme semble aller de soi. Le Kenya aurait dû être choisi il y a déjà longtemps. Et c'est un pays connu pour ses coureurs, Kipchoge et tant d'autres qui gagnent des médailles d'or. L'Afrique et le Kenya sont souvent méprisés alors qu'ils contribuent beaucoup à ces événements. Il était temps que le Kenya soit reconnu. La Fédération kenyane d'athlétisme compte cette année 12 000 licenciés professionnels et vétérans. Mais le nombre de coureurs est largement supérieur selon Gastin Sikasi, entraîneur. C'est une culture. Dans le bidonville de Kouangouar, par exemple, il y a une colline surnommée Soudan où vous trouverez beaucoup de monde en train de s'entraîner. C'est très commun au Kenya de s'entraîner dans la rue. On a besoin de plus d'infrastructures et d'investissements. Un besoin auquel les autorités kenyanes disent vouloir répondre. Elles ont annoncé un budget de 45 milliards de shillings, soit plus de 300 millions d'euros pour le sport et les activités sociales au cours de l'exercice 2026-2027. Aération musicale, c'est avec le groupe Kassav. Moins aller.

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1: Et de retrouver à présent, mesdames, mesdemoiselles, messieurs, notre éphéméride RCF Mémo Afrique, le passage en revue de quelques grandes dates africaines, les semaines du 14 au 20 septembre. Et ces quelques dates de retrouver pour vous. On commence par celle-ci, 14 septembre 1960, Mobutu s'empare du pouvoir pour la première fois au Congo Kinshasa, au Congo Léopoldville. Le colonel Joseph Désiré Mobutu, chef d'état-major militaire de l'armée congolaise, un homme relativement peu connu, s'est emparé du pouvoir par un coup d'état. Il met aussi fin à une période de difficultés politiques et de tensions entre le chef de l'état Joseph Kassavubu et son premier ministre Patrice Lumumba et le successeur désigné de ce dernier, Joseph Iléo. Sans trop de difficultés, Mobutu a réussi à les neutraliser. Il annonça que le pouvoir sera désormais aux mains de technocrates et d'étudiants séjournant en Occident qu'il comptait rappeler. Ils formeront tous sous sa direction une sorte de collège de commissaires généraux chargés du maintien de l'ordre et de la tranquillité publique. Mobutu allait fermer au plus vite les ambassades d'Union soviétique et de Tchécoslovaquie. Et deuxième date, 20 septembre 1978, Afrique du Sud, démission du Premier ministre John Foster. Autre date, 20 septembre 1979, Centrafrique, chute de l'empereur Bokassa. Alors que l'empereur Bokassa Ier se trouvait en Libye pour chercher un soutien auprès du président Kadhafi, David Dacko, ancien président de la République centrafricaine, prend le pouvoir à Bangui avec l'aide des troupes françaises. David Dacko annonce la formation d'un gouvernement de salut public et demande à la France qui accepte aussitôt l'envoi d'une unité militaire à Bangui pour assurer la sécurité de la population. Dans le même temps, l'ex-empereur, à bord de sa caravelle personnelle, se pose sur la base militaire française d'Evreux et demande en tant qu'ancien soldat français le droit de résider dans sa seconde patrie. Les autorités françaises se perdaient dans des considérations juridiques avant de le tenir pour indésirable. Il partira finalement pour la Côte d'Ivoire qui accepte pour des raisons humanitaires de le recevoir. Et cette dernière date, 16 septembre 2015, coup d'état militaire qui renverse au Burkina Faso le pouvoir de transition après la chute de Blaise Compaoré. Voilà donc tout pour notre éphéméride de cette semaine et place à présent à notre autre rétro musical, une vieillerie musicale africaine ou afro-africaine à retrouver, dépoussiérer, retaper pour vous, mesdames, mesdemoiselles, messieurs, histoire de vous rappeler quelques souvenirs, mais aussi, pourquoi pas, histoire de vous faire bouger, histoire de vous faire danser. Mais d'abord et toujours, la roue musicale à faire tourner de manière aléatoire, ça va partir, c'est parti, ça tourne. Ça tourne et ça s'arrête. Sur Orlus Mabelé et le groupe Loketo, le titre Embargo. C'est parti.

chaud, chaud, chaud, chaud et bien dansé chez vous, mesdames, mesdemoiselles, messieurs. En provenance depuis le Congo Brazzaville, le groupe Loketo et son mentor, Orlus Mabélé, le regretté Orlus Mabélé, dans ce titre Embargo à vos souvenirs et qui vous a fait danser, mesdames, mesdemoiselles, messieurs, bien sûr, dans votre émission Popourri Africain sur RCF, la radio chrétienne francophone en compagnie de Campbell Lawson. Et c'est presque terminé donc pour votre émission de ce jour, mais encore, la sagesse africaine de la semaine, un proverbe, un adage africain à méditer tout au long de ce week-end et qui nous dit ceci. Et si tu reçois un don, remercie simplement sans dire que tu feras pareil. Je reprends. Si tu reçois un don, remercie simplement sans dire que tu feras pareil. C'est un proverbe namibien à méditer à bon entendeur. Salut, terminé donc, mesdames, mesdemoiselles, messieurs, pour votre émission Popourri Africain de ce jour. Merci de nous avoir suivis. Merci d'avoir été des nôtres. On se retrouve la prochaine fois si Dieu le veut. Mais Dieu toujours le veut quand c'est beau, quand c'est chouette. Popourri Africain vous a été présenté par Campbell Lawson. On se quitte depuis la Côte d'Ivoire avec les poussins chocs. Le titre, à sec Kotoko. Au revoir.

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Hermano. Patrick Oui, je suis là, ne t'en fais pas, je suis là mon ami. Bonjour à tous, bienvenue sur Direction Sud, vous le savez, le portail radio de la diaspora africaine. Aujourd'hui, nous allons faire le tour du continent avec le meilleur de ses sonorités et quelques invités à mi-parcours. On démarre avec le Gabon, voici Espoir, la tigresse qui neutralise les ragots avec son titre Poison. Nous sommes à Libreville pour retrouver ici une figure provocatrice et incontournable de la scène tradie moderne gabonaise.

font avec la Gabonaise Espoir la Tigresse. On l'appelle aussi la villageoise. Et dans ce titre Poison, elle utilise son franc-parler légendaire pour retourner le venin des mauvaises langues et surtout dénoncer les relations toxiques. Un morceau au caractère bien trempé qui rappelle qu'il ne faut pas chercher la tigresse si l'on craint ses griffes. Allez, de Libreville à Pointe-Noire, c'est toujours l'Afrique centrale. Voici Titi Meuf à part. Nous sommes au Congo Brazza, bien sûr.

Elle est née en 2001, Titi Meuf à part. C'est une figure de pro de la nouvelle génération des chanteurs congolais. Oui, du Congo Brazza, juste à côté de la RDC, pour ceux qui ont besoin de rafraîchir leur géographie. Jarabi est son dernier single. Alors rappelons que c'est en 2022 que sa carrière démarre avec la sortie en 2023 de Essilio, son tout premier single. L'artiste a écumé pas mal de scènes et aujourd'hui, son genre musical qui en fait fusionne habilement la soul, le hip-hop, le rap et l'afro-reggae compte dans les styles pratiqués dans la musique au Congo Brazza. Et c'est un talent avec lequel il faudra compter. Allez, puisqu'on était au Congo Brazza, pourquoi ne pas faire un petit tour à côté, hein, juste à côté, en RDC, République démocratique du Congo, l'un des plus grands pays d'Afrique. Vous avez reconnu la voix, écoutez. Nathalie Makoma.

Ah, ça, c'est son retour. Mais quelle voix, quelle voix. Nathalie Macoma est de retour. Et cette chanson est son témoignage. Un rappel que lorsque les autres sont absents, Dieu est toujours présent. Le titre, c'est Zambe Azanayo. Une chanson qui révèle une importance très personnelle pour elle. Elle lui rappelle une époque où elle avait désespérément besoin d'aide, mais où personne n'était là. Alors qu'elle se sentait perdue, brisée, sans aucun recours, le Saint-Esprit l'a rejoint et lui a porté secours. Nathalie Macoma, à l'instant. Voici le Zimbabwe avec Takura, Searching.

Son retour devant la scène est franchement rassurant car l'artiste avait pris un moment d'absence, d'isolement, des congés presque forcés après un séjour dans un centre de désintox. Il a fallu un grand retour avec cet EP, un EP baptisé Vanilla et porté par des succès comme Undivion, mais nous avons choisi de vous proposer Searching, parce que sur Searching, il y a cette voix qui rappelle le talent de l'artiste. Alors, rappelons tout de même que Takura est surtout un compositeur de charme, l'un des plus grands dans le genre Zim Hip Hop. Alors, il est né en 1988, ça beaucoup le savent déjà.

Mais il est également l'un des gars avec lesquels la formation Soul Africa a véritablement connu ses beaux jours. Mais cette carrière-là est derrière lui, car depuis un moment, il est en solo et il mélange brillamment le hip-hop, la trap, l'afro-pop et le R&B. À l'instant, Searching. Allez, après le Zimbabwe, direction le Rwanda avec The Ben, Inch'Allah.

0: Rwandaise de Beng sur la radio. Si vous arrivez maintenant, je vous rappelle que vous êtes en plein dans Direction Sud, le portail radio de la diaspora africaine. Ah, Inch'Allah, une chanson mêlant l'anglais, le quinoa Rwanda et même le français. Un morceau qui s'articule autour de l'expression arabe Inch'Allah, si Dieu le veut. Bon, il paraît qu'en amour, les gens qui disent Inch'Allah sont ceux qui ne sont pas sûrs d'eux, quoi. Bon, un clin d'œil empreint d'émotion à l'importance de faire confiance au cours des choses, de garder espoir et surtout de croire que l'amour finira naturellement par trouver son chemin. Et vous le savez, The Ben explore les débuts exaltants d'une romance dans cette chanson. Ce moment où l'étincelle est bien réelle, mais où le jeu de la séduction bat son plein. Et oui, et là, les faibles y disent « Inch'Allah ». Après, ah ben je suis méchant, c'est vrai. Allez, faisons un petit tour du côté du Soudan. Ouais, voici Chaga avec « Hilem Touch Halser ».
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Ah mais sincèrement, direction sud, c'est un voyage au cœur de l'Afrique, un voyage sans décollage. Le style de Lem Tach Alser, c'est un mélange d'influences hip-hop traditionnelles au rap maghrébin. Maghrébin parce que, bien qu'étant soudanais, il est né en Libye. Il y a grandi et il s'est imposé comme une figure montante de la scène rap arabe et du rap maghrébin en proposant une musique qui exprime pleinement son identité culturelle et aussi son parcours. Alors, je peux vous dire aussi que ces textes abordent souvent la réalité de la vie, l'exil et des thématiques urbaines, un peu comme cette chanson qu'on vient d'entendre, Chaga. Retenez son nom, Lem Tach Alser. Voici un Sénégalais fort, Mao Sidi B. Check. Amina.

Nao Sidibé. L'album est sorti cette année 2026 sous son propre label, le label Mao Prod. Alors, je rappelle que c'est un album qui célèbre les valeurs d'hospitalité, de respect et surtout de partage propre au Sénégal. C'est un natif de Ziguinchor. Alors, je ne sais pas si vous vous souvenez du titre du tube sur Tout Teresa, interprété par le groupe Ben Bob. Et je rappelle qu'il fait également partie des membres fondateurs de groupes pionniers comme BBC Sound System, pour ne citer que cela. Donc, retenez que derrière le tube Teresa de Ben Bob, il y avait Mao Sidibé. Allez, direction le Kenya. This is Hendrix Sam. Avec bien aimé Barazin et Ali Kiba. Ah, c'est la finale.

Lorsqu'on vous dit que la musique traverse les frontières sans visa, vous croyez que c'est un jeu, mais non. C'est du compas haïtien joué par un Kenyan et un Tanzanien, oui. Final, une chanson d'amour qui fait partie intégrante des compositions originales du Kenyan bien-aimé Barasa. Oui, une figure forte du groupe Kenyan trop tôt disparu, Sautisol. Et à ses côtés, le Tanzanien Ali Kiba. Un morceau qui combine la voix grave et rythmée de bien-aimé et la touche mélodique et douce d'Ali Kiba. Véritable magie sur les ondes avec cette chanson mélange de compas et bien sûr d'afro-soul. Allez, restons en Afrique de l'Est, direction cette fois-ci Dar es Salaam en Tanzanie pour retrouver l'un des petits princes du Bongo Flava. Voici Prince of Z, Tilalila. Et beau.

qui avait interprété Tila Lila. Mais il faut dire que l'artiste s'inscrit dans la mouvance de la musique urbaine est-africaine. Alors le thème Tila Lila fait également écho à les expressions qui ont déjà apporté des succès. Pourquoi ne pas apporter sa touche à lui, Prince Eri, très souvent appelé Prince of Z à l'instant, la voix de la Tanzanie sur la radio Dar es Salaam. Allez, retour en pays Shona avec Zane. Voici le Zimbabwe encore, toujours et encore sur la radio. Yeah. Vas-y, chante.

Cette chanson est extraite d'un projet baptisé Lorn Zimbabwe. Lorn Zimbabwe, comme apprendre le Zimbabwe, est un projet musical qui met en avant la culture et la langue Shona à travers des collaborations avec des musiciens zimbabwéens. Là, vous avez reconnu la voix de Sané. Sané était le grand gagnant des Zimbabwe Hip Hop Awards et l'édition de 2025. Où il avait décroché des prix de révélation de l'année, Best Newcomer et Personnalité de l'année grâce à un record de 9 nominations. Faut également dire qu'avec le temps, il s'est imposé comme la révélation incontournable de la musique urbaine au Zimbabwe. Ça fait plaisir de savoir que la musique ne meurt pas et que les choses se renouvellent. Chaque fois, il y a une nouvelle révélation qui sort. Et on peut dire qu'après les succès des artistes connus comme Chiwoni Zomarer et bien d'autres, on peut espérer revoir le Zimbabwe sur la grande scène africaine grâce aux voix comme Sunny Wave. Voici Bruce Melody, le Rwanda sur la radio. Détail.

Détail, cette chanson est sortie le 12 mai 2026. Le Rwandais Bruce Melody, l'un des maîtres de l'afro R&B et afro beat sur la radio. C'est l'une des figures de proue de cette génération montante d'artistes rwandais. À l'instant avec le titre Détail. Alors rappelons qu'il est né en 1992. Bruce Melody touche presque à tout. Au Zouk Love, à l'Afrozouk et aussi au Kampa, comme c'est le cas à l'instant, avec ce titre. Allez, allons à la rencontre de notre invité. Elle est camerounaise, chanteuse gospel, et on l'appelle Nila. Recevez-la. Voici Momasso.

0: Avec nous, Nila, c'est son nom d'artiste. On apprendra à la connaître dans quelques instants seulement, puisqu'elle est avec nous au téléphone. Nila, bonjour et bienvenue.
1: Bonjour, bonjour Patou. Merci de me recevoir.
0: Alors, comment vas-tu, Nila?
1: Je vais bien. Ça va, tout va bien, par la grâce de Dieu.
0: Alors, je suis heureux parce que tu viens de commettre un album. C'est 44 minutes de bonne vibration, 10 titres au total. L'album porte un joli nom, l'IPEM. Ça veut dire quoi, l'IPEM?
1: L'IPEM, c'est en langue bassa du Cameroun et ça signifie gloire.
0: Gloire.
1: Tout simplement.
0: D'accord, donc c'est l'album de la gloire, on va dire ça comme ça, sorti le 5 juin dernier. Et de cet album, il y a un titre qui a happé notre attention, c'est le titre Momasso. Momasso, qui signifie?
1: Momasso, ça signifie toutes ces choses. En réalité, la vraie thématique de la chanson, c'est vraiment parler de toutes ces choses qu'on ne peut pas dire à tout le monde, qu'on ne peut que déposer aux pieds de Dieu, qu'on ne peut que dire à Dieu. Donc c'est ça, Momasso. Toutes ces choses qu'on ne peut pas garder, qu'on ne peut pas confier ni à son père, ni à sa mère, ni à des gens vraiment très proches de nous, mais qu'on ne peut confier qu'à Dieu.
0: D'accord, voilà. Donc c'est un album gospel alors?
1: Exactement, oui. 10 titres gospel.
0: Alors Nila, dis-nous, comment es-tu arrivée à la musique?
1: Alors je commence la musique véritablement à l'âge de 15 ans, parce que je me suis connectée vraiment à l'église à cet âge-là. J'entends la chorale grâce à ma... parents et tout. Donc mes frères et sœurs et moi, on est dans la chorale, je découvre ce que c'est que réellement la musique, ce que c'est que être soprane, alto, toutes ces choses avec un maestro qu'on avait à l'époque. Et c'est comme ça que je me lance dans le truc. J'aime beaucoup et je me rends compte que j'ai un vrai talent.
0: Ouais.
1: Voilà, c'est parti de là.
0: Alors, est-ce qu'il y avait une personnalité à la maison, un parent qui apportait quelques influences musicales, qui a pu peut-être te guider vers la musique, vers le chant?
1: Si. Maman, déjà, jusqu'à présent, elle chante toujours à la chorale. Elle a toujours beaucoup fait de chorale, beaucoup de musique. Et papa nous faisait beaucoup écouter, surtout dans nos voyages, des chansons des artistes comme Belka Toby, Bendika, donc on avait toujours beaucoup de musique et on apprenait justement au travers de ça aussi notre langue. Parce que quand on lui demandait ça, ça signifie quoi? Parce qu'on écoutait beaucoup de chansons en langue aussi.
0: En
1: donc
0: langue
1: maman
0: bassa
1: était
0: du Cameroun.
1: Une influence, lui en langue bassa du Cameroun, exactement.
0: D'accord, donc c'est maman et papa en tout cas qui t'ont amené là-dedans, sur ce chemin-là. Mais reste quand même à dire que l'IPEM, c'est un album de 10 titres. Et au moment où la plupart des gens se consacrent aux singles et aux EP, mais toi, tu sors un premier album avec carrément 10 titres. Alors, dans quelles conditions as-tu préparé cet album?
1: Pour commencer, c'était d'abord deux singles en 2024, en janvier et en septembre 2024.
0: Mm-hmm.
1: Et pour dire qu'en fait, l'album, c'est même pas venu comme ça du jour au lendemain. Je prépare cet album depuis, je vais dire, les années 2012-2013.
0: Oui.
1: Et vraiment, j'ai commencé à introduire la langue bassa dans ma composition en 2020. Donc, c'est vraiment un album que j'ai préparé depuis de longues années. Je me suis vraiment préparée à le faire. Et c'était pas facile. L'enregistrement a duré un an, de juin à juin, du moins de juin à avril.
0: Oui.
1: Et voilà, Dieu a fait grâce et voilà, c'est d'ailleurs donc c'est préparé depuis longtemps, bien avant même que je sois signé dans mon label Apéro Gospel, bien avant. Donc c'est vraiment préparé depuis longtemps.
0: Un album qui porte un titre particulier, Gloire. Et Gloire, pourquoi Gloire?
1: Gloire parce que j'avais envie de signifier un peu ce que Dieu avait fait pour moi. Parce que j'ai longtemps demandé à voir la gloire de Dieu et il me l'a montré. Et ces chansons, c'est vraiment le témoignage de tout ce qui s'est passé pendant ces années où je demandais sa gloire. Le titre ne m'est pas venu si naturellement parce qu'on a beaucoup cherché. Et finalement, quand le titre était là, on s'est dit, mais voilà, c'était exactement le titre qu'il fallait. Au travers de toutes ces chansons, je raconte voilà, comment on peut découvrir la gloire de Dieu et comment nous, au travers de notre vie, on peut rendre gloire à Dieu. Donc, c'est pour ça qu'on a choisi ce titre.
0: Album gospel, on dit, c'est rendre gloire à Dieu. Quels sont les autres thèmes que tu abordes dans les chansons de cet album?
1: Alors, il y a une thématique d'abandon. Vraiment savoir s'abandonner à Dieu.
0: Mm-hmm.
1: Revenir à lui.
0: Le lâcher prise.
1: Pardon. Voilà, exactement. Il y a cette thématique où il y a ces chansons Hold My Hand, où je parle vraiment à quelqu'un qui traverse des difficultés, qui vit des épreuves et qui ne réussit toujours pas justement à lâcher prise, à tout confier à Dieu. Donc c'est assez difficile pour, surtout pour nous les jeunes, de se dire que quelqu'un va aller dans l'intimité dire « Seigneur, aide-moi ». Et pourtant, il y a beaucoup qui ne le font pas. Moi, je l'ai fait, ça marche, donc je conseille aux autres de le faire aussi. Il y a aussi cette thématique « Prends ma vie, prends tout de moi ». C'est vraiment du lâcher prise, de l'abandon, des larmes qui ont coulé. Vraiment cette sensation de se dire qu'on peut s'abandonner à Dieu et voir comment sa vie commence à s'améliorer. En fait.
0: Alors, je rappelle que sur cet album, tu chantes en anglais, en français et en langue bassa.
1: Oui.
0: Pour
1: bon,
0: toucher le plus
1: de monde. C'est trop dire l'anglais parce que c'est vraiment, voilà, juste un ou deux mots en anglais, mais c'est justement plus en bassa et en français.
0: Alors, nous avons écouté Momasso pour démarrer cet entretien. Quel est le titre que tu choisis pour la fin, pour nous dire au revoir, Nila?
1: Alors, le titre que je choisis, c'est l'IPM.
0: D'accord, le titre éponyme de l'album.
1: C'est vraiment le titre phare. Mm-hmm. Voilà, exactement, le titre phare de l'album.
0: L'IPM que tu vas d'ailleurs introduire grâce à un a cappella, Nila.
1: Oui. Vous m'avez bien demandé de le faire, donc je vais le faire en a cappella.
0: Merci beaucoup.
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Je suis là si vous arrivez seulement maintenant. Désolé pour vous, vous avez pris le train en marche. Mais cela dit, il y a encore quelques belles surprises. Voici Faiza et l'immense Fatoumata Diawara. Tu es belle.

Il fallait une grande sœur pour l'encadrer. La voix de Faïza, la nouvelle pépite éclatante et incontournable de la musique malienne. Et à ses côtés, l'immense Fatoumata Diawara. Le titre de la chanson, Tu es belle, véritable chant d'émancipation et d'estime de soi. Un morceau qui s'adresse directement aux femmes africaines pour célébrer leur beauté et surtout leur éclat naturel face aux diktats de la société. Allez, direction l'Égypte, le Soudan et l'Éthiopie, à la rencontre d'Alewiya. Elle nous interprète Echi. C'est une...

cette musique africaine, elle est riche. La voix est celle d'Aleluya. Alors, pourquoi j'ai cité trois pays tout à l'heure lorsque je la présentais? Sachez qu'elle est née en Arabie Saoudite d'un père égyptien et d'une mère éthiopienne. Et elle a grandi au Soudan avant de déménager au Royaume-Uni en tant que réfugiée. C'était à l'âge de 5 ans. Puis, elle grandit dans l'ouest de Londres. Donc, on pourrait même rajouter Londres, l'Angleterre, mais ça ne nous intéresse pas. Sachez donc qu'Aleluya est une auteure, compositrice, interprète, productrice de musique pluridisciplinaire. Et en plus de ça, elle est belle comme tout. Elle est mannequin aussi. Une vraie fille d'Afrique. On va se quitter avec un peu de coupé décalé. Safarel Obion signe son grand retour. L'Ivoirien vient avec Semeki. Une musique aux sonorités congolaises. C'est aussi ça l'Afrique. Merci à tous. À bientôt.

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Bonjour, bonjour, et nous revoici pour des chansons qui traversent les décennies. Avec plaisir, vous les réécoutez comme moi, je suppose, avec de jolies voix, ce que je fais comme tri, en effet, pour vous, spécialement, pour que vous ayez de beaux souvenirs. C'était Jim Lowe avec The Green Door. Souvent, on connaît la chanson et on a plus difficile de retenir le nom de l'artiste, surtout quand il vient des États-Unis. Mais enfin, ça fait plaisir de réentendre, par exemple, She's Not There, de Neil McCartney.

Retour en Angleterre avec The Trucks, mais pas avec un morceau dur comme ils avaient l'habitude dans ces années 65, etc. Mais un morceau plus doux, c'était Love is All Around. Et maintenant, un groupe qui avait un drôle de nom, hein, de Leicester aussi, hein, de Grande-Bretagne. Show Wadi Di Wadi. You got what it takes.

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1: Encore une chanson très jolie qu'on écoutait facilement, If I Could Be Sure, mais qu'on ne se souvient pas des artistes, Mickey Jones et Tommy Brown. Et maintenant, Over the Rainbow. Voilà une chanson qui existait grâce au Magicien d'Oz par Julie Garland, mais elle a été reprise par Israël Kamakawiwo, et ça a fait un succès terrible.

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1: Eh bien, c'est un groupe belge qu'on vient d'entendre. C'était le Wallace Collection. On n'a pas passé souvent cette chanson. Baby, I don't mind. Mr. Blue maintenant. Grooving with Mr. Blue.

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1: Retour avec Ney MacArthur, un ancien des Zombies, avec World of Glass. Et maintenant, repassons aux Français. Avec Kate et Anna McCarrigan, ce sont des Canadiennes. Elles ont chanté de la country et du folk du Québec. Ce sont deux sœurs. Elles ont été sur la scène de 1963-1967 avec un groupe folk et puis en duo en 1976. Les voici dans Complainte pour Sainte-Catherine.

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1: Vous avez bien sûr reconnu la célèbre reprise de Arnaud, Les filles du Bornemer, chantée au départ par Adamo. Restons en Belgique avec Pierre Rapsat, une très belle chanson de ce garçon qui nous donne de bons souvenirs. Illusion.

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1: Nous étions en compagnie de Ellie Medeiros, une franco-uruguayenne qui a fait un solo en 1986 avec Toi mon toit et aussi A Bailar Calypso. Voici maintenant Eddie Mitchell, cet ancien des Chaussettes Noires puis qui a fait une carrière solo. Et puis c'est un des premiers morceaux qui a un succès terrible, c'était Couleur Mentalo.

Patricia Cass dans son célèbre morceau, évidemment, Mademoiselle chante le blues. On se retrouve la semaine prochaine pour d'autres redécouvertes des décennies qui nous ont précédés. Toutes ces belles voix. À bientôt.

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2: Septembre 2024, Bruxelles, ambiance ville. Je reçois un message envoyé par mon amie Nisrin.
3: Salut Anaïs, ça va? Oui, on va bien. Aujourd'hui à la Becca, c'était une nuit terrible. Toute la nuit, ils ont bombardé partout. La situation maintenant au Liban est très catastrophique. C'est très semblable à Gaza. C'est triste et dur, si dur. Je n'arrive pas à pleurer.
2: Quelques temps plus tard, Liban, depuis la terrasse de chez Nisrin.
3: Bon, maintenant tu enregistres ?
2: Oui. J'ai commencé à enregistrer avec Nisrin il y a plusieurs années. Je voulais revenir avec elle sur la crise économique qui a frappé le Liban en 2019 et sur la mobilisation pleine d'espoir que ça a déclenché.
4: Est-ce que tu voudrais bien juste qu'on reprenne avant la guerre où tu étais ici, ta famille est arrivée ?
3: Oui.
4: Et je pense qu'on s'était arrêté là.
3: Ok.
2: Mais depuis septembre 2024, le sud du Liban fait l'objet d'intenses frappes israéliennes.
4: Toi, t'es née dans le sud ?
3: Non, je suis née dans la banlieue sud de Beyrouth. Nous sommes à moitié du sud.
2: Une région que Nisrin a dû quitter comme des centaines de milliers d'autres personnes.
3: Maintenant, je vis à Mrejet, comme tu sais, dans un petit village qui a reçu des gens qui sont en fuite de la guerre.
2: C'est dans la plaine de la Becca, à l'est du Liban, que Nisrin a trouvé refuge. Mais cette région est aussi régulièrement bombardée.
3: Je vis avec Réa, ma petite chienne, et avec Coucou, le perroquet. Je le sois mes amis, je le sois ma famille.
2: Maya, Sana et Aïssam passent très souvent saluer Nisrin.
3: Et je continue à résister. Même si je suis là.
2: Dans le tumulte de la guerre, le provisoire devient un mode d'existence. On réorganise l'ordinaire. On réinvestit les gestes du quotidien. Et chaque moment partagé est un temps pris à un futur incertain.
3: Si je veux dire à propos de notre quotidien, on se lève, on prend un grand bol de café.
5: C'est chouette ce jeu.
3: On parle de ce qui s'est passé hier, durant la nuit.
5: J'ai gagné.
3: Et puis, puisqu'on est une grande famille, on va préparer à manger et tout ça, et toujours en mettant les nouvelles.
5: Déjà quatre.
3: Puis, on mange ensemble, puis on joue à la carte, puis toujours les nouvelles sur la télé. Puis, par exemple, il y aura un bombardement, on saute au toit pour voir si c'était proche. Et on entend les avions militaires. Je me rappelle plusieurs fois que le silence a régné. C'est très fort. C'est très fort.

0: Tu as entendu ça avant?
1: Non.
0: Hier toujours?
1: Non.
0: Non? Oh, je chantais ça devant ma mère. Elle l'aimait beaucoup. Elle l'aimait beaucoup. La chanson parle d'une femme amoureuse que elle demande aux oiseaux de chanter son amour et son ardeur pour son bien-aimé. Je me rappelle qu'on avait des tiroirs dans la chambre de mes parents, plein de cassettes. Leur chambre à coucher, il y avait un miroir et une radio et des lampes. C'était très chic. Chambre en velours, tout est velours. Et ma sœur et mon frère aussi se rappellent toujours de cette chambre. Oui, c'était un peu abîmé par la guerre. Les miroirs sont cassés, et il y a des trous à travers les murs et à l'armoire. Oui, c'est ça. On a vu ça aussi.

0: C'est l'hymne national. T'as mis ce chant de chalabé?
1: Un petit peu.
0: Un petit peu, sans sucre.
1: D'accord.
2: Maya passe généralement le soir.
1: C'est très bon. Ma mère, en hiver, faisait ça tout le temps.
2: Elle habite une maison voisine de celle de Nisrin.
3: Ça coupe.
0: Oui, ça coupe un peu là, à cause du temps.
2: Leur village, perché dans les hauteurs du mont Liban, surplombe toute la plaine de la Beka.
0: C'est là où s'est passé le bombardement.
2: La plus grande région agricole du Liban, avec ses vergers, ses champs, ses vignobles.
0: Martyrs depuis le cessez-le-feu. Plus de 600 blessés.
4: Vers de l'or en brancard en fondre. Je ne sais pas traduire ça en français.
5: Il y a des choses en traduit.
4: Ah oui?
5: Je suis altine, hein?
4: L'air de l'or en brancard en fondre. Il y en a un temps. Le destin.
1: Nisrin est venue à Mrejat en été. Et on s'est connus. Il y a beaucoup de personnes pendant la guerre qui ont perdu leur maison. Alors, ils sont venus pour se réfugier de la guerre. Et à Mrejat, on a une école qui a accueilli ces gens-là. On les a aidés. Beaucoup de maisons sont détruites, bien sûr. Cette guerre 2024 a duré beaucoup de temps. En 2006,

0: No. Oh, wow.
1: Quand ils étaient jeunes.
0: Rappelle-moi, il faisait quoi ton père encore? Comme travail, comme métier?
2: Ah, il était dans l'armée libanaise. Il était musicien. Et jouait le trompette. Je l'aime bien, cette photo. Regarde les couleurs calmes et monotones et tristes. Il y a beaucoup d'amour là-dedans. D'amour et de tendresse.

0: كوكو.
1: يلا تيك تيك تيك يا ام سليمان.
2: سيمفر.
1: الو
3: الو
1: هاي اهلين. ايه بكره؟ طيب يلا اوكي. يا باي باي. سيمفر c'est il demande si on a besoin de quelque chose et il demande qu'est-ce qu'il y a à manger. Akid, Akid.
4: مش الحال؟
5: باينه لك نصها بس هو الجفت معلق.
4: الجفت معلق.
5: نسرين هذا pour ce soir, hein?
2: Ah oui, oui, oui. C'est le msakhan. C'est du poulet avec du sumak. C'est une recette palestinienne. J'ai appris ça de ma sœur, car elle est en Jordanie. Son époux est palestinien. Et puis, j'amène les pains. Khabz mar'ou. Tu connais le mar'ou? Qu'on fait ici au village, c'est très fin. Et akid avec oignon et sumac et l'huile d'olive. Puis je le fais au four.
6: Trop bien. Ouais.
2: C'est un suicide international pour la santé. C'est très bon, hein. C'est très bon.
7: Nisrine et Sana sont amies depuis l'enfance.
5: C'est délicieux, hein. C'est trop délicieux.
7: Ensemble et comme tant d'autres. Elles ont dû quitter précipitamment le sud le 23 septembre 2024. Sana a laissé derrière elle sa vieille maison en pierre, ses peintures et une partie de son histoire.
8: J'étais une institutrice de l'art, une artiste. Maintenant, je n'ai pas un boulot, je ne travaille pas. Il n'y a pas des occasions ici, au Liban, parce que l'art ici est complémentaire. On ne pense pas à l'art, on ne pense pas au dessin, on ne pense pas à la peinture maintenant. Et je comprends ça. Yani, toujours les gens pensent à comment vivre. Parce que le salaire a diminué de à peu près, on dit que 800 dollars jusqu'à 80 dollars à peu près. Je trouve que la crise est pire que même la guerre, parce que la guerre, tu as l'espoir de finir. La guerre va finir. Okay. Parce que la crise, non.

Imagine, moins que 500 dollars par mois. Moins. Et maintenant, oui. Maintenant, point à la ligne. Rien.

0: Ils nous ont volé.
1: Qui en?
0: Le gouvernement?
1: Oui.
0: Les banques? Les gens qui mentent?
1: L'oligarchie? On mange le géranium?
0: Le régime syrien?
1: On n'a pas de la viande?
0: Ben, ça en jette, nous sommes des...
2: Les
0: oiseaux de Phénix.
1: Les gens libanais,
0: dans l'histoire, on dit que le Libanais, c'est comme cet oiseau qui meurt et commence sa vie de nouveau. Et khalas, on s'est mouru et naître plusieurs fois, khalas. On rajat khalas. Khalas le phénix. Et combien des milliers des jeunes qui sont partis depuis 2019 aussi, ils ont quitté le pays pour 1 500 $. En jette, c'est triste. C'est triste. J'adore cette musique. Rachmaninoff, Sherazade.
1: Tayyip.
0: Thank you.

0: Mai 1978, opération Litanie. L'armée israélienne envahit le sud du Liban.
1: أزار 1978 عملية الليتاني الاجتياح الإسرائيلي للبنان.
0: جوان 1982
1: حزيران 1982
0: Opération Paix en Galilée. L'armée israélienne envahit le sud de Liban. Avril 1996. Opération Raisin de la colère.
1: عملية عناقيد الغضب.
0: L'armée israélienne envahit

En juin 1982, nous habitions à Rubaire. C'est très proche de Sabra et Shatila. Quand l'armée israélienne s'est entrée, j'avais à peu près 2 ans et demi, 3 ans. Mais je me rappelle que les voisins viennent dire à maman, allez-y, prenez les enfants et descendez en bas. Et mon frère et moi, on est descendus les pieds nus. Et une femme palestinienne, c'était notre voisine, disait, ils vont nous tuer, ils viennent nous tuer, tous ensemble. C'était la première fois de ma vie que j'ai senti que la mort était très proche de nous, à l'âge de 3 ans.

0: Il y a un des drones.
1: Il y a des drones là-dedans.
2: Je pense qu'ils vont bombarder cette nuit. À la Bécane, là, ça fait depuis l'après-midi, ils sont dans le ciel. D'habitude, quand ils font ça, ils vont bombarder très Tsunyan.
1: Tu as entendu?
0: Ouais.

Ça fait peut-être 6 mois que la guerre a commencé. On entend pour chaque jour, le son des missiles quand ils descendent. Toujours il y a des bombardements, toujours il y a le MK. MK, c'est une petite avion d'espionnage. Avec le son zzz, tout le temps. Et j'ai photographié, enregistré la guerre, les bombardements qui se sont à côté de moi. L'avocat me dit que ce n'est pas suffisant. Je ne sais pas qu'est-ce que je veux faire. Peut-être être dans, au milieu du bombardement. J'ai fait à peu près 5. Belgique, une fois. Il y a la France, 3 fois. Il y a la Grèce maintenant, 1 fois. Et l'Italie, là, ils m'ont dit qu'ils ont refusé parce qu'ils ont toujours peur que je ne veux pas revenir à mon pays. C'est pour cela qu'ils n'ont pas de visa. Tous les pays sont fermés.

0: Je suis si avance dans.
1: Si vous voulez, on peut ouvrir derrière aussi. Hein, si maintenant...
2: bah, c'est, non, regarde la, la, le son de, du moteur ici. Moteur high. 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
4: sous un ciel occupé Aïssam a sillonné les routes pour nous rejoindre
2: أجمل الأيام تعرفها؟
4: Et comme à chaque nuit de veille, il reprend un air entendu sur les barricades.

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2: ها هو اثنين؟
0: ايه ايه هو قلبان
1: سي
0: النفخ
1: في 2008 مي 2007 كو جي كونو نسرين
3: عمر
1: سي سوسايتي موفمنت اي وي اون ا contre le régime et le sécularisme dans le pays et tous les problèmes économiques et sociaux à Beyrouth. Je vis dans un village auprès de Zahle. C'est un village qui est bombardé à peu près 9 ou 10 fois par les avions militaires israéliens. En 2024, ils ont bombardé auprès de ma maison un appartement qui comprend 3 étages, 14 décédés. Ils ont dit qu'ils ont visé un parti libanais qui s'appelle Hezbollah, qui est une résistance contre l'occupation israélienne. Ça contredit avec les lois de la guerre. Car ils ont bombardé les hommes et les femmes et les enfants. Et ils ont fait un massacre.
0: C'est comme ça, oui. Et parfois, ils font comme ça. Des signes rouges sur les meubles. Sur Google Maps, tu peux le voir. Qui vont bombarder ça. Comme il faut à Gaza. Et c'est comme ça que les gens reçoivent la destruction de ces maisons. Comme si nous étions des nombres. Et imagine que tu vis dans ces circonstances. Comme si tu étais en voiture et on te dit, devant, peut-être, il y aura une explosion. Qu'est-ce que tu fais? Tu reviens, tu retournes. Tu continues, tu te bloques, et qu'est-ce que tu vas faire? Quelle grande prison, ça!
4: Moi, dans cette guerre, j'ai cassé mes dents. Le stress m'a fait cela. Parce que j'ai beaucoup d'amis qui sont en danger. Les autres pays croient que la guerre, c'est fini. Mais ce n'est pas fini. Israël est encore là. Ils vont faire du sud une terre brûlée. OK? Ils interdisent que les gens viennent à leur maison pour qu'elle ne soit plus habitable. Ils ne veulent ni personne, ni les herbes, ni les arbres. Les voisins de Nisrin, ici, ils sont de Sheba. Sheba est un village du sud. Alors, ils ne peuvent pas revenir à leur maison. C'est interdit. Ils sont encore là depuis la guerre.

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0: Les chansons de Marcel Khalif sont vraiment impressionnantes pour les gens qui résistent. En 1979, c'était pas Hezbollah. C'était la résistance qui rassemblait toutes les Libanaises. Il y avait des chiites, des sunnites, des druzes, des chrétiennes qui résistaient contre Israël. C'est ça. Et la plupart étaient dans le parti communiste. Et moi aussi, tu sais, moi je suis née le 79 et j'ai dit une fois à ma mère que je vais aller résister. J'avais 10 ans, 11 ans. Je vais aller résister à la frontière. C'est comme ça que je pensais à ma jeunesse. Je pense toujours comme ça.
1: La résistance est née parce que Israël est là. Dans notre pays. Et à part cela, il n'y a pas de résistance. Résistance à quoi? Avant Israël, il n'y avait pas Hezbollah, Sahniso, c'est vrai? Si tu as des armes, et moi, je suis dans un autre pays, pourquoi je vais te les prendre? Pour tuer tous les gens. Alors la guerre ne peut pas finir. Mais toujours, ils font des conditions qui sont inacceptables. C'est le territoire du Liban, mais c'est Israël qui fait ce qu'elle veut.
2: Yalla, je vais te ramener là.
3: Je vais te ramener là.
4: Rien.
5: Où est-ce que tu as?

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3: Quand ils ont cessé le feu, j'ai reçu un appel de l'association pour me proposer de faire un projet basé sur un support psychosocial pour les gens qui ont quitté leur maison et qui ont perdu des proches. La plupart, ce sont des femmes. Alors, j'étais très motivée pour ce travail. Et donc, j'ai accepté. J'ai fait la première visite et c'était vraiment touchant. Ils m'ont donné le contact d'une femme qui a perdu son fils durant le massacre. Et elle m'a reçue en m'embrassant et en me serrant. Je lui ai parlé un peu du projet. Et là, son fils s'appelle Brahim. Elle me racontait que c'était le temps de déjeuner. Elle lui dit, viens déjeuner. Il lui a dit, non, je reviens, je vais chez mes cousins et je reviens. Quand il est allé, Israël a bombardé. Elle a dit, je suis mise à genoux. Et quand la fumée s'est un peu disparue, elle a constaté qu'elle a perdu son fils, là. Tu sais, j'étais très émue. Parce que j'ai senti que ce sont ces gens étaient vraiment détruits à l'intérieur. J'avais leurs mêmes sentiments. Moi aussi, je suis revenue à la maison et j'ai pas trouvé ma mère.

0: présumée des agressions israéliennes contre le territoire libanais 6 novembre 2025.
1: Bombardement dans les montagnes autour de Nabatieh.
0: Une frappe de drone a visé Hart Dbche, Ait Haroun.
1: Bombardement sur le village de Kafra.
0: L'aviation israélienne a visé Ait Jabal.
1: Bombardement sur le port de Nakoura.
0: Une frappe aérienne.
1: Bombardement sur le village de Kfar Kila.
0: Et une frappe de drone ont touché Taïr Dabba.
1: Bombardement sur le village de Markaba.
0: Un drone israélien a largué une bombe sonore dans la zone de Ras Nakoura.
1: Bombardement à Jarmouk, un village de région de Nabatieh.
0: Un autre drone israélien a largué 3 bombes sur la plage de Ras Nakoura.
1: Bombardement à Breij Jbeir.
0: Des frappes de l'aviation et de drones ont ciblé Taïbé.
1: Bombardement à Kafra.
0: L'armée israélienne a largué des tracts de propagande au-dessus de Ait Shaab.
1: Bombardement à Houla.
0: L'aviation israélienne a bombardé la localité de Kfar Dounin avec 2 missiles et une frappe de drone.
1: Bombardement à Yaroun.
0: Une frappe aérienne et une frappe de drone ont visité Zawtar Sharqi, c'est à côté de Nabatieh. C'est toute une journée, oui. Chaque jour, on vit ça. Pourquoi le Sud va toujours payer? Laissez-nous faire notre paix. On n'a pas besoin de votre aide. Et on n'a pas besoin d'un autre mandat. Comme ont fait les Français avant. L'important, c'est, oui, d'arrêter la guerre. Qui peut dire à Israël non, d'arrêter? Qui peut dire ça?

C'était « Sous un ciel occupé » avec Nisrine Debian, Maya Aoun, Sana Azenji et Aïssa Malattar. Enregistré au Liban entre 2023 et 2025, avant qu'Israël ne lance, en mars 2026, une nouvelle opération au sud-Liban. Au cours de celle-ci, la plupart des villages cités dans ce documentaire ont été méthodiquement rasés. En avril 2026, Israël occupe une zone de plus de 600 km² de territoire libanais, au nord de la Galilée. Une production « Le bruit et la fureur » avec le soutien du Fonds Gulliver, du Fonds d'aide à la création radiophonique de la Fédération Wallonie-Bruxelles et de l'Atelier de création sonore et radiophonique. Réalisation et prise de son, Anaïs Carton. Montage, Kaberia Chomel et Anaïs Carton. Musique, Aïssa Malattar. Mixage, Maxime Thomas. Pour le visuel, Barak Zeila Rima. Merci à Phonurgia Nova et à Aswad Festival. Merci à Mohamed Debian et Nisrine Sayed. Merci à toutes celles et ceux qui documentent cette occupation prolongée au Liban et les résistances auxquelles elle donne lieu.

0: Baby, please don't go, interprété par Jacques Stotzheim en studio à RCF Liège. Et voici quelques avancées en sciences de la Terre à découvrir avec Fabienne Huynel et Guy Montfort.
1: Bonjour à tous. Aujourd'hui, nous allons parler de quelques avancées en sciences de la Terre. Tout d'abord, faisons un peu de géologie et même de géophysique, avec cette découverte majeure qui éclaire les processus qui façonnent la surface de notre planète. La géophysique est une discipline scientifique qui applique les principes de la physique pour étudier l'intérieur et la surface de la Terre. Si la géologie se concentre plutôt sur les roches observables en surface, la géophysique permet d'investiguer et d'imager le sous-sol. Bon, revenons à notre découverte. La croûte terrestre bouge en permanence, ça vous le savez. Ces mouvements sont imperceptibles à l'œil nu. Fin 2025, des scientifiques de l'université Curtin en Australie ont pu mesurer certains phénomènes en Turquie et de là prouver que les blocs des failles de la croûte terrestre à cet endroit s'écartent progressivement alors qu'on a toujours pensé qu'elles glissaient l'un sur l'autre. Le continent se déchire ainsi lentement. Les chercheurs ont étudié des coulées de lave anciennes le long de la faille de Tuzbelu, en Turquie, une faille qui s'étend sur plus de 200 km. Ces coulées volcaniques, qui se sont solidifiées avant d'être fracturées par des séismes, ont servi de marqueurs naturels pour mesurer les déplacements sur des milliers d'années. Les scientifiques ont pu déterminer leur position originale et calculer leur déplacement au fil du temps. Leur objectif était de déterminer si cette faille glisse surtout latéralement, ce qu'on appelle un décrochement, ou si elle s'écarte verticalement, une extension, et à quelle vitesse elle bouge.
2: Et pour cela, ils ont daté les coulées de lave anciennes et mesuré le déplacement des roches séparées par la faille. Les méthodes d'analyse employées combinent l'imagerie satellitaire avec des techniques de datation par hélium. En fait, les cristaux de zircon présents dans les coulées de lave ont joué un rôle de chronomètre géologique naturel. Ces minéraux se forment dans le magma et piègent naturellement des éléments radioactifs, comme l'uranium et le thorium, lors de leur cristallisation. Au fil du temps, la désintégration radioactive de ces éléments produit de l'hélium qui s'accumule dans la structure cristalline. La quantité d'hélium emprisonné dépend directement du temps écoulé depuis la solidification de la roche. En effet, à haute température, l'hélium s'échappe des cristaux et à basse température, il y reste piégé. En mesurant précisément les rapports entre uranium, thorium et hélium, les géologues peuvent déterminer quand une coulée de lave s'est refroidie. Cette technique de datation, appelée thermochronologie par hélium, est extrêmement précise et les chercheurs ont pu ainsi déterminer l'âge des éruptions volcaniques et quantifier les déplacements des coulées de lave fracturées par l'activité sismique. Le résultat principal est le suivant. Contrairement à ce qu'on pensait, la grande faille de Tuzgelu ne glisse pas latéralement. Il s'agit en réalité d'une faille d'extension où les blocs rocheux s'écartent progressivement d'environ 1 mm par année. Ce mouvement lent mais continu engendre des contraintes qui peuvent générer des séismes.
1: Cette découverte modifie notre compréhension de la dynamique des plaques dans cette zone où les plaques eurasiennes du nord, arabiques du sud-est et africaines du sud-ouest interagissent. Permet d'affiner les modèles de déformation des continents sous la pression des collisions tectoniques et de les appliquer à d'autres régions du monde. Autre phénomène géophysique maintenant, la foudre volcanique. C'est un phénomène spectaculaire où des éclairs se forment à l'intérieur ou autour d'un nuage de cendres volcaniques lors d'une éruption. C'est le même type de décharge électrique que dans un orage, mais ici, elle se produit dans un panache volcanique au lieu d'un nuage classique. L'intensité de ce phénomène atmosphérique peut être extrême. En 2022, l'éruption d'un volcan dans les îles Tonga a produit plus de 2600 éclairs par minute, s'élevant jusqu'à 31 km au-dessus du niveau de la mer.
2: Dans un orage classique, on sait que les nuages se chargent électriquement suite aux collisions entre les cristaux de glace ascendants et les particules de grésil ou de grêle molle. On parle de triboélectricité. La glace se charge positivement et la grêle négativement. Ce qui intrigue les scientifiques, c'est comment un panache volcanique, sec et composé de cendres, de fragments de roches et de gaz, peut se charger électriquement. Des particules issues de la même matière rocheuse ne devraient pas se charger ainsi lors de collisions. Pourtant, l'échange de charge électrique qui se produit lorsque deux oxydes entrent en contact est particulièrement fréquent et important. Par exemple, les forces électrostatiques agissant sur les particules chargées par contact sont appliquées dans la longue durée de vie et les distances extraordinaires parcourues par les sables fins transportés lors des tempêtes de poussière saharienne. Les phénomènes d'éclairs volcaniques, au-delà du spectacle, pourraient avoir fourni une source d'énergie pour convertir des molécules primordiales en acides aminés, briques fondamentales de la vie. Sur la Lune, Mars et les astéroïdes, cette énergie présente des défis importants lors des missions spatiales. Les charges électriques entre grains de poussière joueraient aussi un rôle clé dans la formation des planètes à partir des nuages gazeux qui entourent les jeunes étoiles. Et jusqu'ici, on ignorait pourquoi l'échange de charges se produit entre oxydes isolants, qu'ils soient différents oxydes, par exemple oxyde de silicium et oxyde d'aluminium, mais aussi surtout entre des particules d'un même oxyde, par exemple oxyde de silicium et oxyde de silicium.
1: Les scientifiques de l'Institut autrichien des sciences et technologies et de l'Université autonome de Barcelone ont fait une percée significative dans la résolution de ce mystère. Ils ont découvert que si des particules de silice parfaitement propres n'ont pas tendance à se charger électriquement, lorsqu'elles sont couvertes d'un mince revêtement de carbone, les propriétés électroniques sont localement modifiées et une asymétrie est introduite entre deux surfaces pourtant identiques. Cette asymétrie détermine qui gagne et qui perd des électrons lors du contact. Les molécules carbonées qui induisent une contamination de surface sont absorbées à partir de l'environnement. La chaleur et le courant ascendant d'apanage volcanique créent les conditions idéales pour la charge électrique, d'où les éclairs spectaculaires.
2: Outre l'impact de cette découverte dans le domaine des phénomènes naturels, elle a aussi des implications technologiques, par exemple pour l'amélioration des systèmes triboélectriques de génération d'énergie, pour le contrôle de l'électricité statique en industrie et en électronique, pour la manipulation de poudres pharmaceutiques ou de matériaux divers. Voyons maintenant un phénomène lié au nouveau champ de tektites. En fait, les tektites, ce sont des vers naturels formés par l'impact à haute énergie de grosses météorites contre la surface de la Terre. Phénomène qui entraîne la fusion de fragments rocheux et leur éjection dans l'atmosphère à la suite de cette collision violente. Jusqu'ici, 5 grands champs de tektites avaient été identifiés. En Australasie, en Europe centrale, en Côte d'Ivoire, en Amérique du Nord et au Belize. Mais récemment, une équipe de chercheurs a découvert un nouveau champ de tektites dans l'état brésilien du Minas Gerais. En raison du lieu de la découverte, ces tektites ont été baptisées Geraisites. La zone de dispersion s'étend sur plus de 90 km de long.
1: Plus de 600 Geraisites ont été collectés à ce jour. Ces pierres ressemblent aux vers volcaniques tels que l'obsidienne, mais néanmoins elles sont différentes. Et l'un des critères décisifs pour classer ces matériaux comme des tektites est leur très faible teneur en eau, mesurée par spectroscopie infrarouge. La taille des fragments trouvés varie de 1 à 85 grammes. Les formes sont sphériques, ellipsoïdales, torsadées, en forme de gouttes, en forme d'haltères, etc. Leur surface est marquée par de nombreuses petites cavités. Ces petites cavités sont les traces de bulles de gaz qui se sont échappées lors du refroidissement rapide de la matière en fusion. Quand l'impact qui a généré ces tektites s'est-il produit? La datation fondée sur le rapport des isotopes d'argon indique que l'événement se serait produit il y a environ 6,3 millions d'années. La grande quantité de matière en fusion et la vaste zone de dispersion indiquent un événement d'impact significatif, mais les chercheurs n'ont pas encore pu préciser la taille du corps qui a provoqué cet impact, ni identifier le cratère associé.
2: Cette découverte est intéressante parce qu'elle comble une lacune importante dans l'historique des impacts en Amérique du Sud. Presque toutes les tektites connues jusqu'ici sont beaucoup plus anciennes. Elle renforce également l'idée que ces matériaux d'impact pourraient être plus courants qu'on ne le pensait, mais qu'ils passent souvent inaperçus ou sont confondus avec d'autres vers.
0: « 18h, passé de quelques instants déjà, voici Libretto avec Georges Gauss. »

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1: Bonjour à toutes, bonjour à tous, bienvenue pour cette émission Libretto, l'émission consacrée aux événements et à l'actualité de l'Opéra Royal de Wallonie. Et l'actualité, elle est toute proche puisque dans quelques heures, après-demain, ce sera le 18 septembre, c'est la rentrée à l'Opéra Royal de Wallonie, celle des opéras, et nous commençons avec un opéra de Verdi, c'est Macbeth, et nous avons eu le plaisir de rencontrer le baryton qui interprète le rôle-titre de Macbeth, c'est Luca Micheletti. Il est comédien, il est chanteur, il est metteur en scène, et c'est un grand plaisir de l'avoir rencontré, d'avoir pu discuter un petit peu avec lui. Nous allons le retrouver ici dans une interprétation de Macbeth sous la direction de Riccardo Muti. C'était au festival à Tokyo en 2021. Voici Luca Micheletti.
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0: Applaudissements nourris et nombreux pour Luca Micheletti, que nous aurons le plaisir de découvrir sur scène. Ce vendredi, il interprétera le rôle de Macbeth ici. C'était une interprétation concertante avec à la baguette Riccardo Muti.
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0: Et comme annoncé dans le sommaire, nous avons eu le plaisir de rencontrer Luca Micheletti. Nous sommes à l'Opéra Royal de Wallonie. Nous sommes entre deux répétitions. Et c'est un grand plaisir de rencontrer Luca. Bonjour, Luca.
2: Bonjour, bonjour, avec plaisir.
0: Tout le plaisir est pour nous, évidemment. Luca Micheletti, pour commencer cette interview, pouvez-vous nous parler un petit peu du personnage de Macbeth ?
2: Avant tout, pour moi, Macbeth, c'est un personnage qui ne parvient pas à vivre avec ce qu'il veut. Il veut le pouvoir, mais quand il l'a obtenu, il a peur de le perdre. Nous avons deux Macbeth, un Macbeth extérieur et un Macbeth intérieur. Le Macbeth extérieur, c'est le guerrier, courageux, c'est fort, il a tout ce qu'il veut. Mais il est capable d'une violence la plus grande. Mais voyons le Macbeth intérieur. Il a peur de perdre le pouvoir et il vit dans la prison d'une grande imagination. Il a une grande imagination. Même avant de commettre le crime, il est obsessionné par le crime. Il voit poignards qui ne sont pas là. Et après l'avoir commis, il est prisonnier de son cauchemar. Il voit fantômes, il est incapable de dormir, et voilà. Et il a la responsabilité d'avoir choisi ce voyage jusqu'au bout de l'enfer, de son enfer intérieur. Je ne crois pas qu'il soit une victime de sa femme. Il y a des lectures que aime raconter Macbeth comme une victime de sa femme, qui est forte, qui veut pour lui la couronne. Mais je crois que Macbeth a la responsabilité de le pire qu'il choisit. Et c'est cette chose qui le rend un personnage tragique. Parce qu'il voit, voit le pire, il voit la lutte avec sa conscience. Il veut l'entreprendre et au bout de son parcours, il voit aussi la possibilité de se rattacher à la vie, mais il est désormais incapable de le faire.
0: Luca Micheletti, votre vision est loin de l'habituelle Lady Macbeth, intrigante, instigatrice. Ici, on a plutôt un Macbeth qui se cacherait derrière Lady Macbeth.
2: Ah, vous dites qu'il a une stratégie. Oui, peut-être. Mais je crois qu'il a une force spéciale et c'est un voyage dans le trou de sa imagination la plus infernelle. Et sa femme n'est pas une sorcière. Il y a des sorcières dans la pièce, mais Lady Macbeth, c'est une femme, comme Macbeth est un homme réel. Et comme acteur, comme comédien, comme chanteur, je préfère de le regarder comme un homme et pas comme un personnage surnaturel. La même chose pour elle. Lady Macbeth n'est pas capable de enchanter Macbeth. Elle est forte, mais si vous voyez à la fin de l'opéra, la lady est fou. Mais Macbeth est très capable de voir le chemin qu'il a parcouru et il est capable d'une réflexion très lumineuse à propos de sa vie. Et il dit que désormais il n'aura plus de consolation

0: croire qu'il est un personnage impossible. Je ne peux pas lui dire « tu es méchant ». Je dois penser comme lui.
1: Entrer dans sa folie.
0: Oui, c'est pas facile, c'est un labyrinthe, des crises, des cauchemars, des fantômes. Mais c'est une chance pour un comédien, pour un acteur et aussi pour un chanteur de voir ces limites de l'homme.
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3: Nous allons retrouver Luca Micheletti dans un air célèbre, celui de votre toast. Je peux vous le rendre, cet extrait de Carmen. Et ici, nous sommes aux arènes de Vérone avec l'orchestre des arènes et Luca Micheletti.

0: Luca Micheletti.
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0: Notre invité aujourd'hui, c'est Luca Micheletti. Il interprète Macbeth à partir du 18 septembre. C'est une production de l'Opéra Royal de Wallonie avec la mise en scène de Stefano Poda et la direction d'orchestre de Giampaolo Bizanti. Luca Micheletti a eu la chance d'interpréter deux fois ce rôle Macbeth cette année, une première fois avec Riccardo Muti. Alors la question se pose, est-ce qu'on aura un autre Macbeth que celui qu'il nous a proposé en début d'année avec Riccardo Muti?
2: Je ne peux pas parler de le même Macbeth, mais évidemment, il y aura de la continuité. Avec le maestro Muti, j'ai travaillé beaucoup. Nous avons travaillé entre les liens entre parole, la parole et la musique, et je garde ce parcours avec moi, et c'est très important, particulièrement dans cet opéra de Verdi, mais évidemment avec le maestro Bizanti et Stefano Poda, on va construire une autre machine théâtrale et musicale, et je suis très content de découvrir quelque chose que je ne connais pas.
0: Luca Micheletti, Macbeth, c'est un rôle exigeant, avec des moments difficiles.
2: Oui, mais la difficulté de Macbeth, je ne crois pas qu'elle est dans les aigus ou dans le pouvoir de la voix. C'est plutôt dans les nuances que Verdi voulait. Il a demandé des voix muettes, des voix sans sonorité. Et c'est la responsabilité de l'interprète de répondre à cette question un peu impossible, parce que Macbeth chante avec une voix impossible. C'est parce qu'il ne chante pas avec une voix réelle, mais avec la voix de ses fantômes, probablement de ces personnages antérieurs de lesquels je parlais au début.
0: Le maestro Bizanti parlait à propos de Macbeth d'une voix rock.
2: Oui, d'une voix qui ne doit pas nécessairement être une voix belle. Et Verdi voulait pour les duos du second acte, il écrit tutto sottovoce. Évidemment, c'est impossible de chanter sottovoce, pas tout le duo. Mais on doit trouver la méthode pour trouver une voix. Oui, je dis une voix impossible, parce que non, parce que Macbeth c'est un personnage impossible, mais parce que c'est une opéra très expérimentale, et c'est la seule dans le répertoire de Verdi qui explore le côté surnaturel de l'existence.
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0: C'est Luca Micheletti qui interprète ici le rôle de Danilo dans La Veuve Joyeuse de France Léard. Nous étions en 2021 au Théâtre de Gênes.
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0: Nous retrouvons Luca Micheletti. Il va interpréter Macbeth à partir de vendredi. C'est le 18 septembre à l'Opéra Royal de Wallonie. Alors, Luca Micheletti, il est chanteur, comédien, metteur en scène, mais il a commencé sa carrière effectivement comme comédien. Il est issu d'une grande famille de comédiens, on en reparlera plus tard. Alors, la question qui se pose, pour un comédien, un acteur, est-ce que ce n'est pas difficile de jouer sur un rythme totalement différent, d'exprimer ses sentiments d'une façon beaucoup plus lente à l'opéra que si on le fait sur une scène ou lors d'un film?
2: Oui, mais nous avons aussi la possibilité de raconter la métamorphose d'un sentiment, ayant le temps de l'explorer dans la répétition. On peut dire « je t'aime », mais à l'opéra, on a la possibilité d'explorer la métamorphose de ce sentiment avec beaucoup de temps. J'aime jouer pas dans la musique, mais avec la musique. C'est très important pour moi et pour mon histoire personnelle de faire de la musique une occasion et pas seulement une modalité expressive.
0: Et sur une scène de théâtre ou sur un plateau d'opéra, l'expression des sentiments est aussi facile ?
2: Non, ce n'est pas facile. Mais la musique, c'est un canal extraordinaire pour nous libérer. Même quand je ne chante pas, il y a des moments de la musique qui me permettent de comprendre le voyage de mon personnage. Et c'est une grande occasion de d'exploration que dans le théâtre, sans musique, on ne peut pas voir.
0: Alors Luca Micheletti, on sait que vous avez commencé comme comédien, et puis il y a eu un changement, vous êtes devenu chanteur. Qui vous a mis le pied à l'étrier pour passer d'un à l'autre ?
2: Oui, c'était Mario, je crois. Mario, il m'a dit... continue. Et voilà, mais j'ai eu besoin d'années pour trouver ma voie, pour faire mon parcours, évidemment, le plus juste possible pour ma personnalité vocale.
0: Luca Micheletti, parlez-nous un petit peu de votre voix.
2: c'est pas facile et pas difficile de répondre. Je cherche une voix très naturelle. Je veux être un comédien qui chante. Et je crois que Macbeth, en particulier, c'est un personnage qui le permet.
3: Vous écoutez votre voix ?
2: Oui. Oui, j'aime. C'est une partie de le training. Mon métier, c'est très important d'étudier sa voix avec ses problématiques et ses... beauté.
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0: Luca Micheletti dans le rôle d'Umberto dans La Serva Padrona de Pergolesi. Nous étions ici au théâtre de Gênes, le théâtre Carlo Felice.
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0: Luca Micheletti, qui est notre invité, il interprétera Macbeth à partir du 18 septembre à l'Opéra Royal de Wallonie. Notre baryton va retrouver un metteur en scène italien, Stefano Poda, un chef d'orchestre italien, Giampaolo Bizanti. Alors, est-ce que c'est plus facile de se retrouver comme ça entre Italiens pour progresser, pour travailler ?
2: Nous partageons une langue et évidemment, on peut partager aussi un langage, mais ça ne suffit pas pour faire du théâtre. Évidemment, c'est la même langue du livret. Verdi était l'italien des italiens. mais je ne crois pas qu'être italien suffit. Mais évidemment, je suis très content d'être dans un milieu international ici à Liège avec des compagnons de voyage italiens. Et je crois que oui, nous pouvons partager quelque chose en plus.
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1: Un extrait du Don Giovanni de Mozart avec le baryton Luca Micheletti qui est notre invité. Luca Micheletti, vous êtes chanteur, comédien, mais également metteur en scène. C'est pas trop difficile quand on est metteur en scène d'être soumis à la mise en scène d'un collègue?
2: Ah oui, je me laisse diriger très volontiers. Quand je suis engagé comme interprète, je ne viens pas à faire discrètement la mise en scène à la place de quelqu'un d'autre.
3: Vous avez votre idée quand même.
2: Oui. Connaître les deux côtés du travail m'aide plutôt à comprendre les responsabilités de chacun. Et je peux poser des questions, proposer quelque chose. Mais être dirigé, c'est aussi avoir la chance de ne pas rester prisonnier de ses propres idées. Je suis très content d'avoir l'occasion de connaître le regard de quelqu'un d'autre et de trouver quelque chose que je n'aurais pas trouvé seul.
1: Alors parlons quand même de la mise en scène du Macbeth que l'Opéra Royal de Wallonie nous propose. Le metteur en scène, c'est Stefano Poda. Parlez-nous un petit peu de son travail.
2: Alors Stefano pense le spectacle comme quelque chose de total. Il signe la mise en scène, les décors, la chorégraphie, les lumières, et il ne veut pas quelque chose de réalistique. Ce que j'aime dans cette vision, c'est la possibilité d'aller habiter le cerveau noir de Macbeth. La scène, les décors sont un labyrinthe et je peux évidemment rencontrer les fantômes dont on parlait, incarnés en stage. J'aime aussi la possibilité de rencontrer le Macbeth intérieur dont on parlait. C'est comme être toute la durée de l'opéra dans le cauchemar de Macbeth. Macbeth n'est plus seulement le nom d'un personnage, mais c'est le nom d'un enfer entier. Et Stefano aime beaucoup cette vision un peu, je veux dire, surnaturelle.

0: C'est Luca Micheletti qui interprète ici Bernstein dans un extrait de Trouble in Tahiti.
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0: Notre invité, Luca Micheletti, baryton, interprète Macbeth à partir de vendredi à l'Opéra Royal de Wallonie. C'est un chanteur, mais un comédien. Il est issu d'ailleurs d'une famille d'artistes. Il nous en parle.
2: Ah oui, ma famille, je viens d'une famille de théâtre, la famille Micheletti Zampieri, avec une tradition qui remonte à plusieurs générations et au théâtre itinérant. J'ai grandi dans cet univers, notamment avec la compagnie Guitti. Le plateau a donc fait partie de ma vie bien avant de devenir un choix professionnel. Ce que cette origine m'a transmis, c'est surtout une conception très concrète du métier. C'est pas seulement le théâtre, c'est pas seulement songe et mensonge, mais aussi partager une vie de troupe, c'est une responsabilité, c'est aussi une discipline. Et quand j'ai rencontré la musique, j'ai eu la volonté de le rencontrer avec la même méthode. Voilà. Je peux dire que avant d'être mon métier, le théâtre a été ma langue maternelle.
0: Luca Micheletti, après avoir interprété deux fois Macbeth cette année, et on connaît la noirceur, la lourdeur du personnage, vous n'avez pas envie de faire quelque chose d'un peu plus comique?
2: Oui. je serai à Madrid pour les Nozze di Figaro, con Figaro. Et voilà.
0: C'est quelque chose qui fera du bien.
2: Oui, mais je suis content d'explorer les côtés les plus noirs de l'existence, mais vous disiez bien, on fera du bien être avec Mozart et avec son personnage le plus comique parfois, que j'ai chanté plusieurs fois, Figaro.

0: un enregistrement live de Luca Micheletti dans son interprétation de Figaro. Ici, c'était au théâtre de la Scala.
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0: Et avant de retrouver Luca Micheletti une dernière fois, je vous propose de le retrouver ici dans le rôle de Rodrigo. Nous sommes dans le Don Carlo de Verdi à Covent Garden.

0: Libretto.
1: Don Carlo avec Luca Micheletti dans le rôle de Rodrigo. Luca Micheletti est à Liège. Il nous parle de son sentiment sur sa venue ici à Liège.
2: Oui, mais dans ces premières semaines, je suis prisonnier de la répétition et de Macbeth. Mais je suis très content d'être ici. Le théâtre de Liège est très bien considéré dans le monde de l'opéra et je veux très tôt rencontrer le public de Liège. Je suis très content d'être ici.
1: On vous souhaite le meilleur pour les représentations.
2: Merci bien, je vous attends.
3: À bientôt.
2: À bientôt.

Un extrait de la messe de Pâques de Haydn, c'était au théâtre de la Scala avec Luca Micheletti qui était notre invité aujourd'hui. Je le remercie encore de sa participation à Libretto et moi je n'ai plus qu'une chose à vous dire, bien des choses chez vous.

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2: Madame, Monsieur, bonjour, bienvenue dans ce nouveau numéro de Touche d'orgue. Aujourd'hui, on va passer en revue les nombreuses actualités de l'orgue du moment. Il y a bien sûr des concerts, mais pas que. Les actualités de l'orgue, ce ne sont pas que des concerts, ce sont aussi des inaugurations d'orgue, des enregistrements de CD et beaucoup d'autres activités. Alors, on va parler d'abord du Festival d'orgue de Spa 2026. C'est la 5e édition maintenant. L'orgue de Spa, on ne le présente plus, c'est un orgue qui a été construit par la manufacture d'orgue Thomas dans l'inspiration des Silbermann de l'Allemagne de l'Est que Johann Sebastian Bach a bien connu. C'est un orgue excellent pour jouer la musique baroque. Il y a 3 concerts, c'est juste dommage cette année qu'il n'y a pas d'organiste belge, mais j'imagine que ce sera de nouveau le cas l'année prochaine. On a eu le 6 septembre Zitz de Vries, très connu pour ses improvisations dans différents styles, surtout les styles Renaissance et baroque. On a Johannes Unger avec beaucoup de Buxtehude de qui convient aussi bien à cet orgue. Et alors le prochain concert que je vous invite à aller écouter, il aura lieu le dimanche 20 septembre à 17h et ce sera Sarah Kim, organiste active notamment à l'Oratoire du Louvre à Paris qui collabore aussi sur RCF Liège. Elle jouera un programme avec beaucoup d'ouverture puisqu'il y aura du bar. Mais il y aura aussi l'ouverture vers des musiques un peu plus tardives avec du Johann Caspar Kerl, du Mozart et du Felix Mendelssohn notamment. Alors ce sont des concerts qui ont lieu donc à Spa. Le placement est libre, l'entrée coûte 15 euros. Ce sont des concerts de très bonne qualité sur un orgue vraiment excellent. Vous pouvez retrouver des informations évidemment via le site de la manufacture d'orgue Thomas, www.orgthomas.com. C'est donc ce dimanche 20 septembre à 17h et je vous propose d'écouter un extrait joué par Sarah Kim pour illustrer ce concert. Alors c'est une fugue de Johann Sebastian Bach, fugue en Ré majeur, BWV 532 à l'abbaye Saint-Antoine. C'est un enregistrement d'un concert live, donc il y a un petit peu de bruit de public, il y a quelques petits bruits de mécanique d'orgue, mais c'est normal et ça fait partie évidemment du jeu. Sarah Kim dans une fugue de Johann Sebastian Bach.

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1: Sarah Kim dans la fugue BWV 532 de Johann Sebastian Bach. C'était pour illustrer évidemment les concerts, en tout cas le dernier concert du Festival d'orgue de Spa ce dimanche 20 septembre à 17h. Alors les actualités de l'orgue, on l'a dit, ce ne sont pas que des concerts. Il y a aussi ici à Liège des inaugurations d'orgue, et notamment au temple Marcellis. Vous savez, c'est le temple qu'est Marcellis, temple protestant qui est en brique rouge, on le voit assez bien. Il y avait là un orgue voilà, qui ne fonctionnait plus du tout bien, et les devis pour le réparer évidemment étaient chers. Alors ce qui se fait régulièrement, c'est d'acheter des orgues d'occasion en Allemagne ou aux Pays-Bas, et c'est ce qu'ils ont fait. Il y a un orgue Van Vulpen qui a été installé là-bas, un beau buffet, un orgue qui s'intègre très bien dans l'église. Et donc, il y a toute une série d'activités qui sont prévues. Et il y a eu des inaugurations, de vernissages, il y a eu des activités pendant les journées du patrimoine. Et il y a encore des activités prévues jusqu'au mois de décembre avec divers concerts. On en reparlera ici. Alors, le prochain concert, il aura lieu le 20 septembre aussi à 15h. Donc, si vous voulez faire Spa 17h et... Quai Marcellis à 15h, c'est peut-être possible. Et ce sera Marie-Vaudy Mailleux qui jouera l'orgue. Il y aura aussi Jean-Marie Djouba qui accompagne les offices là-bas, qui participera à ce concert. Et il y a encore des concerts en octobre avec notamment Jean-Baptiste Laruelle, dont on reparlera bientôt. Donc voilà, n'hésitez pas à vous renseigner. Il y a aussi des informations sur Facebook. C'est ici à Liège. Donc voilà, c'est une bonne actualité dans le monde de l'orgue à Liège. Donc, je propose de l'illustrer par un extrait qui est joué par Marie-Vaudy Mailleux, donc qui jouera lors du concert du 20 septembre à 15h. Ici, c'est un prélude en la mineur, BWV 543. C'est aussi un enregistrement live lors d'un concert donné à Ans-sur-Lesse le 5 août 2020.

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1: Marie Évody Mailleux. Marie Évody, c'est son prénom, Mailleux, c'est son nom de famille, dans un prélude en la mineur de Johann Sebastian Bach, BWV 543, enregistrement live à Ans-sur-Lesse le 5 août 2018. C'est pour illustrer les festivités au temple protestant du Quai Marcellis, à Liège, bien sûr, où il y a un orgue Van Vulpen qui a été installé. Et il y aura donc de nombreux concerts pour fêter cette nouvelle arrivée. Alors, on a parlé de Liège, on a parlé de Spa, on peut aussi aller un petit peu plus loin. Et il y a un orgue très intéressant à Châtelet, près de Charleroi. C'est une belle église, l'église Saint-Pierre et Paul, qui abrite un assez important instrument qui est surtout bon pour jouer la musique romantique symphonique, une acoustique très généreuse, un orgue très rond, très agréable à jouer. C'est vraiment un très bel instrument. Chaque année, depuis 42 ans, il y a un festival d'orgue là-bas. Il y a toujours trois concerts. Il y a un concert avec ensemble ou orchestre ou différents groupes. Il a déjà eu lieu, c'était le vendredi 11 septembre. Les prochains concerts, ce seront d'une part le concert du titulaire Thierry Smets, le 2 octobre, c'est toujours le vendredi soir à 20h15. Et il y a toujours un concert d'un organiste invité. Cette année, c'est un organiste invité prestigieux, puisque c'est Stéphane Motul qu'on ne présente plus, un des meilleurs organistes belges, très actif à Lucerne en Suisse. Lui jouera du duruflé et puis beaucoup d'improvisation, puisque c'est l'une de ses spécialités. Pour l'entendre, il faudra se rendre à Châtelet le vendredi 16 octobre. On aura encore l'occasion de l'annoncer, mais c'est un concert à ne pas manquer, puisque Stéphane Motul vient parfois en Belgique, pas si souvent que ça. Donc il ne faut pas le rater lorsqu'il est présent. Alors pour illustrer cela, je vous propose un de ses nombreux enregistrements, puisqu'il en publie beaucoup. Il est titulaire d'un orgue vraiment impressionnant sur lequel on peut faire un peu de tout. Et notamment la pièce Cathédrale de Louis Vierne. C'est extrait des pièces de fantaisie, c'est l'opus 55 numéro 3. Donc c'est Stéphane Motul à la Hofkirche de Lucerne.

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1: Stéphane Motul dans la pièce cathédrale de Louis Vierne à l'église Saint-Léodegard de Lucerne. Un orgue incroyable, si vous passez dans la région, il faut aller le voir. Des tuyaux de façade immenses, une console aussi très impressionnante à 5 claviers. Et donc vous pouvez suivre Stéphane Motul sur YouTube notamment et vous le voyez, hein, beaucoup de vidéos faites voilà, de très bonne qualité, visuellement très intéressante et bien sûr au niveau sonore, c'est vraiment de très très haut niveau. Stéphane Motul qui sera en concert à Châtelet lors du 42e Festival d'Orgue, donc 2026, le vendredi 16 octobre à 20h15. Alors on l'a dit, les actualités de l'orgue, ce n'est pas que des concerts, c'est aussi des enregistrements. Il y a d'ailleurs des enregistrements qui sont en cours à Saint-Loup, à Namur, où il y a beaucoup d'activités, on en reparlera bientôt. Mais il y a aussi des plus petites structures qui enregistrent, qui font un travail remarquable, et c'est le cas de Orgelklänge, son d'orgue. C'est une ASBL fondée il y a peu de temps, avec des passionnés d'orgue de communautés germanophones de Belgique, et aussi quelques organistes de la région, Michel Schneider, Stefan Schmitz, moi-même. Et le but de cette ASBL est d'enregistrer tous les instruments qui sont fonctionnels, disons, hein, qui sont jouables, même s'ils ne sont pas les instruments les plus exceptionnels du monde, mais d'enregistrer voilà, tous ces instruments pour avoir un témoignage et d'en faire. Le but est de faire 5 CD. Sur chaque CD, il y a voilà, une dizaine d'instruments, parfois pour les instruments plus importants, on enregistre un peu plus longtemps. Et voilà, ce témoignage, ben, il est en cours d'enregistrement. On vient de terminer l'enregistrement du deuxième disque cet été, dans la région là, de Saint-Vith, avec toute une série de villages, Neidingen, Aldringen, Lommensweiler, Dürlau, et beaucoup de villages qui ont des orgues souvent intéressants, des bons petits instruments. Et je vous propose d'écouter un extrait, ce n'est pas encore complètement finalisé, puisque le disque paraîtra à l'automne ou tout au début de l'hiver. Il sera alors distribué un peu partout dans les églises, on peut l'acheter. Il y a plein d'organistes qui y participent, il y a quelques organismes locaux, voilà, il y a Michel Schneider, Stefan Schmidt qui participent toujours, moi-même. Et voilà, sur chaque CD, il y a quelques organistes qui changent en fonction des endroits, donc c'est toujours intéressant. Je vous propose une pièce ici de Francisco Correa de Araujo, un tiento de tiple de septimo tono, une pièce espagnole qui convient bien à l'orgue de Lommensweiler, un petit orgue Thomas, un seul clavier, mais avec quelques jeux coupés, notamment une sesquialtère qu'on va entendre ici, qui permet de faire un beau solo de main droite, hein, dans cette jolie petite église avec une acoustique intéressante. C'est Christophe Hilser qui fait les enregistrements. Et donc, ça fera partie du prochain CD de Orgelklänge. Voilà, Francisco Correa de Araujo à Lommensweiler.

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1: Ciento de medio registro de tiple de settimo tono de Francisco Correa de Araujo, musique du début du XVIIe siècle, musique espagnole, jouée ici par moi-même sur l'orgue de l'Homme en petit orgue Thomas, avec la sesquialtère qui permet de bien faire ressortir ce solo. C'était pour parler de la sortie du nouveau disque de Orgelklänge qui aura lieu voilà, d'ici un mois ou deux, lorsque tout sera terminé et tout sera imprimé. Alors on continue dans les actualités de l'orgue. Il y a encore le 14e festival d'orgue du Béguinage à Bruxelles. C'est le Bar Forain qui organise cela avec notamment Guy Vanoise qui s'en occupe. Il y a déjà eu plusieurs concerts, mais je vous parle encore des deux derniers. Il y en a un le 24 septembre avec Cindy Castillo, qu'on ne présente plus non plus, qui est déjà intervenu souvent dans cette émission. Et puis, il y a un concert aussi le 17 septembre avec Vincent Lamy, peut-être un petit peu moins connu. Et donc, voilà, je voulais le mettre en lumière ici. C'est donc un jeudi. C'est toujours à 18h, donc au Grand Béguinage à Bruxelles. Je vous propose donc d'écouter un extrait de Vincent Lamy qui joue de l'orgue. Et c'est un choral que j'aime beaucoup, le choral Nun danket alle Gott, BWV 657 de Johann Sebastian Bach, qui l'interprète ici sur un orgue aussi qui est très intéressant. C'est un orgue Jürgen Arendt de 1981, qui se trouve dans le musée des Augustins à Toulouse. Donc c'est intéressant, c'est pas dans une église, c'est dans un musée, donc vous pouvez visiter le musée, puis vous arrivez à un moment donné dans une très grande salle où il y a cet orgue. Et donc il y a beaucoup de concerts là-bas, c'est sympa d'aller au concert parce que vous passez un peu dans le musée, vous imprégnez tout de suite d'une certaine atmosphère. Vincent Lamy, chorale Nun danket alle Gott.

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1: Chorale Nun Danket alle Gott, interprétée par Vincent Lamy à l'orgue Jürgen Arendt du Musée des Augustins à Toulouse. Orgue vraiment très très intéressant. Et c'est pour présenter le concert qu'il donnera, Vincent Lamy, à l'église du Béguinage. Donc, comme on vient de l'annoncer le 17 septembre, c'est un jeudi, 18h15. Et on continue, il y a encore quelques festivités à vous annoncer. Et notamment encore quelque chose d'un tout petit peu différent. C'est un concours, concert, masterclass, tout le même jour. Donc c'est à destination de très bons élèves d'académie notamment. Donc c'est le festival Bel Orgue. Ça s'organise à Enghien. C'est la deuxième édition. Ça a lieu le 17 octobre. Et donc le matin, il y a une masterclass donnée par Bart Verheyen, hein, professeur d'orgue au conservatoire d'Anvers, aussi quelqu'un... Voilà, de très connu dans le monde de l'orgue en Belgique. Et donc, l'orgue d'Enghien, c'est un orgue assez intéressant sur lequel donc, il donnera cette masterclass. Ça permet d'approfondir toute une série de choses, hein, musicales ou techniques. Et ça, c'est ouvert à tous les niveaux d'élèves, d'étudiants. Donc, ça peut être des jeunes élèves de conservatoire, ça peut être des bons élèves d'académie. Alors, l'après-midi, il y aura un concours avec trois catégories, débutants, intermédiaires et avancés. Et donc, les débutants, ils présentent un programme de leur choix. Et donc c'est possible même pour des enfants de 12 ans. Au niveau intermédiaire, eh bien, il y a une œuvre belge qui doit être absolument intégrée au programme. Et puis alors pour le niveau avancé, eh bien, il faut jouer une pièce imposée. Et c'est la pastorale du compositeur belge Colo. Alors ensuite, eh bien, il y a tous les concurrents, tous les participants plutôt auront un prix. Et puis il y en a un, bien sûr, qui aura le premier prix. Et alors la journée se termine à 18h par un concert original. Il y a un trio. Orgue, trompette et percussion. Donc il y aura bien sûr de l'orgue. Et l'organiste qui participera à ce concert, eh bien, c'est Gert Hammerling, né en 1988. Et je vous propose, pour illustrer cela, d'écouter un petit extrait joué par Gert Hammerling. C'est le choral Kommst du nun Jesu vom Himmel herunter. C'est un très beau choral Schubler, un des chorales assez difficiles de Johann Sebastian Bach, puisqu'il faut une certaine virtuosité dans la main droite. Et il faut jouer le choral avec les pieds, et notamment des tris aux pieds. Donc il faut être très souple des chevilles pour arriver à coordonner tout ça de manière jolie. Ça a été enregistré aussi en live à Turnhout. C'était le 12 août 2014. Ça date déjà un petit peu, mais c'est quand même très intéressant. Donc Festival Bel Orgue, le 17 octobre. Et on écoute Gert Hammerling pour illustrer cela.

Gerd Ammerling dans le choral Kommst du nun Jesu vom Himmel herunter, des plus beaux chorales Schubler, aussi un des plus difficiles parce qu'en fait Bach a repris en fait certains éléments de cantate qu'il avait initialement donc prévu pour d'autres instruments. Donc voilà, quand il faut l'adapter à l'orgue, ça demande un petit peu de technique. Il y a des sauts assez importants dans la main droite. Et puis voilà, ce choral qui vient dans la pédale avec ses tris, c'est toujours assez sympathique. Et en plus, ça donne un résultat sonore vraiment très joli. Donc c'était pour illustrer le festival et masterclass et le concours d'orgue, tout le même jour, le 17 octobre, à Enghien. On va rester à Enghien pour la dernière pièce de l'émission du jour, une pièce assez longue, assez connue, mais c'est aussi pour illustrer l'organiste qui la joue. C'est Jean-Baptiste Laruelle, le jeune talent de la région liégeoise, qui est notamment organiste à Boncel, dans la région liégeoise. Il y a un orgue de style italien, c'est assez rare dans la région. Et il viendra en parler parce que cet orgue fête un anniversaire, donc il y aura aussi des concerts au mois d'octobre sur cet orgue de Boncel. Et donc on va terminer en musique avec une pièce Passacaille et Fugue BWV 582 de Johann Sebastian Bach. Et c'était enregistré justement à l'église Saint-Nicolas d'Enghien, c'est un orgue Klöcker. Et c'est un enregistrement qui a été fait le 6 juin 2025, donc il y a un peu plus d'un an. Alors je rappelle que si vous voulez que vos actualités soient présentées ici dans Touche d'Orgue, n'hésitez pas à me les envoyer à marc.stephens@rcf.be, parce que je reçois régulièrement aussi des invitations de concerts sur mes adresses privées. Alors bon, je dois essayer de les transférer, donc parfois il y a des choses qui passent à travers les mailles du filet. Donc pour être sûr que je vois vos informations, envoyez-les sur l'adresse RCF. Voilà, on va se quitter avec cette Passacaille Fugue de Johann Sebastian Bach jouée par Jean-Baptiste Laruelle. Je vous souhaite plein de bonnes choses. On se retrouve bientôt pour d'autres touches d'orgue. Et je n'oublie pas de remercier Christophe Bruls à la technique qui permet que tout se passe correctement, que vous puissiez entendre toutes les musiques qui ont été choisies aujourd'hui. Merci à tous, bonne journée et au revoir.

0: Au nom du Père, et du Fils, et du Saint-Esprit.
1: Amen.
0: Chers pèlerins, bonjour et bienvenue dans ce lieu béni, ici à la grotte de Massabielle. Aujourd'hui, nous fêtons le Saint Nom de Marie, et c'est aussi ici que Marie a révélé un de ses noms. Je suis l'Immaculée Conception. Nous allons méditer ensemble les mystères joyeux du rosaire. Bienvenue aussi à tous ceux qui nous suivent par les réseaux. Et je vous propose de prier tout spécialement pour notre Saint-Père, le Pape Léon. D'abord parce qu'il va bientôt venir ici même à Lourdes, dans 2 semaines. Et puis, avant-hier, nous fêtions aussi ses 41 ans d'ordination diaconale. C'était le 10 septembre 1981. Et après-demain, nous fêterons aussi son anniversaire de naissance. Il fêtera ses 71 ans pour le 14 septembre, la fête de la Croix glorieuse. Je crois en Dieu, le Père Tout-Puissant, Créateur du ciel et de la terre, et en Jésus-Christ, son Fils unique, notre Seigneur, qui a été conçu du Saint-Esprit, est né de la Vierge Marie, a souffert sous Ponce Pilate, a été crucifié et mort, et a été enseveli, et descendu aux enfers, le troisième jour est ressuscité des morts, et monté aux cieux, est assis à la droite de Dieu, le Père Tout-Puissant, d'où il viendra juger les vivants et les morts. Je crois en l'Esprit Saint, à la Sainte Église catholique, à la communion des saints, à la rémission des péchés, à la résurrection de la chair, à la vie éternelle.
1: Amen.
0: Et nous prions à toutes ces intentions. Notre Père qui es aux cieux, que ton nom soit sanctifié, que ton règne vienne, que ta volonté soit faite sur la terre comme au ciel.
2: Donne-nous aujourd'hui notre pain de ce jour. Pardonne-nous nos offenses, comme nous pardonnons aussi à ceux qui nous ont offensés. Et ne nous laisse pas entrer en tentation, mais délivre-nous du mal.
0: Je vous salue Marie, pleine de grâce, le Seigneur est avec vous. Vous êtes bénie entre toutes les femmes, et Jésus, le fruit de vos entrailles, est béni.
2: Sainte Marie, Mère de Dieu, priez pour nous pécheurs, maintenant et à l'heure de notre mort. Amen.
0: Je vous salue Marie, pleine de grâce, le Seigneur est avec vous. Vous êtes bénie entre toutes les femmes, et Jésus, le fruit de vos entrailles, est béni.
2: Sainte Marie, Mère de Dieu, priez pour nous pauvres pécheurs, maintenant et à l'heure de notre mort. Amen.
0: Je vous salue Marie, pleine de grâce, le Seigneur est avec vous. Vous êtes bénie entre toutes les femmes, et Jésus, le fruit de vos entrailles, est béni.
2: Sainte Marie, Mère de Dieu, priez pour nous pauvres pécheurs, maintenant et à l'heure de notre mort.

0: Amen. Ô Marie conçue sans péché.
1: Priez pour nous qui avons recours à vous.
0: Premier mystère joyeux, l'Annonciation de l'Évangile de Jésus-Christ selon saint Luc. L'ange entra chez Marie et dit : Je te salue, comblée de grâce, le Seigneur est avec toi. Seigneur, viens combler de grâce notre Saint-Père, le pape Léon, comme tu as comblé la Vierge Marie de grâce. Sois avec lui comme tu as été avec elle. Notre Père qui es aux cieux, que ton nom soit sanctifié, que ton règne vienne, que ta volonté soit faite sur la terre comme au ciel.
1: Donne-nous aujourd'hui notre pain de ce jour. Pardonne-nous nos offenses,
2: comme nous pardonnons aussi à ceux qui nous ont offensés. Et ne nous laisse pas entrer en tentation, mais délivre-nous du mal. Amen.
3: Je vous salue Marie, pleine de grâce. Le Seigneur est avec vous. Vous êtes bénie entre toutes les femmes, et Jésus, le fruit de vos entrailles, est béni.
1: Sainte Marie, Mère de Dieu,
2: priez pour nous pauvres pécheurs, maintenant et à l'heure de notre mort. Amen.
3: Je vous salue Marie, pleine de grâce. Le Seigneur est avec vous. Vous êtes bénie entre toutes les femmes, et Jésus, le fruit de vos entrailles, est béni.
1: Sainte Marie, Mère de Dieu,
2: priez pour nous pauvres pécheurs, maintenant et à l'heure de notre mort. Amen.
3: Je vous salue Marie, pleine de grâce. Le Seigneur est avec vous. Vous êtes bénie entre toutes les femmes, et Jésus, le fruit de vos entrailles, est béni.
1: Sainte Marie, Mère de Dieu, priez pour nous pauvres pécheurs, maintenant et à l'heure de notre mort. Amen.
3: Je vous salue Marie, pleine de grâce. Le Seigneur est avec vous. Vous êtes bénie entre toutes les femmes, et Jésus, le fruit de vos entrailles, est béni.
1: Sainte Marie, Mère de Dieu, priez pour nous pauvres pécheurs, maintenant et à l'heure de notre mort. Amen.
3: Je vous salue Marie, pleine de grâce. Le Seigneur est avec vous. Vous êtes bénie entre toutes les femmes, et Jésus, le fruit de vos entrailles, est béni.
1: Sainte Marie, Mère de Dieu, priez pour nous pauvres pécheurs, maintenant et à l'heure de notre mort. Amen.
3: Je vous salue Marie, pleine de grâce. Le Seigneur est avec vous. Vous êtes bénie entre toutes les femmes, et Jésus, le fruit de vos entrailles, est béni.
1: Sainte Marie, Mère de Dieu, priez pour nous pauvres pécheurs, maintenant et à l'heure de notre mort. Amen.
3: Je vous salue Marie, pleine de grâce. Le Seigneur est avec vous. Vous êtes bénie entre toutes les femmes, et Jésus, le fruit de vos entrailles, est béni.
1: Sainte Marie, Mère de Dieu, priez pour nous pauvres pécheurs, maintenant et à l'heure de notre mort. Amen.
3: Je vous salue Marie, pleine de grâce. Le Seigneur est avec vous. Vous êtes bénie entre toutes les femmes, et Jésus, le fruit de vos entrailles, est béni.
1: Sainte Marie, Mère de Dieu, priez pour nous pauvres pécheurs, maintenant et à l'heure de notre mort. Amen.
3: Je vous salue Marie, pleine de grâce. Le Seigneur est avec vous. Vous êtes bénie entre toutes les femmes, et Jésus, le fruit de vos entrailles, est béni.
1: Sainte Marie, Mère de Dieu, priez pour nous pauvres pécheurs, maintenant et à l'heure de notre mort. Amen.
3: Je vous salue Marie, pleine de grâce. Le Seigneur est avec vous. Vous êtes bénie entre toutes les femmes, et Jésus, le fruit de vos entrailles, est béni.
1: Sainte Marie, Mère de Dieu, priez pour nous pauvres pécheurs, maintenant et à l'heure de notre mort. Amen.

0: Amen. Ô Marie conçue sans péché. Deuxième mystère joyeux, la visitation de l'évangile de Jésus-Christ selon saint Luc. Quand Élisabeth entendit la salutation de Marie, l'enfant tressaillit en elle. Alors Élisabeth fut remplie d'Esprit Saint et s'écria d'une voix forte : Tu es bénie entre toutes les femmes, et le fruit de tes entrailles est béni. Seigneur, comme Élisabeth a été remplie d'Esprit Saint en présence de Marie et de Jésus, que sa sainteté le pape Léon soit lui aussi rempli d'Esprit Saint pour accomplir la mission que tu lui as confiée. Notre Père qui es aux cieux, que ton nom soit sanctifié, que ton règne vienne, que ta volonté soit faite sur la terre comme au ciel.
1: Donne-nous aujourd'hui notre pain de ce jour.
2: Comme nous pardonnons aussi à ceux qui nous ont offensés. Ne nous laisse pas entrer en tentation, mais délivre-nous du mal.
3: Je vous salue, Marie, pleine de grâce. Le Seigneur est avec vous. Vous êtes bénie entre toutes les femmes, et Jésus, le fruit de vos entrailles, est béni.
4: Sainte Marie, Mère de Dieu,
3: Pardon.
4: Maintenant et à l'heure de notre mort.
3: Je vous salue, Marie, pleine de grâce. Le Seigneur est avec vous. Vous êtes bénie entre toutes les femmes. Et Jésus, le fruit de vos entrailles, est béni.
4: Sainte Marie, Mère de Dieu, priez pour nous pauvres pécheurs, maintenant et à l'heure de notre mort.
3: Je vous salue, Marie, pleine de grâce. Le Seigneur est avec vous. Vous êtes bénie entre toutes les femmes, et Jésus, le fruit de vos entrailles, est béni.
4: Sainte Marie, Mère de Dieu, priez pour nous pauvres pécheurs, maintenant et à l'heure de notre mort. Amen.
3: Je vous salue, Marie, pleine de grâce. Le Seigneur est avec vous. Vous êtes bénie entre toutes les femmes, et Jésus, le fruit de vos entrailles, est béni.
4: Sainte Marie, Mère de Dieu, priez pour nous pauvres pécheurs, maintenant et à l'heure de notre mort. Amen.
3: Je vous salue, Marie, pleine de grâce. Le Seigneur est avec vous. Vous êtes bénie entre toutes les femmes, et Jésus, le fruit de vos entrailles, est béni.
4: Sainte Marie, Mère de Dieu, priez pour nous pauvres pécheurs, maintenant et à l'heure de notre mort. Amen.
3: Je vous salue, Marie, pleine de grâce. Le Seigneur est avec vous. Vous êtes bénie entre toutes les femmes, et Jésus, le fruit de vos entrailles, est béni.
4: Sainte Marie, Mère de Dieu, priez pour nous pauvres pécheurs, maintenant et à l'heure de notre mort. Amen.
3: Je vous salue, Marie, pleine de grâce. Le Seigneur est avec vous. Vous êtes bénie entre toutes les femmes, et Jésus, le fruit de vos entrailles, est béni.
4: Sainte Marie, Mère de Dieu, priez pour nous pauvres pécheurs, maintenant et à l'heure de notre mort. Amen.
3: Je vous salue, Marie, pleine de grâce. Le Seigneur est avec vous. Vous êtes bénie entre toutes les femmes, et Jésus, le fruit de vos entrailles, est béni.
4: Sainte Marie, Mère de Dieu, priez pour nous pauvres pécheurs, maintenant et à l'heure de notre mort. Amen.
3: Je vous salue, Marie, pleine de grâce. Le Seigneur est avec vous. Vous êtes bénie entre toutes les femmes, et Jésus, le fruit de vos entrailles, est béni.
4: Sainte Marie, Mère de Dieu, priez pour nous pauvres pécheurs, maintenant et à l'heure de notre mort. Amen.
3: Je vous salue, Marie, pleine de grâce. Le Seigneur est avec vous. Vous êtes bénie entre toutes les femmes, et Jésus, le fruit de vos entrailles, est béni.
4: Sainte Marie, Mère de Dieu, priez pour nous pauvres pécheurs, maintenant et à l'heure de notre mort.

0: qu'il soit un bon berger pour toutes tes brebis. Notre Père qui es aux cieux, que ton nom soit sanctifié, que ton règne vienne, que ta volonté soit faite sur la terre comme au ciel.
1: Donne-nous aujourd'hui notre pain de ce jour.
2: Pardonne-nous nos offenses, comme nous pardonnons aussi à ceux qui nous ont offensés. Et ne nous laisse pas entrer en tentation, mais délivre-nous du mal. Amen. Je vous salue Marie, pleine de grâce, le Seigneur est avec vous. Vous êtes bénie entre toutes les femmes, et Jésus, le fruit de vos entrailles, est béni.
1: Sainte Marie, Mère de Dieu, priez pour nous pauvres pécheurs, maintenant et à l'heure de notre mort. Amen.
2: Je vous salue Marie, pleine de grâce, le Seigneur est avec vous. Vous êtes bénie entre toutes les femmes, et Jésus, le fruit de vos entrailles, est béni.
1: Sainte Marie, Mère de Dieu, priez pour nous pauvres pécheurs, maintenant et à l'heure de notre mort. Amen.
2: Je vous salue, Marie, pleine de grâce. Le Seigneur est avec vous. Vous êtes bénie entre toutes les femmes, et Jésus, le fruit de vos entrailles, est béni.
1: Sainte Marie, Mère de Dieu, priez pour nous pauvres pécheurs, maintenant et à l'heure de notre mort. Amen.
2: Je vous salue, Marie, pleine de grâce. Le Seigneur est avec vous. Vous êtes bénie entre toutes les femmes, et Jésus, le fruit de vos entrailles, est béni.
1: Sainte Marie, Mère de Dieu, priez pour nous pauvres pécheurs, maintenant et à l'heure de notre mort. Amen.
2: Je vous salue, Marie, pleine de grâce. Le Seigneur est avec vous. Vous êtes bénie entre toutes les femmes, et Jésus, le fruit de vos entrailles, est béni.
1: Sainte Marie, Mère de Dieu, priez pour nous pauvres pécheurs, maintenant et à l'heure de notre mort. Amen.
2: Je vous salue, Marie, pleine de grâce. Le Seigneur est avec vous. Vous êtes bénie entre toutes les femmes, et Jésus, le fruit de vos entrailles, est béni.
1: Sainte Marie, Mère de Dieu, priez pour nous pauvres pécheurs, maintenant et à l'heure de notre mort. Amen.
2: Je vous salue, Marie, pleine de grâce. Le Seigneur est avec vous. Vous êtes bénie entre toutes les femmes, et Jésus, le fruit de vos entrailles, est béni.
1: Sainte Marie, Mère de Dieu, priez pour nous pauvres pécheurs, maintenant et à l'heure de notre mort. Amen.
2: Je vous salue, Marie, pleine de grâce. Le Seigneur est avec vous. Vous êtes bénie entre toutes les femmes, et Jésus, le fruit de vos entrailles, est béni.
1: Sainte Marie, Mère de Dieu, priez pour nous pauvres pécheurs, maintenant et à l'heure de notre mort. Amen.
2: Je vous salue, Marie, pleine de grâce. Le Seigneur est avec vous. Vous êtes bénie entre toutes les femmes, et Jésus, le fruit de vos entrailles, est béni.
1: Sainte Marie, Mère de Dieu, priez pour nous pauvres pécheurs, maintenant et à l'heure de notre mort. Amen.
2: Je vous salue, Marie, pleine de grâce. Le Seigneur est avec vous. Vous êtes bénie entre toutes les femmes, et Jésus, le fruit de vos entrailles, est béni.
1: Sainte Marie, Mère de Dieu, priez pour nous pauvres pécheurs, maintenant et à l'heure de notre mort. Amen.

0: Amen. Ô Marie conçue sans péché.
1: Priez pour nous qui avons recours à vous.
0: Quatrième mystère joyeux, la présentation de Jésus au temple. De l'évangile de Jésus-Christ selon saint Luc. Sous l'action de l'Esprit, Siméon vint au temple. Au moment où les parents présentaient l'enfant Jésus, Siméon le reçut dans ses bras et il bénit Dieu. À l'exemple de Siméon, que notre Saint-Père, le pape Léon, puisse recevoir Jésus en esprit, le prendre toujours dans ses bras comme il tient la Sainte Hostie pendant la messe, et qu'il bénisse Dieu sans cesse. Notre Père qui es aux cieux, que ton nom soit sanctifié, que ton règne vienne, que ta volonté soit faite sur la terre comme au ciel.
1: Donne-nous aujourd'hui notre pain de ce jour. Pardonne-nous nos offenses,

0: comme nous pardonnons aussi à ceux qui nous ont offensés. Et ne nous laisse pas tomber en tentation, mais délivre-nous du mal.
1: Je vous salue Marie, pleine de grâce. Le Seigneur est avec vous. Vous êtes bénie entre toutes les femmes et Jésus, le fruit de vos entrailles, est béni.
0: Sainte Marie, Mère de Dieu, priez pour nous pauvres pécheurs, maintenant et à l'heure de notre mort. Amen.
1: Je vous salue Marie, pleine de grâce. Le Seigneur est avec vous. Vous êtes bénie entre toutes les femmes et Jésus, le fruit de vos entrailles, est béni.
0: Sainte Marie, Mère de Dieu, maintenant et à l'heure de notre mort. Amen.
1: Je vous salue Marie, pleine de grâce. Le Seigneur est avec vous. Vous êtes bénie entre toutes les femmes et Jésus, le fruit de vos entrailles, est béni.
0: Sainte Marie, Mère de Dieu, priez pour nous pécheurs, maintenant et à l'heure de notre mort. Amen.
1: Je vous salue Marie, pleine de grâce. Le Seigneur est avec vous. Vous êtes bénie entre toutes les femmes et Jésus, le fruit de vos entrailles, est béni.
0: Sainte Marie, Mère de Dieu, priez pour nous pécheurs, maintenant et à l'heure de notre mort. Amen.
1: Je vous salue Marie, pleine de grâce. Le Seigneur est avec vous. Vous êtes bénie entre toutes les femmes et Jésus, le fruit de vos entrailles, est béni.
0: Sainte Marie, Mère de Dieu, priez pour nous pécheurs, maintenant et à l'heure de notre mort. Amen.
1: Je vous salue Marie, pleine de grâce. Le Seigneur est avec vous. Vous êtes bénie entre toutes les femmes et Jésus, le fruit de vos entrailles, est béni.
0: Sainte Marie, Mère de Dieu, priez pour nous pécheurs, maintenant et à l'heure de notre mort. Amen.
1: Je vous salue Marie, pleine de grâce. Le Seigneur est avec vous. Vous êtes bénie entre toutes les femmes et Jésus, le fruit de vos entrailles, est béni.
0: Sainte Marie, Mère de Dieu, priez pour nous pécheurs, maintenant et à l'heure de notre mort. Amen.
1: Je vous salue Marie, pleine de grâce. Le Seigneur est avec vous. Vous êtes bénie entre toutes les femmes et Jésus, le fruit de vos entrailles, est béni.
0: Sainte Marie, Mère de Dieu, priez pour nous pauvres pécheurs, maintenant et à l'heure de notre mort.
1: Je vous salue Marie, pleine de grâce. Le Seigneur est avec vous. Vous êtes bénie entre toutes les femmes et Jésus, le fruit de vos entrailles, est béni.
0: Sainte Marie, Mère de Dieu, priez pour nous pauvres pécheurs, maintenant et à l'heure de notre mort.
1: Je vous salue Marie, pleine de grâce. Le Seigneur est avec vous. Vous êtes bénie entre toutes les femmes et Jésus, le fruit de vos entrailles, est béni.
0: Sainte Marie, Mère de Dieu, priez pour nous pauvres pécheurs, maintenant et à l'heure de notre mort. Amen.

0: Amen. Ô Marie conçue sans péché.
1: Priez pour nous qui avons recours à vous.
0: Cinquième mystère joyeux, le recouvrement de Jésus au temple. De l'évangile de Jésus-Christ selon saint Luc. Les parents de Jésus, ne le trouvant pas, retournèrent à Jérusalem. C'est au bout de 3 jours qu'ils le trouvèrent dans le temple. Sa mère lui dit, « Mon enfant, pourquoi nous as-tu fait cela ? Vois comme ton père et moi nous avons souffert en te cherchant. Seigneur, donne au pape Léon la force de toujours te chercher et de te trouver dans la prière et dans la charité, malgré les épreuves et les tentations. Notre Père qui es aux cieux, que ton nom soit sanctifié, que ton règne vienne, que ta volonté soit faite sur la terre comme au ciel.
1: Donne-nous aujourd'hui notre pain de ce jour. Pardonne-nous nos offenses, comme nous pardonnons aussi à ceux qui nous ont offensés. Et ne nous laisse pas entrer en tentation, mais délivre-nous du mal.
2: Je vous salue Marie, pleine de grâce. Le Seigneur est avec vous. Vous êtes bénie entre toutes les femmes, et Jésus, le fruit de vos entrailles, est béni.
1: Sainte Marie, Mère de Dieu, priez pour nous pauvres pécheurs, maintenant et à l'heure de notre mort. Amen.
2: Je vous salue Marie, pleine de grâce. Le Seigneur est avec vous. Vous êtes bénie entre toutes les femmes, et Jésus, le fruit de vos entrailles, est béni.
1: Sainte Marie, Mère de Dieu, priez pour nous pauvres pécheurs, maintenant et à l'heure de notre mort. Amen.
2: Je vous salue Marie, pleine de grâce. Le Seigneur est avec vous. Vous êtes bénie entre toutes les femmes, et Jésus, le fruit de vos entrailles, est béni.
1: Sainte Marie, Mère de Dieu, priez pour nous pauvres pécheurs, maintenant et à l'heure de notre mort. Amen.
2: Je vous salue Marie, pleine de grâce. Le Seigneur est avec vous. Vous êtes bénie entre toutes les femmes, et Jésus, le fruit de vos entrailles, est béni.
1: Sainte Marie, Mère de Dieu, priez pour nous pauvres pécheurs, maintenant et à l'heure de notre mort. Amen.
2: Je vous salue, Marie, pleine de grâce. Le Seigneur est avec vous. Vous êtes bénie entre toutes les femmes, et Jésus, le fruit de vos entrailles, est béni.
1: Sainte Marie, Mère de Dieu, priez pour nous pauvres pécheurs, maintenant et à l'heure de notre mort. Amen.
2: Je vous salue Marie, pleine de grâce. Le Seigneur est avec vous. Vous êtes bénie entre toutes les femmes, et Jésus, le fruit de vos entrailles, est béni.
1: Sainte Marie, Mère de Dieu, priez pour nous pauvres pécheurs, maintenant et à l'heure de notre mort. Amen.
2: Je vous salue Marie, pleine de grâce. Le Seigneur est avec vous. Vous êtes bénie entre toutes les femmes, et Jésus, le fruit de vos entrailles, est béni.
1: Sainte Marie, Mère de Dieu, priez pour nous pauvres pécheurs, maintenant et à l'heure de notre mort. Amen.
2: Je vous salue Marie, pleine de grâce. Le Seigneur est avec vous. Vous êtes bénie entre toutes les femmes, et Jésus, le fruit de vos entrailles, est béni.
1: Sainte Marie, Mère de Dieu, priez pour nous pauvres pécheurs, maintenant et à l'heure de notre mort. Amen.
2: Je vous salue Marie, pleine de grâce. Le Seigneur est avec vous. Vous êtes bénie entre toutes les femmes, et Jésus, le fruit de vos entrailles, est béni.
1: Sainte Marie, Mère de Dieu, priez pour nous pauvres pécheurs, maintenant et à l'heure de notre mort. Amen.
2: Je vous salue Marie, pleine de grâce. Le Seigneur est avec vous. Vous êtes bénie entre toutes les femmes, et Jésus, le fruit de vos entrailles, est béni.
1: Sainte Marie, Mère de Dieu, priez pour nous pauvres pécheurs,

0: Ô Marie conçue sans péché.
1: Priez pour nous, pauvres pécheurs.
0: Prions le Seigneur.
2: Priez

0: nos supplications, puisque nous la croyons vraiment Mère de Dieu, fais que nous trouvions secours dans sa prière auprès de toi, par Jésus-Christ, ton Fils, notre Seigneur, qui vit et règne avec toi dans l'unité du Saint-Esprit, Dieu pour les siècles des siècles.
1: Amen.
0: Le Seigneur soit avec vous.
1: Et avec votre esprit.
0: Que Dieu Tout-Puissant vous bénisse, le Père et le Fils et le Saint-Esprit.
1: Amen.
0: Notre-Dame de Lourdes.
2: Priez pour nous.
0: Notre-Dame de Lourdes.
2: Priez pour nous.
0: Notre-Dame de Lourdes.
2: Priez pour nous.
0: Sainte Bernadette.
2: Priez pour nous.

de l'Épître aux Éphésiens. Béni soit Dieu, le Père de notre Seigneur Jésus-Christ. Il nous a bénis par toutes sortes de bénédictions spirituelles dans les cieux, en Christ. Il nous a choisis en lui, avant la fondation du monde, pour que nous soyons saints et irréprochables sous son regard, dans l'amour, nous prédestinant à être pour lui des fils adoptifs par Jésus-Christ. Ainsi il a voulu sa bienveillance à la louange de sa gloire et de la grâce dont il nous a comblés en son bien-aimé. En lui, par son sang, nous sommes délivrés. En lui, nos fautes sont pardonnées selon la richesse de sa grâce. »

Ô Dieu, source de la charité, donne à tes serviteurs cette paix que le monde ne peut donner, afin que nos cœurs s'appliquent à suivre ta volonté, et qu'étant délivrés par toi de l'ennemi, nous passions notre vie dans la confiance et le repos en toi, par Jésus-Christ, ton Fils, notre Seigneur. Amen.

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2: Je suis né juif, j'ai reçu le nom de mon grand-père paternel, Aaron. Devenu chrétien par la foi et le baptême, je suis demeuré juif comme le demeuraient les apôtres. C'est notamment par ces mots que le cardinal Lustiger a voulu que l'on se souvienne de lui. Aaron Jean-Marie Lustiger, comme il aimait se présenter, a été archevêque de Paris de 1981 à 2005. Il aurait eu 100 ans ce 17 septembre 2026 et nous allons en parler avec vous, docteur Richard Prasquier. Bonjour.
3: Bonjour.
2: Vous avez présidé le CRIF, le Conseil représentatif des institutions juives de France. Vous êtes à l'origine du mémorial Lustiger qui se trouve à Abou Gosh près de Jérusalem. Et vous avez reçu le prix de l'amitié judéo-chrétienne de France en 2015. Vous êtes aussi membre du comité d'honneur de l'Institut Jean-Marie Lustiger. C'est donc quelqu'un que vous avez bien connu.
3: C'est quelqu'un que j'ai eu la chance de connaître dans ces dernières années. Donc je ne le connais pas sur l'ensemble de sa carrière, bien entendu. Je peux dire que j'ai eu avec lui des rencontres qui m'ont profondément marqué, même si je ne l'ai pas fréquenté de façon extrêmement intense, mais c'était à des moments importants.
2: Est-ce que vous pouvez nous dire dans quelles circonstances vous l'avez rencontré ?
3: Alors, il se trouve que j'avais été appelé à être le parrain d'un enfant de mes amis à son baptême, qui m'avait demandé, bien que je sois juif. Et il se trouve que quand cet enfant a fait sa confirmation, sa mère m'a demandé de l'accompagner en tant que parrain à l'église de Notre-Dame de l'Assomption. Et là, il y avait plusieurs files et j'ai eu la surprise de voir que le nouvel évêque de Paris, Monseigneur Lustiger, était dans une de ces files. Alors, je me suis dit que c'était dans cette file-là que je devais aller. Pendant que j'attendais, je me disais ce que je vais lui dire, qui je suis. Et puis heureusement, je me suis retenu. Mais je me suis dit que c'était tout de même une première rencontre inhabituelle et marquante.
2: Oui, et là vous connaissiez son histoire.
3: Bien entendu, les journaux avaient parlé de son histoire. Son histoire, c'était une histoire d'un enfant d'une famille juive polonaise. Moi, je suis né en Pologne. Je suis un enfant d'une famille juive polonaise. Il se trouve qu'à cette époque, le pape était aussi un pape polonais. J'étais très fier qu'un pape polonais soit élu, alors que je ne savais pas du tout quelles étaient ses positions.
2: Et quand vous l'avez rencontré, après, quand vous avez discuté, c'était dans quelles circonstances ?
3: Alors, après, je suis devenu le président du comité français pour Yad Vashem. J'ai eu l'occasion et la chance, un peu par hasard, de rencontrer un certain nombre de prêtres qui avaient été des justes. Et ça m'a permis de connaître l'importance de l'aide qui a été accordée par certains milieux ecclésiastiques en France. Et personnellement, disons, l'une de mes portes d'entrée, le dialogue judéo-chrétien, n'avait pas trait au cardinal Lustiger, mais à son grand ami, cardinal de Courtrai, que je n'ai personnellement jamais rencontré. Et c'était un de mes amis qui m'a dit, un jour, le cardinal de Courtrai nous a dit « Soyez de bons juifs, ça m'aidera à être un bon chrétien. » Et je me suis dit que quand un catholique dit une phrase comme ça, il faut fraterniser avec les catholiques. Et le passé, il faut le connaître, il ne faut pas l'oublier, mais le passé, c'est le passé. Il y a là des moyens de vivre ensemble, de partager nos expériences qui se font sans arrière-pensée. Ça a été véritablement une clé, une ouverture. Voilà, donc tous ces éléments ont créé une ambiance extrêmement favorable. J'ai eu aussi l'occasion de devenir extrêmement proche du père Patrick Desbois. Patrick Desbois avait travaillé avec le cardinal de Courtrai. Il était venu à Paris pour travailler avec le cardinal Lustiger. Donc tous ces éléments faisaient qu'il était assez naturel que je rencontre le cardinal. J'avais envers lui un respect considérable. Il est venu plusieurs fois à la maison chez ma mère, me demandait de lui préparer des plats de la cuisine polonaise.
2: Ça vous a réuni ces origines polonaises communes ?
3: Bah, oui, vous savez, un jour il m'a demandé si ma mère pouvait préparer du pied de veau en gelée. Pied de veau en gelée, c'est une spécialité juive que, véritablement qui ne peut être appréciée que d'un juif, d'un juif d'origine polonaise, parce qu'un juif d'Afrique du Nord et qui que ce soit d'autre ne peut pas supporter cette nourriture. Et ma mère ne savait pas le faire. J'ai pas osé le dire au cardinal, mais on a pris un traiteur. Il se trouve que ce traiteur juif venait de Benjin. C'était la ville de naissance des parents Lustiger. Et donc, c'était un juif très orthodoxe. Il m'a dit, mais c'est le rêve de ma vie que de rencontrer le cardinal Lustiger. Et je n'oublierai pas ce dîner où il est venu, où il a parlé de la ville de Benjin, que le cardinal ne connaissait pas. C'était des moments extrêmement émouvants. Et puis, j'ai eu l'occasion de le voir à la maison Eugène Garnier, 24 heures ou 48 heures avant son décès, je crois. Je garde un souvenir très très fort de ce moment-là où il n'avait plus tout à fait son contrôle de soi. Mais voilà, toute cette trajectoire, peut-être encore un autre épisode pour placer les choses, parce que ça m'a beaucoup marqué. Comme vous le savez, le cardinal, avec Patrick Desbois et avec Israël Singer, qui était à cette époque directeur général du Congrès juif mondial, ont organisé, à partir de l'année 2003, si je me souviens bien, des rencontres entre les cardinaux français et les rabbins orthodoxes, j'insiste, américains. Et ces rencontres avaient lieu à New York. Lors de la deuxième de ces rencontres, en 2004, au déjeuner, on voit arriver quelqu'un de complètement imprévu, qui était Israël Lowe, l'ancien grand rabbin d'Israël, qui avait émis des critiques extrêmement dures contre cardinal Lustiger. Israël Lowe est venu à cette... nous étions tous dans le déjeuner, et il est tombé dans les bras du cardinal. Et c'est un des moments privilégiés de mon existence.
2: Oui, ça devait être très émouvant de voir ces deux hommes se réconcilier.
3: Oui. Oui. Et c'est toute la trajectoire du cardinal Lustiger, disons tout son rapport avec les Juifs. Il est là, il est synthétisé à ce moment-là.
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2: Sur RCF Notre-Dame, nous rendons hommage au cardinal Lustiger à l'occasion du centenaire de sa naissance. Alors, il est le fondateur de Radio Notre-Dame, mais dans cette émission, nous tentons de comprendre son lien au judaïsme et les relations qu'il entretenait avec la communauté juive. On va revenir sur des points de tension, non pas pour rester sur une note négative, mais dans le but d'écouter ce que les juifs ont à nous dire, à nous chrétiens, tout en gardant à l'esprit qu'il fut un acteur du dialogue entre juifs et chrétiens. On peut peut-être commencer par évoquer ce moment où on a parlé dans les médias des origines juives du cardinal Lustiger, surtout à partir de 1981, quand il est devenu archevêque de Paris. On a alors beaucoup parlé de sa conversion, et au début, ça a pu susciter des réactions assez défavorables dans les milieux juifs. Est-ce que vous pouvez nous en dire deux mots, docteur Richard Presquier ?
3: Oui, il faut comprendre ce que représente la notion de conversion dans la psyché juive. Le converti lui-même a été utilisé par l'Église pour être, au Moyen-Âge, le porteur de paroles savantes contre les Juifs, puisqu'il connaissait le judaïsme. Dans les disputations qu'il y a eu au Moyen-Âge, et l'image des convertis, c'est l'image de la théorie chrétienne, qui était la théorie de la substitution.
2: En nommant Jean-Marie Lustiger archevêque, l'Église faisait la promotion de la conversion. C'est comme ça que ça a été perçu.
3: C'est comme ça que certains ont dû le percevoir. En même temps, je suis sûr que parmi les Juifs, certains ont été fiers de la promotion de quelqu'un qui avait des origines juives évidentes et qui ne les cachait pas. Mais beaucoup ont été très inquiets, justement, parce que cette figure positive, attirante, allait éloigner les Juifs du judaïsme et que c'était finalement une dernière ruse de l'Église.
2: Le pontificat de Jean-Paul II a fait beaucoup pour le rapprochement entre Juifs et chrétiens. Et là, on en était au tout début.
3: Énormément, énormément. Il faut bien comprendre d'où on venait, c'est-à-dire que le Concile Vatican II, la personnalité même de Jean XXIII, a été conçue par les Juifs comme extrêmement positive. Mais il s'agissait d'un petit monde d'intellectuels. Les choses ont évolué, notamment en France, elles ont évolué de façon particulièrement importante grâce à des personnalités comme le père Bernard Dupuis, le père Jean Dujardin. Et donc, il y avait cette force dans l'Église qui avait précédé l'action publique de Jean-Marie Lustiger, mais qui n'était évidemment pas connue de la part des Juifs du quotidien.
2: Il a eu ces paroles étonnantes, « Je suis resté juif ». Est-ce que vous pouvez nous dire comment ça a été perçu, ça, bien que catholique, de dire « Je suis resté juif » ?
3: Il y a plusieurs lectures. D'abord, le terme « juif », c'est un terme polysémique, ça a plusieurs significations. Il se trouve que dans le cadre de la loi religieuse juive,
2: la halakha,
3: ce qu'a dit le cardinal Lustiger était vrai.
2: Oui, puisqu'on est juif du moment qu'on a une mère juive.
3: On est juif à partir du moment où on a une mère juive, et le fait de quitter le judaïsme ne nous empêche pas de rester juif. Cela étant dit, il y avait cette idée que lorsque se convertir en période de danger, ça laisse... Voilà.
2: Oui, il a été baptisé en 1940, donc voilà, ça aurait pu être pour se protéger.
3: Alors, on connaît très très bien l'histoire de la conversion de Jean-Marie Lustiger, la lecture d'une Bible qui se trouvait dans sa famille, et aussi la fréquentation d'une famille allemande, anti-nazie, catholique, qui l'a poussé à s'intéresser au catholicisme, alors que sa famille s'était beaucoup éloignée de la pratique du judaïsme. Il s'est converti en août 1940, c'était avant même le statut des Juifs. Donc ceux qui l'ont dit parce qu'on l'a dit, il s'est converti parce que, etc. Mais non, il s'est converti parce que c'était son cheminement personnel.
2: Oui, et vous dites que finalement, nombreux sont ceux qui ont ressenti la sincérité de son engagement et qu'il a réussi à désarmer la plupart de ses critiques. Merci à vous, docteur Richard Presquet. Nous poursuivons cette discussion dans un prochain épisode. Merci à Cédric Koba, à la réalisation technique de cette émission, disponible sur le site de RCF Notre-Dame.

0: 21h passées, de quelques instants. 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Nous sommes le samedi 19 septembre. Voici une sélection de musique chrétienne qui nous amènera jusqu'à 21h30, heure à laquelle nous retrouverons Christian Beaupère.
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1: À 21h, passé de 30 minutes sur RCF Liège, nous retrouvons Christian Beaupère au programme La découverte du pianiste géorgien Georgian Mikatse en trio avec Jeff Ballard et Larry Grenadier. Excellente critique déjà, ainsi qu'une page de musique classique Beethoven ou Schumann interprétée en jazz et latino par Jacques Loussier, Hiromi, Joachim Orsley, mais aussi Achel Nussa, Keith Jarrett, Diane Reeves. Un beau programme donc.
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2: Bonjour chers amis de la note bleue et bienvenue sur RCF Liège. C'est Christophe qui m'assiste pour votre heure d'émission et nous sommes réjouis, n'ayons pas peur de mots, de vous retrouver. Bonjour Christophe.
1: En effet, réjouis, le mot est faible, mon cher Christian.
2: Absolument, voilà.
1: C'est tout à fait nous sommes faible. Comblés.
2: Comblés, oui, oui. Débutons avec une nouveauté disponible depuis quelques semaines seulement sur le label Piwi, c'est un trio avec pour leader le pianiste géorgien au nom et prénom de Georgi Mikatse, déjà classifié de révélation par Jazz Magazine. Il faut dire qu'il s'est entouré de Larry Grenadier à la contrebasse et de Jeff Ballard à la batterie, quelle rythmique, tous deux partenaires de Bratmeldo depuis près de 20 ans. Le répertoire provient de films et de pièces de théâtre avec des mélodies qui circulent tranquillement dans la vie quotidienne de Georgi et de ses compositeurs. Voici donc Georgi Mikatse et un extrait de son nouvel album au nom de Still Within.

Restons dans le monde des pianistes avec certainement un des plus grands, l'américain Keith Jarrett, toujours bien accompagné évidemment, et cette fois par Paul Mossian à la batterie, Sam Brown à la guitare, Charlie Haden à la contrebasse. C'est un enregistrement de 1974 au titre « Sister Fortune ».

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1: Je vous propose d'ouvrir une petite page de jazz et de latino, mais sur base de musique classique. Nous démarrons avec Roberto Fonseca, pianiste cubain dans un registre bien différent de ce qu'il avait coutume, en s'associant au violoncelliste français Vincent Segal dans ce nouveau projet musical. Ils ont conçu ensemble l'album « Nuit parisienne à la Havane » et fusionnent les rythmes cubains et l'élégance mélodique française pour cette plage au titre « Des ».

0: Jacques Loussier est un pianiste français particulièrement connu pour ses adaptations de jazz, de grands compositeurs classiques comme Beethoven, Chopin, Bach, mais aussi Robert Schumann, dont voici un extrait d'un enregistrement de 2011 en trio, piano, contrebasse, batterie, au titre Ashman, composition de 1838, nous n'étions pas encore nés, je pense, Christophe.
1: Non, ça n'avait pas tardé, hein, cela dit. Oui.

De Robert Schumann, nous sommes passés à Beethoven sous les doigts adroits et mélodiques de la pianiste japonaise Hiromi, accompagnée des tout aussi magiciens que sont Anthony Jackson à la contrebasse et Simon Phillips à la batterie. C'était la sonate numéro 8 de Beethoven, publiée en 1799 sous le titre français de « Grande sonate pathétique ». Je n'ai rien vu de pathétique, bien au contraire, j'ai trouvé ça magnifique. Allez, un des chouchous de Christophe, notre ingénieur du son, depuis qu'il l'a vu créer des sons particuliers avec son piano, c'est Joachim Horsley, virtuose américain et aussi compositeur de musique de film, mais nominé au Latin Grammy pour ses réinterprétations de Beethoven en rythme caribéen et africain. Nous avons passé un extrait là, il y a 2 semaines, mais voici de son album Via Havana de 2018, un classique devenu une rumba.

Nous avons enchaîné cette fois avec Diane Reeves, chanteuse de jazz afro-américaine, connue autant pour ses prestations sur scène, il faut l'avoir, que pour ses albums. Avec Didi Bridgewater, Diana Krall et Cassandra Wilson, par exemple, elle est considérée comme une importante chanteuse de jazz. Elle enregistre son premier album en 1982 et fait une très belle carrière internationale. Il faut dire que sa mère jouait de la trompette, que son père était chanteur, son oncle bassiste, et donc les gènes musicaux bien présents. Chanteuse, pianiste et compositrice de jazz brésilienne, cette fois, Tania Maria, est titulaire de l'Ordre des Arts et des Lettres, mais a aussi obtenu un Grammy de la meilleure interprétation vocale féminine de jazz et un Latin Grammy également. Elle commence le piano à 7 ans, dans une banlieue de Rio de Janeiro, et sort déjà son premier album à 17 ans. C'est Claude Nougaro qui la découvre et l'invite en première partie de concert à l'Olympia. C'est le lancement de sa carrière internationale. Elle mélange le jazz, la pop, le blues et la samba. Outre sa voix caractéristique, grave, son style est particulièrement reconnaissable à la façon dont elle squatte ou siffle et joue simultanément ses mélodies au piano. Voici Intimidad.

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1: Le fado est un genre musical portugais constitué de chants populaires aux thèmes mélancoliques accompagnés d'instruments à cordes pincées. Lorsque Maritza, chanteuse portugaise que nous allons écouter, sort son premier album en 2001, elle soulève l'enthousiasme au Portugal et quelques larmes, mais la propulse déjà sur la scène internationale. Elle se produit au Central Park à New York, à Londres et au Queen Elizabeth Hall, au théâtre de la ville de Paris, mais aussi au Carnegie Hall de New York. En 2017, elle remplit le Palais des Congrès de Paris. Elle obtient de multiples distinctions également. Elle déclare que son père est fou de fado et sa mère de jazz et bossa nova, et que dès lors, sa musique reflète ces deux courants musicaux. Mais le mieux, c'est de l'entendre sur le titre Primavera, donc plutôt fado.

On revient en 2023 avec du Latin jazz et un Cubain de 40 ans qui excelle tout aussi bien en musique classique qu'en jazz latino. Il fait preuve d'une virtuosité, d'une explosivité au piano ainsi que d'une énorme maîtrise technique. C'est Harold Lopez Nussa, ici accompagné de son frère Rui Adrián à la batterie, de Lucas Curtis à la contrebasse, Grégoire Marais à l'harmonica et de Barbaro Crespo au congas. Ils interprètent Tumba la Timba.

0: Nous devons malheureusement clore votre émission dans quelques minutes et faisons-le, pourquoi pas, avec l'accordéon de Vincent Perani et son énergie rock. Il est compositeur français et musicien de jazz contemporain, mais aussi de tango et de musique classique. Il est lauréat de différents prix, tant en musique classique qu'en notes bleues, avec deux victoires du jazz en 14 et 15. Voici Jokers de son CD de 2022 avec Ziv Ravitz à la batterie et Federico Gazangrind à la guitare. Merci chers auditeurs pour votre écoute et j'espère vous retrouver dans deux semaines sur nos ondes ou à l'écoute d'un podcast sur notre site RCF Jazz Swing et Tatata. Merci à Christophe, notre talentueux ingénieur du son, avec qui j'ai le plaisir sans cesse renouvelé depuis maintenant 3 années déjà de programmer cette musique bleue qui swing dans vos oreilles. Salut Christophe.
1: Salut Christian.
0: À bientôt.
1: À bientôt.

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De l'Épître aux Éphésiens. Béni soit Dieu, le Père de notre Seigneur Jésus-Christ. Il nous a bénis par toutes sortes de bénédictions spirituelles dans les cieux, en Christ. Il nous a choisis en lui, avant la fondation du monde, pour que nous soyons saints et irréprochables sous son regard, dans l'amour, nous prédestinant à être pour lui des fils adoptifs par Jésus-Christ. Ainsi il a voulu sa bienveillance à la louange de sa gloire et de la grâce dont il nous a comblés en son bien-aimé. En lui, par son sang, nous sommes délivrés. En lui, nos fautes sont pardonnées selon la richesse de sa grâce. »

Ô Dieu, source de la charité, donne à tes serviteurs cette paix que le monde ne peut donner, afin que nos cœurs s'appliquent à suivre ta volonté, et qu'étant délivrés par toi de l'ennemi, nous passions notre vie dans la confiance et le repos en toi, par Jésus-Christ, ton Fils, notre Seigneur. Amen.

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2: 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Le fil rouge de ce numéro, avancer au large, l'aube est devant. 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

0: Peu de gens en parlent.
1: La protection et la restauration des environnements nocturnes est une pratique encore naissante, mais appelée à se généraliser dans les prochaines années. Nous prenons de plus en plus conscience de l'impact négatif des éclairages artificiels sur la santé et la nature. Le vivant s'est construit sur le rythme jour-nuit. Aujourd'hui, 80% de la planète est touchée par la pollution lumineuse issue des éclairages, des écrans et des illuminations diverses. La pollution lumineuse dérègle nos horloges biologiques et affecte nos sommeils. Au-delà du manque d'obscurité qui nuit au sommeil, les lumières artificielles troublent également la création de la mélatonine, essentielle à un sommeil réparateur. On sait maintenant que des taux de mélatonine bas, un mauvais sommeil ou le fait d'être éveillé la nuit, favorisent le cancer, le diabète, le surpoids et les problèmes de santé mentale. De plus, plusieurs études ont montré l'impact négatif de la lumière bleue de nos écrans et lumière LED sur nos sommeils et nos vues. Suivre le rythme naturel jour-nuit et réduire les lumières artificielles est bon pour la santé, mais aussi pour la pérennité du monde. Le suréclairage est une cause majeure de la réduction dramatique des insectes et des pollinisateurs, comme les abeilles. Les insectes représentent l'alimentation de base d'un grand nombre d'animaux et les pollinisateurs sont vitaux à l'humanité. Les céréales, les légumineuses, les fruits et légumes ont tous besoin des insectes pollinisateurs pour se développer. Nous savons aussi maintenant que l'éclairage artificiel nuit à la germination, à la croissance des feuilles ou au développement des fruits et à leur résistance. Par ailleurs, un grand nombre d'animaux sont affectés par la pollution lumineuse, notamment les oiseaux migrateurs. Deux tiers d'entre eux migrent de nuit. Leur sens de l'orientation est basé sur la vision, les champs magnétiques et les étoiles. Or, l'éclairage artificiel perturbe fortement cette faculté exceptionnelle. Les scientifiques estiment que 100 millions d'oiseaux en migration sont tués chaque année, juste aux États-Unis, lors de collisions avec des bâtiments éclairés. Face à cela, quelques pistes de lumière. De lumière naturelle, bien sûr. Il y a la création de territoires sans lumière artificielle sur le modèle de la Réserve internationale de ciel étoilé du Mont Mégantic au Québec. Il y a aussi la diffusion et le soutien croissant aux idées et actions proposées par des groupes comme l'Association nationale pour la protection de l'environnement nocturne en France. Il y a également un nombre croissant de mairies qui réduisent leur éclairage. La loi en France exige depuis peu l'extinction obligatoire pour les stationnements, les parcs, les vitrines, les bureaux ou chantiers notamment. De plus en plus de voix s'élèvent pour forcer les industriels à produire des technologies vraiment pérennes, ce qui n'est pas le cas avec les LED actuellement. Finalement, un nombre croissant de personnes réduisent volontairement leur pollution lumineuse et l'utilisation d'écrans dans une démarche faite à la fois de sobriété, d'économie et de sens. Et si on éteignait la lumière pour trouver la lumière? Et si on éteignait pour que le ciel nous raconte des histoires ?

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1: Initiative inspirante.
2: Le jardin botanique des Cailles a été créé en 2003. Pour son fondateur, l'agronome William Sinéa, l'objectif est de créer une passerelle entre la science et la culture. Établi sur 8 hectares, le jardin compte 1000 à 1500 espèces de plantes médicinales, ornementales, d'herbes fruitiers et forestiers, natives et endémiques. Des manifestations culturelles et des rencontres scientifiques sont proposées, comme la semaine scientifique, le symposium sur la biodiversité et le rendez-vous de la nature. Les écoles organisent des visites pour connecter les élèves et les professeurs avec la nature. Le jardin reçoit des étudiants pour des stages et des scientifiques pour des recherches et des essais. La ville des Cailles est l'une des destinations touristiques d'Haïti pour ses plages, ses festivals de musique. Le jardin botanique apporte quant à lui une nouvelle vague de visiteurs, d'élèves, d'étudiants et de professionnels de l'environnement. C'est un incubateur d'idées, un centre de recherche, un créateur de liens. Soukano Gabriel pour Microphone francophone.
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4: S'envoler de nos naufrages. S'envoler de nos îles désertes. S'envoler en confiance. Voici S'envoler de nos îles de Boubacar Ayadi.

0: Le seul survivant d'un naufrage a été emporté par les vagues sur une petite île déserte. Seul, découragé, il prie tous les jours pour que quelqu'un vienne le sauver. Mais l'horizon n'est qu'une ligne bleue. Désespérément bleue. Pour ne pas mourir de faim, l'homme chasse. Pour se mettre à l'abri, il décide de construire une hutte à l'aide de longues feuilles de bananiers séchées. Après des semaines de travail assidu, son abri de fortune tient à peu près debout. Fier de son ouvrage, il part à la chasse. Mais à la mi-journée, un orage effroyable le surprend. Il revient en courant vers sa hutte. Trop tard. Elle a pris la foudre et le feu la consume. À genoux sur la plage, l'homme hurle sa détresse.
1: « Mon Dieu, comment peux-tu me faire ça? Pourquoi me fais-tu ça ?»
0: Puis anéanti par la fatigue et la colère, il s'endort sur le sable.

0: Très tôt, le lendemain matin, il est réveillé par un bruit sourd. Un moteur. Il bondit sur ses jambes. Un bateau approche de son île. Et au loin, on voit un cargo. Il est sauvé. Une fois sur le bateau, le capitaine lui rend visite dans sa cabine. Alors, le naufragé lui demande « Comment saviez-vous que je me trouvais ici ?» Le capitaine lui répond « Nous avons vu votre signal de fumée. »
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0: Merci.
1: Heures passées de quelques instants, vous écoutez RCF Liège, l'écho des archives, c'est avec Laurent Verporten qui vous propose une double émission consacrée à la figure, aujourd'hui quelque peu oubliée, du père Teilhard de Chardin. À cette occasion, il reçoit Mercé Prats, docteur en histoire contemporaine et grande spécialiste de la vie et de l'œuvre de Pierre Teilhard de Chardin.
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3: 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Bonjour à tous. Aujourd'hui, l'écho des archives consacre une double émission au père Teilhard de Chardin, qui naquit en Auvergne le 1er mai 1881 et décéda bien loin de là, à New York, en 1955. C'était le jour de Pâques. Par ses travaux et par sa pensée, cet homme singulier, prêtre et paléontologue, aujourd'hui quelque peu oublié, suscita de son vivant le plus souvent la méfiance de l'Église et, après sa mort, obtint un écho aussi immense qu'inattendu dans des sphères dépassant largement celles des milieux chrétiens. Et pour nous parler de Pierre Teilhard de Chardin, j'ai le plaisir d'accueillir aujourd'hui Mercé Prats, grande spécialiste de la personne et de l'œuvre du père Teilhard. Mercé Prats, bonjour.
4: Bonjour Laurent.
3: Mercé Prats, vous êtes docteur en histoire contemporaine, chercheuse associée au LEM, le laboratoire d'études sur le monothéisme. Vous avez à ce jour consacré 3 ouvrages au père Teilhard, Une parole attendue en 2022 et une biographie de Pierre Teilhard de Chardin en 2023, tous deux publiés aux éditions Salvator, et en 2025, le Teilhardisme, réception et travestissement de la pensée de Teilhard de Chardin, publié aux presses universitaires de Rennes, un ouvrage dont nous parlerons plus en détail dans la seconde émission. Mercé Prats, merci encore d'avoir accepté mon invitation et, comme il est d'usage dans cette émission, nous la commençons en écoutant un premier extrait d'une archive appartenant à la Sonuma. Il s'agit d'un document enregistré en 1970 par la RTCB, la radio-télévision catholique belge, une interview du paléontologue français Jean Pivetot, dont la route avait croisé celle de Teilhard de Chardin.
5: Il m'a paru être une personnalité vraiment remarquable, d'une réelle aristocratie, autant par la simplicité de son accueil que par l'humilité d'une pensée qu'il traduisait cependant avec tant d'élégance et de charme. Le révérend père Teilhard de Chardin, pour nous, était évidemment avant tout le savant, l'authentique savant, de grande autorité, de grande notoriété. Il était géologue, il était paléontologue stratigraphe, mais aussi paléontologue zoologiste, et enfin l'éminent anthropologue, le grand spécialiste de la paléontologie humaine. Et il suffit de consulter le petit livre que nous ont laissé M. Louis Barjon et Pierre Leroy pour se rendre compte de l'importance de la carrière scientifique de Teilhard de Chardin, de la valeur et de la portée de ses travaux strictement scientifiques.
3: Comme on vient de l'entendre, Mercé Prats, il y a 2 éléments de la personnalité de Pierre Teilhard de Chardin qui ont marqué le paléontologue Jean Pivetot. Son caractère distingué et humble et son immense envergure intellectuelle. Cela vous semble-t-il bien correspondre à ce que fut le père Teilhard ?
4: C'est effectivement le souvenir que gardent ceux qui l'ont connu,
0: et qui en 1970, date de l'émission, commence à se faire rare. Jean Piveteau est un grand paléontologue. Il a reconnu chez Teilhard le savant, mais aussi un homme au caractère très particulier. Au cours de mes recherches, je n'avais pas d'autres ressources que les témoignages écrits ou sonores, parfois, la presse surtout. Alors, entre le jour de la mort de Teilhard en 1955 et l'automne, au moment où on publie le phénomène humain, j'avais trouvé plus de 300 articles. Sa popularité explose à ce moment et on lui rend une forme de gloire posthume. Bon, évidemment, au moment du décès, ce n'est pas le moment d'émettre des critiques, hein, mais tout de même, les marques d'admiration sonnent vraiment justes, elles concordent. Et on lit trois éléments qui reviennent régulièrement. Le regard, la voix et sa tenue distinguée à laquelle fait allusion l'enregistrement. Alors la profondeur du regard, la douceur de la voix, des paroles qu'on voudrait écouter et surtout cette forme de distinction, une forme de grandeur. Et il faut dire que c'est quelque chose qu'il cultive. Je veux dire que ça ne vient pas chez lui sans effort. Hein. Et est-ce une empreinte jésuite, la pratique d'exercice spirituel, le travail sur soi? En tout cas, oui, il était connu pour sa bonhomie. C'était un homme sympathique, malgré les doutes et interrogations qui le troublaient intérieurement.
3: Mercé Prats, vous parlez tout de suite de son accueil après sa disparition, mais revenons au début de la vie de Pierre Teilhard de Chardin. Quelle fut sa formation? Elle fut solide.
0: Alors, chez les Teilhard de Chardin, comme dans beaucoup de familles de leur rang, les garçons allaient chez les jésuites, les filles plutôt chez les ursulines. C'est une famille catholique. Alors, si la foi s'éveille en famille, la vocation est suscitée durant ces années de formation chez les jésuites et c'est un parcours classique et assez long. Hein. Il faut une quinzaine d'années pour former un jésuite. Les années de philosophie, de théologie, 3 années d'enseignement à faire. Donc, il a été professeur de physique-chimie au Collège de la Sainte Famille, au Caire. Et il y a toutefois une particularité dans son parcours, c'est que les scolasticas jésuites, à cette époque, avaient été chassés hors de France. Les congrégations se rassemblent pas loin des frontières. Et c'est une des mesures de laïcisation à la française. Hein. Et donc, au lieu d'avoir des jésuites dispersés dans différentes provinces françaises, on les trouve rassemblés tous en un seul lieu, ce qui fait qu'il y a des formes de stimulation de la pensée qui se produisent. Il se retrouve parmi des confrères particulièrement brillants. Il était brillant lui-même. Et donc, à la suite de sa formation en jésuite, la compagnie l'encourage à poursuivre ses études scientifiques. Et c'est la paléontologie qui l'intéresse, mais la guerre vient interrompre son parcours et ne sachant pas à quel moment la guerre allait s'arrêter, on le voit là où son régiment se trouve, il poursuit ses recherches, il creuse et trouve des pièces pour la thèse qui est toujours en cours. Donc à l'issue du conflit, il retourne à Paris, au Muséum National d'Histoire Naturelle et après la thèse, il est engagé à l'Institut catholique de Paris comme professeur de géologie.
3: Mercé Prats, on le comprend en vous écoutant, mais je tiens à le souligner. Pierre Teilhard de Chardin était un grand intellectuel, un grand savant, mais il n'a pas passé sa vie dans les livres. Il a beaucoup voyagé et lors de ses voyages, il procédait à des fouilles archéologiques, des fouilles paléontologiques très concrètes, très approfondies. Il aimait aller sur le terrain.
0: Oui, c'est surtout en Chine qu'il a passé la plus grande partie de sa vie. Il y a un jésuite pionnier, c'est Émile Lissan, qui était en Chine au début de l'année 1914. Le père Lissan parcourt les alentours de Pékin, il voit les paléontologues américains courir la steppe, comme il dit, et il demande de l'aide à Paris. Le professeur Marcelin Boule au muséum lui dit que la personne la plus indiquée serait le père Teilhard, mais qu'il y a une guerre en Europe, le père Lissan est complètement ailleurs, et dit le père Teilhard est sur le front, comme tous les hommes en âge de combattre. Lissan insiste, on trouve une manière de le contenter, on lui propose que les échantillons qu'il trouve en Chine soient envoyés à Paris. Donc quand Teilhard revient de la guerre, il trouve des pièces venues de Chine sur son bureau, et après il va rejoindre le père Lissan en Chine en 1923. Donc il y a une vingtaine de voyages en Chine. Il oscille comme ça entre les deux pays jusqu'au son dernier voyage en 1939 où là, la Deuxième Guerre mondiale l'empêche de revenir en France avant 1946. Ces années en Chine sont vraiment fastes pour la recherche. Ils participent à la découverte du synanthrope. Ils s'embarquent dans la croisière jaune. C'est vraiment un scientifique qui travaille avec d'autres chercheurs américains, suédois, les Chinois aussi. Et sa carrière se termine à New York, où il était financé par une fondation américaine qui lui a permis des voyages, encore des campagnes de fouilles en Afrique du Sud, avant que la mort ne l'emporte en 1955.
3: Mercé Prats, vous venez de le rappeler, mais c'est quelque chose qui est peut-être moins connu au sujet du père Teilhard, c'est sa participation à la Première Guerre mondiale. Entre 1915 et 1918, il est mobilisé comme caporal brancardier sur le front dans le 8e régiment de marche de tirailleurs marocains. D'ailleurs, on peut encore trouver dans le village de Pessy, situé dans le département de l'Aisne en France, une grotte dans laquelle Pierre Teilhard de Chardin a célébré des messes entre le mois d'avril et le mois de juin 1917, alors que son régiment se trouvait dans cette région. Mais Mercé Prats, quel fut l'impact de cette participation à la Première Guerre mondiale, à ce conflit sur Teilhard de Chardin? L'a-t-il vécu comme une expérience strictement éprouvante et douloureuse, ou cette guerre a-t-elle laissé sur sa pensée une empreinte particulière?
0: Un tournant, c'est vraiment un tournant dans sa vie. Sur le front, il côtoie des hommes qui n'ont pas la foi. Il sortait de son milieu jésuite, de sa famille catholique. Et là, il est vraiment plongé dans un. Il y a un brassage qu'il n'avait jamais connu auparavant. Il voit tous ceux qui souffrent. Et c'est là que sa vocation de jésuite, l'orientation que peut prendre cette vocation, devient pour lui une évidence. Il cherche à tout moment à montrer un visage affable de la religion catholique. Il écrit à sa cousine durant la guerre, il dit: la douceur est la première des vertus parmi celles qui se voient. C'est aussi à ce moment que son talent littéraire éclate brutalement. Il pensait déjà avant, hein, c'est pas sa pensée qui va jaillir à ce moment, il avait déjà écrit quelques textes auparavant, mais il s'est révélé à lui-même en quelque sorte durant ce conflit. Il rédige un grand nombre d'essais, donc La vie cosmique en 1916, toute sa pensée y est, son idée qu'il était tout à fait possible de concilier amour de Dieu et amour du monde. Une très grande biographe, Edith de la Héronnière, avait qualifié cette manière de voir de mystique de la traversée. C'est-à-dire que la vie, on ne peut pas la contourner, il faut la traverser. Alors, il y a un écrit surprenant en 1917, La nostalgie du front. Alors, comment peut-on éprouver la nostalgie du front? Il n'est pas le seul, hein, à avoir éprouvé cet étrange sentiment. La guerre n'est pas décrite par lui comme un carnage, comme d'autres l'ont fait. C'est un moment unique où il a vu des grandes forces s'unir et ces forces permettaient d'atteindre un but commun. Donc cette énergie canalisée, il voudrait s'en emparer pour diriger toutes ses forces vers la foi. Il y aurait mille choses à dire sur la guerre. C'est vraiment une période passionnante qu'il vit intensément juste avant de reprendre ses recherches au Muséum d'histoire naturelle à Paris.
3: Mercé Prats, on le constate bien avec cette expérience de la guerre, Pierre Teilhard de Chardin porte sur la réalité un regard original, un regard singulier. Il ne met jamais cette réalité de côté, vous l'avez dit, il s'agit au contraire de la conserver toujours dans son champ d'attention, mais aussi de la traverser, c'est-à-dire d'être capable, par son observation, de repérer derrière elle les forces qui s'y manifestent et qui l'orientent. On est donc face à une pensée à la fois très réaliste, positiviste, puisqu'on part des faits, ici la guerre, plus tard les résultats des fouilles, mais dans le même temps, cette pensée a quelque chose de spéculatif, qui, parfois, sous la plume du père Teilhard, revêt des accents presque mystiques. Dès lors, Mercé Prats, je me pose une question. Teilhard de Chardin était-il réellement un grand scientifique?
0: Sans aucun doute. Teilhard de Chardin est un éminent paléontologue. Avec le père Lisson, le pionnier dont on parlait tout à l'heure en Chine, ils ont établi le paléolithique en Chine. Sa thèse sur les mammifères de l'Éocène inférieur français dans leur gisement est remarquable. Il fréquente des milieux internationaux des chercheurs, sa carrière scientifique ne peut pas être mise en cause. ce qu'il écrit en tant que paléontologue peut clairement être identifié. D'un autre côté, la Terre explorée et fouillée, c'est de là qu'émerge sa vision philosophico-religieuse. Des écrits relevant de son

0: idée? Donc, Rome n'osera pas condamner un livre de science. Effectivement, le livre est publié sans être mis à l'index, sans que l'auteur ne soit condamné, mais cataloguer le phénomène humain parmi les livres de science est une bombe à retardement. Une fois oubliées les tensions des premiers temps, celles qui faisaient craindre une condamnation, les scientifiques prennent la parole et tentent d'expliquer que le livre, le phénomène humain, n'est pas un livre de science, et c'est comme ça que des confusions se créent et qu'on est venu parfois le disqualifier en tant que scientifique.
1: Merci Prats, je vous propose à présent d'écouter un nouvel extrait d'archives tiré d'un reportage intitulé Pierre Teilhard de Chardin, un témoin de l'avenir, un reportage réalisé par Éric Koch en 1970 qui évoque, et vous nous en avez déjà dit quelques mots, les oppositions à ses idées rencontrées par Pierre Teilhard de Chardin au cours de sa vie.
2: Jamais Teilhard ne cacha son désir de revenir à Paris. C'est au cœur de la France scientifique et religieuse qu'il aimerait exposer ses réflexions, assez poussées maintenant pour former une synthèse. Il parlerait du cosmos en genèse et en marche ascendante, du processus qui, rassemblant les énergies éparses, les mène à des paliers toujours supérieurs et les parachève dans le Christ cosmique. Entre deux voyages en Asie, en Afrique ou en Inde, le père Teilhard s'arrête fréquemment à Paris, au Muséum d'histoire naturelle, où il débuta dans sa carrière scientifique et où l'attendent de nombreux amis. Plusieurs chaires lui sont proposées. Les autorités ecclésiastiques lui interdisent de les accepter. Mais à des gens de tout âge et de tous bords, croyants ou incroyants, il fait part de ses vues audacieuses sur l'avenir du monde et sur l'avenir de la vie religieuse. Ses manuscrits, inédits presque tous, circulent de main en main.
1: Merci Prats, au cours de sa carrière, en plus de sa thèse universitaire, Teilhard de Chardin publiera plus de 200 articles scientifiques de géologie et de paléontologie. Par contre, aucun de ses écrits liant la foi chrétienne et ses vues scientifiques ne recevront de la part du magistère l'autorisation de publication, et ses ouvrages, comme « Le phénomène humain », mais aussi « Le milieu divin »,« L'avenir de l'homme » ou encore « Science et Christ », pour ne citer que quelques titres, seront tous publiés à titre posthume, après 1955 donc. Alors merci Prats, dans la prochaine émission, nous essaierons de comprendre avec vous pourquoi les réflexions du père Teilhard ont suscité la réprobation des autorités ecclésiastiques, et on verra que tout démarre à partir d'un article écrit en 1922, mais pour terminer l'émission d'aujourd'hui, évoquons à la suite de cet extrait d'archives comment la pensée de Pierre Teilhard de Chardin a pu, malgré tout, se diffuser de son vivant.
0: C'est un curieux phénomène. Alors, j'avais été obligée de m'y intéresser lorsque j'étudiais la popularité de Teilhard de Chardin dans les années 50-60. Après sa mort, l'existence de son œuvre philosophico-religieuse est connue, mais si on voulait l'acheter dans une librairie, on ne le trouvait pas. Donc, le public se demande si, maintenant que le jésuite est décédé, elle sera publiée. Et j'étudie ça dans un livre qui s'appelle « La parole attendue ». J'essaye de comprendre pourquoi il n'avait pas publié de son vivant, quels étaient les écrits qui circulaient, qui les mettait en circulation. Et en fait, j'ai essayé de faire court, mais il y a trois temps dans cette circulation des polycopiés de Teilhard. Et ça commence pendant la guerre. Pendant la Première Guerre mondiale, il écrit un grand nombre d'essais qu'il veut sauvegarder. Il les envoie à l'arrière, sa cousine et sa sœur en font des copies pour la conservation. Lorsqu'il présente ses écrits parmi ses camarades sur le front, il a un certain succès. Il les envoie à la revue Études et les jésuites refusent de les publier. Ils sont prudents, l'Église catholique est en pleine crise moderniste, on vit à l'ère du soupçon. Donc, voyant que ses écrits étaient lus, Teilhard demande des copies à l'arrière et les fait circuler. Et ce qui n'était qu'un geste provisoire tend à se pérenniser, surtout après l'incident de 1922, on pourra y revenir si vous voulez. Il y aurait beaucoup à dire sur ses écrits parce qu'il est tiraillé entre, d'une part, son désir d'obéissance à ses supérieurs qui lui demandent de modérer la diffusion, et la fidélité à sa vocation de jésuite, celle découverte pendant la guerre, donc sa mission d'évangéliser. Donc, incapable de refuser un texte à qui le lui demande, il communique. Donc, de l'artisanat des premiers jours,

0: passe à un deuxième temps où, dans les années 1930, ses amis se procurent une machine à polycopier. On voit même des copies en anglais qui circulent en Chine. Donc, évidemment, cette diffusion n'a rien à voir avec l'explosion de popularité qu'il connaît après sa mort, mais tout de même, c'est un curieux phénomène qui demandait à être étudié, car sans être publié, il était bien connu à Rome.
1: Merci beaucoup, Mercé Prats. Dans cette première émission, nous avons surtout évoqué avec vous la vie de Pierre Teilhard de Chardin et la diffusion de sa pensée. Mais dans la prochaine émission, nous allons nous intéresser au contenu de sa réflexion, contenu qui, on l'a compris, lui a bien souvent attiré les foudres des autorités ecclésiastiques. Mais pour quelles raisons? C'est ce que nous découvrirons dans le prochain numéro de l'Écho des archives. Mercé Prats, merci beaucoup. À bientôt. 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
1: En tant que paléontologue, Pierre Teilhard de Chardin avait le regard tourné vers la Terre. Mais en tant que prêtre jésuite, son regard était tourné vers les cieux. Imitons ce même mouvement en chanson, en écoutant la formation britannique Coldplay et un titre sorti en 2014 intitulé « Un ciel rempli d'étoiles, A Sky Full of Stars ».

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0: L'écho des archives à l'instant sur RCF Liège en compagnie de Laurent Overporten qui recevait cette semaine Mercé Prats. Casanova à Spa. Nous vous emmenons donc à Spa sur les traces d'un personnage aussi célèbre que fascinant, Giacomo Casanova. En compagnie d'Alexandre Smith, historien liégeois, nous découvrons un pan méconnu de la vie de ce grand séducteur lorsqu'il séjourne dans la cité thermale au XVIIIe siècle. Entre intrigues, rencontres et atmosphère unique de Spa à l'époque, cet échange nous plonge dans une histoire à la fois locale et européenne. Un voyage captivant au cœur du passage de Casanova en Ardennes, où l'histoire prend des accents de roman. C'est Laetitia Puccio qui reçoit notre invité du jour.
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2: Chers auditeurs, chères auditrices, bonjour et quelle joie de vous retrouver pour une nouvelle émission de C'est notre histoire avec un invité, Alexandre Schmitt. Bonjour.
3: Bonjour.
2: Alors Alexandre, vous êtes venu nous parler d'une de vos marottes, mais vue sous le prisme d'un personnage, à savoir Casanova. Casanova est venu à Liège, il était plus spécifiquement à Spa et on va voir avec vous comment, pourquoi ce personnage historique haut en couleur s'est présenté dans notre principauté. Mais avant de céder la parole à Alexandre Schmitt, chers auditeurs, chères auditrices, à vos agendas, le week-end de Pentecôte, les 24 et 25 mai prochains, les archives de l'État vous proposent leur traditionnelle journée porte ouverte. Alors ça consiste en un programme assez chargé dimanche et lundi dans le cadre des festivités du quartier de Cointe en fait. Les archives de l'État seront ouvertes entre 13h et 17h. Vous proposeront toute une série de visites guidées du dépôt mais également des conférences. Alors une conférence le dimanche 24 avec Pierre Leclerc, cet historien liégeois de l'alimentation qui va venir nous parler de l'histoire de la pomme de terre fritée. Oui, chers auditeurs, chères auditrices, chaque sujet mérite son histoire. Le lendemain, c'est l'historien René Lebout qui, lui, viendra nous entretenir sur la saga Cockerill. Il faut savoir que les archives de l'État conservent les archives de cette industrie fameuse. Et René Lebout, depuis plusieurs années maintenant, travaille à sortir de ses archives finalement une histoire sensationnelle. Il viendra nous entretenir par exemple sur une activité qu'on ne connaît pas de cette industrie Cockerill, à savoir la fabrication de textiles et notamment des costumes de l'armée napoléonienne. Alors cette année, en toute grande exclusivité, les archives de l'État vont vous proposer deux activités extérieures, oui, des reconstitutions historiques, le dimanche avec le Préhistomuséum de Ramioul. Donc venez nombreux avec vos enfants, vous pourrez vous exercer à la lance notamment. Et le lundi, c'est un bivouac de l'armée napoléonienne qui vous proposera une reconstitution dans ces mêmes jardins, dans les jardins des archives de l'État Liège. Donc vous voyez un programme qui est chargé et toute une série d'informations que vous pouvez retrouver sur le site internet des archives de l'État Liège et sur nos réseaux sociaux.

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1: Alors, chers auditeurs, chères auditrices, nous voilà de retour avec Alexandre Schmitt pour nous parler, comme je vous l'ai annoncé, de Casanova. Mais ce qu'il faut savoir d'Alexandre, c'est que c'est un historien spécialiste de l'histoire des infrastructures routières, ferroviaires, fluviales, liégeoises, et d'abord sous l'Ancien Régime. Casanova à Spa, Alexandre Schmitt, c'est l'année 1767. Alors, comment est-ce qu'on explique cette venue ?
2: Alors, la venue de Casanova à Spa, elle s'explique, à mon sens, par le développement des voies de communication liégeoises. Donc, vous le savez à présent, et si vous ne le savez pas, ben, je vais encore l'expliquer. Mais les États liégeois, à partir de 1712, vont lancer une grande politique d'infrastructure et de raccordement de chaussées aux différents espaces qui nous entourent. Bon. Mais Casanova passe en réalité par Liège et Spa parce que tout simplement il n'a pas le choix, l'infrastructure est présente et lui qui voyage à travers toute l'Europe, il est obligé de passer par Liège qui a réussi son pari et qui est en passe en tout cas de le réussir dans la seconde moitié du XVIIIe siècle, de s'imposer comme carrefour européen.
1: Alors Casanova à Spa, 1767, c'est une date particulière dans l'histoire du personnage ?
2: Alors, dans l'histoire du personnage, pas en tant que tel. En fait, 1767, c'est son plus grand voyage à Spa, simplement parce que c'est celui qui est le mieux documenté. Mais par deux fois auparavant, Casanova est passé par Liège et Spa, en 1762, une première fois, en 1763, une seconde fois, et puis après, en 1783. Mais le voyage de 1767, il est particulièrement détaillé dans l'histoire de ma vie. On y connaît plusieurs petites affaires croustillantes et juteuses. Et puis, on sait suivre ses activités dans la ville de Spa avec une grande précision grâce aux témoignages qu'il nous a livrés et les cartes de la ville de Spa.
1: Donc, vous vous êtes basé essentiellement sur cet ouvrage de Casanova même. Est-ce qu'il existe d'autres archives pour documenter ce passage ?
2: Tout à fait. Alors, ça a été un peu difficile de trouver d'autres archives, je ne vais pas le cacher, mais... À côté d'Histoire de ma vie, on a aussi ce qu'on appelle la liste des étrangers venant prendre les eaux à Spa. Alors c'est un peu, faut voir ça un peu comme un who is who de l'époque. Le but est tout simplement d'enregistrer les voyageurs, leur nom, leur statut, éventuellement leurs accompagnants, ainsi que l'endroit où ils dorment. Simplement, ça permet ensuite de pouvoir les retrouver, de savoir où dort quelle personne, et pour notamment les adeptes des clubs, ça permet de se retrouver et de toujours avoir le contact avec les gens présents à Spa. C'est aussi un formidable outil pour faire de l'histoire statistique sur la fréquentation des eaux à Spa.
1: Alors, est-ce qu'il est réellement question de fréquentation des eaux, puisqu'on ne connaît Spa forcément pour son eau fameuse, mais Casanova, est-ce qu'il était intéressé par les thermes, par exemple ?
2: Alors, officiellement, on dira qu'on vient à Spa pour prendre les eaux, ça c'est un fait. Officieusement, Spa, c'est surtout Casanova-ville. Spa, c'est un véritable nid d'espions. On y fréquente la bonne société, on y joue, on y fréquente les femmes. C'est une ville qui est remplie, en fait, d'aventuriers. On a cette superbe expression qui dit que Spa est un peu ce café de l'Europe. C'est une terre qui est particulièrement propice à l'arrivée de Casanova, tout simplement parce qu'elle permet une quand même grande liberté. On est dans une principauté qui est neutre et enclavée entre différentes grandes puissances, et ce nid d'espions permet à Casanova de laisser libre cours à ses talents de courtisan, de joueur également. Une des réflexions qu'on a lorsque Casanova vient à Spa, avant de démarrer, il dit « Ah, si je vais à Spa, il ne faut pas que je sois trop court en argent. »
1: Alors Alexandre Schmitt, pour qu'on soit clair, pour quelle raison Casanova se rend réellement à Spa alors ?
2: Alors là, on arrive dans l'histoire un peu plus détaillée. En fait, Casanova vient des espaces allemands et il passe tout d'abord par Cologne, où il a une discussion particulièrement houleuse, pour ne pas dire violente, avec un directeur de Gazette qui avait insulté son honneur. Après avoir fait entendre raison au directeur de la Gazette à force de notamment taper dessus, on va le dire comme ça, il rencontre certains de ses amis, notamment M. le comte de Tomatis, qui, maintenant que la saison des eaux d'Aix-la-Chapelle était terminée, se rend vers Spa, pour y prendre des eaux également. Casanova se dit « Oh, ben c'est une bonne idée, je vais m'arranger pour avoir des fonds nécessaires et ensuite je vais me rendre à Spa ». C'est tout simplement donc ce croisement de cette bonne société à Aix-la-Chapelle et de ses amis qui expliquent que Casanova prend la décision un peu de manière improvisée de se rendre à Spa. Je dis de manière improvisée parce que on lui dit de ne surtout pas aller à Spa au début. Pas parce que ce n'est pas bien, mais simplement parce que l'abondance de personnes sur place est telle qu'on est certain qu'il ne trouvera pas de quoi loger sur place.
1: Donc on lui déconseille de se rendre à Spa et pourtant il le fait. Et est-ce qu'il arrivera à se loger dès qu'il met un pied dans la ville?
2: Alors la vision de ses amis était un peu prémonitoire dans le sens où effectivement il ne trouve rien pour loger à Spa. Et comme il avait besoin d'un chapeau, il se dit « c'est pas grave, je vais commencer à faire mes emplettes ». Et il rencontre un chapelier et sa femme, fort gentils, qui vont accepter, en plus de lui fournir son chapeau, de l'héberger. Alors, ces hôtes, il va nous les décrire de manière assez amusante, puisqu'il va dire qu'ils sont très généreux, notamment on lui offre le gîte et le couvert, à condition que Casanova décide de ne manger que des mets du peuple. Par exemple, il n'est pas question de manger du rôti ou de la truite, et de boire également du vin. Et donc Casanova est surpris par cette honnêteté, on ne cherche pas à l'arnaquer, et il le souligne. Mais il souligne aussi autre chose. Il dit que ces hôtes sont particulièrement laids. Ils sont laids à en révolter. Alors, je pense ici tout simplement qu'il fait un contraste entre le chapelier et la chapelière et la nièce de 19 ans qui, elle, était une beauté fatale trouve les grâces, on va dire, de Casanova. Mais donc, ça va mal se finir de nouveau un peu cette histoire-là, puisque tentant de la séduire, la merci, comme on l'appelle, va résister aux appels de Casanova et va lui décocher un coup de poing sur le nez qui va lui casser le nez. Et Casanova restera une journée complètement chez lui, disant qu'il a été défiguré par la vertu de la merci. Un jour.

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1: Alors, chers auditeurs, chères auditrices, je crois que vous l'aurez compris, Casanova est un aventurier et il n'a pas le choix, dans ce périple à travers l'Europe, de passer par la ville de Liège. Alors, Alexandre Schmitt, comment est-ce qu'il survit dans cette ville, finalement, que vous avez décrit comme une ville, je dirais, un peu de débauche et de jeu ?
2: Alors, Casanova, lorsqu'il passe à Spa, justement, donc j'ai dit, il est venu avec différents fonds et il va survivre dans cette ville. Mais en réalité, survivre, le terme n'est peut-être pas approprié dans le sens où il est comme un poisson dans l'eau. Il a les clubs étrangers à sa disposition, il va rencontrer des étrangers italiens, ce qui va lui permettre un peu de se reconnecter à ses origines. Il va discuter, on a comme ça des traces de discussions philosophiques avec des diplomates, peut-être espions, qui sait. Et il va également jouer un petit peu. Mais alors ce n'est pas un joueur qui est un joueur invétéré, qui ne va pas savoir s'arrêter lui-même, dit deux choses. Premièrement, qu'il sait quand s'arrêter. Et puis, autre chose, il comprend très bien l'organisation du bénéfice des jeux de la ville de Spa. C'est-à-dire qu'une partie va au prince-évêque, selon Casanova, ça c'est tout à fait vrai. Une autre partie va à quelques petits tricheurs ou arnaqueurs de bas étage. Et une troisième partie va à, il les appelle 12 grecs, 12 tricheurs professionnels qui plumes nobles et bourgeois qui sont à Spa principalement en train de jouer. Donc Casanova, qui sait qu'il risque de perdre en jouant, joue mais toujours de manière modérée, de manière tempérée.
1: Ça lui permet de subvenir à ses besoins.
2: C'est ça. En plus de l'argent qu'il a demandé à des connaissances en amont, avant de venir à Spa, sur place, il semble qu'il gagne également juste ce qu'il faut pour payer ses logeurs et la nourriture qu'il paye à ses logeurs, puisqu'il va leur offrir vin, truites et du rôti également. Mais aussi, et ça c'est une histoire assez amusante, de faire des emplettes un peu partout dans la ville. Apprenant par exemple que la boutique de ses logeurs ne fonctionne pas fort, qu'ils ont des dettes notamment à Liège, il va lui-même acheter des bas et des mouchoirs. Et mieux que ça, donc je disais, il a suivi ses amis, il va ramener tous ses amis dans le magasin et il dit lui-même qu'ils vont acheter la moitié de la boutique à eux tout seuls de son logeur, en remerciement du fait de l'avoir logé quelques jours, puisque effectivement, je pense qu'il dort 3 jours chez son premier logeur avant de déménager juste en face, dans un hôtel cette fois-ci, vraiment approprié pour quelqu'un de sa stature.
1: Donc on peut considérer que Casanova n'est pas que le mauvais garçon que l'on a l'habitude de décrire dans l'histoire.
2: Alors, mauvais garçon, de nouveau, il l'était probablement un petit peu, c'est un fait. Mais en tout cas, il a bien compris les grandes lignes de force de la société spadoise. Il sait comment s'y insérer et il sait comment utiliser un peu ce livret destiné aux étrangers et savoir qui aller trouver. Lors de sa visite, par exemple, en 1783, il va rédiger des vers à destination d'un prince de Nassau, je pense, pour le célébrer. Forcément, il doit y avoir quelque chose d'économique là derrière. Mm-hmm. Mais en tout cas, il a bien conscience de ce qui forme un peu cette micro-société spadoise.
1: Alors, parmi les rencontres qu'il fait à Spa, il y en a une autre qui est célèbre parmi les anecdotes que vous avez relevées et qui concerne une autre femme également.
2: C'est ça, tout à fait. C'est une dame qui s'appelle la Charlotte. Alors, en réalité, qui est cette Charlotte ? C'est la femme un peu malheureuse du marquis ou chevalier Della Croce. Alors, c'est un joueur, lui, par contre, qui est invétéré. Et l'histoire est profondément triste en ce sens que il arrive plein aux as à Spa, ce marquis Della Croce, que Casanova avait par ailleurs déjà croisé, un autre aventurier donc. Et il joue. Lorsqu'il n'a plus rien à jouer en liquidité, il va jouer les bijoux de sa femme, la Charlotte, justement. Puis, lorsqu'il aura joué et perdu ces bijoux-là, il va jouer sa garde-robe. Et lorsqu'il ne lui restera plus rien d'autre que des créanciers, finalement, il va fuir la ville. Mais avant de fuir la ville, et donc de laisser sa femme sur place, il va demander à Casanova de prendre sous sa protection sa femme, la Charlotte. Mais pire que ça, il va également donner la tâche à Casanova d'annoncer son départ, le départ donc du marquis Della Croce à Charlotte, lui-même. Donc, Casanova, un peu embêté pour rendre cette mauvaise nouvelle, va tout simplement choisir un lieu qui est vraiment empreint de douceur. C'est un jardin, le jardin des Capucins, dans lequel il va avoir une longue discussion avec cette très jeune femme, par ailleurs, qui est âgée, je pense que c'est 16, 17 ou 18 ans maximum, qui est enceinte de plus, que son mari, qui était censé donc lui apporter bonheur et prospérité, partait en Pologne, s'il me semble. Cette femme va finalement quitter Spa en accompagnant Casanova jusque Paris, où elle va malheureusement décéder, ce qui marquera très durablement, en tout cas, Casanova, en témoigne l'histoire de sa vie.
1: Alexandre Schmitt, bon, bah, on voit que l'histoire de Casanova à Spa, elle est remplie d'anecdotes. Vous aviez évoqué au début de l'interview un rixe qu'il avait eu sur le chemin qui le menait à Spa, mais à Spa, est-ce qu'il a eu également des problèmes de cet ordre ?
2: Oui, alors, on est ici sur les hauteurs de Spa, alors malheureusement, on ne peut pas localiser l'événement avec certitude, c'est sur une des promenades de Spa, sur les hauteurs, donc il est plus éloigné de la ville, et il croise, selon toute vraisemblance, un aventurier français qui le provoque, le houspille, et qui finira donc par l'attaquer à travers un duel que Casanova se flatte d'avoir remporté en lui taillant une boutonnière de 3-4 cm qu'il a envoyé chez le chirurgien pendant 1 à 2 jours. Donc, de nouveau, c'est une anecdote qui renforce encore cette idée que la ville de Spa, c'est une ville d'aventuriers dans laquelle on croise toute une série de personnes de conditions et d'origines variées.
1: Alors, pour conclure cette interview passionnante, je crois que c'est les mots mêmes de Casanova qui vont résumer ce fameux passage à
2: Spa. Quoi qu'il en soit, quoi de mieux que Casanova lui-même pour conclure cette vision qu'il avait de la ville de Spa. Il dit donc de nouveau dans l'histoire de ma vie « À la promenade du matin, je me suis mis en compagnie de quelqu'un qui m'informa de toutes les beautés féminines que nous y vîmes. La quantité de filles aventurières qui se trouvent à Spa dans la saison des eaux est incroyable. Elles y vont toutes croyant de faire fortune et elles restent toutes attrapées. La circulation de l'argent y est étonnante. Mais toutes entre joueurs et marchands. Les traiteurs, les aubergistes, les marchands de vin et les usuriers en absorbent une grande partie. Tout cet argent sort de la poche des dupes qui courent s'abîmer dans ce trou qu'on nomme Spa de 400 lieues à la ronde. » Ici, je fais une petite parenthèse, ce trou qu'on nomme Spa, ce n'est pas une vision péjorative qu'a Casanova de la ville, c'est simplement une vision plutôt géographique de Spa, en tout cas à mon sens. Casanova détaille ensuite le fait que aller prendre les eaux à Spa, c'est un prétexte. Il dit « on n'y va que pour des affaires, pour des intrigues, pour jouer, pour faire l'amour et pour espionner aussi. Un très petit nombre d'honnêtes gens y va pour s'amuser ou pour se reposer des peines que son emploi lui donne toute l'année dans l'endroit de sa résidence. » Voilà, une superbe citation, je trouve, qui résume bien l'esprit de Casanova vis-à-vis de Spa, à la fois un esprit un petit peu libertin, à Spa on peut faire un peu ce qu'on veut, c'est un peu ça l'idée, mais aussi une vision lucide de la ville de Spa où on risque de se faire plumer et de rester piégé finalement dans cette micro-société.
1: Chers auditeurs, chères auditrices, voilà une histoire passionnante contée par Alexandre Schmitt. Alexandre Schmitt, merci beaucoup.
2: Merci.
1: Et je vous invite à consulter nos réseaux sociaux et à venir nous rendre visite lors des week-ends portes ouvertes des 24 et 25 mai prochains.

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0: Chers auditeurs, bonjour et bienvenue dans l'émission Église en détresse. Aide à l'Église en détresse est une œuvre de bienfaisance catholique qui soutient les chrétiens partout où ils sont persécutés, opprimés ou en détresse par l'information, la prière et l'action. Grâce aux dons des bienfaiteurs des 23 secrétariats à travers le monde, la Fondation pontificale peut répondre à plus de 5 000 demandes d'aide provenantes d'évêques et de supérieurs religieux par an dans environ 140 pays. Depuis le début de ce mois de septembre 2026, la rentrée scolaire a été turbulente et incertaine dans certains pays touchés par des crises et des conflits actuels. Parfois, même la pauvreté et le manque de moyens empêchent le retour à l'école. Par exemple, la crise récente en Terre Sainte affecte les écoles chrétiennes à Jérusalem, où le non-renouvellement des permis d'entrée pour plus de 70 enseignants et membres du personnel a conduit à la suspension temporaire des cours, affectant plus de 8 500 élèves. Dans un communiqué adressé au siège international d'aide à l'Église en détresse, le frère Daoud Kassabri, directeur du Collège des Frères de Jérusalem, a mis en garde contre les conséquences éducatives, humaines et financières de ces restrictions pour les élèves et leurs familles, ainsi que pour l'avenir de la présence chrétienne en Terre Sainte. La difficulté tient au statut particulier de Jérusalem et aux restrictions qui encadrent l'accès à la ville pour les Palestiniens de Cisjordanie. Les enseignants et employés concernés doivent disposer d'autorisations israéliennes pour y pénétrer. Plus de la moitié des enseignants de Jérusalem-Est sont diplômés d'une université palestinienne. Ces règles peuvent donc avoir des conséquences importantes sur la disponibilité des enseignants à long terme. Cette situation a rendu impossible un début d'année scolaire sûr et stable, dans un contexte où de nombreuses familles rencontrent déjà des problèmes pour régler les frais de scolarité. Jérusalem connaît notamment une situation économique particulièrement difficile depuis le début de la guerre et l'effondrement du tourisme. Face à la situation, les écoles chrétiennes ont lancé une protestation pour que les permis nécessaires soient rapidement réémis et renouvelés, afin de pouvoir réassurer une éducation régulière et de qualité aux élèves. Administrées par diverses églises et congrégations, ces écoles accueillent des élèves autant chrétiens que musulmans. Elles sont des lieux d'apprentissage du respect de l'autre dans la ville sainte où les communautés vivent dans un contexte de division. Après que les écoles sont restées fermées le mardi 1er septembre, les autorités israéliennes ont fini par prolonger un certain nombre de permis. Certains pour une semaine, d'autres pour un mois et certains jusqu'à Noël, a déclaré Georges Akrouch, directeur du développement au Patriarcat latin de Jérusalem. Tous ne sont donc pas assurés d'avoir accès pendant toute l'année scolaire. C'est d'ailleurs déjà la deuxième fois que les écoles chrétiennes sont confrontées à des problèmes d'accès. Début 2026, certaines écoles ont également dû suspendre temporairement des cours. Elles demandent que de telles mesures cessent et ne se répètent pas plus à l'avenir. Frère Daoud formule le même souhait. Nous appelons les autorités compétentes, les responsables ecclésiaux et les partenaires internationaux à soutenir une solution rapide et durable. Les enfants de Jérusalem ont besoin de stabilité, de confiance et d'un avenir ouvert. Pour les chrétiens, des écoles comme le Collège des Frères de Jérusalem, ayant une histoire de 150 ans, apportent un élément essentiel à leur présence dans la ville sainte. Les enfants aussi doivent sentir que Jésus les accompagne à l'école. Écoutons dès lors la suivante chanson chrétienne pour enfants.
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bonne nouvelle pour les enfants de Gaza. Jésus est aussi de nouveau avec eux à l'école après presque 3 ans de guerre. Après près de 3 ans de conflit, l'école de la Sainte Famille à Gaza a notamment rouvert ses portes à environ 1000 élèves, offrant un signe d'espoir et un sentiment de normalité bien nécessaire pour les enfants et les familles vivant au milieu de la destruction généralisée et des traumatismes. L'école de la Sainte Famille, située dans la vieille ville de Gaza, est au service de la paroisse catholique de la Sainte Famille, mais aussi de l'ensemble de la communauté locale, la majorité des élèves étant même musulmans. Le curé de la paroisse, le père Gabriel Romanelli, décrit la réouverture, depuis les attaques du Hamas le 7 octobre 2023, comme une lumière dans les ténèbres, soulignant les efforts déployés pour créer un environnement sûr pour les élèves et les enseignants, dont beaucoup continuent à porter les cicatrices émotionnelles de la guerre. L'école rouvre ses portes alors qu'une grande partie des personnes déplacées par la guerre ont pu regagner leur domicile. Jusqu'à présent, plus de 450 personnes vivaient dans l'établissement, qui leur servait d'abri face aux bombardements israéliens ayant suivi les attaques du Hamas. Avant cette guerre, 5 écoles chrétiennes étaient en activité à Gaza. 3 catholiques, 1 orthodoxe et 1 évangélique. Les élèves chrétiens étaient répartis entre ces établissements. Désormais, pour la première fois, tous les élèves chrétiens seront réunis dans une même école. Cette démarche souligne également les défis actuels auxquels est confrontée la population de Gaza et l'engagement de l'Église à accompagner les personnes touchées par l'éducation, la pastorale et le soutien psychosocial. Aide à l'Église en détresse, dont la mission particulière est de soutenir l'Église souffrante et persécutée, apporte depuis de nombreuses années une aide financière et matérielle à la Terre Sainte, y compris à Gaza. 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

0: te loue, Père, Seigneur du ciel et de la terre, d'avoir caché ces choses aux sages et aux savants et de les avoir révélées aux tout petits.
1: Ainsi
0: résonnent les paroles de l'évangile de Luc que nous venons d'écouter chanter aussi en anglais. C'est aussi aux tout petits du Liban que Dieu révèle sa grandeur et sa sagesse à travers la huître religieuse de la congrégation de Saint-Joseph de Lyon, présente dans les zones les plus vulnérables du pays. Alors que de nombreux passages de la Bible célèbrent son parfum et ses êtres majestueux, la beauté du Liban est aujourd'hui assombrie par la pauvreté et la guerre. L'épaisse fumée issue de l'explosion qui a eu lieu au port de Beyrouth en 2020, l'effondrement financier et l'escalade de la violence israélienne en février 2026 pourraient amener à penser que tout y est perdu. Mais grâce aux religieuses, le seul grand trésor que possède encore le Liban, appauvri, est bien conservé. L'éducation. Car elle dirige une petite école catholique. Outre les défis susmentionnés, les écoles catholiques font désormais face à de nouveaux obstacles. Instabilité régionale, émigration des familles, traumatisme psychologique et sentiment d'insécurité chez les élèves. Pourtant, les écoles catholiques constituent le moyen par lequel la foi est transmise à la génération suivante au Liban. Dans le pays, le catéchisme est dispensé presque exclusivement au sein des écoles catholiques. C'est là que les enfants acquièrent non seulement des connaissances scolaires, mais aussi qu'ils reçoivent une éducation fondée sur des valeurs chrétiennes telles que la fraternité, le respect et l'écoute. Ces valeurs les aident à apprendre à vivre aux côtés des autres, à reconnaître leur prochain comme un frère et à devenir de véritables messagers de paix. Un jeune Libanais a un jour raconté avec innocence « Ce n'est que récemment, à l'université, que je me suis rendu compte que certains de mes camarades d'école étaient musulmans. » Ce souvenir témoigne de la bonté et de la grandeur du cœur des enfants, de leur capacité à vivre une amitié qui transcende toutes les différences. Les petites lumières qui brillent dans la nuit, les petites pousses qui apparaissent, les petites graines plantées dans les jardins arides de cette époque, a déclaré le pape Léon XIV à Beyrouth en décembre 2025. La solidarité des bienfaiteurs d'aide à l'Église en détresse rend possible de voir les petites pousses d'espérance se développer au cœur de la nuit libanaise. Elle a permis de financer des bourses pour 50 élèves et des rémunérations pour 14 enseignants durant une année scolaire. Et c'est cette générosité qui arrose la foi des enfants libanais et la fait fleurir.

siège et ces dernières années, le taux de suicide a augmenté de 21%. La majorité des jeunes ne voient plus aucune perspective dans leur pays et rêvent de construire une nouvelle vie à l'étranger. Bon nombre d'entre eux ont déjà émigré ou envisagent de le faire. Cela affaiblira encore davantage le Liban, car le pays a un besoin urgent de personnes bien éduquées pour construire un avenir meilleur. Or, ce sont précisément ces personnes et surtout les chrétiens qui quittent le pays. Leur nombre diminue ainsi dans le seul pays du Proche-Orient qui était encore récemment à majorité chrétienne. Dans les universités catholiques, la pastorale étudiante s'efforce d'encourager les jeunes étudiants à rester au Liban, spécialement aujourd'hui. Grâce à la prière, à l'accompagnement pastoral et à l'expérience de la vie en communauté avec d'autres jeunes fidèles, les étudiants devraient trouver la force de contribuer à façonner la société à travers leur foi. L'une de ces universités est l'Université de l'Ordre Antonin de Babda, dans l'ouest du pays. Ici, avec le soutien d'aide à l'Église en détresse, les activités de la pastorale étudiante ont été intensifiées et un programme a été développé. Les étudiants sont écoutés avec attention, conseillés et accompagnés, afin qu'ils puissent être aidés à surmonter leurs difficultés. Le père Ruben McColl, aumônier des étudiants, explique « L'objectif principal de ce programme est d'aider les jeunes à se sentir à nouveau en lien avec leur Église et leur pays, afin de construire une communauté dynamique qui leur donne du sens, de l'espérance, de la responsabilité et de la stabilité. Nous constatons de réelles transformations chez ceux qui cheminent avec nous. Ils sont plus profondément enracinés dans leur foi et font preuve d'une plus grande motivation pour leurs études, leur avenir et leur engagement au sein de l'Église. Cette communauté leur offre un lieu qu'ils décrivent comme une seconde famille. » Et là, l'ordre, également durement touché par la crise économique, et n'est donc pas en mesure de réunir seul les fonds nécessaires pour poursuivre ses activités. Cette année, nous souhaiterions donc à nouveau soutenir ce précieux programme auquel participeront 300 étudiants. Nous avons promis 17 200 euros. Qui voudrait bien aider les jeunes à reprendre espoir? Chers auditeurs de RCF, imaginez que vous travaillez jour après jour dans des conditions extrêmement difficiles, exploité par des employeurs sans scrupules pour pouvoir nourrir votre famille, payer le loyer et permettre à vos enfants d'aller à l'école. Et que malgré cela, en raison de la faiblesse des salaires et de l'augmentation constante des prix du fait de l'inflation, vous n'ayez même pas les moyens d'acheter à vos enfants un uniforme scolaire, des cahiers, des livres ou même des stylos, des ciseaux ou une règle. C'est ce qui arrivait jusqu'à présent à de nombreux parents dont les enfants fréquentent l'école Cannon Trees Middle School à Ezanagar, un quartier de la ville de Lahore au Pakistan, dirigé par les Frères de la Charité. La plupart des habitants de ce quartier appartiennent aux classes défavorisées et tirent leur subsistance de la fabrication de briques. Un travail pénible, précaire et mal rémunéré. Pendant la saison de pluie, les briqueteries restent souvent fermées et les travailleurs se retrouvent soudainement sans emploi ni salaire. Pour assurer à leurs enfants un avenir meilleur, il est extrêmement important pour ces parents que leurs enfants reçoivent une bonne éducation. Ils font tout leur possible pour réunir le montant nécessaire des frais de scolarité et reçoivent, en cas de besoin, le soutien de l'Ordre des Frères de la Charité qui dirige l'école. Et pourtant, jusqu'à présent, certains parents n'ont pas eu suffisamment d'argent pour pouvoir acheter le matériel nécessaire, qu'il s'agisse de livres et de cahiers, de stylos ou de l'uniforme scolaire. La conséquence en a été que de nombreux élèves ont soudainement cessé de fréquenter l'école ou ont complètement abandonné leur scolarité. Cela leur faisait courir le risque de devoir eux-mêmes travailler dans les fours brûlants

pour soutenir leur famille. Le cercle vicieux de la pauvreté continuait ainsi. Grâce au généreux soutien des bienfaiteurs d'aide à l'Église en détresse, ce cycle vicieux a pu être brisé. Au cours de l'année scolaire écoulée, 200 élèves particulièrement démunis, notamment ceux ayant perdu l'un de leurs parents ou les deux, ont reçu des manuels scolaires, des cahiers, de quoi écrire, un cartable et un uniforme. Disposer du matériel nécessaire a non seulement permis aux enfants de mieux suivre les cours et de mener à bien leur année scolaire, mais leur a aussi conféré, ce qui est peut-être encore plus important, une nouvelle confiance en eux, un sentiment de dignité et une nouvelle vision de la vie. Les parents qui hésitaient à envoyer leurs enfants à l'école ont été encouragés à le faire, ce qui a entraîné une augmentation de 20 à 30% du nombre d'élèves inscrits à l'école pakistanaise Cannon Trees Middle School. Du Venezuela, nous recevons sans cesse des demandes de Bible pour le travail d'évangélisation dans la paroisse. Grâce à l'aide de nos bienfaiteurs qui ont fait un don de 32 590 euros, nous avons pu mettre 5 500 Bibles à la disposition du diocèse de El Tigre dans le nord-est du Venezuela. Là-bas, une initiative a en effet été lancée pour permettre aux fidèles de choisir consciemment de vivre leur vie avec le Christ et, ce faisant, de devenir eux-mêmes des missionnaires pour les autres. Des groupes d'évangélisation ont été créés, accompagnés par des animateurs de groupes spécialement formés. Les Saintes Écritures sont l'instrument le plus important pour l'approfondissement de la foi. Le père Enrique Villalba Valles, le responsable, a souligné « Nos groupes d'évangélisation ne sont pas de simples réunions sociales, mais des véritables lieux de rencontre avec le Christ. » Dans d'autres diocèses, il existe également des programmes similaires. Si ce travail est important, c'est aussi parce qu'au Venezuela, les sectes se propagent. Les fidèles doivent donc être en mesure de connaître leur propre foi et de pouvoir l'expliquer correctement et avec courage. Le catholique croyant n'a plus peur d'ouvrir sa Bible pour expliquer sa foi. La foi par pure habitude se transforme ainsi en une foi par conviction, a expliqué le père Enrique. L'objectif est de promouvoir l'engagement missionnaire dans les paroisses et de renforcer l'unité entre les fidèles, afin de faire également surgir d'autres initiatives, par exemple par des œuvres de charité. Nous recevons donc sans cesse des demandes d'envoi de Bibles. En effet, dans les quartiers sensibles, les périphéries des villes et les zones rurales, les paroisses ne sont pas en mesure de se procurer suffisamment de Bibles, car les gens y sont pauvres. Qui veut bien contribuer à ce que la parole de Dieu puisse pénétrer plus profondément dans la vie des gens? Chers auditeurs de RCF, dans nos régions fortement sécularisées, les jeunes générations ont également besoin de réapprendre les valeurs de la foi chrétienne. Aide à l'Église en détresse distribue chaque année dans le monde plusieurs centaines de milliers de livres pour la catéchèse. À travers un don financier, vous pouvez nous aider à permettre à Dieu de toucher le cœur d'encore plus d'enfants et de jeunes. Vous pouvez également acheter ces livres vous-même et les distribuer autour de vous afin d'éveiller l'intérêt des jeunes pour l'Évangile. La Bible pour enfants, publiée par Aide à l'Église en détresse depuis 47 ans, ainsi que la Bible pour les jeunes Youcat, en langue française, sont disponibles dans la boutique d'aide à l'Église en détresse Belgique-Luxembourg, à Louvain ou en ligne sur église-en-détresse.be. Vous pouvez aussi les commander par téléphone au numéro 016 39 50 50 ou par mail à info@église-en-détresse.be. En acquérant un exemplaire de la Bible pour enfants, pour votre enfant ou petit-enfant, l'AED fait d'ailleurs don de 5 exemplaires à des enfants des pays de projet dans leur langue locale.
Dans beaucoup de pays pauvres, c'est souvent le seul livre dont ils disposent et donc le seul instrument pour les enfants d'apprendre à lire et de les guider vers leur bonheur. Saviez-vous d'ailleurs que le 30 septembre, l'Église célèbre la mémoire de Saint Jérôme? C'est un docteur de l'Église du 4e siècle qui a traduit la Bible en latin. Septembre est donc traditionnellement le mois de la Bible. Concluons dès lors cette émission par une chanson résumant les livres de la Bible. Au revoir!

0: Travailler plus pour gagner plus. On connaît le fameux slogan et la logique économique qui veut que plus le temps de travail est long, meilleur sera le salaire. L'évangile de ce jour vient balayer ces calculs et remettre en cause le droit du travail. Normal, c'est une parabole, et comme à chaque fois que Jésus utilise ces petites histoires allégoriques, il vient interroger nos façons de voir le monde, de penser ce qui est juste et ce qui ne l'est pas, et bousculer nos certitudes. Cette fois-ci, il compare le royaume à un vigneron qui distribue le même salaire à tous ses ouvriers qu'ils aient travaillé une journée ou une heure. Pour commenter cette parabole, je reçois la bibliste Marie-Reine Mezzaroba. Nous commençons par écouter la parole, c'est chez Matthieu, chapitre 20, versets 1 à 16.
1: Jésus disait cette parabole. Le royaume des cieux est comparable au maître d'un domaine qui sortit au petit jour afin d'embaucher des ouvriers pour sa vigne. Il se mit d'accord avec eux sur un salaire d'une pièce d'argent pour la journée et il les envoya à sa vigne. Sorti vers 9 heures, il en vit d'autres qui étaient là sur la place, sans travail. Il leur dit « Allez-vous aussi à ma vigne, et je vous donnerai ce qui est juste. » Ils y allèrent. Il sortit de nouveau vers midi, puis vers 3 heures, et fit de même. Vers 5 heures, il sortit encore, en trouva d'autres qui étaient là et leur dit « Pourquoi êtes-vous restés là toute la journée sans rien faire ?» Ils lui répondirent « Parce que personne ne nous a embauchés. » Il leur dit « Allez-vous aussi à ma vigne ?» Le soir venu, le maître de la vigne dit à son intendant « Appelle les ouvriers et distribue le salaire, en commençant par les derniers pour finir par les premiers. » Ceux qui n'avaient commencé qu'à 5 heures s'avancèrent et reçurent chacun une pièce d'argent. Quand vint le tour des premiers, ils pensaient recevoir davantage, mais ils reçurent eux aussi, chacun, une pièce d'argent. En la recevant, ils récriminaient contre le maître du domaine. « Ces derniers venus n'ont fait qu'une heure, et tu les traites comme nous qui avons enduré le poids du jour et de la chaleur. » Mais le maître répondit à l'un d'entre eux, « Mon ami, je ne te fais aucun tort. N'as-tu pas été d'accord avec moi pour une pièce d'argent ? Prends ce qui te revient et va-t'en. Je veux donner à ce dernier autant qu'à toi. N'ai-je pas le droit de faire ce que je veux de mon bien ? Vas-tu regarder avec un œil mauvais parce que moi, je suis bon ? » Ainsi, les derniers seront premiers et les premiers seront derniers.
0: Marie-Reine Mezzaroba, un mot sur le contexte. Cette parabole, elle intervient juste après un passage où Pierre demande à Jésus « Nous avons tout quitté pour toi, alors qu'est-ce qu'il y aura pour nous ?»
2: Oui, ce qui vient après la rencontre avec le jeune homme riche qui n'a pas été capable de quitter son père et sa mère et tous ses biens. Et du coup, les disciples sont tout à fait étonnés en disant « Mais enfin !» Si c'est exigeant à ce point, comment on va pouvoir faire ?
0: Rappelons que la parabole, c'est une histoire généralement qui a pour théâtre la vie coutumière de l'époque. Alors là, c'est un vigneron qui demande à des ouvriers de venir travailler chez lui. Et puis, il y a toujours quelque chose d'étrange, une anomalie au cœur de la parabole. Généralement, Jésus, par ses histoires, veut nous faire réagir.
2: Oui. Et il y arrive d'ailleurs dans celle-là.
0: On peut dire que l'objectif, c'est de mettre une situation qui choque.
2: Absolument. Enfin, en tout cas, dans celle-là, toutes les paraboles ne sont pas comme ça, mais celle-là, elle est faite pour choquer.
0: Pour réveiller ?
2: Elle est faite pour, oui, plus que réveiller. Je crois qu'elle choque. Et je disais à des amis, je crois que c'est une parabole à ne pas donner aux enfants avant qu'ils aient l'âge d'avoir compris que normalement, habituellement, on paye quelqu'un au salaire qui est dû en fonction de normes humaines et que la justice, selon les hommes, c'est que si t'as pas travaillé, tu gagnes rien. Si tu as travaillé un petit peu, tu gagnes un petit peu. La logique humaine, c'est ce qui est dû, c'est en fonction de l'effort, c'est en fonction du temps que tu as passé, de la fatigue que tu as prise. Enfin, c'est ça qui te donne d'avoir un salaire Et le salaire étant ce qui nous permet de vivre.
0: Oui, donc pour qu'il y ait réaction, il faut qu'on comprenne cette logique-là. Et les enfants, il faut qu'ils la comprennent, justement, pour que la parabole joue son rôle.
2: Voilà, parce que les enfants, eux, ils vivent dans la pleine gratuité. C'est-à-dire que pendant des années, ils reçoivent tout et ils pensent en plus que ça leur est dû. Donc il faut qu'ils arrivent à comprendre cette logique humaine pour, dans un deuxième temps, comprendre que là, Jésus nous fait rentrer dans la logique du royaume de Dieu.
0: Alors justement, Marie-Hélène Metzaroba, la parabole commence comme ça. Le royaume des cieux est comparable à, et à quoi ? À un maître du domaine qui sort au petit jour pour embaucher ses ouvriers pour sa vigne. Il se met d'accord avec eux sur un salaire d'une pièce d'argent pour la journée et il les envoie à sa vigne. Le royaume des cieux, il faut rappeler que c'est une expression qu'on retrouve souvent dans les évangiles. C'est quoi ce royaume ?
2: Moi, je crois que ça désigne la vie selon Dieu, c'est-à-dire notre rencontre, ce que peut devenir le monde, l'humanité, quand elle vit selon Dieu. Et c'est pas pour après la mort. Ça commence maintenant, puisqu'il dit ailleurs, le royaume des cieux est au milieu de vous ou parmi vous. Donc c'est quand on rentre dans cette logique. Mais dans cette logique, il y a quand même ce maître qui est extérieur à notre logique.
0: En fait, c'est plus une qualité d'être, une manière de réagir et d'exister qu'un lieu, qu'une forme particulière. Ça n'a rien à voir avec le royaume tel qu'on peut l'imaginer.
2: Ah, c'est pas du tout géographique. C'est pas un lieu, c'est une manière d'être. Et il donne des tas de comparaisons qui nous évitent quand même de nous enfermer dans une d'elles. De se dire, ça y est, on sait ce que c'est le royaume des cieux.
0: Et alors, la vigne, il est souvent fait référence hein, dans l'évangile de Matthieu à la vigne.
2: Oui.
0: Qu'est-ce que vous diriez là-dessus ?
2: La vigne est quand même un mot très important de la vie biblique. Déjà, c'est Isaïe qui parle, Isaïe 5, qui parle de la vigne du Seigneur, c'est le peuple de Dieu. Le Seigneur qui se plaint parce que il avait tout préparé pour que son peuple soit heureux. Et il avait pris tellement de soins, et voilà, entre eux, c'est l'iniquité, c'est l'injustice, c'est les pleurs. Et il dit, mais qu'est-ce que j'aurais pu faire pour ma vigne ? Et on retrouve ça aussi dans d'autres paraboles, y compris chez Matthieu, par exemple, les vignerons homicides. C'est-à-dire, c'est toujours le rapport, enfin toujours, souvent, le rapport entre Dieu et son peuple. Et c'est insignifiant de la joie, de la rencontre, du lieu, j'allais dire, de la vie selon Dieu.
0: Oui, de la vie du royaume, justement.
2: Oui, oui, oui.
0: Où la fête est première, normalement, la joie est première.
2: La joie est première, le vin, hein, voilà.
0: Revenons avec vous sur cette histoire d'ouvriers embauchés par le maître, parce que les premiers ouvriers sont embauchés au petit matin, donc, avec un accord.
2: Voilà.
0: Une journée de travail égale une pièce d'argent. C'est la seule fois, d'ailleurs, dans la parabole où les termes du contrat sont aussi clairs.
2: Oui.
0: Qu'est-ce que ça nous dit d'eux, là, ces ouvriers, les premiers ?
2: Ça dit qu'ils étaient d'accord. C'est-à-dire qu'ils étaient dans un contrat d'embauche avec « tu travailles pendant 7h, 8h, 10h, je ne sais pas quelles étaient les coutumes, tu travailles la journée, une journée de travail de ton époque, et tu as ce qui correspond à un salaire acceptable pour le travail que tu fais, et c'est une pièce d'argent. Bon. »
0: Mais par rapport aux autres, qu'on verra plus tard, le contrat était clair, parce qu'il ne redira pas, le maître, tous ces termes du contrat pour les autres.
2: Alors c'est très drôle, parce qu'au suivant, il leur dit « je vous donnerai ce qui est juste ». C'est-à-dire qu'il n'y a pas de contrat, et les autres sont obligés de lui faire confiance, puisque ce qui est juste, ça veut dire quoi ?
0: Eh oui, ça veut dire quoi, ça ?
2: Hein ? Si quelqu'un vous dit « venez travailler, je vous donnerai ce qui est juste », vous ne savez pas ce qu'il entend par ce qui est juste.
0: C'est un peu flou.
2: C'est très flou.
0: Et donc, on peut dire qu'il y a une logique de confiance pour les ouvriers de 9h du matin, alors que ceux qui étaient plus tôt, visiblement, eux, ils étaient dans une logique de donnant-donnant.
2: Oui, ils étaient dans une logique contractuelle.
0: Contractuelle.
2: De salariat.
0: Et alors, comment vous l'interprétez, ce « je vous donnerai ce qui est juste » ? Non pas une pièce d'argent, mais « je vous donnerai ce qui est juste ».
2: Ça vise la fin de la parabole. Qu'est-ce qui va être juste ? Que la pièce d'argent est ce qui vous permet de vivre aujourd'hui. Ça me fait penser au Notre Père. Donne-nous notre pain de ce jour. Et c'est pas le pain pour demain, c'est le pain d'aujourd'hui. Et finalement, ce qui est juste, c'est une pièce d'argent pour que tu puisses vivre. On nous dit pas si c'est spirituel ou si c'est matériel, mais c'est peut-être bien les deux, hein, c'est ce qu'il faut pour vivre.

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1: Marie-Hélène Mezzaroba, je rappelle que nous regardons avec vous l'évangile de ce dimanche. C'est chez Matthieu, chapitre 20, versets 1 à 16. Un maître vient chercher des ouvriers pour travailler à sa vigne. Alors les premiers, c'est très tôt le matin, il y a un contrat. Les deuxièmes viennent pour avoir ce qui est juste. Et puis l'évangéliste Matthieu nous dit qu'il sortit de nouveau ce maître vers midi, puis vers 3 heures, il fit de même. Donc là, il va chercher des ouvriers, et là, il n'est plus du tout question ni de salaire, ni de ce qui est juste. Il les appelle.
2: Ben, il fit de même, donc on peut imaginer qu'il leur a dit « je vous donnerai ce qui est juste ». Mais effectivement, je pense que plus on avance, plus les gens se disent ben, « de toute façon, je ne vais pas avoir grand-chose, mais ça sera mieux que rien ».
1: Et qu'est-ce que ça nous dit de cet homme qui sans arrêt cherche, part à chercher les gens là pour travailler à sa vigne?
2: Ah bah, il est quand même étrange. Enfin, étrange oui et non. Alors, est-ce qu'il n'a pas trouvé? Parce que pourquoi est-ce qu'il va chercher les gens comme ça à toutes les heures? Est-ce qu'il n'a pas trouvé? Ou est-ce qu'on peut aussi le rapprocher de Jésus quand il nous parle de la brebis perdue ou de la drachme perdue, où il nous met en scène quelqu'un qui va chercher. Et donc cet homme, il revient plusieurs fois pour chercher des personnes qui n'ont pas encore été embauchées, qui n'ont pas trouvé quelque chose à faire de leur vie, et en tout cas de leur journée, et qui sont en attente et disposées à lui répondre. La question que je me suis toujours posée, c'est comment se fait-il qu'il ne se soit pas rencontré avec les derniers, qui disent qu'ils sont restés là toute la journée à attendre. Ce maître, il semble qu'il est venu plusieurs fois, et pourtant, il y a toujours des gens qui, ils nous disent à la fin, il me semble, qu'ils étaient présents depuis le matin, mais qu'ils n'ont pas été embauchés.
1: Oui, ils auraient pu rencontrer le maître.
2: Ben oui, longtemps je me suis demandé pourquoi ils ne l'avaient pas rencontré. Et ça reste un mystère. Même quand je l'applique à des personnes qui cherchent le Christ, ça reste un mystère de savoir pourquoi des personnes ont rencontré le Christ quand ils étaient tout jeunes et pourquoi d'autres ne l'ont pas rencontré, et le rencontrent sur leur lit de mort, ou quasiment.
1: Marie-Hélène Mezzaroba, il y a une dernière sortie vers 5 heures du maître de la vigne pour aller chercher à nouveau des ouvriers. Il leur dit « Pourquoi êtes-vous restés là toute la journée sans rien faire ?» Ils lui répondirent « Parce que personne ne nous a embauchés. » Et là, il dit « Allez vous aussi à ma vigne. » C'est un peu tard, 5 heures du soir.
2: C'est la dernière heure. Alors moi je vous avoue que là j'ai une lecture complètement chrétienne, c'est-à-dire pour avoir rencontré comme aumônier d'hôpital en particulier une personne dans ces 3 dernières semaines de vie, je dois dire que cette femme a rencontré le Christ à ce moment-là par une de ses amies qui lui a dit « tu sais, l'Église n'est plus comme tu penses » et cette femme, dans les 3 dernières semaines de sa vie, a fait une rencontre du Christ qui la rendait mais lumineuse d'être enfin accueillie comme elle était. C'était quelqu'un qui n'avait jamais été dans les bons mariages aux yeux de la religion. Et du coup, elle avait raté sa vie intégralement, j'allais dire, parce que dès le début, le conjoint qu'elle aurait aimé avoir n'a pas été accepté par sa famille pour des motifs religieux. Et ça a été une catastrophe pour cette femme. Et ensuite, elle n'était plus dans les clous parce qu'elle était divorcée. Enfin, c'était jamais être dans les clous. Elle a rencontré le Seigneur à la fin de sa vie, qui l'aimait gratuitement, qui ne lui demandait pas de compte. Et ça reste pour moi une clé de lecture de cette parabole.
1: On a l'impression que le maître aussi, c'est moins l'idée de sa vigne qui l'intéresse que de rencontrer des personnes qui vont aller y travailler.
2: Oui. Ça renvoie tout à fait, vous savez, la parabole du père qui envoie ses 2 fils à la vigne. On voit bien aussi, il envoie ses 2 fils, un dit qu'il va y aller, et puis il n'y va pas, l'autre, il dit qu'il ne va pas y aller, puis il y va. Bon, on voit bien qu'en fait, Jésus cherche à embaucher des gens, et qu'il cherche à nous embaucher, à mon avis, il cherche à nous embaucher tous, à nous embaucher pour travailler à ce royaume. C'est-à-dire à la fois pour nous y introduire, qu'on en profite, qu'on vive dans ce royaume, mais aussi pour qu'on participe à sa construction.
1: Qu'on soit co-créateur,
2: parce qu'il ne peut pas le faire tout seul. Il a voulu ça comme ça, il ne peut pas le faire tout seul, il ne peut pas le faire sans nous.
1: Poursuivons la lecture de cette parabole, Marie-Hélène Metzahoba. Le soir venu, le maître de la vigne dit à son intendant « Appelle les ouvriers et distribue le salaire en commençant par les derniers pour finir par les premiers. » Vous le disiez, première étrangeté dans ce texte, la distribution démarre avec ceux qui ont travaillé le moins longtemps.
2: Oui, donc sous les yeux de tous les autres. Et déjà, c'est eux qui vont pouvoir partir le plus vite, n'est-ce pas, pour aller se reposer. Et en plus, puisqu'ils ont eu le salaire total, les autres peuvent se dire, bah, nous, on a mérité plus. C'est un peu logique. Se dit, bah, ce maître est très généreux, peut-être que finalement, s'il paye une heure comme ça, bah, il va payer au prorata. Hein. C'est, notre logique à nous, c'est au prorata. Si une pièce d'argent pour une heure, bah, deux pièces d'argent pour deux heures, etc. Voilà.
1: C'est ce qui explique la réaction des autres. Quand vint le tour des premiers, ils pensaient recevoir davantage, mais ils reçurent eux aussi chacun une pièce d'argent.
2: Ils reçoivent ce qui est juste, ce qui a été convenu, ce dont ils ont besoin et le salaire correspondant. C'est-à-dire ils ont rien de plus et rien de moins que les autres.
1: Dans leur logique contractuelle, d'ailleurs, c'était signifié au début.
2: Mais oui, complètement.
1: Donc, ils s'étaient engagés pour ça.
2: Ils ont rien de plus et rien de moins.
1: Hein. Mais c'est parce qu'ils voient les autres
2: oui.
1: qu'il y a une logique de convoitise qui se met en place ou de jalousie.
2: C'est parce qu'ils le voient qu'ils s'en rendent compte, oui, bien sûr. Enfin, quand on voit comment on a été élevé dans... Là, je fais des rapprochements chrétiens, mais comment on a été élevé dans notre éducation chrétienne, à accumuler les mérites. Enfin, ou comment on s'imagine, même quand on n'est pas chrétien, que la vie, ça se mérite, et qu'il faut faire des efforts, et que les gens qui sont dans des situations difficiles, douloureuses, c'est toujours un peu de leur faute, hein. C'est que s'ils ont raté de leur vie, c'est de leur faute. Enfin, si ça va pas, s'ils ont pas une bonne place, s'ils sont au chômage, c'est certainement qu'ils ont pas assez bossé. Enfin, je veux dire, on a toujours ça, c'est très humain, de se dire, qu'on reçoit la vie en fonction d'un mérite. Et ça me revient à l'idée que effectivement les enfants pensent pas ça tout de suite. Ça vient après. Dans un premier temps, ils ont été nourris in utero sans rien faire, mais petit à petit, on les fait rentrer dans l'idée qu'il faut gagner sa vie. Et c'est vrai dans la logique humaine. Mais dans la logique de Dieu, la vie est donnée complètement et du coup, il y a rien à mériter.
1: Ce qui est intéressant, c'est qu'il y a une expression, en tout cas, de la colère, de la déception. Il parle, hein, ses serviteurs frustrés. Et alors, le maître répond à l'un d'entre eux, « Mon ami, je ne te fais aucun tort. N'as-tu pas été d'accord avec moi pour une pièce d'argent ?»« Mon ami, mon compagnon », traduit Sœur Jeanne d'Arc. Mm-hmm. Il y a une grande proximité, là. C'est beau, ce terme.
2: C'est beau d'un côté. En même temps, il lui dit « Va-t'en », ce qui est quand même assez violent. Donc,
1: Parce qu'il lui dit « Prends ce qui te revient et va-t'en ».
2: Va-t'en. Puisque tu n'es pas content si ça ne va pas. De toute façon, chacun repart aussi. Hein, je veux dire, on est dans la logique de la parabole.
1: Et comment vous l'interprétez, cette parole un peu rude du maître ?
2: Ben, je crois que ça nous dit quand même que si on reste dans cette logique, qui est notre logique spontanée de la jalousie, si on y reste coincé, on est exclu, on est mis dehors. On s'exclut en réalité, on s'exclut de ce qui pourrait être justement le festin qui se donnerait dans la vigne à la fin d'un repas, d'une journée de travail.
1: C'est... Et dans la relation.
2: On s'exclut de la relation avec les autres, avec
1: oui,
2: tous les autres.
1: Parce qu'on a l'impression que cette phrase cinglante, en fait, il lui envoie presque pour lui projeter ce que lui-même vit, au fond. De se couper, va-t'en,
2: oui,
1: c'est comme
2: oui,
1: si
2: oui.
1: lui-même, c'est lui-même qui se dit ben, « je me coupe ». Quoi.
2: Ben, il lui signifie. Tu te coupes, bon, tu ne supportes pas, et ben écoute, pars. Puisque je suis bon, ça t'est insupportable, et ben tu te coupes toi-même.
1: Je veux donner à ce dernier autant qu'à toi. N'ai-je pas le droit de faire ce que je veux de mon bien ?
2: Oui.
1: Ça, c'est le maître qui parle. Donc, liberté par rapport à la logique marchande ?
2: Ben, c'est surtout une gratuité absolue. C'est-à-dire, ça renvoie à ce que vous disiez en tout début d'émission. C'est l'excès. L'excès de demande de dons, qu'aucun homme n'en donnera assez, et l'excès de demande, l'excès du don de Dieu, c'est-à-dire Jésus lui-même, il va aller jusqu'à donner sa vie. Et c'est quand même un texte qui est encadré par les annonces de la Passion. Il y en a une qui suit immédiatement, ce texte. Donc on voit bien que Jésus va aller jusqu'à donner sa vie, et qu'il est venu pour donner en abondance, et il nous signifie là, de ce don, vous n'en voulez pas. Et il nous le dit à chacun. Parce que c'est vrai, du don gratuit, de cette surabondance, nous n'en voulons pas.
1: Et pourquoi ?
2: Parce que pour nous, tout s'achète et tout se vend. Enfin, si vous voulez, tout se mérite. On a une espèce d'orgueil terrible et de jalousie, ça nous mène dans notre monde. Et Jésus ne nous rate pas, j'allais dire. Pour nous, il nous symbolise les choses et il les interprète, mais d'une façon pas du tout doucereuse et pas du tout gentillette, en disant « mon pauvre chéri », enfin, non, clac, c'est violent.
1: La parole tranche.
2: La parole tranche, oui.

0: Enfin une bonne nouvelle, Béatrice Soltner.
1: Vas-tu regarder avec un œil mauvais parce que moi je suis bon? C'est la fin de cet évangile. Marie-Hélène Mezzaroba, l'œil mauvais, en fait, il intervient très très vite dans la Bible.
2: Oui.
1: La Genèse.
2: Ben oui, ça intervient tout de suite. Alors, je ne sais plus exactement quand ça intervient, mais je suppose que déjà, c'est entre Cain et Abel. Vous pensiez à quoi?
1: Le serpent.
2: Au serpent, ben oui, bien sûr. Enfin, c'est la jalousie, la comparaison, le mensonge, c'est-à-dire...
1: Qui fait croire à l'homme qu'il est dépossédé de quelque chose qu'il n'aura pas.
2: Oui,
1: s'il fait alliance.
2: Oui. Ben oui, voilà. Qui lui fait croire que Dieu est jaloux de lui. Qui fait projeter de la part de l'homme sa propre jalousie sur Dieu. Enfin, ou la jalousie du serpent. Hein, c'est-à-dire le serpent, il essaye de dire, mais tu peux vivre tout seul. T'as pas besoin de Dieu. T'as pas besoin. Et on peut vivre tout seul. On peut s'exclure et vivre rien qu'en essayant de vivre par soi-même. C'est-à-dire sans ouverture, je ne parle pas de foi confessante, hein. Je parle de foi dans une gratuité du don de la vie. Hein. C'est pas que les gens croient en Dieu ou en Christ, bon, c'est une chance pour nous, mais c'est pas fondamentalement ça. C'est est-ce que je reçois la vie comme un don ou est-ce que je reçois la vie comme un dû? Et évidemment, il n'y en a jamais assez.
1: Marie-Hélène Mezzaroba, il faut quand même citer le dernier verset de cet évangile. « Ainsi les derniers seront premiers et les premiers seront derniers. »
2: Alors ça fait penser un petit peu à ce que dit Marie dans son cantique, dans son Magnificat. « Il renverse les puissants de leur trône, il élève les humbles. » Et je me dis, c'est la chance pour les premiers, c'est qu'ils vont être tellement humiliés que ça peut les rendre petits. Du coup, ça peut les ouvrir à la réception du don. À partir du moment où ils vont se trouver dehors, en se disant, ben alors, coincés dans cette jalousie, dans cette convoitise, et ils vont se dire, mais là, je ne vis pas. Je suis mort. Alors du coup, ils vont faire comme les autres, ils vont appeler au secours. Enfin, ils vont dire, mais donne-moi, appelle-moi.
1: C'est ça les ténèbres du dehors, quand on dit ils sont jetés dans les ténèbres, c'est dans leur propre colère, dans leur propre...
2: Ben oui, dans les ténèbres dans lesquelles ça nous place de nous couper du don. Parce qu'on ne l'a pas mérité, parce que les autres en ont eu plus que nous, parce qu'on n'arrive pas à accepter que chacun a eu son chemin et que le Seigneur donne la vie à tout le monde, de quelque manière que ça se soit passé. Parce que finalement, on rentre dans la joie. Quand vous pensez aux paraboles où Jésus va chercher, où on attend le fils prodigue, on retrouve ça chez le fils aîné. Comment c'est possible qu'on accueille comme ça ce frangin? Mais il va s'exclure, lui, du banquet. C'est dramatique pour ce gars-là. Et on se dit comment ça va se faire, quoi. Et ça ne peut se faire que, je dirais, à travers sa souffrance. C'est-à-dire de percevoir qu'il s'exclut. Et que du coup, cette logique, il est resté depuis le début, il était dans une logique salariale, le fils aîné. Hein. Une logique, j'ai mérité, j'ai travaillé, j'ai... et lui, il n'a rien fait, enfin c'est quoi ça? Est-ce qu'il va devenir fils l'aîné? C'est ça qui est douloureux. Hein.
1: Marie-Hélène Mezzaroba, vous avez déjà dit beaucoup de choses sur ce texte, mais la bonne nouvelle profonde qu'on entend à travers ce que vous avez commenté, c'est qu'il n'y a pas à mériter la vie.
2: Non, il y a à l'accueillir, c'est-à-dire qu'il faudrait croire. Mais alors ça, c'est le plus dur.
1: Pourquoi est-ce si difficile d'y croire?
2: Je crois que la défiance, enfin, c'est-à-dire ce que vous parliez du serpent, la défiance est quelque chose, en tout cas que j'ai repéré dans ma propre vie, comme quelque chose de très précoce. Et ce qu'introduit le serpent, c'est la défiance. C'est-à-dire, Dieu t'a parlé et il t'a menti. Et du fait qu'on a tous été plus ou moins trompés de façon ou d'une autre, parce que nos parents ont fait comme ils ont pu. Enfin, on s'est placé devant plus ou moins de défiance par rapport aux autres qui n'ont pas tenu leurs promesses.
1: Et on n'y croit plus.
2: Et du coup, on s'est coincé dans une attitude qui consiste à ne croire au final qu'en soi. Et c'est très, très, très ancré. Enfin, quand je regarde dans ma propre vie, je me rends compte que c'est beaucoup plus ancré que je n'imaginais. Donc cette défiance, cette impossibilité de croire, fait que la vie, ça se mérite et je me la donne. Et on a beaucoup de mal. Et je pense que ça existe aussi chez les petits. C'est pour ça qu'on a Caïn et Abel. C'est-à-dire que Caïn voit que le sacrifice d'Abel est accepté. Et Ésaü voit que c'est Jacob qui est béni. En plus, il lui a volé sa bénédiction. Alors il dit, il a ce cri déchirant. Est-ce que tu as une bénédiction pour moi, Père ? Et c'est la question de chacun.
1: Le gros doute.
2: Le gros doute, est-ce qu'il y a une bénédiction pour moi ? Et quand est-ce que nous acceptons enfin, j'allais dire d'être assez petit, d'être assez peut-être désespéré, je ne sais pas, enfin, pour recevoir quelque chose gratuitement ?
1: Merci à vous, Marie-Hélène Mezzaroba. Pour ceux qui veulent lire cet évangile, nous l'avons lu chez Matthieu, chapitre 20, versets 1 à 16.

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1: Bienvenue dans Regard. Voilà, nous sommes là avec toute l'équipe. Bonjour, bonjour, bonsoir. Je ne sais plus ce qu'on dit.
2: On peut dire les deux, Alain Brancard.
1: On va dire les deux. Alors, c'est Damien Dupont qui est notre réalisateur, Jean-Marc Reichardt qui est là.
2: Vous n'avez pas oublié mon prénom.
1: Je l'ai noté. Hein, vous avez...
2: J'ai vu en grand.
1: On ne sait jamais.
2: Oui. C'est un plaisir de vous retrouver, Alain.
1: Ah ben oui, comme toujours. Alors aujourd'hui.
2: Alors aujourd'hui, dans notre émission, nous recevons une jeune peintre liégeoise qui vient tout juste d'achever son master en peinture aux Beaux-Arts de Liège.
1: Au printemps dernier, son travail a été présenté au Théâtre de Liège dans le cadre de Suite 26, le parcours d'exposition consacré donc aux diplômés de l'école.
2: Et c'était son jury de fin d'année, quelques semaines auparavant. Elle était également l'invitée d'une émission qu'on connaît bien hein, sur cette station, Entrée des artistes sur RCF Liège, pour évoquer cette actualité et surtout son parcours déjà de jeune artiste.
1: Alors son exposition intitulée Paradise Garden invite le visiteur dans un univers où la végétation, les jardins et les paysages deviennent le point de départ d'une peinture, on va dire, sensible et immersive.
2: Oui, et très colorée, hein, j'ajouterais, mais avec des couleurs bien spécifiques. Ça va d'ailleurs, notre émission va tourner autour, hein, je pense, principalement de cette technique de 7 couleurs. Une peinture, Alain, qui attire déjà l'attention de plusieurs lieux d'exposition et des collections, hein, notamment la collection Vioda, et qui marque l'arrivée d'une nouvelle voix sur la scène artistique liégeoise.
1: Anna Zaboun, bienvenue dans Regard.
3: Merci.
2: Bonjour. Anna, bienvenue, bonjour. Vous vous rendez compte, Anna, qu'on commence à parler de vous dans la ville, à Liège. Il y a quelque chose qui gravite autour de votre art. Est-ce que, déjà dans un premier temps, avant d'entrer dans le vif du sujet, votre parcours, etc., est-ce que vous prenez conscience de cela, quand même ?
3: Oui, c'est vrai que ça, surtout à Liège, ça me fait vraiment plaisir, parce que c'est la ville, même si je ne suis pas née à Liège, mais c'est la ville où j'ai grandi depuis que j'ai 3 ans. Donc c'est là où j'ai fait mes primaires, mes secondaires et toutes mes études. Donc ça me fait vraiment plaisir.
1: Où êtes-vous née ?
3: Je suis née en Ukraine. Voilà.
2: Vous êtes née où en Ukraine ?
3: C'est près de Odessa.
2: Oui.
3: Mais c'est dans une toute petite ville, Reni, qui n'est pas très, très connue. Donc, mais tout le monde me demande, parce que sur ma carte d'identité, souvent, on écrit juste Reni et ça fait un peu... On ne sait pas trop où c'est.
2: Vous êtes arrivée à l'âge de 3 ans, alors.
3: Oui, c'est hein, ça. C'est ça.
2: Ouais. Donc, bien avant...
3: La vague, c'est ça, des Ukrainiens qui sont venus maintenant, quoi.
2: Oui, oui. Et vos parents sont arrivés à Liège, pourquoi ? Y avait-il une raison particulière ?
3: Oui, en fait, en 2000, il y a eu une énorme vague. Comme maintenant, les Ukrainiens qui viennent maintenant. Avant, c'était de toute l'ex-Union soviétique. Et en fait, vraiment, la vague de 2000, elle était énorme. Donc, il n'y avait même plus de place dans les refuges pour les immigrés et tout ça, tout était rempli. Donc en fait, mes parents, ils étaient à la rue quand ils sont arrivés, parce qu'il n'y avait pas de place pour les prendre. Ils avaient dormi dans la rue. Enfin voilà, mais c'était plus pour des raisons économiques. C'était une énorme crise en fait.
2: Ouais. Ils faisaient quoi vos parents en Ukraine, sans être indiscrets ?
3: Ma maman, elle est institutrice primaire et de musique. Et mon papa, il était mécanicien, mais aussi musicien. Donc c'est vrai que mes deux parents sont musiciens et j'ai toujours été un peu baignée dans ce milieu, de musique en tout cas. Parce que peinture, mes parents ne sont pas aussi ouverts à ça, mais musique, j'étais vraiment fort dans ce truc. Donc j'ai été à l'académie, j'ai fait beaucoup de piano. Et moi-même, j'ai enseigné aux jeunesses musicales pendant 10 ans. Et là, j'ai arrêté de piano. J'étais prof de piano.
2: Notre réalisateur a travaillé, il me semble, pour il acquiesce les jeunes musiciens musicales.
1: Voilà, j'ai collaboré aussi.
2: Nous sommes en bonne compagnie.
1: Oui, oui.
3: Voilà. Donc voilà, mais c'était pas vraiment par choix, c'était plus parce que mes parents m'ont toujours poussé dans ça. Donc voilà, j'aime bien la musique, j'aime bien le piano, mais c'est pas vraiment ce que je préfère dans la vie, quoi.
2: Ouais. Et quand vous arrivez ici, vous faites vos études secondaires où ? À Liège même, alors ?
3: Oui, au Dick Collège.
2: Ah, au Dick Collège, bah oui, je vois très bien. Des voisins.
3: Ouais. Oui, c'est ça, mais ce n'était pas du tout artistique. Enfin, moi, j'ai toujours aimé dessiner, mais je pense dans mon entourage, les gens, ils le voyaient, mais je n'ai jamais été poussée dans ça. Donc même au contraire, au Dick, c'était... Voilà, c'était...
1: Et quel est votre premier contact alors avec le dessin, la peinture, l'art ?
3: Bah, c'était vraiment par moi-même. Toute mon adolescence, j'ai beaucoup peint, beaucoup dessiné. Ma maman, elle m'achetait du matériel, je trouve quand même d'assez bonne qualité, mais elle disait toujours, oui, c'est juste pour s'amuser. Mais voilà, mes études, c'était prioritaire. Donc c'est pour ça qu'après, j'ai été à l'université, tout ça. C'était vraiment un chemin que... J'étais un peu forcée à prendre, parce que même au DIC, comme j'avais les bons points, tout le monde me disait « oui, fais ça ». Donc voilà, c'est comme si je n'avais pas vraiment le choix de choisir ce que je voulais faire.
2: Vous avez fait quoi, l'UNIF ?
3: J'ai fait psychologie, orientation, logopédie pendant 5 ans, mais je n'ai pas été diplômée, parce que je refaisais mes secondes 16 à l'infini. Et voilà.
2: Et donc il y a eu ce moment où vous vous êtes dit... J'imagine. Bah non, maintenant, c'est la peinture et vous êtes allé à l'académie.
3: Mais ça, c'était au Covid, en fait. C'est comme, pour plein de gens, ça a fait du bien de se remettre en question. Et c'est là que je me suis dit, en fait, quand les cours sont passés en ligne et tout, je me suis dit, mais en fait, j'ai vraiment pas envie de faire ça, surtout en ligne, c'est encore pire. J'avais pas du tout de motivation. Donc, c'est là que je me suis dit, je vais faire quelque chose d'artistique. Voilà, enfin, au début, j'avais fait graphisme. Je me suis dit, je vais aller en graphisme et j'ai fait ça à Francisco Ferrer à Bruxelles.
2: Ah oui, oui. Ah, ouais. Alors, vous êtes allé à Bruxelles avant.
3: Oui, c'est
2: alors.
3: Ça. Ouais. Et donc, j'ai fait juste un quadri et j'ai vu que, en fait, les gens là-bas, ils n'aimaient pas du tout dessiner. Moi, je pensais que les gens en graphisme, ils aimaient dessiner. Et c'est ça que je voulais vraiment retrouver des gens qui, comme moi, aimaient ça. Mais là, j'ai vu que pas du tout. Ils aimaient juste passer du temps devant l'ordi, en fait.
2: Ah, c'est ça. Mais vous avez rencontré, quoi, j'allais vous demander, des geeks, quoi.
3: Voilà, c'est ça. C'est ça. Et donc, je me suis dit, ah, c'est pas vraiment ma place. Donc, je me suis réorientée en cours d'année. J'ai fait mon année complète à Francis. Enfin, j'ai rattrapé le quadri que j'avais fait en graphisme dans une autre option. C'était en stylisme. Et ça m'a plu parce que, enfin, là-bas, ils m'ont dit, bah, c'est vrai que nous, la section où il y a le plus de dessins, c'est stylisme, donc va là-bas. Alors, donc, c'est là que je suis allée. Et j'ai fait 2 ans de stylisme. Et c'était stylisme et modélisme. Donc, il y avait, c'était assez complexe au niveau de la couture, faire les patrons, etc. Donc, voilà, ça, j'avais quand même beaucoup aimé. C'est là que j'ai eu mes premiers cours de dessin et j'adorais ce truc. Mais, c'est juste que après j'ai eu mon premier enfant parce que j'ai aussi 2 enfants.
2: Ah oui, voilà.
3: Et donc les trajets c'est devenu vraiment compliqué et je voulais me réorienter à Liège mais à Elmo Mode c'est pas les mêmes cours, enfin c'était assez compliqué, je voulais pas recommencer un cursus de stylisme ici de zéro alors que c'était, enfin ça me plaisait mais je me voyais pas non plus vraiment styliste, donc je le faisais vraiment juste pour les cours qui me plaisaient.
2: Et la peinture alors maintenant ?
3: Voilà, et c'est là que je me suis dit je vais me réorienter en peinture et en fait c'était ça que je rêvais de faire depuis toujours mais...
2: Ouais, vous refusiez de
3: oui,
2: le faire.
3: Oui, en fait oui, ouais. C'est comme si j'avais peur d'y aller, enfin je sais pas pourquoi mais...
2: Est-ce que c'est peinture monumentale alors que vous avez peinture tout
3: oui
2: court.
3: C'est peinture, ouais. Peinture, donc là j'ai refait tout le cursus. Bachelier et master, et là j'ai terminé.
2: C'est 5 ans alors, c'est
3: oui,
2: ça ?
3: Oui, c'est ça. Mais moi j'ai fait en 4 ans.
1: Et les parents alors, leur réaction quand vous êtes passé en peinture ?
3: Oui, déjà quand je suis passée à Francisco Ferrer, voilà.
2: Ah oui. Ah oui, disons que c'était pas trop le soutien. Hein. Mais... on les salue.
1: Mais aujourd'hui.
3: Non, mais c'est vrai qu'ils me soutiennent, mais je pense que, en fait, c'est les gens qui sont immigrés. Je comprends aussi mes parents. Parce
2: ils ont peur, c'est ça ?
3: Oui, c'est ça. Ils ont peur. Ouais. Et c'est vrai que tout le temps, ils m'ont dit oui, tu dois être la meilleure. Et en art, ça fait trop peur parce qu'on ne sait pas si je vais réussir ou pas. Et donc, c'est vrai que j'ai aussi été élevée dans ce. Enfin, parce que je sais que les autres parents immigrés, ils ont aussi ce sentiment, ils veulent vraiment réussir. Et c'est vrai qu'ils sont venus sans rien en Belgique, sans papier, sans argent. Et donc, c'est un peu... ils ont vraiment ce sentiment de vouloir...
2: D'insécurité.
3: D'insécurité. Voilà, donc, je comprends aussi pourquoi est-ce qu'ils ont voulu ça.
2: Mais est-ce qu'ils sont rassurés, là, maintenant, un peu, quand même ?
3: Oui, non.
2: vu votre démarrage dans le monde de la peinture. Parce que vous êtes une peintre, hein,
3: oui,
2: c'est
3: oui,
2: ça
3: oui.
2: Jusqu'à présent, on va y venir. vous peignez, vous ne faites pas d'installation, de sculptures.
3: J'ai fait un peu de sculpture. Parce que j'étais en option sculpture, ça s'appelle le cours de soutien à l'option, et du coup j'avais fait des céramiques, mais je préfère quand même peindre.
2: Pour clôturer cette première partie, quels sont vos beaux souvenirs de l'académie ? Parce que bon, tous ceux qui sont passés par l'académie ont des souvenirs, alors je préfère me concentrer sur les bons souvenirs. Est-ce que vous avez des souvenirs d'un professeur, de situation ?
1: Oui, c'est ça, un professeur qui vous a particulièrement marqué.
3: Je pense Thierry Grotard, c'est vraiment...
2: Qu'on salue.
3: Oui.
2: Qu'on aime beaucoup.
3: Lui, comme c'était vraiment mon premier prof, il était super gentil. Et puis, il m'a beaucoup appris. Enfin, c'était mes premiers cours et il m'a beaucoup rassurée. Et il a toujours été fort à l'écoute. Et c'est vrai qu'il m'a appris à faire les carnets de couleurs que je continue toujours.
2: Puis accessoirement, c'est un grand peintre.
3: Oui,
2: voilà,
3: oui,
2: je
3: puis
2: le
3: j'adore
2: dis,
3: ce qu'il fait. Oui,
2: c'est incroyable, vrai. Thierry Grotard.
3: Je pense que c'est vraiment une personne de référence. Et qui...
2: Dans le secteur, c'est peut-être un des peintres les plus qualitatifs vivants à l'heure
3: même
2: actuelle.
3: Même aux Beaux-Arts, je pense.
1: Première petite pause musicale dans l'émission, et c'est vous qui avez choisi, en fait. Qu'allez-vous nous proposer ?
3: Une chanson très douce américaine de Mamas and de Papas.
2: Oui.
3: C'est Dream a Little Dream.
2: Ça vous va, même si c'est américain.
1: Alors. Ah, non, j'adore cette chanson.

0: Retour à regard avec notre invitée qui est Anna Zaboun.
1: Alain, qu'est-ce que vous pensez de l'œuvre d'Anna ?
0: Ah, moi, j'aime beaucoup. C'est la vie, c'est rempli de couleurs. Et je me suis demandé, en regardant vos peintures, si cet exil, hein, ce voyage, ce changement de territoire avait nourri votre travail ou ça n'a rien à voir ?
2: Je pense que ça n'a rien à voir parce que je me souviens à peine de quand je suis venue en Belgique. Donc un peu l'impression que j'ai toujours vécu ici. J'ai quand même quelques souvenirs d'avant, mais c'était à l'âge de 3 ans, donc c'est un peu flou. Voilà. Donc je ne pense pas que c'est ça, mais je pense que c'est plus comment dire. En fait, ce que je crée souvent, c'est lié à un monde un peu que je m'imagine et que dans lequel je rêve de vivre. Et en fait, c'est plus par rapport à tout ce qui se passe dans le monde et par rapport à même mes angoisses sur l'avenir, sur et du coup par rapport à ça, je crée ce monde où je me sens bien, en fait.
0: Un refuge.
2: Voilà, c'est ça, c'est un refuge, oui.
1: Mais est-ce que vous les avez déjà vues en vrai, ces peintures
0: Pas encore, malheureusement.
1: Alors, lors de son exposition à la salle des Pieds Légers au Théâtre de Liège, on a pu apprécier, ceux qui sont venus voir ont pu apprécier des toiles de différents formats. Alors, ça peut être des toiles très petites, des choses extrêmement monumentales. D'ailleurs, vous travaillez en ce moment, il me semble, sur des formats immenses, quoi, des panneaux. Alors, vous arrivez à varier comme ça la déclinaison de votre propre univers sur des supports et des grandeurs très différentes. Pourquoi ? Vous vous posez la question ou vous faites les choses naturellement ? Parce qu'il y avait aussi un accrochage très particulier, en fait.
2: Oui. Je serais peut-être pas dire exactement pourquoi, mais c'est vrai que j'aime bien j'aime bien les contrastes, même dans les couleurs. J'aime bien trouver les couleurs complémentaires.

0: très chaude, mais très criarde, je dirais aussi, à certains endroits, mais dans le bon sens du terme, c'est-à-dire agressive et vénéneuse. Il y a certains moments où on n'a pas trop envie d'être dans vos paysages parce qu'ils sont fluorescents, un peu radioactifs. Hein.
1: Oui,
0: Alors, excessivement colorés. Donc,
1: oui.
0: C'est le pays des merveilles, mais un pays des merveilles qui peut être inquiétant aussi. Hein.
1: Oui.
0: Et alors moi, vos jardins, parce que je pense à ça, hein, à vos jardins comme ça, très symétriques, ça me fait penser au labyrinthe de Shining aussi, de temps en temps, vous voyez, de Stanley Kubrick. Donc il y a aussi, dans cet ordonnancement, il y a aussi quelque chose un peu de fragile, d'inquiétant. Est-ce que vous vous en rendez compte quand même? Que vous êtes entre deux.
1: Oui, maintenant que vous le dites, c'est vrai. Mais je pense que c'est vraiment lié un peu dans le monde dans lequel on vit. Enfin, je me pose beaucoup de questions et il y a plein de choses. Enfin, c'est pour ça que je me pose beaucoup de questions. En même temps, j'essaye de pas trop écouter les actualités et tout parce que sinon, ça m'angoisse fort. Et c'est pour ça aussi que je peins parce que c'est au moment où je peins. Je me sens dans ce refuge-là, donc c'est pour ça que je le peins et c'est pour ça que j'essaie de...
2: De vous protéger.
1: Oui, voilà. On va dire
2: peignant.
1: Que...
0: Ouais. Alors, comment cette l'angoisse que vous mettez en avant ici, là, derrière le micro, ça se ressent pas du tout dans vos titres. Hein. Le bananier, Golden Hour, Behind the Bush.
1: Oui, c'est vrai.
0: Et alors, vous mélangez le français et l'anglais aussi. Ça, c'est...
1: Oui, de temps en temps, je me dis... Bah, maintenant, ces derniers temps, j'essaie de traduire en anglais comme ça sur mon Instagram comme ça c'est
0: oui, ça.
1: Ouais.
0: Vous visez évidemment une diffusion internationale ce qui est dans le monde globalisé qui est le nôtre ce qui est tout à fait logique.
2: Est-ce que l'on devient artiste ou bien est-ce qu'on découvre simplement qu'on l'était déjà dans votre cas? Qu'est-ce que vous pensez de cette question?
1: Ben je pense qu'on découvre qu'on l'est déjà parce que c'est vrai que j'ai toujours le souvenir que j'ai dessiné, j'ai peint, j'ai jamais vraiment arrêté depuis que je suis petite. Donc,
0: Moi j'aimerais qu'on revienne un peu sur cette couleur. Bon, sur vraiment c'est ce qui fait pour moi la qualité de votre art, cette couleur qui est mise en, qui est organisée quand vous faites justement des paysages plus végétaux, plus sauvages, plus tropicaux aussi. Il y a quand même quelque chose de l'ordre de la végétation tropicale idéalisée avec des volcans, des monts, des palmiers, une jungle complètement colorée. C'est mis en perspective atmosphérique. Hein. Alors la perspective atmosphérique, pour donner une définition, ça a été inventé par Léonard de Vinci. C'est donc vraiment la succession des plans colorés qui va donner la profondeur ou l'effet de profondeur. Et vous jouez beaucoup avec ça. Comment vous les composez, ces paysages? Et surtout, comment vous choisissez les couleurs pour avoir des centres d'attraction visuelle très forts et puis avec des nuances, des harmonies, des contrastes extrêmement puissants? Comment vous organisez une peinture, en fait?
1: D'abord, je peins toujours une couche de fond, juste d'une couleur. Et puis après, je vois en fonction de mon inspiration du moment. Oui, c'est vrai que je commence par dessiner vraiment les éléments qui vont être dans l'horizon, donc qui vont être plus loin, quoi, plus lointain. Et après, oui, donc en fait, c'est du plus loin vers le plus proche.
0: Ouais.
1: Et j'essaye de mettre des couleurs plus claires.
0: Dans le fond.
1: Dans le fond, ouais. C'est ça. Et puis après, de plus en plus coloré, saturé, intense vers le plan, le premier plan. Quoi.
0: Et c'est systématique ou vous n'inversez pas, vous n'introduisez pas des nuances là-dedans de temps en temps?
1: Si, parfois, oui. C'est pour ça que c'est un peu... De temps en temps, je reviens pour retoucher les couches du fond, mais du coup, elles sont un peu moins bien tracées ou plus face. Oui, ça dépend un peu du... Ça dépend.
0: Oui, oui. Mais je veux dire, vous partez du fond pour arriver vers l'avant, bas de la toile,
1: part.
0: Hein, et alors, ces couleurs, comment vous les choisissez? Vous avez une palette, hein, faut le dire.
1: Oui,
0: c'est rare d'avoir un peintre, ici, en l'occurrence, une peintre...
2: Utilise encore une palette.
0: Ah oui, et qui est reconnaissable. C'est-à-dire que...

0: quand on voit une toile d'Anna, quand on voit une peinture d'Anna, difficile de dire que c'est quelqu'un d'autre. Ouais. Vous avez une personnalité, en tout cas, propre, qui passe par la couleur, selon moi. Comment vous les choisissez ? C'est des couleurs qui vous plaisent, tout simplement, ou c'est plus étudié ou...
1: Oui, je pense que c'est vraiment les couleurs qui me plaisent, et c'est un peu les couleurs... En fait, il y a des couleurs que j'ai en... Que on va dire que c'est plutôt... Il y a certaines couleurs que je n'utilise pas, et du coup, ça fait que...
0: oui, <c'est... rire> Le tri par...
1: Voilà, c'est ça. Par celles que je préfère. Ouais. Moi, par exemple, tous les tons de gris et tous les tons de brun, bah, et les tons de noir aussi, je ne les utilise pas. Donc, en fait, ça fait automatiquement la palette que j'ai.
0: Ouais. Et alors, ça aussi, dernière petite constatation sur la couleur, on pourrait en parler des heures, hein, et c'est quelque chose qui me passionne, la couleur, notamment la rationalisation de la couleur, hein, avec ce que Johannes Itten ou Goethe hein, même a pu en dire. Mais vous, j'ai bien l'impression que ça, c'est plus sensitif, etc. Vous utilisez très peu de contrastes des complémentaires, alors que c'est la facilité, en fait, le contraste des complémentaires. Il y a beaucoup de peintres qui, même sans s'en rendre compte, ou même sans savoir que ça existe, utilisent le contraste des complémentaires. Alors, j'explique à nos auditeurs, c'est simplement une couleur primaire et une couleur secondaire qui s'opposent dans le cercle chromatique. Le rouge et le vert, le jaune et le mauve, et l'orange et le bleu. Et... j'ai pas l'impression que vous cédez facilement à cette facilité, justement. C'est-à-dire que c'est beaucoup plus fin, beaucoup plus complexe et beaucoup plus, je dirais, beaucoup plus violent que ça. Hein. Vous n'êtes pas dans la binarité de la couleur. Il y a quand même, comme les faux, vous utilisez parfois des couleurs, ce mouvement artistique du début du 20e qui utilisait des couleurs très directes, des couleurs primaires, de façon violente. Et vous êtes un peu là-dedans, j'ai l'impression, non ?
1: Oui, c'est vrai que... Oui, je suis d'accord avec ce que vous dites, mais maintenant...
0: Comment vous l'envisagez, votre rapport à la couleur ?
1: J'utilise quand même des couleurs complémentaires. Enfin, je joue quand même avec ça.
0: Oui.
1: Mais...
0: pas avec excès.
1: Pas dans l'excès. Donc, en fait, il y a quand même des... Franchement, je ne pourrais pas l'expliquer comme ça parce que je pense que ça se fait un peu naturellement. Oui. Donc, oui. Mais sinon, en tout cas, j'essaye de jouer aussi sur les teintes. Donc, par exemple, si je vais mettre du mauve, bah, je vais essayer de mettre des touches de mauve clair et de mauve foncé. Puis après, à côté, je vais mettre de l'orange. Et là, je vais jouer avec les touches un peu de l'orange. Et dans le mauve, bah, je vais mélanger certains endroits avec du bleu. Donc, ça va faire une teinte mauve-bleu. Alors que... Enfin, etc. En fait, c'est un peu... Si je fais ça, bah, c'est que je vais faire ça. Et, enfin, je sais pas, il y a une espèce de...
0: De logique, mais qui vous échappe, quoi.
1: Oui, c'est ça. De logique où je sais plus ou moins que si je vais faire ça, bah, après, ça va se succéder par ça. Mais aussi, ces derniers temps, j'ai testé un peu des nouvelles choses. Donc, on va en parler plus tard, mais je vais bientôt avoir une expo et vous allez voir que
0: j'ai un peu... Vous avez changé.
1: Il y a des choses que je teste, des nouvelles choses, on va dire. Donc,
0: Oui, vous n'êtes plus dans le systématisme.
1: Oui, parce que j'essaie quand même de changer pour
0: ne
1: pas être tout le temps...
2: On dirait que c'est le tableau, parfois, qui vous impose les couleurs.
1: Oui, c'est vrai que parfois, oui.
2: Quelle est la couleur dont vous ne pourriez vraiment pas vous passer ? Le vert ?
1: Ben, j'aurais dit le rose, mais en fait, de temps en temps, j'ai plus de rose, donc je vois que j'y arrive quand même. Et en fait, oui, ça dépend aussi les couleurs que j'ai ou que j'ai pas, parce que parfois, il y a des tubes que j'utilise énormément, et puis j'en ai plus, enfin, j'ai justement plus de cette couleur-là, et j'ai pas le temps d'aller en racheter ou quoi, donc je peins avec ce que j'ai, et je vois à chaque fois que... En fait, je pense que, il y a vraiment, si vous remarquez, il y a toujours des tableaux où il n'y a pas du tout de cette couleur ou pas du tout, parce que j'en avais plus. Et je vois que j'y arrive quand même, donc, oui. Mais sinon, c'est plus un trio ou quatre couleurs desquelles je pourrais pas me passer. Peut-être mauve, rose, vert, bleu. Un bleu un peu spécial.
0: Vous pourriez faire une série uniquement avec ces couleurs, quoi.
1: Oui, voilà.
0: Est-ce que vous fonctionnez par série d'ailleurs, ou c'est vraiment par diptyque, triptyque, ou si c'est vraiment des one shot à chaque fois, ouais. Et ou thématique.
1: Ouais, je pense que ça, c'est un peu comme si je faisais des séries, mais en même temps c'est un peu sans le vouloir parce que parfois j'ai envie, enfin j'ai une idée de peinture donc je la fais, et puis après j'ai tellement aimé la faire et je l'ai fait par exemple assez vite, donc je me dis ah je vais encore la refaire mais un peu différemment, puis en fait, je la refais jusqu'à ce que j'en ai un peu marre. Donc, ça fait une série automatique, alors que enfin, je n'ai pas vraiment prévu de faire cette série-là. Donc, ouais, voilà.
2: Petite pause musicale. C'est la deuxième. Vous avez choisi
1: J'ai choisi une musique... c'est un peu une musique classique, mais moderne, de 2025. De Alexandre Desplat, je ne sais pas si vous voyez ce compositeur qui a composé pour des films. Oui. Et ça s'appelle The French... The French Diaspasis.
2: Non. D'accord, mais
0: on va écouter The French
2: Diaspasis. Se fait un plaisir d'écouter ce titre. Anna Zaboun, elle est notre invitée.

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1: Ah oui, et sur Internet aussi.
0: Et sur Internet, évidemment. Et donc, notre invitée aujourd'hui, c'est Anna Zaboun. Si vous ne connaissez pas, il faut absolument chercher à aller voir une exposition. On va en parler parce
1: Oui, tout
0: qu'elle
1: à
0: a des
1: fait.
0: projets d'expo. Et aussi, peut-être aller voir sur le net quelques images en attendant d'avoir le bonheur et la chance de découvrir en vrai les œuvres de cet artiste exceptionnel.
1: Oui, Alain, c'est la peintre qui monte, on peut
0: Ah
1: dire, on peut dire ça comme ça.
0: oui.
1: Alors, Anna, on s'est déjà croisé dans des expos, dans des vernissages, mais aussi dans des foires hein, d'art contemporain. Je sais que vous vous intéressez au milieu, en tout cas, vous laissez croire. Enfin, voilà, je vois que vous vous intéressez lors de ces visites. Qu'est-ce qui vous plaît dans ce milieu? Est-ce que vous y sentez. De ce que vous avez pu en voir, est-ce que vous vous y sentez à l'aise déjà?
2: C'est vrai que je m'intéresse beaucoup et surtout ce que je trouve que, enfin, je pense qu'il y a beaucoup de gens qui peuvent aussi être d'accord avec ça, c'est que au Beaux-Arts, on nous apprend un peu sur ce milieu, mais pas assez. Donc quand on sort, au final, c'est vrai qu'à chaque fois on nous dit allez à des vernissages, intéressez-vous, lisez des livres et ça c'est vraiment des bons conseils, mais voilà, on ne nous raconte pas tout, et il y a des choses, on ne sait pas. Donc, comme pour moi, je ne viens pas de ce milieu-là. Enfin, j'ai pas justement des parents ou des connaissances proches d'ailleurs, je connais personne de mon entourage, vraiment, de connaissances à la base, qui est dans l'art. Donc, pour moi, c'est vraiment, quelque chose de nouveau et d'intéressant. Donc, c'est. Même par curiosité, ça m'intéresse de tout apprendre en
1: Ouais.
2: fait.
1: Vous étiez dans le White Cube de la collection Uoda. Vous avez notamment aussi exposé chez Yoko Uoda. Est-ce que ce sont des personnes importantes pour vous, Yoko, et bien évidemment les frères Uoda?
2: Oui, parce que c'est vrai que la famille Yoda, comme je vis à Liège depuis des années, je vois à chaque fois leur nom. Avant, je les connaissais pas personnellement, mais je voyais leur nom partout. Je connaissais ce White Cube devant lequel je passe depuis longtemps et je vois les œuvres qui y sont exposées. À chaque fois, je fais même parfois des petits détours pour voir ce qu'il y a de nouveau. Et c'est vrai que, enfin, je rêvais d'avoir ma peinture là, sans même vraiment. J'ai jamais vraiment pensé.
0: Que
2: Enfin,
0: ça allait
2: si,
0: arriver.
2: oui, c'est ça. Sans vraiment y croire, mais en même temps, je me disais que c'était vraiment génial. Et là, oui, c'est vrai que quand ça a été exposé, j'étais vraiment trop contente.
1: Qui vous a repéré dans cette famille? C'est Yoko?
2: Oui, c'est Yoko. Quand j'avais été à un vernissage, on avait parlé avec elle et Georges aussi. Et puis,
1: Oui.
2: on a juste fait connaissance, quoi. Et puis, c'est vrai qu'il m'avait recontacté pour l'expo, etc. Donc,
1: À Art Brussels, je sais, j'étais là, que vous avez énormément discuté avec Nadia Vilaine aussi, hein, qui m'a dit pique-pendre de vous, qui m'a, enfin voilà, ça veut dire qu'elle vous adore. Bon, en tout cas, elle l'a dit à ce moment-là. Bisous, Nadia. Sans entrer dans les détails, qu'est-ce que vous vous êtes dit? Est-ce qu'il y a une forme de sororité, hein, ce grand mot, hein, cette solidarité féminine dans le monde de l'art, qui est quand même dans un monde, on va le dire, hein, assez masculin quand même, globalement encore aujourd'hui?
2: Oui, ça c'est vrai. Mais Nadia, moi, en tout cas, de ce que je la connais, j'avais fait connaissance avec elle dans sa galerie aussi lors d'un vernissage. Et pour moi, c'est vraiment une personne vraiment de référence dans l'art contemporain et à Liège. C'est vrai qu'elle elle me soutient beaucoup. En tout cas, elle m'a déjà dit beaucoup de choses. Beaucoup de conseils et j'adore parler avec elle, c'est toujours super constructif. Donc, voilà.
1: Elle fait partie des gens que vous
2: Oui,
1: écoutez et que
2: voilà.
1: vous respectez,
2: Oui,
1: disons-le, quoi, quelque
2: oui.
1: part. Il y a
2: Et.
1: d'autres personnes comme ça avec qui vous avez des affinités ou vous aimeriez avoir des affinités, peut-être? Pas spécialement à Liège, hein, on peut
2: Oui.
1: élargir. Hein,
2: À Bruxelles, à chaque fois que je vais à Bruxelles à des vernissages ou quoi, ça, j'adore rencontrer des gens là-bas. Et c'est vrai que, oui, trouve que c'est génial. Après, c'est une grande ville, donc c'est logique. Enfin, c'est normal que les vernissages sont beaucoup plus grands et on a beaucoup plus d'opportunités. Et c'est bien que ce soit pas trop loin de Liège. Donc, à chaque fois que j'y vais, je rencontre des gens vraiment intéressants. Et il y a d'autres gens que j'aimerais bien connaître. Mais,
1: les endroits que vous aimez fréquenter,
2: J'aime bien la galerie Sorry We Are Close.
1: Ah!
2: Ouais, j'aime beaucoup cette galerie. Mais sinon, d'autres galeries aussi dans lesquelles je suis déjà allée, c'était vraiment à chaque fois des très belles rencontres. Et donc,
1: Alain, vous qui êtes, vous qui connaissez le milieu, en tout cas une partie, un certain milieu de l'art depuis des... Bon, j'ose même pas le dire. depuis très longtemps.
0: Pas si longtemps que ça.
1: Qu'est-ce que vous diriez à une jeune artiste comme ça, à Anna ?
0: Je lui dirais qu'elle continue d'abord comme elle le fait là maintenant, parce qu'on la voit partout, en fait, sur les réseaux. Pour moi, c'est aussi important. Elle fait pas mal d'expositions. Elle rencontre des gens, elle vient de le dire. Elle adore rencontrer des gens.
1: Et moi, c'est essentiel.
0: Pense que pour tout le monde...
1: Le milieu de l'art, en fait.
0: Pas que de le milieu de l'art. Je pense que le mot « rencontre », c'est le mot le plus important de la langue française. Donc, pour une artiste aussi. Il faut rencontrer. Et c'est comme ça que l'on se fait connaître. Et jusqu'ici, c'est vraiment très bien. Votre parcours, j'ai l'impression que... En fait, vous avez 29 ans, il faut le dire.
1: Oui, c'est ça.
0: C'est hyper jeune. J'ai l'impression que vous êtes une artiste professionnelle depuis plus que 29 ans.
1: Voilà. Vous avez une actualité, Anna. Donc vous êtes alors à l'espace Jeune Artiste de la Beauvrie, c'est ça ?
2: Oui, c'est ça. Jusqu'au 11 octobre, mon expo sera là dans cette...
0: Est-ce que ça vous impressionne ?
2: Oui, quand même. Parce que ça aussi, c'est comme le White Cube des Yoda. J'ai toujours jeté un œil sur les artistes qui exposent et ça m'a toujours beaucoup impressionnée. Et c'est vrai que maintenant que c'est mon tour, je suis vraiment très contente.
1: Vous savez ce que vous allez exposer déjà ? Vous avez une idée de la scénographie, du choix des œuvres ?
2: Oui, mais justement, j'avais exposé, j'ai eu des expos un peu les unes après les autres. Donc là, je me suis dit, je vais exposer toutes des nouvelles choses.
1: Ouais.
2: Ah. Et donc là, j'ai beaucoup peint durant cet été. Et c'est un peu différent. Enfin, ça a un peu changé de ce que peut-être les gens ont eu l'habitude de voir. Pour moi,
1: vous avez changé.
2: Je trouve que ça a quand même...
1: Ça a bougé.
2: Oui, c'est ça, ça a bougé. Après, j'ai l'impression que ça s'est fait naturellement, mais peut-être qu'il y a des gens qui ne sont pas vraiment dans le contexte, donc ils ont l'impression que tout a changé. Et c'est vrai que une fois que j'ai terminé, c'est super récent, il y a un mois les Beaux-Arts, j'ai eu beaucoup de remises en question. C'est comme si j'avais dû un peu réapprendre à peindre.
1: C'est bon signe ça.
2: Oui,
1: c'est bon signe.
2: Je me suis vraiment posé plein de questions. Ouais. Il y a plein de choses sur lesquelles je suis revenue et je me suis souvenue que en bac 1, j'avais commencé tout de suite en bac 2, mais en bac 2, j'avais commencé par ça, donc je me suis dit, mais en fait, ça va pas, je refais les mêmes choses. Donc c'était un peu, pour moi, un peu déséquilibrant, mais même temps, je pense que là, je vois que je vois un peu vers où...
1: Vous êtes plus alignée.
2: Oui, ça va, je vois un peu, parce qu'à un moment donné, j'étais vraiment très perdue. Mais après, j'ai pas encore assez de recul pour voir ce qui m'est arrivé, mais voilà.
0: Il y aura un titre pour cette exposition à la Beauvrie ?
2: Oui, c'est « Recherche d'un refuge ».
1: Ah oui, voilà. On y revient.
0: Et qu'aimeriez-vous que le visiteur ressente en sortant de cette exposition ?
2: C'est déjà de voir un peu mon avancée, parce que ce que je remarque maintenant par rapport à ces dernières semaines, c'est que du coup, mon expo passé, c'était vraiment le jardin, donc tout le monde a pu voir ça. Et là, c'est plus... Au début, j'ai commencé par peindre beaucoup de chemins, des chemins, puis j'ai commencé à peindre la mer, donc c'est un peu comme si j'étais un peu sortie de ce jardin fermé. Et c'est un peu comme un voyage, donc c'est je recherche dans la recherche quoi. Et c'est ça, c'est de se rendre compte de ce voyage et de...
1: Ça donne envie, en tout cas. On enjoint nos auditrices et nos auditeurs à aller donc à la Beauvry découvrir l'espace jeune artiste Anna Zaboun.
0: Oui, je serai là.
1: Ah, oui, évidemment. Aussi. Ouais, oui. On y sera tous les deux.
0: Nous y serons.
1: Eh bien, l'émission est terminée, j'imagine.
0: C'est bien triste, parce qu'en fait, j'avais encore une tonne de questions, mais c'était très, très intéressant et une très, très belle rencontre. Merci beaucoup, Anna.
2: Merci de m'avoir invitée.
0: Merci. Et peut-être finalement que c'est cela, hein, la peinture d'Anna Zaboun, c'est inventer des endroits où nous aimerions pouvoir entrer, des endroits qui n'existent peut-être pas encore, mais qui deviennent réels le temps d'un tableau.
2: Merci.
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0: Bonjour à tous. Aujourd'hui, nous allons parler de quelques avancées en sciences de la Terre. Tout d'abord, faisons un peu de géologie et même de géophysique, avec cette découverte majeure qui éclaire les processus qui façonnent la surface de notre planète. La géophysique est une discipline scientifique qui applique les principes de la physique pour étudier l'intérieur et la surface de la Terre. Si la géologie se concentre plutôt sur les roches observables en surface, la géophysique permet d'investiguer et d'imager le sous-sol. Bon, revenons à notre découverte. La croûte terrestre bouge en permanence, ça vous le savez. Ses mouvements sont imperceptibles à l'œil nu. Fin 2025, des scientifiques de l'université Curtin en Australie ont pu mesurer certains phénomènes en Turquie et de là prouver que les blocs des failles de la croûte terrestre à cet endroit s'écartent progressivement, alors qu'on a toujours pensé qu'elles glissaient l'un sur l'autre. Le continent se déchire ainsi lentement. Les chercheurs ont étudié des coulées de lave anciennes le long de la faille de Tuz Belu, en Turquie, une faille qui s'étend sur plus de 200 km. Ces coulées volcaniques, qui se sont solidifiées avant d'être fracturées par des séismes, ont servi de marqueurs naturels pour mesurer les déplacements sur des milliers d'années. Les scientifiques ont pu déterminer leur position originale et calculer leur déplacement au fil du temps. Leur objectif était de déterminer si cette faille glisse surtout latéralement, ce qu'on appelle un décrochement, ou si elle s'écarte verticalement, une extension, et à quelle vitesse elle bouge.
1: Et pour cela, ils ont daté les coulées de lave anciennes et mesuré le déplacement des roches séparées par la faille. Les méthodes d'analyse employées combinent l'imagerie satellitaire avec des techniques de datation par hélium. En fait, les cristaux de zircon présents dans les coulées de lave ont joué un rôle de chronomètre géologique naturel. Ces minéraux se forment dans le magma et piègent naturellement des éléments radioactifs, comme l'uranium et le thorium, lors de leur cristallisation. Au fil du temps, la désintégration radioactive de ces éléments produit de l'hélium qui s'accumule dans la structure cristalline. La quantité d'hélium emprisonné dépend directement du temps écoulé depuis la solidification de la roche. En effet, à haute température, l'hélium s'échappe des cristaux et à basse température, il y reste piégé. En mesurant précisément les rapports entre uranium, thorium et hélium, les géologues peuvent déterminer quand une coulée de lave s'est refroidie. Cette technique de datation, appelée thermochronologie par hélium, est extrêmement précise et les chercheurs ont pu ainsi déterminer l'âge des éruptions volcaniques et quantifier les déplacements des coulées de lave fracturées par l'activité sismique. Le résultat principal est le suivant. Contrairement à ce qu'on pensait, la grande faille de Tuz Belu ne glisse pas latéralement. Il s'agit en réalité d'une faille d'extension où les blocs rocheux s'écartent progressivement d'environ 1 mm par année. Ce mouvement lent mais continu engendre des contraintes qui peuvent générer des séismes.
0: Cette découverte modifie notre compréhension de la dynamique des plaques dans cette zone où les plaques eurasiennes du Nord, arabiques du Sud-Est et africaines du Sud-Ouest interagissent. Permet d'affiner les modèles de déformation des continents sous la pression des collisions tectoniques et de les appliquer à d'autres régions du monde. Autre phénomène géophysique maintenant, la foudre volcanique. C'est un phénomène spectaculaire où des éclairs se forment à l'intérieur ou autour d'un nuage de cendres volcaniques lors d'une éruption. C'est le même type de décharge électrique que dans un orage, mais ici, elle se produit dans un panache volcanique au lieu d'un nuage classique. L'intensité de ce phénomène atmosphérique peut être extrême. En 2022, l'éruption d'un volcan dans les îles Tonga a produit plus de 2600 éclairs par minute, s'élevant jusqu'à 31 km au-dessus du niveau de la mer.
1: Dans un orage classique, on sait que les nuages se chargent électriquement suite aux collisions entre les cristaux de glace ascendants et les particules de grésil ou de grêle molle. On parle de triboélectricité. La glace se charge positivement et la grêle négativement. Ce qui intrigue les scientifiques, c'est comment un panache volcanique, sec et composé de cendres, de fragments de roches et de gaz, peut se charger électriquement. Des particules issues de la même matière rocheuse ne devraient pas se charger ainsi lors de collisions. Pourtant, l'échange de charge électrique qui se produit lorsque deux oxydes entrent en contact est particulièrement fréquent et important. Par exemple, les forces électrostatiques agissant sur les particules chargées par contact sont impliquées dans la longue durée de vie et les distances extraordinaires parcourues par les sables fins transportés lors des tempêtes de poussière saharienne. Les phénomènes d'éclairs volcaniques, au-delà du spectacle, pourraient avoir fourni une source d'énergie pour convertir des molécules primordiales en acides aminés, briques fondamentales de la vie. Sur la Lune, Mars et les astéroïdes, cette énergie présente des défis importants lors des missions spatiales. Les charges électriques entre grains de poussière joueraient aussi un rôle clé dans la formation des planètes à partir des nuages gazeux qui entourent les jeunes étoiles. Jusqu'ici, on ignorait pourquoi l'échange de charges se produit entre oxydes isolants, qu'ils soient différents oxydes, par exemple oxyde de silicium et oxyde d'aluminium, mais aussi surtout entre des particules d'un même oxyde, par exemple oxyde de silicium et oxyde de silicium.
0: Des scientifiques de l'Institut autrichien des sciences et technologies et de l'Université autonome de Barcelone ont fait une percée significative dans la résolution de ce mystère. Ils ont découvert que si des particules de silice parfaitement propres n'ont pas tendance à se charger électriquement, lorsqu'elles sont couvertes d'un mince revêtement de carbone, les propriétés électroniques sont localement modifiées et une asymétrie est introduite entre deux surfaces pourtant identiques. Cette asymétrie détermine qui gagne et qui perd des électrons lors du contact. Les molécules carbonées qui induisent une contamination de surface sont absorbées à partir de l'environnement. La chaleur et le courant ascendant d'apanage volcanique créent les conditions idéales pour la charge électrique, d'où les éclairs spectaculaires.
1: Outre l'impact de cette découverte dans le domaine des phénomènes naturels, elle a aussi des implications technologiques, par exemple pour l'amélioration des systèmes triboélectriques de génération d'énergie, pour le contrôle de l'électricité statique en industrie et en électronique, pour la manipulation de poudres pharmaceutiques ou de matériaux divers. Voyons maintenant un phénomène lié au nouveau champ de tectites. En fait, les tectites, ce sont des vers naturels formés par l'impact à haute énergie de grosses météorites contre la surface de la Terre. Phénomène qui entraîne la fusion de fragments rocheux et leur éjection dans l'atmosphère à la suite de cette collision violente. Jusqu'ici, 5 grands champs de tectites avaient été identifiés. En Australasie, en Europe centrale, en Côte d'Ivoire, en Amérique du Nord et au Belize. Mais récemment, une équipe de chercheurs a découvert un nouveau champ de tectites dans l'état brésilien du Minas Gerais. En raison du lieu de la découverte, ces tectites ont été baptisées Geraisites. La zone de dispersion s'étend sur plus de 90 km de long.
0: Plus de 600 Geraisites ont été collectées à ce jour. Ces pierres ressemblent aux vers volcaniques tels que l'obsidienne, mais néanmoins elles sont différentes. Et l'un des critères décisifs pour classer ces matériaux comme des tectites est leur très faible teneur en eau, mesurée par spectroscopie infrarouge. La taille des fragments trouvés varie de 1 à 85 grammes. Les formes sont sphériques, ellipsoïdales, torsadées, en forme de gouttes, en forme d'haltères, etc. Leur surface est marquée par de nombreuses petites cavités. Ces petites cavités sont les traces de bulles de gaz qui se sont échappées lors du refroidissement rapide de la matière en fusion. Quand l'impact qui a généré ces tectites s'est-il produit ? La datation fondée sur le rapport des isotopes d'argon indique que l'événement se serait produit il y a environ 6,3 millions d'années. La grande quantité de matière en fusion et la vaste zone de dispersion indiquent un événement d'impact significatif, mais les chercheurs n'ont pas encore pu préciser la taille du corps qui a provoqué cet impact, ni identifier le cratère associé.
1: Cette découverte est intéressante parce qu'elle comble une lacune importante dans l'historique des impacts en Amérique du Sud. Presque toutes les tectites connues jusqu'ici sont beaucoup plus anciennes. Elle renforce également l'idée que ces matériaux d'impact pourraient être plus courants qu'on ne le pensait, mais qu'ils passent souvent inaperçus ou sont confondus avec d'autres vers.

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3: Et bienvenue, mesdames, mesdemoiselles, messieurs, bien sûr, sur RCF, la radio chrétienne francophone, et fierté légitime pour moi de vous retrouver, mesdames, mesdemoiselles, messieurs, dans votre émission Popourri africain, votre rendez-vous, votre rencard avec l'Afrique. Au sommaire de cette émission, quelques informations en provenance du continent africain suivra notre éphéméride RCF Mémo Afrique, le passage en revue de quelques grandes dates africaines, semaine du 14 au 20 septembre, et finir d'ici 30 minutes avec la sagesse africaine de la semaine, un proverbe, un adage africain à